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3: Il est 6h à Carcassonne et Marseille, 4h en temps universel. Bonjour Jeanne Bartoli.
4: Bonjour Arthur et bonjour à tous. Dans ce journal, c'est la deuxième fois que l'armée américaine bombarde le territoire iranien en une semaine. Une nouvelle frappe sur une base dans le sud de l'Iran, action qualifiée de mesurée et uniquement défensive selon un responsable américain sous le couvert de l'anonymat, les gardiens de la révolution iranienne. De leur côté, disent avoir visé une base américaine en représailles. On va faire le point dans ce journal. On parlera aussi d'une tâche immense, celle de reconstruire la bande de Gaza. Sauf que les matériaux de construction sont bloqués par Israël. Alors les Gazaouis tentent de s'adapter en recyclant notamment des gravats. Reportage dans l'enclave palestinienne. Nous serons aussi au Canada qui impose des quarantaines obligatoires et renforce la surveillance dans ses aéroports face à l'épidémie d'Ebola. Il y a quelques semaines du mondial de football. On parle aussi de la Norvège qui donne son accord pour rejoindre le parapluie nucléaire de la France. Et puis Roland Garros, Novak Djokovic demande de repousser des matchs en soirée à cause de la chaleur. Hier, la numéro 2 mondiale, Elena Rybakina, s'est inclinée sur le court Suzanne Lenglen sous une chaleur étouffante. Ce sont les affrontements les plus importants entre les États-Unis et l'Iran depuis le début du cessez-le-feu il y a près de 2 mois, malgré les négociations qui se poursuivent autour d'un accord visant à mettre fin au conflit. Cette nuit, les États-Unis ont donc mené des frappes sur une base au sol dans le sud de l'Iran et abattu 4 drones autour du détroit d'Ormuz. Deuxième opération de ce type cette semaine, des actions mesurées, uniquement défensives et visant à maintenir le cessez-le-feu. Voilà la déclaration d'un responsable de l'armée américaine, alors que l'Iran dit avoir visé une base militaire américaine en représailles sans que l'on sache quelle base a été prise pour cible. Un peu plus tôt, l'armée du Koweït avait-elle fait savoir qu'elle était en train de repousser des attaques de missiles et de drones ennemis. 3 mois jour pour jour après le début de la guerre, le détroit d'Ormuz est lui toujours bloqué, empêchant les pays du Golfe d'exporter une partie de leurs hydrocarbures. Alors il y a bien des alternatives, mais Pierre-Olivier, on est encore très loin des niveaux d'exportation d'avant-guerre.
5: Pour contourner Ormuz, c'est vers l'ouest que se tourne l'Arabie Saoudite et son port de Yanbu sur la mer Rouge. Ces dernières semaines, la compagnie nationale Aramco utilise au maximum de ses capacités son oléoduc Petroline à travers le désert saoudien. Chaque jour, 7 millions de barils y transitent avant de prendre la mer. Les Émirats Arabes Unis aussi ont redirigé leur flux pétrolier, cette fois vers le port de Fujairah, juste à la sortie du détroit d'Ormuz dans le golfe d'Oman. Mais même en utilisant ces infrastructures jour et nuit, les Émirats ne parviennent à exporter qu'un peu plus d'1,5 million de barils quotidiennement. L'Irak, dont l'économie dépend à 90% du pétrole, privilégie de son côté la route, avec plus d'un millier de camions-citernes qui quittent Bassora chaque jour pour rejoindre le port syrien de Banias à 1500 km. Des camions capables de transporter l'équivalent de 200 barils contre 2 millions pour un supertanker. Ces alternatives restent donc bien insuffisantes. Mises bout à bout, elles permettent d'exporter 9 millions de barils quotidiens, très loin des 21 millions qui transitent d'habitude par Ormuz.
4: Pierre-Olivier, et concernant toujours le Moyen-Orient, j'ajoute que les forces iraniennes affirment avoir tiré cette nuit sur 4 navires qui tentaient de franchir le détroit. C'est ce que rapporte en tout cas la télévision d'État. On ne connaît pas le type de navire ni leur pavillon. Vous suivez les derniers événements au Moyen-Orient sur notre live sur RFI.fr. Au Liban, à présent, l'armée israélienne dit avoir frappé ce matin des infrastructures du Hezbollah dans la ville de Tyr, dans le sud du Liban, après avoir lancé un ordre d'évacuation. Hier, l'armée avait averti qu'elle considérait comme une zone de combat tout le territoire libanais situé au sud du fleuve Zarani, lui-même situé au nord du fleuve Litani. À Gaza, je vous le disais en titre, c'est l'ONU qui avait estimé le chiffre. Il y a dans la bande de Gaza plus de 60 millions de tonnes de débris. La guerre menée par par Israël contre l'enclave palestinienne a détruit littéralement le territoire. Aujourd'hui, les matériaux de construction sont bloqués par Israël et le déblaiement des ruines représente le travail d'une génération, disent les experts. Alors, des entrepreneurs gazaouis ont décidé de transformer les gravats en matière première. Reportage dans une fabrique de ciment improvisée dans la ville de Gaza. Rami El Maghari avec Frédéric Misselin à Jérusalem.
6: Adi hausse la voix pour couvrir le bruit de sa machine. Il est propriétaire d'une petite fabrique de ciment installée sous une tente. Le ciment est rare à Gaza. Des restrictions sont imposées par les Israéliens sur les matériaux dits à double usage, utilisables selon eux à des fins civiles et militaires. Le ciment ne rentre pas dans l'enclave palestinienne. Adi, jeune entrepreneur de 24 ans, a décidé de transformer une machine à moudre les céréales en broyeuse à ciment.
7: J'ai pensé que si je renforçais les marteaux de la machine ou si je les rendais plus durs, ils pourraient résister. Avec ça, on fracture le ciment solide de mauvaise qualité qui était inutilisable dans les décombres. J'ai essayé le projet ainsi que la machine et j'ai réussi. Le ciment en sort finement pulvérisé.
6: Avec ses 12 employés, Adi a déjà produit en 8 mois 80 tonnes de ciment recyclé. Une demi-tonne coûte 2 700 $. Ibrahim est un client qui veut reconstruire son magasin et il est prêt à mettre le prix.
8: C'est presque le même ciment que celui que nous avions avant la guerre. Il est de bonne qualité, fiable à 100%. J'ai essayé, ça marche.
6: Ce ciment résistera-t-il sur le long terme? La production d'Adi est infime au regard des besoins. Rami El Maghari dans la bande de Gaza, Frédéric Misselin, Jérusalem, RFI.
4: RFI, 6 heures passées de 6 minutes, direction à présent la République démocratique du Congo. La Croix-Rouge lance un appel à la solidarité internationale face à l'épidémie d'Ebola qui touche l'est du pays. Le président national de la Croix-Rouge, Grégoire Matézo, prévient que les épidémies ne sont pas que des crises sanitaires nationales, mais qu'elles peuvent être un facteur de déstabilisation dans le reste du monde. Plusieurs pays ont annoncé des mesures de restriction pour les voyageurs en provenance de RDC. Dernière en date, le Canada qui suspend ses visas pour les ressortissants du pays, mais aussi pour l'Ouganda et le Soudan du Sud. Le Canada qui impose aussi des quarantaines obligatoires et renforce la surveillance dans ses aéroports à quelques semaines maintenant du Mondial de football. Correspondance Nafia Libert.
9: Visiter, étudier, travailler, s'installer, peu importe la raison, Ottawa leur ferme les frontières du pays. Même les voyageurs déjà munis d'un visa valide seront refoulés.
10: Soyons clairs, les documents ne seront pas annulés.
9: Il s'agit en fait d'une suspension de 90 jours des demandes d'immigration, nuance Léna Diab, ministre fédérale de l'immigration. La mesure ne vise que les nouveaux arrivants de ces trois pays africains.
10: Les personnes déjà au Canada ne seront pas tenues de quitter immédiatement le pays.
9: Mais dès samedi, les contrôles sanitaires se resserreront pour les voyageurs revenant des trois pays visés. Ces personnes devront subir un examen médical à leur arrivée au Canada. Les cas suspects seront hospitalisés. Les autres devront se placer en quarantaine pendant 21 jours. Le gouvernement, lui, continuera de surveiller l'évolution de l'épidémie d'Ebola et il n'exclut pas de prolonger ces mesures au-delà de la date prévue du 29 août. Dans les faits, il n'y a jamais eu de cas d'Ebola importé au Canada. Le risque reste faible selon les autorités sanitaires. Mais Ottawa d'y agir par précaution à quelques semaines de la Coupe du Monde de la FIFA qui doit attirer des centaines de milliers de visiteurs au pays. Nafia Libert, Montréal, RFI.
4: Et à noter que l'Ouganda ferme sa frontière avec la RDC pour tenter de contenir la propagation d'Ebola. Les ressortissants ougandais revenant de RDC devront désormais observer une quarantaine obligatoire de 21 jours. La Norvège donne son accord pour rejoindre le parapluie nucléaire de la France. Emmanuel Macron l'a annoncé hier à Paris, aux côtés du premier ministre norvégien Jonas Gahr Støre. Concrètement, la Norvège va participer aux exercices de dissuasion nucléaire de la France, seul pays de l'Union européenne à posséder l'arme nucléaire. Paris pourrait aussi positionner des éléments des forces aériennes stratégiques dans d'autres pays européens pour compliquer les calculs des adversaires de la France, notamment face aux menaces russes. Écoutez hier Emmanuel Macron.
11: Monsieur le Premier ministre, vous avez donné votre accord pour que la Norvège rejoigne ce que nous avons appelé la dissuasion nucléaire avancée lors du discours de l'île longue. C'est une étape très importante de notre partenariat et ce sera le moteur d'une coopération très ambitieuse. C'est une exigence réciproque que nous fixons au bénéfice de notre sécurité collective en Europe. La Norvège, partenaire géographique et stratégique clé avec lequel nous avions déjà des coopérations importantes pour assurer la protection du territoire allié face aux menaces extérieures, représentera une forte valeur ajoutée pour cette dissuasion avancée.
4: Emmanuel Macron hier et d'autres pays pourraient suivre comme le Royaume-Uni, la Pologne, les Pays-Bas, la Belgique, la Grèce, la Suède, le Danemark ou encore l'Allemagne. On parlait de la France et le procès en appel du financement libyen présumé de la campagne présidentielle de 2007 de Nicolas Sarkozy qui s'est achevé hier. Les quatre avocats de l'ancien président ont plaidé la relaxe. L'accusation avait-elle demandé 7 ans de prison. Le procès s'est refermé sur les derniers mots de Nicolas Sarkozy qui a de nouveau clamé son innocence au terme de 11 semaines d'audience qu'il a trouvée parfois éprouvante. L'actualité de ce jeudi, c'est aussi Donald Trump qui annonce soutenir officiellement le Premier ministre arménien Nikol Pachinian pour les élections législatives du 7 juin prochain, scrutin à valeur de test pour le pays qui a récemment opéré un tournant vers l'Occident et pris ses distances avec la Russie. On va parler à présent de cette longue visite officielle en Chine pour le président serbe Aleksandar Vučić achève 5 jours de déplacement en Chine. Il a qualifié cette visite de plus importante de sa carrière politique. À la clé, une 20aine d'accords, infrastructures, robotique, sécurité ou encore chaîne d'approvisionnement. Précision, Yelena Tomic.
12: La médaille de l'amitié, la plus haute distinction chinoise décernée à un ressortissant étranger. L'image est belle pour Aleksandar Vučić. Un succès pour les médias pro-gouvernementaux, mais qui suscite des critiques. Vuk Vuksanović, maître de conférence au King's College de Londres.
13: Le principal problème dans cette coopération avec la Chine réside dans les normes appliquées, car les projets d'investissement chinois ne respectent pas toujours les standards environnementaux, de santé publique, des droits des travailleurs, de lutte contre la corruption ou pour plus de transparence. Si des États donnent aux Chinois un chèque en blanc, ils en profiteront au maximum. Et c'est précisément ce qui se passe en Serbie.
12: Cette visite reflète aussi un réalignement stratégique de la politique étrangère serbe.
13: S'agissant de ses relations avec la Chine, Belgrade craint plus Washington que l'Union européenne, car à mesure que la rivalité sino-américaine s'intensifiera, les petits pays seront soumis à davantage de pression pour choisir leur camp. Belgrade essaiera certainement de mettre en place une stratégie analogue à celle de l'ex-Yougoslavie, en maintenant une forme de politique semi-équilibrée à la fois avec Washington et Pékin, une sorte de tentative d'imiter la Yougoslavie de Tito.
12: À l'heure actuelle, le régime autoritaire d'Aleksandar Vučić continue de jouer sur tous les tableaux en privilégiant la carte chinoise.
4: Yelena Tomic. En Inde, il agace le pouvoir, le parti populaire des cafards pour les chômeurs et les feignants, créé après des propos insultants du très puissant chef de la justice du pays sur la jeunesse. Désormais, le compte Instagram du parti compte plus de 22 millions d'abonnés, nettement plus que les 9 millions du BJP. Nicolas Roca.
14: Certains jeunes sont comme des cafards, des chômeurs, des feignants. Les propos la semaine dernière du chef de la justice indienne Surya Kant ont entraîné la création du Parti populaire des cafards, l'insecte, un symbole pour une jeunesse désabusée.
15: Les institutions sont vidées de leur substance. Le gouvernement n'assume aucune de ses responsabilités.
14: Pour ce jeune indien de 27 ans, les récents scandales de fraude et d'erreurs lors des très compétitifs examens universitaires ont également attisé la colère d'une génération Z qui souffre du chômage de masse.
15: On a l'impression ici qu'il y a le même mouvement de la Gen Z qu'en Indonésie ou au Népal, où les jeunes qui n'ont pas pu trouver d'emploi sont maintenant dans la rue.
14: Ou plutôt en ligne, le parti a capitalisé sur l'intelligence artificielle pour sa communication, dévoilant un fossé générationnel.
15: Toutes les personnes âgées, disons au-delà de 40-45 ans, ne comprennent pas l'intelligence artificielle, les réseaux sociaux.
14: Représentation des femmes, démission du ministre de l'Éducation, l'indépendance des médias, des juges, les cafards ont émis des propositions et sont désormais la cible du parti au pouvoir. Tous ceux qui lèvent la voix, émettent une critique, sont traités d'antinationalistes et on leur dit de retourner au Pakistan, de quitter le pays, déplore le jeune homme. Il a souhaité rester anonyme, craignant des représailles.
4: Nicolas Roca du service international d'RFI, l'Inde frappée par un épisode de canicule depuis déjà plusieurs jours, tout comme l'Europe de l'Ouest, France, Angleterre ou encore Italie. La science est claire, le changement climatique d'origine humaine rend ses vagues

0: réalité le double des Russes qui refusent de partir sur le front ukrainien. Ils sont peu nombreux, mais risquent, vous allez l'entendre, des peines très sévères. La mairie de Barcelone veut remplacer les mythiques platanes d'ombre de la ville par d'autres espèces, en cause les allergies au pollen de plus en plus sévères dans le sillage du réchauffement climatique. Nous appellerons Élise Gazangel. L'invité culture, l'une des grandes voix de la petite enfance, Isabelle Aboulker, qui a composé une trentaine d'opéras destinés à la jeunesse, et puis le conseil santé, comme tous les matins, avec Caroline Paré. Parler à présent du conflit en Ukraine. L'État russe recrute partout pour l'armée, surtout pour ses unités de drones. Un recrutement vital qui se passe y compris dans les universités les plus prestigieuses de Moscou. Et certains, ils sont très rares, refusent de participer au conflit. D'autres, nombreux, ont fini devant la justice pour avoir critiqué la guerre menée par leur pays en Ukraine. Leurs voix sont rares et les risques encourus de plus en plus élevés. C'est un reportage d'Anis Al-Jabri.
1: Nous ouvrons le procès dans une affaire pénale contre Vassili Anatolievitch Bolchakov, accusé d'avoir commis un crime.
2: Tribunal de Kassimov, à près de 400 km au sud-est de Moscou, une petite salle éclairée par des néons blancs. Nous sommes en janvier 2024. Vassili Bolchakov est accusé d'avoir discrédité l'armée et l'État dans des commentaires faits sur les réseaux sociaux. La trentaine, père de quatre enfants, il comparaît debout face au juge, à la procureure, son avocat à ses côtés.
1: Est-ce que l'accusé a une objection ?
3: Non, je n'en ai pas.
2: Dans une lettre écrite, le tribunal de Kassimov a autorisé RFI à assister à cette audience et à l'enregistrer, mais il a interdit cette diffusion tant que le jugement ne serait pas prononcé. C'est fait depuis quelques mois. Vassili Bolchakov a été jugé coupable de tous les chefs d'accusation. Aujourd'hui, il n'a pas le droit de répéter les phrases incriminées. La première, celle qui lui a valu le déclenchement des poursuites, c'est une plaisanterie impliquant le chef de l'État et la conduite des opérations militaires, une ligne rouge absolue. Les enquêteurs ont ensuite vérifié tous les messages de Vassili Bolchakov sur les réseaux sociaux et des lignes rouges majeures en Russie. Il en avait franchi beaucoup d'autres, comme celle-ci.
4: Le 22 septembre 2022, entre 20h15 et 22h16, Bolchakov a publié les commentaires suivants. Le premier, quel est le besoin d'aller en guerre? C'était évidemment évitable. Le deuxième, bien sûr, saboter cette connerie à tous les niveaux est nécessaire.
2: Aujourd'hui, Vassili Bolchakov a déménagé avec sa famille dans la ville voisine de Ryazan, motif professionnel, dit-il. Assis dans un café autour d'un thé, dans un mélange de russe et d'anglais, il dit avoir eu à ses yeux beaucoup de chance d'avoir écopé tout juste d'une amende. Il pèse beaucoup plus ses mots aussi, mais il n'est clairement pas rentré dans le rang.
5: Les gens qui m'ont fait ça l'ont fait en toute conscience et ils devront vivre avec ça. Chacun devra y faire face un jour ou l'autre. Tout change, partout, toujours. L'histoire l'a déjà montré, en Europe et dans des pays où tout le monde avait peur. Dans notre pays aussi, un jour tout changera. Mais je n'essaierai même pas de dire quand et de quelle manière les choses pourraient changer. Parce que tout peut devenir encore pire.
2: Au début du mois de mai, la Cour suprême a rendu public ses statistiques. En deux ans, les condamnations pour trahison ont augmenté de 460%. Les avocats estiment que ce chiffre atteint en réalité le double. Anis Al-Jabri, Kassimov, Ryazan, RFI.
0: Anis Al-Jabri, qu'on retrouvera tout à l'heure dans le dossier du 9h et qui a échangé ces dernières semaines avec un jeune russe qui a refusé de partir en Ukraine dès le début de la guerre. Nous appelons Barcelone à présent pour parler de l'augmentation des personnes allergiques au pollen. Selon l'OMS, elles sont de plus en plus nombreuses dans le monde à cause du réchauffement climatique. C'est le cas donc aussi à Barcelone où la mairie amorce une transformation de ses zones vertes. Élise Gazangel, bonjour. Barcelone vient d'annoncer, Élise, le remplacement de certains arbres.
6: Oui, concrètement, des platanes dits platanes d'ombre qui dominent et sont un symbole de la ville. Ils représentent 27% des arbres et la mairie de Barcelone veut les réduire de moitié d'ici à 2037, soit 3 platanes sur 10 qui seront remplacés, environ 25 000 exemplaires en moins. Il faut dire que cette espèce est devenue la plus détestée des habitants à cause des poils de ses fruits, des sortes de petites épines duvetées qui tombent au printemps, provoquant pour tous des irritations de la gorge, du nez, de la toux, des éternuements, et puis bien pire encore avec des difficultés respiratoires pour les personnes allergiques. Un problème accentué en ville à cause de la pollution qui rend le pollen plus agressif, plus allergisant, selon les études scientifiques.
0: Et lutter contre les allergies n'est pas la seule raison de ce changement.

0: En effet, Barcelone veut aussi diversifier ses arbres pour réduire la dépendance de la ville à une seule espèce, ce qui accroît la vulnérabilité aux maladies. Et puis surtout, cette diversification permettra à la capitale catalane d'être plus résiliente aux effets du changement climatique, comme la sécheresse. L'objectif est d'atteindre 40% d'espèces adaptées à ce changement climatique, contre 30% actuellement.
1: Une sécheresse, Élise, qui fait des dégâts pour la végétation dans toute la région.
0: Oui, parce que rappelons que malgré les pluies abondantes de cet automne et hiver ici, la Catalogne sort de 4 ans de la pire sécheresse de son histoire. Les restrictions n'ont été levées d'ailleurs que l'année dernière. Résultat, plus de 66 000 hectares de bois endommagés dans la région. Et puis à Barcelone, ce sont 7 500 arbres qui sont morts à cause de ce manque d'eau. Ces arbres sont évidemment remplacés ici suivant la volonté de diversification dont on vient de parler, sachant qu'en parallèle, la mairie veut augmenter le nombre d'espaces verts de 5% dans la ville pour atteindre un tiers de la superficie couverte par des arbres. Une volonté, là encore, de lutter contre le réchauffement climatique, puisqu'en moyenne, les zones arborées rafraîchissent de 1,6 degré les rues, une mesure nécessaire si l'on en croit les prévisions. À la fin du siècle, ici, les températures maximales devraient augmenter de 4 degrés dans le centre-ville.
1: Élise Gazangel en ligne avec nous de Barcelone. L'invité culture d'RFI, une des grandes voix de la petite enfance, Isabelle Aboulker, qui a composé une trentaine d'opéras destinés à la jeunesse, dont Les Enfants du Levant. Carmen Lunzmann a rencontré la compositrice.
2: Isabelle Aboulker, bonjour.
3: Bonjour.
2: Vous êtes décidément la plus jeune des compositrices pour avoir gardé une âme d'enfant à travers votre production riche en œuvres pour la jeunesse. D'où vient cette affinité avec les voix et l'imaginaire des enfants ?
3: Écoutez, j'ai l'impression que c'est un cadeau du ciel d'avoir l'âge que j'ai, puisque 88, c'est beaucoup d'années. J'écris presque mieux pour les petits, les 4, 7, que pour les grands. Ça m'enchante.
2: Avec un grand-père compositeur, un père cinéaste et écrivain, un oncle pianiste, votre parcours semble tracé d'avance, Isabelle Aboulker. Première expérience sur scène dès l'âge de 6 ans à Alger, où vous avez grandi. Est-ce que cette enfance en Algérie a laissé une trace, une empreinte dans votre musique ?
3: Absolument pas, parce que je suis née donc en 38. Mon père était juif pied noir, pas maman, qui était d'une famille bourgeoise, Henri Février, Jacques Février. Donc mon père a eu l'intelligence de ramener la famille à Alger. J'avais 4 ans quand nous sommes revenus à Paris. Aucun souvenir, sinon du soleil peut-être, des odeurs. Et je crois que j'ai par contre la bonne humeur, le désir de vivre et d'être heureux, quoi qu'il arrive, des pieds noirs. Il y a un côté, je dis toujours, Enrico Macias. Et je le revendique d'autant plus que la société d'aujourd'hui est très sombre.
2: Donc ce côté solaire, vous le mettez dans vos œuvres. Vous avez créé aujourd'hui plus d'une cinquantaine d'opéras et de contes musicaux. Dans cet opéra poignant, Les Enfants du Levant, d'après une histoire vraie, laquelle ?
3: Alors là, oublions Enrico Macias. C'est une histoire très sombre, c'est-à-dire 19e siècle, avec Napoléon III qui a voulu essayer de réintégrer des enfants dans la société, leur donner un métier, et il a conçu quelque chose qu'il appelait les colonies agricoles, dont une sur l'île du Levant, en face de Toulon. On accepte les comptes, les comptes, les coups. Et cette communauté, on les a fait travailler dans des conditions difficiles, en les nourrissant mal, a tourné au tragique, car elle a été tenue par des adultes de fort peu de conscience et d'humanité.
4: Nous n'avons pas les moyens d'équiper une infirmerie.
3: Et après une révolte...
5: On ne peut pas continuer comme ça. Vous n'êtes pas une fille.
3: Le lieu a brûlé et Claude Criti, l'auteur du livre Habitant Toulon, a visité cette île du Levant, a vu une plaque sur laquelle des noms et des dates surtout lui ont fait comprendre que c'était des enfants qui étaient morts là.
2: Donc un enfant sur 10 est mort sur cette île, mais il soufflait aussi un vent de révolte parmi ces jeunes détenus âgés de 5 à 21 ans. Comment vous traduisez ces ambiances entre oppression, résistance et espoir en musique, Isabelle Aboulker ?
3: Je travaille d'une façon très artisanale. Quand les textes sont porteurs, ma musique se pose naturellement sur les mots.
4: C'est quoi, la
3: J'aime le théâtre, j'aime le cinéma, j'aime la peinture, si vous voulez. Ma musique touche parce qu'elle est vivante. C'est du théâtre.
2: Côté mise en scène, cette tragédie est transposée vers d'autres traversées, celle des migrants, pour nous mettre un peu en garde contre un présent finalement aussi sidérant.
3: Surtout ne jamais oublier, je me souviens d'un voyage en Égypte où nous avons vu des enfants, des petites filles tisser des tapis, elles avaient 10 ans. Là vraiment, oui, le sujet est très fort et totalement actuel.
1: Les enfants du Levant d'Isabelle Aboulker, qui était au micro de Carmen Lunsmann, c'est à découvrir au Théâtre de la Renaissance dans la banlieue de Lyon jusqu'au 30 mai, 6h25. Place au Conseil Santé sur RFI. Caroline Paré nous parle ce matin des groupes de parole.
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7: Charles Di, bonjour.
8: Bonjour.
7: Vous êtes docteur en psychopathologie, psychologue clinicien à la maison des adolescents de l'hôpital Cochin à PHP à Paris. Comment décrire un groupe de parole à quelqu'un qui n'y a jamais participé ?
8: Le groupe de parole n'est pas une discussion libre ni un débat. Imaginez une personne traversant un traumatisme psychique, une addiction, un deuil ou une profonde solitude. Et puis un jour, elle entre dans un groupe de parole, elle hésite, elle écoute. Et soudain, quelqu'un dit quelque chose qu'elle n'a jamais réussi à exprimer. À cet instant, quelque chose change. Elle n'est plus seule avec sa douleur.
7: Et pour vous, c'est ça l'effet vraiment recherché, c'est ce changement, c'est ce, pas forcément un grand déclic, mais en tout cas, une évolution vers autre chose?
8: Il y a beaucoup de choses qui se passent dans un groupe de parole. Lorsqu'il est thérapeutique, ça permet de rompre la solitude, l'isolement, ça permet la mise à mot des émotions, ça permet de restaurer le lien social, ça permet de réactiver le pouvoir d'agir. Les autres peuvent nous servir des miroirs émotionnels. Les autres nous sortent de la solitude du vécu où on se pense parfois étrange, bizarre. Il suffit de dire moi aussi. C'est déjà un pas vers la reconstruction.
7: Merci Charles Di. 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
1: Et on vous dit à tout à l'heure. C'était Caroline Paré, comme tous les matins pour le Conseil Santé. Vous restez avec nous. Le retour de l'info sur RFI, ce sera dans 3 minutes. Mais avant, la Radio du Monde célèbre les 25 ans de la disparition de Francis Bébey. Pour lui rendre hommage, on redécouvre un de ses morceaux emblématiques qui date de 1973. On écoute Kinshasa.

0: Kinshasa sur RFI. RFI qui célèbre donc les 25 ans de sa disparition. 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Vous restez à l'écoute. Le retour de l'info dans 30 secondes.
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0: 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Et place à une demi-heure d'actualité africaine à présent avec vous, Nemo Ampis, bonjour.
3: Bonjour Jeanne, bonjour à tous. Les suites de l'épidémie d'Ebola à la une de ce journal, la riposte suit son cours. Et ceux qui la mettent en place sont autant vulnérables que les patients. Des médecins sont décédés du virus ces derniers jours, mais aussi des membres du personnel médical de la Croix-Rouge, au moins 3 selon l'organisation. Pour autant, ces volontaires restent mobilisés en première ligne et ce sont souvent les mieux placés pour s'occuper de cette riposte qui sont les mieux intégrés dans les systèmes communautaires. Cette actualité sanitaire dans l'Est qui ne fait pas oublier les défis sécuritaires et ce conflit toujours en cours entre autorités congolaises et rebelles du groupe AFC M23, des émissaires suisses et américains la semaine dernière à Kinshasa mais aussi à Gisenyi côté rwandais. La prise de parole ensuite de François Nelson Djader, fils de François Djader Bedaya qui en 2001 était commandant de la gendarmerie en Centrafrique. Il est l'un de ceux qui avait été victime du putsch avorté de François Bozizé. Aujourd'hui, sa famille continue de demander justice. Et puis la revue Nature qui alerte sur la surconsommation de viande de brousse. Elle pourrait mener à des extinctions d'espèces d'ici un demi-siècle. Dans 10 minutes, les sports, ce sera avec Antoine Grenier. L'épidémie d'Ebola dans l'est de la RDC toujours à la une, près de 2 semaines après l'annonce officielle du retour du virus dans le pays. C'est la souche Bundibugyo qui a été détectée, souche pour laquelle il n'existe ni vaccin ni traitement et qui tue aussi bien ceux qui sont déclarés positifs que ceux qui combattent la maladie. Il y a 2 jours, le ministère congolais de la Santé a officiellement reconnu les décès de soignants en première ligne et s'est engagé à améliorer leurs conditions de travail. C'est un sujet signé Passion Ligodi.
4: Je vous délie que ce serment que vous avez prêté le jour de l'entrée est que vous liez dans ta vie professionnelle.
5: Une dizaine de personnes, un cercueil, quelques mètres le séparent. Le responsable local de l'Ordre des médecins prend la parole. Il délie Dr Vladimir de son serment. C'est le geste ultime, celui qu'on réserve aux médecins morts dans l'exercice de leurs fonctions. Dr Vladimir est mort d'Ebola au centre d'isolement et de traitement de Rwampara. Dr Gauthier l'avait connu à Kisangani.
6: C'est un cadet d'abord, un confrère qui était plus attaché à la médecine. Il voulait à ce qu'il soit vraiment parmi les grands.
5: Le lendemain, dans la même zone, Dr Blaise décède à son tour, lui aussi emporté par les virus. Au total, selon des sources au ministère de la Santé, au moins 6 membres du personnel médical ont été tués par l'épidémie depuis son début. Dr Bankadi Mpoulafeli, coordonnateur principal de l'ONG Sauvons la Corporation Médicale, craint que l'épidémie fasse davantage de victimes parmi les médecins.
7: Et c'est un virus mortel, dangereux. Quand même des moyens de se protéger. Mettez dans les conditions acceptables.
5: Mardi, le ministère congolais de la Santé s'est engagé à améliorer davantage les conditions de travail des équipes déployées sur le terrain. Dans la riposte, il n'y a pas que le personnel médical. 3 volontaires de la Croix-Rouge congolaise sont également morts après avoir probablement contracté Ebola à Ituri, selon la Fédération internationale des sociétés de la Croix-Rouge et du Croissant-Rouge.
3: Patient Ligodi, la Croix-Rouge dans le pays qui justement appelle à la solidarité internationale face à Ebola. Les épidémies ne sont pas que des crises sanitaires nationales, a prévenu Grégoire Matesso, le président de l'organisation, mais qu'elles peuvent être un facteur de déstabilisation dans le reste du monde. Vous l'avez entendu, la Croix-Rouge est l'une des organisations en première ligne dans la riposte. Elle mène, entre autres, des missions de sensibilisation, mais gère aussi toute la gestion des deuils et elle reste mobilisée malgré les décès et reste la plus à même d'œuvrer pour l'engagement communautaire, comme nous le dit ce matin Gloria Lombo, sa secrétaire générale en RDC.
8: La Croix-Rouge de la RDC se base sur l'ancrage de ses volontaires, donc le réseau de volontaires, c'est ça notre force. Et la deuxième des choses, c'est que ces volontaires sont des membres de ces communautés affectées. Ils vivent dans les communautés et ils connaissent aussi, par exemple, les rituels, les traditions de communautés, comment les choses se font quand il faut enterrer antérieurement à Ebola. Ils connaissent aussi, parce qu'ils ont été formés, capacités en enterrement digne et sécurisé, mais aussi en surveillance à base communautaire et toutes les autres thématiques comme l'engagement communautaire et la redevabilité. Ils sont mieux outillés pour faire comprendre aux communautés qu'effectivement, ce que nous vivons en ce moment n'est pas notre vie d'hier. On doit adopter de nouvelles pratiques, de nouvelles méthodes, une nouvelle manière de vivre au sein de la communauté pour éviter qu'il y ait cette propagation de la maladie. Le fait qu'ils soient déjà les membres de la communauté ouvre la porte à la Croix-Rouge d'aller dans les sensibilisations, que ce soit de masse, de porte à porte, auprès de ménages. Et je pense que vous avez vu le chiffre total de personnes sensibilisées à plus de 30 000 à ce jour.
3: Gloria Lombo, secrétaire générale de la Croix-Rouge en RDC, au micro de Pauline Azidi, notre envoyée spéciale permanente à Kinshasa. Des inquiétudes donc toujours en RDC où les derniers chiffres n'ont pas évolué. Toujours près de 1000 cas suspects pour plus de 200 décès potentiellement liés à la maladie. Même si les organisations internationales estiment que les chiffres sont probablement sous-estimés. Inquiétude dans les pays limitrophes également. Hier, l'Ouganda a annoncé la fermeture de sa frontière avec la RDC pour tenter de limiter la propagation du virus. Les ressortissants ougandais venant de RDC devront observer 21 jours obligatoires d'isolement. À leur retour, en revanche, les échanges commerciaux ne sont, eux, pas totalement interrompus. J'ajoute que depuis hier, les ressortissants de RDC, d'Ouganda et du Soudan du Sud sont interdits d'entrer sur le territoire canadien. Reportage ce matin à Montréal. Et puis, je vous rappelle que le chef de l'Organisation mondiale de la santé, le docteur Tedros Ghebreyesus, est attendu ce jeudi dans le pays. La RDC et l'est du pays toujours en conflit. Les rebelles de la FCM-23 contrôlent de nombreuses zones du pays, notamment Goma, et la médiation internationale se poursuit, elle se délocalise même. Bonjour Céline Pellarin.
9: Bonjour.
3: Après Doha et Genève mi-avril, des délégués américains et suisses se sont récemment rendus sur place pour tenter de faire avancer les discussions entre autorités congolaises et le groupe politico-armé.
9: Oui, un déplacement en deux temps pour les délégués américains et suisses. Kinshasa, la semaine dernière, où il a notamment été question de l'application des deux protocoles signés à Doha. Force est de constater que ni la libération des prisonniers ni le cessez-le-feu ne sont respectés. La deuxième étape des négociateurs suisses devait être Goma, grande ville du Nord Kivu, contrôlée par la FCM-23. Mais inquiets de la propagation du virus Ebola dans la zone depuis maintenant quelques semaines, les délégués suisses se sont arrêtés à Gisenyi, côté rwandais. Ce sont donc les représentants de la FCM-23 qui ont traversé la frontière pour les rejoindre mardi et hier mercredi.
3: Et au cœur de ces discussions, Céline, selon plusieurs sources, le site minier de Roubaix dans le Massissi, tenu lui aussi par la FCM-23.
9: Oui, un gisement de coltan, minerai stratégique, convoité par les États-Unis dans le cadre des accords miniers signés l'année dernière avec Kinshasa. La FCM-23 avait dit sa disponibilité à traiter directement avec Washington sur la gestion de ce site sous son contrôle. Roubaix, qui a d'ailleurs été la cible en début de semaine d'une offensive de l'armée congolaise, attaque au sol et dans les airs, avec Nemo notamment des tirs de drones.
3: Merci Céline Pellarin. C'était il y a 25 ans, jour pour jour, dans la nuit du 27 au 28 mai 2001, en Centrafrique, un certain chef d'état-major du nom de François Bozizé tentait de renverser le président de l'époque, Ange-Félix Patassé, sans succès. Un coup d'état avorté qui avait fait au moins une vingtaine de victimes sans qu'aucune procédure judiciaire n'aboutisse, puisque François Bozizé est parvenu à ses fins 2 ans plus tard. Le sujet a ensuite été enterré. Pour autant, certaines voix continuent de demander justice. C'est le cas de François Nelson Jader. En 2001, son père, François Njader Bedaya, alors commandant de la gendarmerie, avait été ciblé et était décédé le 29 mai à l'hôpital. Aujourd'hui, son fils demande toujours des poursuites contre François Bozizé, qui vit en exil en Guinée-Bissau, et accuse l'actuel chef de l'État, Faustin Archange Touadéra, de couvrir certains exécutants toujours en activité dans l'armée. Je vous propose d'écouter François Nelson Jader.
10: Nous exigeons juste la justice, pas pour le général Jader, pas pour lui seul, mais pour toutes les victimes. victimes qui ont été assassinées à tort, que ce soit des personnalités politiques et que ce soit aussi du côté militaire, les officiers supérieurs de l'armée qui ont été assassinés à tort. Et à chaque fois, malheureusement, les assassins, les commanditaires de tous ces crimes sont aujourd'hui protégés par le pouvoir en place. Et à chaque régime qui se succède à la tête de la République sud-africaine, ces commanditaires et ces assassins sont toujours protégés et les victimes sont abandonnées à leur propre sort.
11: Donc vous demandez des poursuites contre François Bozizé et contre des officiers qui sont toujours en fonction aujourd'hui dans l'armée centrafricaine.
10: Oui, contre François Bozizé, avec tous ses complices et que tous les droits du général Ndadaye qui ont été bloqués depuis des années doivent être payés à la famille et que la mort de tous nos parents, de toutes les victimes, doivent être dédommagées pour nous permettre de faire notre deuil.
12: François Nelson Djader, joint par François Mazé. Dans le reste de l'actualité, un premier vol de quelques 300 ressortissants ghanéens vivant en Afrique du Sud est arrivé hier à Accra. Ils ont été accueillis par le ministre des Affaires étrangères. Ce sont d'ailleurs les autorités ghanéennes qui avaient organisé ce retour au pays dans un contexte de fortes tensions xénophobes en Afrique du Sud. Récemment, des manifestations anti-immigrés ont éclaté dans le pays. Des scènes de violence, parfois envers les étrangers accusés de voler les emplois. Au total, 800 Ghanéens devraient être rapatriés alors que lundi encore, Pretoria a organisé une réunion d'urgence sur ce qu'elle qualifie d'immigration illégale. Vous retrouvez à la une de notre site internet des témoignages de Ghanéens rapatriés. On vous parle également ce matin de la campagne électorale qui se referme en Éthiopie. Lundi, les inscrits sur les listes sont appelés aux urnes dans le cadre de législatives. Un scrutin décisif puisque les députés élus choisissent ensuite le Premier ministre. L'actuel Abiy Ahmed est candidat pour un nouveau mandat. Alors que l'opposition dénonce des impossibilités de présenter des candidats dans certaines régions beaucoup trop instables au niveau sécuritaire. Et puis cette étude récemment publiée dans la très sérieuse revue Nature qui alarme sur la surconsommation de viande de brousse. Au rythme actuel, ces animaux risquent de disparaître progressivement d'ici 30 à 50 ans. Illustration au Gabon où cette viande est la première source de protéines animales. RFI Libreville, Yves-Laurent Goma.
13: Marché Mayumba au Pekawit. C'est ici que les restaurateurs et les adeptes de viande de brousse viennent faire le plein tous les samedis. Valentine est venue acheter sa viande préférée, le singe.
14: C'est la seule viande que je mange, le singe et le porc. Et puis je prépare ça de différentes manières, au bouillon, à étouffer ça de pain.
15: Et c'est bon.
14: Très bon.
13: Les états de ce petit marché de fortune sont bien achalandés.
15: J'ai du sanglier, du singe, on a aussi des gazelles, nous avons aussi le chayan. C'est le marché de Mayumba, on retrouve tout ici.
14: Il y a l'antilope, il y a le pangolais, la gazelle, le chayan.
16: Tu vends le boa.
15: Tu vends quoi?
16: Le boa, le boa.
13: Les Gabonais mangent la viande de brousse depuis des générations. Vendeurs comme consommateurs ne croient pas que les animaux disparaîtront un jour de la forêt qui couvre plus de 80% du territoire national.
17: Oh, ça ne manque pas, il y a toujours la viande.
15: Les quantités n'ont pas diminué sur les marchés.
17: Ça n'a pas diminué.
18: Jamais. Tant qu'il y aura la forêt au Gabon, ça ne finira jamais.
13: Selon une étude de 2015, les Gabonais consomment environ 20 à 30 000 tonnes de viande de brousse par an. Le chiffre d'affaires du secteur est de 12 milliards de francs CFA. Officiellement, la chasse est très réglementée et surtout interdite dans les parcs nationaux pour assurer la pérennité de la faune. Yves-Laurent Goma, Libreville. RFI.
12: Cette consommation de viande de brousse qui représente aussi bien une menace pour la faune que pour la sécurité alimentaire, on y revient en détail dans le dossier du journal de 6h30, temps universel.
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12: À suivre, reportage à Madagascar en immersion dans l'une des forêts de baobab les plus grandes au monde et surtout les mieux préservées. On s'intéresse ensuite à d'autres espèces d'arbres, les cocotiers, qui sont menacés par le jaunissement mortel sur le littoral ivoirien. Ce sera le dossier Afrique Économie. Olivier Vallée est notre invité, ancien conseiller au Niger. Il revient sur une possible réouverture de la frontière avec le Bénin. Maman et sa chronique dans 10 minutes, mais tout de suite, c'est le journal des sports. Bonjour Antoine Grenier.
19: Bonjour Nemo.
12: Du football, Ismaïla Sarr, champion d'Europe avant de s'envoler pour la Coupe du Monde.
19: L'attaquant sénégalais vainqueur de la finale de Ligue Europa Conférence avec Crystal Palace. Succès 1-0 sur les Espagnols du Rayo Vallecano. But signé Jean-Philippe Mateta au retour des vestiaires et qui offre un an seulement après un succès en Coupe d'Angleterre, le premier trophée européen de l'histoire de Palace. Maxence Lacroix a été des deux campagnes et le défenseur français appelé par Didier Deschamps pour la Coupe du Monde savoure très fort ce moment pour lui et ses coéquipiers.
20: C'est merveilleux, je pense qu'on est un club famille, un club qui vient de loin, un club qui vient du sud de Londres, et donner ça à nos fans, c'est magnifique. Première fois en Europe et première coupe, je pense que c'est le rêve éveillé pour eux. Je pense qu'on mérite, je pense qu'on a fait aussi une très belle campagne. Ce trophée, on l'a pas volé.
19: Maxence Lacroix chez nos confrères de Canal+, Crystal Palace champion d'Europe, après Aston Villa en Ligue Europa, et en attendant peut-être Arsenal en Ligue des Champions samedi.
12: Et peut-être un triplé anglais. Le foot africain, Antoine, est le démenti de la fédération sénégalaise.
19: La FSF a publié cette nuit un communiqué pour justifier le départ retardé de la sélection vers les États-Unis. Des contraintes logistiques liées à la délivrance des licences d'exploitation du vol spécial. La fédération qui dément ainsi les rumeurs, stipulant que Pape Thiaw, le sélectionneur, aurait refusé d'embarquer pour des motifs liés à la renégociation de son contrat. La FSF qui admet tout de même que des discussions contractuelles sont en cours.
12: En Côte d'Ivoire, descente amère pour le Racing Club d'Abidjan.
19: Et la colère reste forte pour les Lions de Yopougon, relégués à l'issue de la dernière journée de Ligue 1 ivoirienne le week-end dernier. 8 ans dans l'élite, un titre, une coupe. Tout ça s'achève amèrement, Molamine Sissavané.
21: Ça complique l'équation pour le Racing Club d'Abidjan.
22: Suite à la défaite fatidique contre le Stade d'Abidjan lors de l'avant-dernière journée, le Racing Club ruinait ses chances de maintien. Cette chute étonnante ne l'est pas tant que ça pour un club réputé formateur, estime Eddy Nasser, analyste.
23: Il y a eu beaucoup de joueurs qui ont été vendus sur les dernières saisons, parfois à Nice, parfois dans des clubs belges, suisses. Pour le club, ça a toujours été un éternel recommencement. Et ça ne pouvait pas perdurer à chaque début de saison.
22: 6 victoires, 9 nuls et 15 défaites, alors que les Lions ont joué les préliminaires de la Coupe de la Confédération l'année dernière. Ange Quadio, journaliste sportif.
24: On est un peu peiné parce que cette formation nous gratifiait par le jeu de qualité de ces joueurs qui venaient des centres de formation.
22: Quant aux dirigeants et supporters du Racing, ils allèguent une machination contre leur club. À la dernière journée, le coach Lazare Cissé a poussé un coup de gueule chez nos confrères de Canal+.
25: Nous, on a les joueurs les plus jeunes du championnat. Et s'ils gagnent des matchs et qu'on vient les arracher, des victoires, il y a quelque chose qui manque. Cette belle équipe du RCA a laissé cette équipe aller en Ligue 2 parce que voulu par des personnes. C'est vraiment dommage et triste pour le football.
22: Au Racing Club, en effet, on accuse la fédération d'avoir précipité le club en Ligue 2 en répression à la candidature de son fondateur à la présidence de la FIF. Molamine Tissavané, Abidjan, RFI.
12: Et puis Antoine, un mot de basket pour finir. Les RSSB Tigers en finale de la Basketball Africa League à Kigali.
19: Les Rwandais, tout feu, tout flamme face à l'Al-Ahly du Caire. Succès 106 à 97. Les Tigers qui connaîtront leur adversaire en finale ce jeudi à l'issue de la demi entre le Petro de Luanda et l'Al-Ahly Benghazi.
12: Merci Antoine. Antoine Grenier, on vous retrouve tout au long de la matinée pour les sports sur RFI.
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12: Ce matin sur notre antenne, vous entendrez des témoignages rares de soldats russes qui refusent de participer au conflit en Ukraine. Des soldats qui se retrouvent sous pression pour les obliger à rejoindre ce que le Kremlin dépeint comme une opération spéciale. Cela fait 3 mois que les États-Unis et Israël sont en guerre contre l'Iran. L'armée américaine a mené de nouvelles frappes dans le sud de l'Iran. Les médias iraniens ont rapporté 3 fortes explosions entendues dans la région de Bandar Abbas tôt ce matin concernant un accord entre les belligérants. L'Iran a affirmé être en train de finaliser un accord cadre en 14 points avec Washington, donnant la priorité à la fin de la guerre sur tous les fronts, y compris au Liban, où les violences continuent malgré un cessez-le-feu théoriquement en vigueur depuis le 17 avril. Et puis l'Europe qui continue à subir le dôme de chaleur. En France, l'alerte orange canicule concerne désormais 17 départements. Des températures ont été annoncées à 38 voire 39 degrés. Degré inédit pour une fin mai dans cette région tempérée. L'Angleterre, l'Italie, une partie de l'Europe a également vécu une nouvelle journée de chaleur inédite à cette période. On vous parlait il y a quelques jours du plus grand baobab de Madagascar, 29 mètres de circonférence, qui est en train de disparaître. Mais la grande île peut tout de même se réjouir. Elle abrite l'une des forêts les mieux préservées et les plus peuplées au monde de ces géants des terres. Une forêt pourtant quasiment inconnue du grand public. Sarah Teto s'y est rendue, c'est à Kirindimité sur la côte ouest du pays. Reportage.
26: Waouh, il est incroyable ce baobab. Il a quel âge le baobab?
27: Oh, presque 1000.
28: Au pied de ce groupe de touristes belges et espagnols s'étalent à perte de vue 130 000 hectares de forêt sèche. C'est 14 fois la superficie de la capitale malgache Antananarivo. Et au milieu de cette forêt, tels des rois qui dominent leur cour, les baobabs crèvent la canopée avec leur couronne dentelée. Environ 200 000 pieds matures ont été recensés. Une concentration exceptionnelle. Depuis 1997, Kirin Dimité est devenu un parc national. Le chercheur du CIRAD, Cyril Cornu, spécialiste des baobabs, y a conçu un sentier botanique pour Madagascar National Parks.
0: L'idée de ce sentier, c'était de pouvoir circuler entre les baobabs en immersion complète à la découverte du milieu qui les abrite.
28: Car au-delà des baobabs, la forêt abrite aussi des espèces endémiques uniques. Le rat sauteur géant, le sifaka ou encore le foussa, le principal carnivore de Madagascar. Mais Kirin Dimité reste difficile d'accès. Comptez 5 heures de piste depuis Murundav, la plus grosse ville de la région, et uniquement en saison sèche. Sinon, il faut opter pour un trajet par la mer, lui aussi compliqué. Résultat, le parc est l'un des moins fréquentés de l'île, avec moins de 7000 visiteurs depuis l'an 2000.
0: Ce qui fait que finalement, ce parc, il rapporte peu d'argent. Enfin voilà, faut dire ce qui est, c'est aussi économique, hein, ce système de conservation.
28: Et pendant ce temps, la forêt continue de reculer.
0: Avec le Global Forest Watch, on a des chiffres effrayants, quoi. De 2001 à 2023, on est à 38% de diminution du couvert végétal, ce qui est gigantesque.
28: Dans la partie orientale du parc, plus difficile à surveiller, les infractions sont fréquentes. D'ailleurs, pendant le tournage...
2: Là-bas, c'est quoi ?
4: C'est les feux.
2: Le feu ?
4: Oui, le feu.
2: Mais c'est interdit, ça ?
4: Oh, c'est interdit, mais les gardes des parcs pas vus.
28: Le parc compte seulement 18 gardes forestiers, épaulés par 300 bénévoles.
0: Et c'est là l'un des enjeux, faire connaître ce parc, mieux communiquer à son sujet, pour que les dizaines de milliers de touristes qui se rendent à l'allée des baobabs puissent, à 4 heures de route, découvrir un univers où les baobabs vivent dans un environnement parfaitement conservé.
28: Un sanctuaire encore préservé, mais dont l'isolement aujourd'hui constitue autant une protection qu'une menace. Sarah Teto, de retour de Kirin Dimité, RFI.
12: 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Des arbres encore. Cette fois, nous sommes en Côte d'Ivoire. Les arbres emblématiques du littoral de San Pedro jusqu'à Assini. Les cocotiers, eh bien, ils sont sous la menace du jaunissement mortel, cette maladie qui décime les cocoteraies depuis plus de 3 décennies. Pour l'heure, aucun remède efficace n'est connu et ce fléau pourrait donc accentuer le déclin de la filière. Le dossier Afrique Économie à Ada, près de Jacquesville, la capitale ivoirienne de la noix de coco. C'est un reportage signé Benoît Almeras.
5: Ils ressemblent à des totems perdus dans la brousse, des dizaines de troncs de cocotiers dressés vers le ciel, abandonnés. Kwasi est paysan, il s'occupait de la parcelle.
6: Les premiers signes n'ont pas été vite reconnus. Il y a plusieurs noix qui sont tombées. Les feuilles deviennent jaunes et les feuilles commencent à tomber.
5: Les cocoteraies du paysan sont atteintes par le jaunissement mortel, une maladie causée par un phytoplasme. Ce parasite est transmis à la plante par des cicadelles. Le cocotier est alors condamné.
7: Les inflorescences, ça commence à noircir. Et une fois que ça noircit, entre 5 et 10 mois, le cocotier meurt.
5: Le botaniste Béranger Ngoran est le spécialiste ivoirien du jaunissement mortel du cocotier. Pour ce chercheur du Centre national de floristique, aucun remède n'existe.
7: Pour le moment, tout ce qui est proposé, c'est des mesures prophylactiques.
5: Donc c'est pour limiter sa propagation ?
7: Oui, limiter sa propagation. Les essais aussi sont toujours en cours pour pouvoir identifier une molécule ou bien quelque chose qui peut vraiment permettre de lutter. Mais jusqu'à présent, il n'y a pas encore eu un produit pour dire que tel produit est efficace pour lutter contre la maladie.
5: La recherche ivoirienne se concentre sur la détection précoce du jaunissement mortel à l'aide de drones et d'images satellites. Objectif, comprendre la propagation du phytoplasme pour mieux le freiner. En attendant, la maladie progresse inexorablement depuis son apparition au début des années 1990 sur l'île de Grand Laou, à 60 km à l'ouest. En 30 ans, 5000 hectares de cocoteraies, au moins 750 000 arbres y ont péri. Un destin que redoute James, ce fonctionnaire retraité dit s'être endetté pour planter des cocotiers sur ses terres. Il y produisait au moins 20 000 noix par an, mais le jaunissement mortel y est apparu.
8: Quand j'ai pratiqué cette affaire de coco, là, par semestre, là, j'ai gagné quelque chose de 900, 1 million et quelques.
5: Et aujourd'hui, c'est rien ?
8: Rien, lui c'est rien. 15 à 20 hectares, tout est décimé. J'achète un puissant à ma mort prochaine.
5: Selon les chefs traditionnels, les cocotiers faisaient la richesse et la réputation d'Ada. Face à la maladie, les paysans se tournent désormais vers la culture du manioc. La Côte d'Ivoire produit environ 120 000 tonnes de noix de coco par an, 3 fois moins qu'il y a 40 ans. Benoît Almeras, Jacquesville, RFI.
12: À Jacquesville, il est 4h53.
3: Après près de 3 ans de fermeture, va-t-on assister à une réouverture de la frontière entre le Niger et le Bénin? C'est l'espoir de nombreux habitants des deux pays après la visite au Bénin du Premier ministre nigérien Ali Mahamane Lamine Zeyne dimanche pour la cérémonie d'investiture du nouveau président béninois Romuald Ouadani. Pour en parler ce matin, notre invité Olivier Vallée, ancien conseiller technique au Niger, et Christophe Boisbouvier lui a entre autres demandé ce que signifiait cette petite phrase du Premier ministre nigérien entre le Niger et le Bénin. C'est une nouvelle voie qui s'ouvre. Extrait.
9: Ça signifie que malgré les tensions qui ont existé entre les deux États, il reste la profonde relation entre les deux pays dans la mesure où le Bénin est le débouché naturel du Niger et vice-versa. Mais il reste des deux côtés, on redoute des infiltrations. Pour la partie nigérienne, la présence d'éléments américains et d'éléments français très visibles. Les Français utilisent des hélicoptères, utilisent des drones, surveillent le Niger. Donc du côté de l'armée nigérienne, il y a le sentiment d'une menace. Et en sens inverse, du côté béninois, bien entendu, on a peur de la pénétration du JNIM et de l'État islamique au Sahel.
10: Alors il y a en effet des militaires français qui sont présents sur le sol béninois et on l'a vu notamment lors de la mise en échec du putsch du mois de décembre dernier à Cotonou. Mais qu'est-ce qui prouve que les Français et les Béninois veulent agresser le Niger, comme le dit le ministre de l'Intérieur du Niger, le général Toumba?
9: Le ministre de l'Intérieur est peut-être obligé, pour un certain nombre de raisons, de faire peut-être de la surenchère. Donc il y a une méfiance qui finira par être levée. Donc je pense que sur la frontière, il y a des axes sûrs qui finiront par être ménagés. Mais la présence française ne fait rien pour faciliter la réouverture de cette frontière.
3: Entretien entre l'économiste français Olivier Vallée et Christophe Boisbouvier à écouter en intégralité dans un peu moins d'une heure sur nos antennes. – 6h56 ici à Paris dans quelques minutes maintenant sur la radio du Monde. Le début d'RFI Matin avec Andréane Mellard. Avant cela, c'est l'humeur de Mamane, la dernière de la semaine. Et Mamane, vous nous dites ce jeudi que football et politique sont en fait frères et sœurs jumeaux.
11: Oui, ce n'est pas pour rien que le football est le sport le plus populaire au monde. Il est simple et très facile à comprendre parce qu'on sait exactement qui joue contre qui. Quand l'équipe en rouge attaque, l'équipe en bleu défend et celle qui a marqué le plus de buts a gagné. Et si par hasard les deux équipes portent les mêmes couleurs, eh ben on sort les dossards. Tu sais, ces petits chasubles fluo qu'on enfile à l'entraînement pour des matchs entre joueurs de la même équipe. Même club, même coach, même vestiaire. C'est l'entraîneur qui fait la composition des deux équipes à chasubles différents pour travailler ses tactiques et maintenir les joueurs en tension. Et sur le terrain, les deux groupes jouent le jeu. Ils se chamaillent, se taclent allègrement, s'invectivent comme dans un vrai match. Et l'arbitre, ben c'est le coach. Eh ben, dans la politique gondouanaise, on fait exactement la même chose. Avec plus de budget, c'est vrai, mais parfois avec le même public que dans un stade de football. Par exemple, il arrive qu'en très très démocratique république, le parti de président fondateur remporte les élections. Toutes les élections, bien sûr. Il a la présidence, se forme le gouvernement, nomme les ministres, contrôle le parlement, il rédige les lois, les votes, il les promulgue. Et puis, c'est là qu'on rejoint le football. Ce même parti organise au parlement des matchs d'entraînement avec chasubles fluo, c'est-à-dire que des membres du parti présidentiel sont désignés pour jouer l'opposition. Une auto-opposition, puisque l'opposition habituelle a préféré jouer à la maligne en boycottant ou alors avait été battue à plate couture aux élections à cause de son bilan catastrophique. Et hop, c'est parti pour des débats au Parlement entre chasubles rouges et chasubles bleus. Et ici aussi, comme au football, c'est le coach qui fait la composition des équipes. C'est lui qui arbitre le match. Or, en politique, quand tu contrôles l'opposition, ben, tu contrôles aussi le débat, tu choisis les questions au gouvernement, tu choisis les scandales, les indignations, et surtout, tu choisis ce sur quoi le Parlement ne sera jamais indigné. Du coup, les séances parlementaires sont comme des matchs de la
13: Champions League. Les tribunes applaudissent, les caméras filment, les consultants analysent les prestations. Des plateaux télévisés invitent les uns et les autres pour qu'ils s'affrontent cordialement, naturellement. Et quand tout ça sera fini, ils iront dîner ensemble le soir même. Parce que, n'oublie pas, c'est un match d'entraînement. Et pendant ce temps-là, le public prend ça très au sérieux. Il débat et s'énerve. Chacun défend son équipe parce que chacun croit assister à un vrai match. La prochaine fois, mon ami, que tu regarderas un débat parlementaire à la télévision, si tu sens qu'ils ont des chasubles de couleurs différentes, sache qu'ils sont dans la même équipe, dans la même majorité. À lundi,
3: Maman. Et c'est avec vous que se referme cette deuxième édition d'Afrique Matin. Je remercie ceux qui nous écoutent sur le live YouTube d'RFI, Alphonse et Moïse qui nous saluent depuis la RDC. Olivier nous écoute depuis le Togo. Dans quelques secondes, dans une minute maintenant, le début d'RFI Matin avec Andréane Mélard.
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16: Bonjour, c'est Juan Gomez. En Guinée, c'est la dernière ligne droite avant les législatives et les communales de dimanche. 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
18: Bonjour à toutes et à tous, bienvenue. Ce matin, RFI vous fait entendre des témoignages exceptionnels. Igor, un russe de 25 ans, a refusé de combattre en Ukraine, ou encore Vassili, russe lui aussi, poursuivi pour avoir critiqué les opérations militaires russes. Une ligne rouge franchie dans les deux cas, des risques immenses. RFI vous fait entendre leur voix ce matin. Bonjour Martin Guez.
20: Bonjour Andréane Mélard, bonjour à toutes et à tous.
18: À la une également ce matin, 3 mois de guerre en Iran.
20: Guerre sans cesse. Être sur pause depuis le début du mois d'avril, un accord est toujours espéré avec les États-Unis. Mais cette nuit, les frappes ont repris, des tirs américains dans le sud de l'Iran. Téhéran a répliqué. On fait le point sur les événements de la nuit avec Siavosh Ghazi. Une vague de chaleur inonde l'Europe, température record encore en Angleterre, en Italie et en France, où de nouveaux départements ont été placés en vigilance orange. Ce n'était jamais arrivé aussitôt dans l'année. Le mois de mai n'a jamais été aussi chaud dans l'Hexagone et les mal logés sont les plus exposés. Nous serons aussi dans ce journal au Sénégal, où les milieux financiers sont inquiets face à l'instabilité politique, à Taïwan où la production de drones explose et à Roland-Garros où la reine Arina Sabalenka, numéro 1 mondial, est de retour sur les cours aujourd'hui. Une reine qui cherche une première couronne sur la terre battue et qui a porté d'inestimables bijoux lors de sa première sortie, ce qui n'a pas manqué de faire parler, vous l'entendrez.
18: 3 mois de guerre au Moyen-Orient, les États-Unis et l'Iran sont sur un fil.
20: Ce 28 mai n'a plus rien à voir avec la guerre ouverte du 28 février dernier, lorsque l'ayatollah Ali Khamenei avait été tué lors des bombardements conjoints des États-Unis et d'Israël sur Téhéran. Mais ce 28 mai est tout de même marqué par de nouveaux échanges de tirs, parmi les plus importants depuis le cessez-le-feu décrété le 8 avril dernier. Le deuxième épisode de ce type de cette semaine, les États-Unis ont frappé une base dans le sud de l'Iran. Téhéran a répliqué et on fait le point sur les opérations de la nuit avec notre correspondant Siavosh Ghazi. Siavosh, un accord est toujours d'actualité. Toujours espérée entre l'Iran et les États-Unis, même si de nouveaux tirs sont à signaler.
21: Tout d'abord, 4 navires américains ont tenté de traverser le détroit d'Ormuz en ayant éteint leur transpondeur. Donc il y a eu des tirs d'avertissement des gardiens de la Révolution et ces navires ont été contraints de rebrousser chemin et retourner donc dans le golfe Persique. Ensuite, il y a eu le tir américain contre une cible près de l'aéroport de Bandar Abbas. Et en réaction, les gardiens de la Révolution ont lancé des missiles et des drones contre une base américaine, sans doute au Koweït, en affirmant que si si jamais les Américains menaçaient et frappaient de nouveau le territoire iranien, la riposte des gardiens de la révolution sera encore plus dure. C'est un avertissement très clair de la part des gardiens de la révolution qui disent qu'ils contrôlent le détroit d'Ormuz et qu'aucun navire n'a le droit de traverser ce détroit sans l'autorisation des gardiens de la révolution.
20: Merci beaucoup Siavosh Ghazi, correspondant de RFI en Iran. Au Liban, Israël bombarde, tire la grande ville du sud du pays. Cela fait suite à des ordres d'évacuation. L'armée de l'État hébreu qui affirme viser des infrastructures du Hezbollah dans cette région qu'elle considère comme une zone de combat. Israël intensifie ses opérations terrestres et aériennes au Liban. Le Hezbollah fait état de combat direct en dépit du cessez-le-feu en vigueur depuis le 17 avril. Une escalade qui intervient alors que le Liban et Israël ont rendez-vous au Pentagone ce vendredi avant une nouvelle session de négociation à venir les 2 et 3 juin.
18: Le coup de chaud continue sur le vieux continent.
20: En Angleterre, en Italie et en France, surtout Andréane, jamais l'alerte orange canicule n'avait été déclenchée lors d'un mois de mai dans l'Hexagone. C'est désormais chose faite, niveau de vigilance qui concernait d'abord 8 départements hier, puis 13 et finalement 17 ce jeudi. Niveau d'alerte relevé pour les départements d'Île-de-France, le Premier ministre Sébastien Lecornu doit lui présider une réunion interministérielle pour préparer les services de l'État français avant l'été à venir. Les températures atteindront 35 degrés aujourd'hui dans la région parisienne, avec des pointes à 38 et 39 dans le sud-est de la France. En première ligne face à cet épisode exceptionnel de forte chaleur, ce que l'on appelle les mal logés vivant dans des bouilloires thermiques. Exemple à Aubervilliers, au nord de Paris, dans ces logements devenus invivables. Reportage de Juliette Pietraszewski.
2: En fait, on reste dans le noir pour essayer d'avoir un petit peu de fraîcheur.
4: Rideau fermé dans toutes les pièces à cause de l'absence de volets. Michel Audrin, retraité, tente le tout pour préserver son appartement de la chaleur.
2: Chaque matin, j'ai un rituel donc, que je vais faire avec vous. J'arrose complètement le béton du balcon. Voilà, et on sent un peu de fraîcheur quand même. Ouais. Mais ça ne va pas durer, quoi. Et puis toute la journée, on ne peut pas faire ça, parce qu'il fait trop chaud. Le salon, par exemple, on a 32, 33 degrés en plein après-midi, quoi. J'ai des malaises, on ne sait pas comment se mettre.
4: Dans sa passoire thermique, Michèle Audrin, présidente du syndicat Locataires Ensemble, se considère désormais comme une victime du dérèglement climatique.
2: J'habite ici depuis 85, et j'ai vraiment ressenti ce réchauffement depuis 6 ans à peu près. Donc l'été, je suis obligée de partir chez mes enfants, on subit quand même d'une maltraitance qu'on ne devrait pas subir.
4: Cette précarité énergétique d'été est aussi dénoncée par Meider Olivier, chargée de plaidoyer climat à la Fondation pour le logement.
19: On est sur un phénomène d'injustice sociale, c'est vraiment une urgence sanitaire. Le temps nous rattrape, en 2026 on a déjà une canicule au mois de mai, donc il faut pour nous qu'il y ait une adaptation spécifique à la chaleur qui soit faite des logements, qu'on n'attende pas uniquement la rénovation énergétique.
4: L'adaptation au changement climatique nécessite donc une transformation profonde de la politique du logement, rappelle la Fondation.
20: La Fondation pour le logement qui a annoncé également se joindre à une action d'un collectif citoyen contre l'État français pour obliger ce dernier à renforcer ses mesures contre le dérèglement climatique, notamment en faveur des mal logés. Et puis à noter que l'Europe n'est pas la seule région du monde touchée par cette vague de chaleur précoce. L'Inde également l'a subie de plein fouet selon l'ONU. Les Nations Unies qui prévoient par ailleurs que les températures mondiales devraient se maintenir à des niveaux records sur la période 2026-2030.
18: RFI 5h06 à Dakar et en temps universel, Dakar où les secousses de la vie politique sénégalaise font trembler les milieux financiers.
20: Et la fracture du couple Bassirou-Diomaye Faye, Ousmane Sonko inquiète. Ousmane Sonko désormais président de l'Assemblée nationale, alors que le nouveau Premier ministre Amadou Alamane Nouslo n'a pour l'instant pas encore constitué son gouvernement. Ce qui ne rassure pas, mais alors pas du tout, les banques d'investissement qui craignent que le Sénégal ne se retrouve en défaut de paiement pour sa dette extérieure, Léa Lisa Vesteroff.
22: L'analyse de l'agence de notation ivoirienne Bloomfield est sans appel, évoquant dans un communiqué la détérioration récente de l'environnement politique au Sénégal. L'institution financière évoque des risques de paralysie dans le fonctionnement des institutions dans un contexte de fortes contraintes financières, allusion à la dette publique de 132% du PIB. Les risques pesant sur la capacité de l'État à honorer dans les délais l'ensemble de ses engagements financiers se sont significativement renforcés, affirme encore l'agence financière. En clair, le risque de défaut de paiement de sa dette a augmenté pour le Sénégal. Dans ce contexte, le chef de l'État doit d'autant plus rapidement nommer un gouvernement et obtenir un soutien à l'Assemblée nationale pour donner des orientations économiques et financières claires. Tout blocage serait fatal, assure un analyste financier. En jeu également la reprise d'un éventuel programme avec le Fonds monétaire international, possible uniquement s'il y a une équipe gouvernementale en place. Le Sénégal qui a d'énormes échéances financières qui l'attendent, Dakar doit décaisser 1200 milliards de francs CFA entre fin juin et juillet pour rembourser le service de sa dette, l'équivalent de 3 mois de recettes budgétaires de l'État. Léa Lisa Vesteroff, Dakar, RFI.
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18: La production de drones en plein boom à Taïwan.
20: Qui a bien compris que les aéronefs avaient le vent en poupe, Andréan, des drones qui ne coûtent pas cher et qui sont produits en masse. Taïwan qui a vendu plus de 180 000 drones depuis le début de l'année 2026, selon les statistiques officielles. L'archipel se positionne et compte bien devenir l'un des leaders du marché, Claudia Bertram.
6: 20 fois plus de drones exportés depuis le début de l'année que l'an passé sur la même période. Les principaux acheteurs, la République tchèque et la Pologne. La plupart des drones sont ensuite réexportés vers l'Ukraine. Face à la menace de la Chine qui revendique l'île et n'exclut pas de la prendre par la force, Taïwan prépare une économie de guerre, selon Hugo Tierney, docteur en histoire militaire de l'EPHE et chercheur à l'IRSEM.
7: Dans la pensée stratégique taïwanaise actuelle, les drones, ils vont permettre de compenser partiellement cette infériorité numérique par rapport à la Chine, de maintenir les capacités de l'armée taïwanaise après les premières frappes chinoises, et en fait de cette façon-là d'augmenter le coût d'une opération chinoise. Donc ça doit avoir un effet sur la dissuasion.
6: Mais Taipei fait face à des blocages politiques intérieurs sur le budget de la défense. Un paradoxe pour le spécialiste.
7: Taïwan essaye de développer une industrie de drones, mais continue in fine, à cause des équilibres politiques locaux, à favoriser des achats américains au détriment d'une montée en puissance industrielle locale.
6: D'où l'intérêt de se tourner vers les marchés occidentaux. L'archipel revendique des drones non rouges, comprendre sans matériaux chinois. Une capacité à nuancer selon l'expert. Malgré ses atouts technologiques, Taïwan fait face à de nombreux concurrents sur le marché mondial.
20: Claudia Bertram du service international de RFI.
18: En France, la ministre de l'Agriculture épinglée et recadrée.
20: Par le Premier ministre lui-même, Sébastien Lecornu, qui a appelé Annie Genevard après sa participation. Un déjeuner polémique organisé par l'Institut de l'Espérance, un groupe de réflexion créé par le milliardaire Vincent Bolloré, auquel participaient de nombreuses personnalités d'extrême droite et ultra-conservatrices, comme le nouveau conseiller économique du Rassemblement National ou encore une propagandiste du Kremlin. Mais qu'est donc venue faire ici la ministre de l'Agriculture ? Réponse avec Charlotte Urien-Tomaca.
18: Parmi les invités figuraient notamment des soutiens de l'Union des droites, des figures de la chaîne CNews, ainsi que d'anciens relais de médias pro-russes comme l'ancienne directrice de Russia Today, Xenia Fedorova. Une présence jugée embarrassante pour le gouvernement, alors que l'exécutif tente d'éviter toute ambiguïté avec l'extrême droite. L'entourage d'Annie Genevard, proche de Laurent Wauquiez, affirme qu'elle ignorait la composition exacte des invités et qu'il ne s'agissait ni d'un soutien politique, ni d'une caution idéologique. Sa collègue porte-parole du gouvernement, Maud Bréjon, tente de minimiser.
23: Ça n'avait pas vocation à porter un message politique particulier. Elle le fait à titre individuel, elle le fait à titre personnel.
18: Pour Philippe Juvin, député LR, rien d'anormal dans cette rencontre.
24: Que les ministres aillent voir les opérateurs économiques du pays, moi ça me paraît indispensable.
18: L'insoumis Thomas Porte est lui vent debout contre Annie Genevard.
25: On sait que Vincent Bolloré a un agenda politique et tout ce qu'il fait à l'approche de l'élection présidentielle poursuit un objectif, installer l'extrême droite, que ce soit Marine Le Pen ou Jordan Bardella au pouvoir. La ministre ne devrait pas être à cette table-là.
18: Pour Romain Eskenazi, député PS, la présence de la ministre ne passe pas non plus.
26: Un débat en ce moment à l'Assemblée nationale d'une loi d'urgence agricole, je ne sais pas si c'était tellement sa place.
18: À moins d'un an de la présidentielle, la polémique ravive les interrogations sur les passerelles entre une partie de la droite et les réseaux d'influence gravitant autour de Vincent Bolloré, proche de l'extrême droite.
20: Charlotte Urien-Tomaca du service politique de RFI. Et puis toujours en France, la fin du procès en appel du financement libyen de la campagne de 2007 de Nicolas Sarkozy. L'ancien président a clamé son innocence hier. Il a assuré qu'il n'avait jamais trahi la confiance des Français lors de son ultime prise de parole. La décision finale sera rendue le 30 novembre prochain. Nicolas Sarkozy, 71 ans, qui avait été condamné à 5 ans de prison ferme pour association de malfaiteurs en première instance.
18: Enfin, Martin, les bijoux de la discorde de Roland Garros.
20: Portée par la numéro 1 mondiale, Arina Sabalenka, la Biélorusse, de retour sur les courts aujourd'hui pour disputer son second tour sur le court central. Elle fera face tout à l'heure à la Française Elsa Jacquemot. Arina Sabalenka qui a marqué les esprits lors de son premier match, non pas par ses performances, mais par ses bijoux hors de prix qui font jaser. Porte d'Auteuil, Eric Mamrut.
27: Un collier, des boucles d'oreilles d'une valeur de 100 000 dollars. Déplacé pour certains, car la Biélorusse est l'une des leaders de la fronde des joueurs désireux d'être mieux payés sur les tournois du Grand Chelem. Un procès qui n'a pas lieu d'être, selon Arina Sabalenka.
28: Je ne vois vraiment pas comment on peut mélanger ces deux sujets tellement opposés. Comme je l'ai déjà dit, ce n'est pas pour moi que je réclame des gains plus importants, mais pour les joueurs moins bien classés qui galèrent sur le circuit. Et puis, vous savez, j'aime être à la mode sur un court de tennis, choisir mes tenues et les parures qui vont avec. Et cela peut paraître un peu fou, mais quand je me sens bien et belle dans ce que je porte, j'ai tendance à beaucoup mieux jouer. Oui, ça m'aide.
27: Quelle que soit la tenue de la numéro 1 mondiale aujourd'hui, son adversaire se réjouit en tout cas de l'affronter, la Française Elsa Jacquemot.
29: C'est une joueuse qui est vraiment inspirante, qui a vraiment un beau parcours.
0: Je joue aussi pour ce sport, pour jouer des joueuses comme ça. C'est ça qui me fait vivre des émotions. J'ai joué ce match à fond. Je pense que même si sur le papier, je suis moins forte, moi, je crois que j'ai mes chances et j'en suis sûre. Donc, je vais me donner les moyens de gagner ce match et je suis contente de jouer contre elle.
27: L'affaire des bijoux de la reine Sabalenka, épisode 2, c'est à suivre cet après-midi sur le Central, à moins qu'elle renonce à les porter. Eric Mamrou, Roland-Garros, RFI.
20: Voilà, victime de la mode, tel est son nom de code, Aryna Sabalenka, qui espère surtout n'être la victime de personne durant cette quinzaine et qui vise tout simplement son premier titre à Roland-Garros, ce qui viendrait garnir encore un petit peu plus son armoire à bijoux. Et puis un petit prince, et lui de retour tout à l'heure, le français Moïse Kwame, 17 ans seulement, jouera au deuxième tour face au paraguayen Adolfo Dianel Vallejo. Tout à l'heure, ce sera à Roland-Garros, bien sûr, ce sera à suivre sur RFI.
18: Merci beaucoup Martin Guèze. 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Et dans le prochain journal, on vous parle d'Ebola et de la riposte sanitaire en acte. La frontière entre RDC et Ouganda est fermée. Une épidémie avec en première ligne le personnel médical et le virus tue les soignants aussi. On vous en parle ce matin également. Ces témoignages exceptionnels à écouter sur RFI, ils nous viennent de Russie en pleine guerre en Ukraine. On vous fait entendre ce jeudi les voix de ceux qui se sont opposés à ce qui est toujours qualifié d'opération spéciale par le Kremlin. Igor, russe de 25 ans, a refusé de combattre. Vassili, russe lui aussi, poursuivi pour avoir critiqué le conflit. Et poursuivi et condamné, mais cela ne l'empêche pas de s'exprimer.
3: Tout change, partout, toujours. L'histoire l'a déjà montré, en Europe et dans des pays où tout le monde avait peur. Dans notre pays aussi, un jour tout changera. Mais je n'essaierai même pas de dire quand et de quelle manière les choses pourraient changer. Parce que tout peut devenir encore pire. Because it
18: can get even worse. Voilà, reportage à écouter à 9h15. Autre guerre au Liban et en Iran. Aujourd'hui, cela fait 3 mois depuis le 28 février 2026, date du lancement de l'opération militaire américano-israélienne sur Téhéran. De nouvelles frappes ont déchiré la nuit sur fond de négociations qui patinent. Bonjour Arnaud Pontus.
5: Bonjour Andréane, bonjour à tous.
18: Vous allez en parler, entre autres, avec votre invité ce matin, l'historien.

0: Entretien à suivre à 6h20, temps universel. Autre invité ce matin, l'économiste français Olivier Vallée. Avec lui, on s'interroge sur ce possible dégel des relations entre le Niger et le Bénin. Rendez-vous 7h45. On parle aussi de la chaleur qui écrase en Europe, qui pollue aussi. Rendez-vous dans la question d'environnement dans 10 minutes. 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
0: C'était le deuxième sommet international consacré aux drones et il était organisé hier à Riga, en Lettonie. Ces appareils sans pilote devenus les acteurs incontournables des conflits du monde et notamment en Ukraine. D'ailleurs, du fait de leur proximité avec la Russie, les pays baltes, Lettonie donc, mais aussi Estonie et Lituanie sont en première ligne et subissent de temps à autre des incursions de drones venus de Moscou. Dans ces trois pays, entreprises, armées et institutions, les industries ne parlent que d'eux, les drones. Les pays baltes, une région passée en mode drone, c'est notre grand reportage du jour sur RFI. Il est signé Marielle Vituro et tout de suite un extrait.
2: Tempête de printemps, c'est le nom de code du grand exercice annuel des forces armées estoniennes, mené conjointement avec les appelés, les réservistes et les alliés de l'OTAN. L'édition 2026 se déroule dans les environs de Vooru, dans le sud-ouest de l'Estonie. Et cette année, les drones sont encore plus présents que d'habitude, explique Lauri Teppo, l'officier à la tête du bataillon d'infanterie Kuperjanov.
3: Comme vous l'entendez, les drones sont là constamment pour appeler aux soldats que les ennemis nous observent à chaque instant. Mais nous aussi, nous pouvons les observer en permanence. Le champ de bataille est désormais en trois dimensions. Les drones servent à collecter du renseignement, à attaquer et ils servent à la logistique. Nous avons aussi des drones terrestres pour la logistique aussi et d'autres tâches. Nous sommes à moins de 30 km de la frontière russe. Les Russes brouillent le système GPS et cela crée presque un environnement parfait pour s'entraîner aux opérations militaires d'aujourd'hui.
2: Les légionnaires français participent aussi avec leurs drones. Le sergent Gabriel raconte.
4: On reconnaît déjà la position ennemie. Comme ça, l'information ça monte et ça permet les commandants des unités de manœuvrer, de choisir la façon d'agir sur le terrain pendant les manœuvres. Donc ça aide beaucoup. Quand on veut parler de drones, c'est les combattants qui vont à pied, en tête, donc c'est plus dangereux. On a fait des dégâts dans le côté ennemi, donc pour nous c'était profitable. On vient de détruire un PC ennemi avec plus ou moins 8 à 10 véhicules, avec 17 personnels. C'était nous qui avons fait les renseignements, donc pour nous c'était profitable.
0: Grand reportage à écouter intégralement à 19h10 hors de Paris.
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0: Ça y est, le compte à rebours est bel et bien en route. La tension commence tout doucement à monter. Samedi, c'est la finale de la Ligue des champions de football. La deuxième d'affilée pour les Parisiens. Tenant du titre, ils affrontent Arsenal à Budapest, en Hongrie. Cédric de Oliveira nous dresse ce matin le portrait d'un PSG prêt à en découdre, avide d'empocher une deuxième étoile et de prouver que le club a bel et bien changé de dimension.
5: Être supporter parisien en 2026, c'est l'assurance d'être optimiste avant chaque match, même avant une finale de Ligue des Champions.
6: On va aller chercher la deuxième étoile à Budapest.
7: Nous sommes le Paris Saint-Germain, rien ne peut nous arriver.
5: Paris est magique, Paris est plus fort et fait peur à toute l'Europe depuis deux saisons. Pour Lucas Hernandez, défenseur arrivé au club en 2023, c'est la récompense d'avoir un groupe soudé.
8: Cette union, cette cohésion d'équipe, c'est ce qui nous a permis d'arriver encore une fois en finale. On dirait oui, ça paraît facile, mais c'est pas facile du tout. On a créé l'histoire du club. Le plus important reste à faire, c'est d'aller là-bas et gagner cette finale.
5: S'il s'impose à Budapest samedi, Paris confirmera son nouveau statut de Grande Europe. Mais il a fallu beaucoup de chemin au club et aux dirigeants qatariens qui ont souvent confondu vitesse et précipitation. Entre un projet bling-bling pensé par Nasser El Khelaifi et le retour à plus de pragmatisme il y a trois ans, comme l'explique Youssouf Mouloumbou, formé au PSG et consultant pour Radio Foot International.
9: C'est le jour et la nuit et je pense que ça a été un travail de fond. Il y a de la constance déjà au niveau du groupe et du recrutement. Je pense que Nasser aussi a compris que c'était pas seulement d'empiler les stars comme on a pu le voir avec Neymar, Messi et Mbappé, et il fallait construire avec beaucoup de patience.
5: L'ancien défenseur Mamadou Sakho a vécu des saisons plus compliquées et la prise de pouvoir des actionnaires qatariens en 2011. Désormais ambassadeur du PSG, il a vu son club de cœur se transformer.
10: Il se retrouve pas en finale juste en

0: croisant les bras et en se disant c'est bon, on a du talent, ça va arriver. Non, c'est une remise en question perpétuelle grâce à leurs efforts, grâce à leur travail et grâce à un chef d'orchestre qui est le coach juste exceptionnel.
1: C'est sans doute son recrutement qui a permis à Paris de définitivement s'installer parmi les grands d'Europe. Arrivé en 2023, l'entraîneur espagnol Luis Enrique est aujourd'hui une idole pour tous les supporters.
2: Je pense que c'est le meilleur coach d'Europe. Il a apporté sa philosophie et franchement, il a une philosophie top.
3: Chapeau incroyable, un monstre. En fait, Luis Enrique, il est trop concentré. Un stratège comme Enrique, c'est trop facile pour lui, en fait.
1: À 56 ans, l'ancien coach du Barça est un drôle de personnage, dogmatique, obsédé par les détails. Tacticien hors pair, il a su façonner un groupe en adaptant son discours.
4: Pour être honnête, le football m'a donné beaucoup plus de ce que j'ai les dons. Ce que je peux dire, c'est que chaque année, j'ai contrôle de moi. Pourquoi? Parce que tout doit changer tout le temps. L'avenir du football va dans ses semaines. Un petit moins de contrôle pour chercher à surprendre les adversaires.
1: Une fois débarrassé assez de stars qu'il sentait moins intégrés dans le projet qu'il voulait installer, comme Kylian Mbappé, parti après un an de collaboration, Luis Enrique a pu définitivement appliquer sa méthode.
5: Luis Enrique a imposé son style de jeu et surtout sa mentalité. Et on peut le voir sur les efforts des joueurs, tout le monde attaque et tout le monde défend. Et il y a plus de sérénité. Donc on sent vraiment que les joueurs aussi se battent pour ce coach-là.
1: Alors évidemment, l'entraîneur espagnol peut tout de même compter sur un effectif impressionnant. Le ballon d'or Ousmane Dembélé, le géorgien Gvichak Kvaratskhelia ou encore le jeune français Désiré Doué, double buteur en finale de la Ligue des Champions l'an dernier, qui se régale à jouer pour ce PSG.
6: Le plaisir qu'on prend sur le terrain, même pour nous les attaquants, le plaisir qu'on prend à défendre, c'est quelque chose de paradoxal, mais voilà, quand on défend, quand on presse, quand on récupère les ballons, c'est quelque chose qui nous anime aussi.
1: Et pour l'instant, ça fonctionne. L'an dernier, Paris avait écœuré l'Europe avant de récidiver cette saison. Ni Chelsea, ni Liverpool, ni l'impressionnant Bayern Munich n'ont pu l'empêcher d'arriver en finale. Son dernier obstacle, c'est donc Arsenal. S'il parvient à conserver cette Ligue des Champions, il entrera dans un cercle très fermé. Ce sera une première depuis le Real Madrid de Cristiano Ronaldo et Zinedine Zidane, il y a presque 10 ans.
7: Ancienne règle de Oliveira, PSG Arsenal, finale de la Ligue des Champions de foot, coup d'envoi ce samedi à 16h temps universel. RFI vous propose à cette occasion une soirée spéciale foot. Ce matin, dans le journal des sports, ce club anglais titré à son tour en Ligue Conférence après Aston Villa en Ligue Europa. Crystal Palace a battu hier le Rayo Vallecano 1-0 à Leipzig. On en parle tout à l'heure. D'abord, c'est notre question d'environnement.
8: Il y a une double peine, suffoquer sous la chaleur et en même temps s'empoisonner à chaque inspiration.
7: Voilà les mots de Karima Deli, présidente de Respire, cette ONG et d'autres associations environnementales alertent alors que les températures explosent pour un mois de mai en Europe et que cette chaleur, eh bien, elle favorise, il faut le savoir, la pollution à l'ozone. C'est notre question d'environnement ce matin. Bonjour Stéphanie Schuller.
9: Bonjour Andréane.
7: Alors qu'est-ce que l'ozone au juste?
9: Eh bien l'ozone, c'est un gaz composé de 3 atomes d'oxygène et il a en quelque sorte 2 visages. En haute atmosphère, il protège notre planète des rayons ultraviolets, mais ici, au niveau du sol, sur la Terre, l'ozone peut devenir un polluant dangereux.
7: Et quel est le lien entre les fortes chaleurs et les pics de pollution à l'ozone?
9: Pour le comprendre, il faut savoir que l'ozone se forme à partir d'autres polluants, notamment ceux issus du trafic routier et de l'industrie, qui sont déjà présents dans l'atmosphère. Et c'est l'effet du soleil et de la chaleur qui favorise et accélère ces réactions chimiques complexes qui transforment ces autres polluants en ozone. Pour ne rien arranger, l'air se mélange souvent moins bien pendant des vagues de chaleur. Les polluants s'accumulent donc davantage, ce qui accentue les pics d'ozone.
7: Et pour la santé humaine, une exposition à cette pollution peut être dangereuse.
9: Ah oui, tout à fait. Ce gaz toxique provoque une inflammation des voies respiratoires jusqu'à provoquer de sévères difficultés respiratoires ou à aggraver certaines maladies chroniques comme l'asthme. Mais une fois dans le corps humain, l'ozone à forte dose fait aussi chuter la saturation d'oxygène dans le sang, ce qui peut déclencher de graves problèmes cardiovasculaires comme des AVC par exemple ou une insuffisance cardiaque. Plusieurs études l'ont montré ces dernières années, une exposition à de fortes concentrations en ozone contribue à la surmortalité durant les canicules.
7: Et alors
10: Que faut-il faire donc, Stéphanie, pour protéger les populations?
9: Eh bien d'abord, il ne faudrait pas attendre que les taux de pollution à l'ozone atteignent des niveaux dangereux, mais agir dès qu'une vague de chaleur s'installe, réclame Karima Deli, qu'on vient d'entendre tout à l'heure. Et ce jeudi, au 8e jour quand même de la canicule qui sévit en Europe, des leviers d'urgence devraient être activés, estime la présidente de l'ONG Respire.
8: On ne peut plus se contenter d'attendre que la pluie tombe, vous voyez. Il faut absolument, absolument que les pouvoirs publics débloquent des solutions immédiates, comme la gratuité immédiate des transports en commun. On demande vraiment aux préfets de déclencher la circulation différenciée pour réduire à la source les émissions précurseurs d'ozone. Et ensuite, il faut recommander officiellement le report des trajets non essentiels en voiture. Il faut généraliser le télétravail.
9: Mais bien évidemment, il y a aussi la responsabilité de tout un chacun. Pour les personnes vulnérables, cela veut dire ne sortez pas du tout dans l'après-midi. Et pour le reste de la population, ne faites aucune activité physique intense entre midi et 20h.
10: Pourquoi ça?
9: Eh bien parce que des efforts physiques intensifs à l'extérieur vont accélérer votre respiration. Cela va donc augmenter la quantité d'air que vous inspirez et par ricochet votre exposition à l'ozone.
10: Et la pollution à l'ozone, il faut le savoir, ça concerne le monde entier.
9: Oui, il est vrai qu'en Île-de-France, les pics d'ozone ont bondi de 25% lors de la dernière décennie. Mais avec la hausse globale des températures et la multiplication des épisodes de canicule, cette tendance va s'aggraver à l'échelle planétaire et les pays d'Asie sont particulièrement touchés.
10: Stéphanie Schuller pour la question d'environnement. RFI dans moins de 5 minutes, c'est le journal. D'abord, on va écouter un peu de musique. Le choix de nos programmateurs, c'est la playlist RFI. Le titre ce matin, Tayeli, de l'artiste guinéen Kapo Romengue.

0: un hymne à la lumière, à l'unité africaine et à la guérison intérieure. C'est signé Kaporo Menge et c'est à retrouver sur la playlist RFI de ce mois-ci. Vous restez avec nous dans 30 secondes. Le journal, belle journée à vous et bon réveil sur RFI.
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0: Le journal vous est présenté par Arthur Ponchelet. Bonjour Arthur.
3: Bonjour Andréane et bonjour à vous qui nous écoutez.
0: À la une, des contrôles renforcés aux frontières pour endiguer l'épidémie d'Ebola.
3: Entre la RDC et l'Ouganda d'abord, plus aucun Congolais ne peut entrer dans le pays voisin sauf à observer une quarantaine. À tout juste 2 semaines du coup d'envoi du mondial de foot, le Canada lui suspend tous les visas pour les citoyens de RDC, d'Ouganda et du Soudan du Sud. On sera à Montréal. L'opposition congolaise vend debout contre le projet de loi sur la réforme du référendum. Elle dénonce une tentative déguisée de Félix Tshisekedi pour obtenir un troisième mandat et a même claqué la porte de l'hémicycle hier. L'actualité, c'est aussi la fin de la campagne pour les législatives en Éthiopie. On vote lundi. L'homme d'affaires algérien Mayedine Takout, rattrapé par la justice de son pays. Il est soupçonné d'avoir détourné plus d'1 milliard d'euros. Et puis, ils étaient à la tête d'un vaste trafic. 4 hommes arrêtés en Guinée. Ils revendaient des hippocampes séchés en toute illégalité. La frontière entre la République démocratique du Congo et l'Ouganda est désormais fermée. Dernière mesure en date pour lutter contre l'épidémie d'Ebola, moins de 10 cas suspects en Ouganda, 900 en RDC et 223 décès probables. La riposte s'organise et partout autour du globe, les frontières se verrouillent pour endiguer la propagation. Ainsi, le Canada suspend ses visas pour les Congolais, les Ougandais, mais aussi les Sud-Soudanais. Ottawa renforce aussi les contrôles sanitaires et la surveillance dans les aéroports. Nafi Alibert est notre correspondante à Montréal.
4: Visiter, étudier, travailler, s'installer, peu importe la raison, Ottawa leur ferme les frontières du pays. Même les voyageurs déjà munis d'un visa valide seront refoulés.
5: Soyons clairs, les documents ne seront pas annulés.
4: Il s'agit en fait d'une suspension de 90 jours des demandes d'immigration, nuance Léna Diab, ministre fédérale de l'immigration. La mesure ne vise que les nouveaux arrivants de ces 3 pays africains.
5: Les personnes déjà au Canada ne seront pas tenus de quitter immédiatement le pays.
4: Mais dès samedi, les contrôles sanitaires se resserreront pour les voyageurs revenant des 3 pays visés. Ces personnes devront subir un examen médical à leur arrivée au Canada. Les cas suspects seront hospitalisés. Les autres devront se placer en quarantaine pendant 21 jours. Le gouvernement, lui, continuera de surveiller l'évolution de l'épidémie d'Ebola et il n'exclut pas de prolonger ces mesures au-delà de la date prévue du 29 août. Dans les faits, il n'y a jamais eu de cas d'Ebola importé au Canada. Le risque reste faible selon les autorités sanitaires. Mais Ottawa d'y agir par précaution à quelques semaines de la Coupe du Monde de la FIFA qui doit attirer des centaines de milliers de visiteurs au pays. Nafi Alibert, Montréal, RFI.
3: Le mondial de foot qui se déroulera aussi aux États-Unis. Résultat, l'épidémie d'Ebola s'est aussi invitée au Conseil des ministres à la Maison-Blanche. Hier, nous ne laisserons aucun cas d'Ebola rentrer aux États-Unis, a martelé Marco Rubio, le secrétaire d'État américain. L'actualité en République démocratique du Congo, c'est aussi la politique et les débats autour du projet de loi référendaire qui prennent une autre tournure. Les députés sont chargés d'examiner ce texte qui modifierait les conditions pour convoquer un référendum. L'opposition dénonce un moyen détourné pour Félix Tshisekedi et sa majorité d'obtenir un troisième mandat. Résultat, Pascal Moulégois, lors de la plénière consacrée à l'examen du rapport d'une commission parlementaire sur ce texte, les députés de l'opposition ont tout simplement claqué la porte de l'hémicycle.
6: À peine l'ordre du jour adopté, la vingtaine de députés qui comptent l'opposition a levé l'ancre. À leur tête, Christian Mwando, le président du groupe parlementaire de l'opposition.
7: L'objectif ultime de la majorité, c'est de pouvoir déverrouiller l'article 220 et donner un mandat à durée indéterminée au président de la République. Pour éviter d'être complice, nous avons jugé bon de quitter l'hémicycle.
6: C'est l'article 220 qui limite à deux le nombre de mandats présidentiels ainsi que leur durée. Il protège également l'indépendance du pouvoir judiciaire ou encore les droits et libertés de la personne. Une réaction immédiate du président de l'Assemblée nationale du haut de son perchoir, Aimé Bodji.
8: Si l'opposition ne veut pas que le peuple s'exprime, elle est libre de sortir. Mais nous, en toute sérénité, nous allons poursuivre nos travaux.
6: Dans sa déclaration officielle, le groupe parlementaire de l'opposition estime que poursuivre les projets de loi référendaire est immoral et illégal quand on sait que le pays est en guerre et que deux de ses provinces sont sous état de siège. C'est un projet qui tend à légitimer la rébellion dans l'est du pays selon ce groupe. Réunie autour de la coalition C64, elle a annoncé une journée ville morte le 3 juin prochain pour afficher son refus catégorique de ce projet. Si le texte passe en l'état, l'actuel Parlement, contrôlé à plus de 90% par la majorité, deviendra une assemblée constituante chargée de valider une nouvelle proposition des constitutions avant qu'elle ne soit soumise au référendum. Pascal Moulegua, Kinshasa, RFI.
3: La politique en Éthiopie, clap de fin pour la campagne des élections législatives. On vote lundi pour élire 547 députés, scrutin crucial, puisque les élus choisiront ensuite le Premier ministre. Abiy Ahmed est candidat à sa propre succession après 8 ans à la tête du pays. Son parti, le Parti de la Prospérité, entend conserver la majorité et présente des candidats sur tout le territoire, ce qui n'est pas le cas de l'opposition, Clotilde Azar, même si elle a tenté de faire entendre sa voix lors de la campagne.
9: 47 partis ont présenté des candidats à travers le pays. Parmi eux, Getty Networku, il est porte-parole de la troisième force politique d'Éthiopie, la Coalition pour l'Unité Éthiopienne. Il se dit satisfait de la campagne.
10: Nous avons fait un excellent travail. Nous avons pu exprimer nos idées et faire passer nos messages, principalement lors des débats télévisés. Nous sommes le parti qui a tiré le meilleur profit de son temps de parole.
9: La priorité de la coalition, ramener la sécurité et la liberté de circulation aux Éthiopiens.
10: On ne peut même pas se rendre d'une ville à l'autre. Les gens meurent sur le chemin de leur maison, en particulier en Oromia et en Amhara. L'État devrait avant tout assurer la sécurité de l'ensemble de la population.
9: Une insécurité qui pèse aussi sur le scrutin. Dans plusieurs régions où l'armée fédérale affronte des milices locales, aucun candidat d'opposition ne s'est présenté.
10: Là-bas, il serait menacé à la fois par les groupes armés et par les forces fédérales. Surtout si cette personne a une chance de remporter les élections. Elle serait en danger. Nous ne voulons pas prendre ce risque.
9: Les opposants espèrent malgré tout gagner des sièges face au parti d'Abiy Ahmed, le parti de la prospérité, qui contrôle aujourd'hui plus de 80% du Parlement.
3: Clotilde Azar, c'était il y a 25 ans, jour pour jour, dans la nuit du 27 au 28 mai 2001, en Centrafrique. François Bozizé tentait de renverser le président Ange-Félix Patassé. Un putsch avorté qui a fait au moins une vingtaine de victimes et pour lequel aucune procédure judiciaire n'a abouti. Après l'arrivée au pouvoir de François Bozizé en 2003, le sujet a été enterré. 25 ans plus tard, certaines voix espèrent toujours que toute la lumière soit faite dans cette affaire. C'est le cas de François Nelson Djader. Il est le fils de François Djader Bedaya, commandant de gendarmerie tué ce 28 mai 2001. Il réclame aujourd'hui des poursuites contre François Bozizé en exil à Bissau.
11: Nous exigeons juste la justice, pas pour le général Djader, pas pour lui seul, mais pour toutes les victimes qui ont été assassinées à tort, que ce soit des personnalités politiques et que ce soit aussi du côté militaire, les officiers supérieurs de l'armée qui ont été assassinés à tort. Et à chaque fois, malheureusement, les assassins, les commanditaires de tous ces crimes sont aujourd'hui protégés par le pouvoir en place. Et à chaque régime qui se succède à la tête de la République sud-africaine, ses commanditaires et ses assassins sont toujours protégés et les victimes sont abandonnées à leur propre sort.
12: Donc vous demandez des poursuites contre François Bozizé et contre des officiers qui sont toujours en fonction aujourd'hui dans l'armée centrafricaine.
11: Oui, comme François Bozizé, avec tous ses complices et que tous les droits du général Djader qui ont été bloqués depuis des années doivent être payés à la famille et que la mort de tous nos parents, de toutes les victimes, doivent être dédommagées pour nous permettre de faire notre devoir.
3: François Nelson Djader, joint par François Mazet. L'armée malienne a mené hier une série de frappes sur Kidal, ville du nord du Mali, aux mains des djihadistes du Jnim et des rebelles du Front de Libération de l'Azawad depuis le 25 avril. La maison du président du FLA a été détruite. Les djihadistes ont ouvert le feu à Tonka, dans la région de Tombouctou, mardi soir, selon plusieurs sources locales. Bilan, au moins un mort et quatre blessés. 5h39 en temps universel. Il est soupçonné d'avoir détourné des centaines de millions d'euros pour échapper au fisc. La suite de ce journal en Algérie, où l'homme d'affaires Mayedine Takout comparaît en ce moment devant le tribunal spécial dans les affaires de corruption financière. D'après l'accusation, il a dissimulé une vaste somme sur un compte en Suisse. Sofiane Amazian, 16 ans de prison ferme ont été requis contre lui.
13: 1,17 milliard d'euros, c'est le montant qui aurait été crédité sur un compte en Suisse appartenant à Mayedine Takout, une somme qui placerait l'homme d'affaires parmi les plus grands évadés fiscaux de l'histoire algérienne. Les charges retenues contre l'homme de 63 ans sont nombreuses. Falsification de documents sous seing privé, blanchiment d'argent au sein d'une organisation criminelle, mais encore dissimulation de revenus d'origine criminelle. Parmi les éléments du dossier, en plus de ce compte bancaire suisse, la détention d'un patrimoine immobilier impressionnant à travers l'Europe, estimé à plusieurs millions d'euros, obtenus selon l'enquête via un transfert de fonds illégal, la possession d'un avion américain privé, mais encore des irrégularités concernant l'importation de matériel médical avec sa société pharmaceutique HH Medeco. La peine requise de 16 ans de prison ferme est assortie d'une amende qui s'élève à 8 millions de dinars, soit un peu plus de 51 000 euros. Proche de l'ancien président Abdelaziz Bouteflika et ayant fait fortune dans le secteur automobile en constituant une flotte de bus, Mayedine Takout a déjà été condamné à 14 ans de prison en 2020 pour des faits de corruption.
3: Le journaliste sénégalais René Capin-Bessène a lui été gracié par le président Bassirou Diomaye Faye hier. Cela faisait 7 ans qu'il était derrière les barreaux, condamné à la perpétuité en 2018 pour complicité dans le massacre de 14 coupeurs de bois tués en Casamance près de la frontière avec la Guinée-Bissau. C'est un trafic juteux qui peut rapporter gros mais totalement illicite. En Guinée, 4 personnes ont été arrêtées pour trafic d'hippocampe. 41 kilos de cette espèce protégée saisie par les services douaniers à Conakry. La cargaison était censée s'envoler pour l'Asie où la poudre d'hippocampe très prisée se négocie jusqu'à 4 000 $ le kilo. Mais Guillaume Thibault, son exportation est très réglementée par les autorités.
14: C'est dans le quartier Kaporo de Conakry que les interpellations menées par les services spéciaux ont eu lieu. Lors d'un point presse, le commissaire Soropo Giforomo a indiqué que les trafiquants, pris en flagrant délit de revendre des hippocampes séchés, n'en étaient pas à leur coup d'essai.
15: Le constat regrettable est que cette activité illicite n'est pas à sa phase débutante. Ces individus l'ont menée longtemps et dans la plus grande clandestinité.
14: Selon nos informations, les 41 kilos d'hippocampe séché, près de 2000 individus de grande taille, 18 cm en moyenne, devaient être exportés en Asie via la Chine. Pour l'organisation Eagle, qui appuie les États pour lutter contre les trafics, cette opération est un signe encourageant. Antonia Gustafsson est coordinatrice de l'ONG en Guinée.
16: C'était la première fois qu'on a fait une opération d'arrestation avec les hippocampes. Et on est très content parce que c'est très méconnu. Donc ça pour nous, c'est aussi bien parce que ça a montré à toutes les Guinéens et j'espère aussi aux trafiquants que vraiment le sujet de la criminalité faunique est pris plus en plus en sérieux.
14: Selon le code guinéen de la protection de la faune sauvage, les trafiquants d'hippocampe séché risquent une amende de 5 000 euros et une peine d'un à 5 ans de prison ferme.
3: Guillaume Thibault, 5h43 à Conakry. C'est à vous, Andréane Mellard.
0: Merci, Arthur Ponchelet. Prochain journal sur RFI dans 20 minutes avec à la une ces frappes israéliennes à tir dans le sud du Liban. Reportage à écouter justement dans le journal dans cette ville située à 20 km de la frontière israélienne. Les habitants fuient encore et doivent tout laisser derrière eux, encore notamment leur mort à qui ils ne peuvent pas rendre hommage dignement. Reportage à suivre. Donc d'abord l'invité Afrique d'RFI. Dans 5 minutes, on parle de ce possible rapprochement, de ce possible dégel des relations entre le Bénin et le Niger. Et l'infosport tout de suite. Bonjour Antoine Grenier.
17: Bonjour Andréane.
0: On parle de foot africain ce jeudi matin et ce démenti de la Fédération sénégalaise.
17: La FSF a publié cette nuit un communiqué pour justifier le départ retardé de la sélection vers les États-Unis. Des contraintes logistiques liées à la délivrance de licences d'exploitation du vol spécial. La Fédération qui dément au passage les rumeurs stipulant que Pape Thiaw, le sélectionneur, aurait refusé d'embarquer pour des motifs liés à la renégociation de son contrat. La FSF qui admet tout de même que des discussions contractuelles sont en cours.
0: Et au Cap-Vert voisin, la préparation entre dans sa dernière phase. Les requins bleus qui s'apprêtent à participer à leur première Coupe du Monde, ce sera le mois prochain.
17: Et à 38 ans, le défenseur Stopira sera l'un des piliers de cette sélection. Avant de s'envoler pour l'Amérique, le joueur de Torrens vit une incroyable fin de saison avec son club de D2 portugaise. Celui-ci joue ce soir sa montée en première division juste après avoir remporté la Coupe du Portugal dimanche dernier. Le Cap-Verdien, héros de cette finale, Victor Misistrano.
3: Il n'a pas tremblé. Une frappe surpuissante, pleine lucarne en prolongation. Pour transformer un pénalty à la 112e minute de jeu, Stopira enlève son maillot. Contre toute attente face au grand Sporting Portugal, le Cap-Verdien, élu homme du match, vient alors d'offrir à son club de Torrense le tout premier trophée de son histoire.
18: C'est de la folie, tout simplement de la folie. Maintenant, nous allons profiter, nous reposer demain et penser immédiatement au match contre Casapia.
3: Après le 0-0 du match aller, ce barrage retour peut envoyer Torrense en première division la saison prochaine. Stopira et ses coéquipiers sont d'ores et déjà qualifiés pour la Ligue Europa.
18: Pour l'instant, il s'agit de profiter, de penser au prochain match contre Casapia, puis à la Coupe du Monde. Nous réfléchirons plus tard à la saison prochaine.
3: Il vient de fêter ses 38 ans, mais ce sont les pages les plus mémorables de sa carrière qu'est en train d'écrire Yannick Dos Santos Tavares, dit Stopira, un surnom, hommage à l'ancien international français Yannick Stopira, troisième du mondial 1986, avec les Bleus au Mexique.
17: Et pour sa première Coupe du Monde, le Cap-Vert de Stopira jouera ses matchs aux États-Unis contre l'Espagne, l'Uruguay et l'Arabie Saoudite.
0: En Europe, Ismaïl Assar couronné avant de s'envoler pour la Coupe du Monde.
17: L'attaquant sénégalais vainqueur de la finale de la Ligue Europa Conférence avec Crystal Palace. Victoire 1-0 sur les Espagnols du Rayo Vallecano. But signé Jean-Philippe Mateta au retour des vestiaires. Crystal Palace champion d'Europe après Aston Villa en Ligue Europa et en attendant peut-être Arsenal en Ligue des Champions samedi.
0: En basket, les RSSB Tigers premiers qualifiés pour la finale de la balle.
17: Les Rwandais s'offrent une victoire de prestige sur la Lahli du Caire 106-97. C'est le premier club du pays des mille collines à accéder à la finale du tournoi porté par la NBA Afrique et la FIBA. Il aura fallu 6 éditions. D'où la fierté de l'entraîneur de l'équipe, Henri Mouinouka.
19: Je ne trouve pas les mots, je suis vraiment très content. Tout le monde célèbre dans les vestiaires. C'est une belle victoire pour les joueurs, pour les supporters et pour moi comme entraîneur. La seule chose à faire était de jouer notre jeu. On croit en nous depuis la phase de qualification en Afrique du Sud qu'on avait terminé à la première place. Depuis, on se sent soutenu par tout un peuple. On ne peut pas laisser tomber le pays et je pense vraiment qu'on va gagner cette finale et écrire l'histoire.
17: Henri Mouinouka avec Lucie Mouillot. L'autre demi-finale opposera ce jeudi le Petro de Luanda à la Lahli Benghazi.
0: Et on vous retrouve dans une demi-heure, Antoine Grenier, pour un nouveau journal des sports.
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0: La Chine a annoncé ces derniers jours la découverte dans le bassin du Sichuan d'un immense champ de gaz de schiste ultra profond. Pékin évoque là plus de 235 milliards de mètres cubes de réserves prouvées et cette avancée, eh bien, elle est présentée bien sûr comme stratégique pour renforcer la sécurité énergétique de la Chine. Mais derrière cette découverte, beaucoup d'inconnus demeurent, notamment sur les conséquences qu'elle va avoir. On en parle avec Léa Broders à Pékin.
20: Le nouveau champ gazier découvert par Sinopec se situe dans le bassin du Sichuan à plus de 4500 mètres de profondeur. Les autorités chinoises parlent d'un champ de gaz de schiste ultra profond avec plus de 235 milliards de mètres cubes de réserves prouvées, ce qui représente environ la moitié de la consommation annuelle de gaz de la Chine. Pékin met en avant une avancée technologique importante. Le schiste exploité ici remonte au Cambrien, une formation vieille de plus de 500 millions d'années, présentée comme l'une des plus anciennes formations de schiste exploitées à grande échelle au monde. Mais à ce stade, aucun calendrier précis de commercialisation n'a encore été annoncé et la découverte d'un gisement ne signifie pas automatiquement une exploitation rapide. L'exploitation de ce type de gaz reste particulièrement difficile. À ces profondeurs, les forages doivent résister à des températures et des pressions très élevées, tandis que les caractéristiques géologiques du réservoir restent difficiles à maîtriser. Le gaz de schiste chinois est aussi plus compliqué à exploiter que celui des États-Unis, souvent situé plus profondément et dans des zones géologiques plus complexes. Résultat, les coûts de production sont élevés et la rentabilité dépend largement des prix mondiaux du gaz. Même avec des réserves importantes sur le papier, plusieurs années pourraient donc être nécessaires avant une production industrielle à grande échelle. Cette annonce intervient alors que la Chine cherche à renforcer sa sécurité énergétique. Le pays reste le premier importateur mondial de gaz naturel et dépend encore fortement des importations de gaz naturel liquéfié et des gazoducs venant notamment de Russie et d'Asie centrale. Dans un contexte de tensions géopolitiques et de rivalités commerciales croissantes, Pékin cherche depuis plusieurs années à sécuriser davantage ses approvisionnements énergétiques. À ce stade, difficile donc d'évaluer l'impact réel de cette découverte sur le marché mondial. Mais la Chine cherche aussi à envoyer un signal politique et technologique, celui d'un pays capable de développer des technologies d'extraction toujours plus complexes pour consolider son autonomie stratégique sur le long terme.
2: Cléa Broders, envoyé spécial permanent d'RFI à Pékin pour notre chronique matière première. C'était dimanche, la cérémonie d'investiture de Romuald Ouadani en tant que président du Bénin et dont l'assistance a été particulièrement remarquée. Se trouvait une délégation nigérienne emmenée par le Premier ministre Ali Mahaman Lamine Zeyn. Pourtant, entre le Niger, qui fait partie de l'AES, et le Bénin, les relations sont au plus bas depuis 3 ans bientôt et la frontière entre les deux pays est fermée côté nigérien. Alors, assiste-t-on à un dégel des relations entre Niamey et Porto Novo et peut-être bientôt à la ouverture de cette frontière. Pour analyser la situation, RFI reçoit ce matin l'économiste français Olivier Vallée. Il a été conseiller technique au Niger, où il a gardé de précieux contacts. Il est notre invité ce matin avec Christophe Boisbouvier.
21: Olivier Vallée, bonjour.
22: Bonjour.
21: Entre le Niger et le Bénin, c'est une nouvelle voie qui s'ouvre, a déclaré le Premier ministre du Niger, Lamine Zeyn, lors de son déplacement dimanche à Cotonou pour l'investiture du président Ouadani. Qu'est-ce que cela signifie concrètement ?
22: Ça signifie que malgré les tensions qui ont existé entre les deux États, il reste la profonde relation entre les deux pays dans la mesure où le Bénin est le débouché naturel du Niger et vice-versa. Et je pense que ce qui aide beaucoup à cette décrispation entre les deux pays, c'est sans doute le fait que le président Tchiani, qui avait eu des propos assez durs à l'égard du Bénin et du président Talon, n'ait pas fait le voyage. Donc ça a évité d'évoquer des passifs ou des mots douloureux.
23: Tout à fait.
21: Alors depuis l'arrivée au pouvoir au Niger du général Tchiani, la frontière Niger-Bénin est fermée. Et comme vous dites, le Bénin était le débouché naturel du Niger. Est-ce que cette frontière pourrait réouvrir ?
22: Je crois qu'elle est d'une certaine façon contournée. Donc ce n'est pas absolument une priorité. Elle est contournée parce qu'une bonne partie des marchandises qui viennent du Bénin passent par le Nigeria et rentrent un peu plus haut au Niger. Mais il reste des deux côtés. Donc ce n'est pas simplement la mauvaise volonté du président Tchiani du point de vue de la fermeture de cette frontière. Il y a aussi que des deux côtés, on redoute des infiltrations. Pour la partie nigérienne, la présence d'éléments américains et d'éléments français très visibles. Les Français utilisent des hélicoptères, utilisent des drones, surveillent le Niger. Donc, du côté de l'armée nigérienne, il y a le sentiment d'une menace. Et en sens inverse, du côté béninois, bien entendu, on a peur de la pénétration du JNIM et de l'État islamique au Sahel.
21: Alors, il y a en effet des militaires français qui sont présents sur le sol béninois et on l'a vu notamment lors de la mise en échec du putsch du mois de décembre dernier à Cotonou. Mais qu'est-ce qui prouve que les Français et les Béninois veulent agresser le Niger, comme le dit le ministre de l'Intérieur du Niger, le général Toumba ?
22: Le ministre de l'Intérieur est peut-être obligé, pour un certain nombre de raisons, de faire peut-être de la surenchère. Mais malgré tout, sans parler d'agression, il est indéniable que cette frontière est surveillée par la partie française et du côté du Niger. On ressent que ces missions de reconnaissance par drone ou par hélicoptère surveillent de près les éléments armés nigériens. Donc il y a une méfiance qui finira par être levée. Donc je pense que sur la frontière, il y a des axes sûrs qui finiront par être ménagés, mais la présence française, vu le comportement diplomatique du gouvernement français, ou peu diplomatique, je dirais, du gouvernement français vis-à-vis du Niger, ne fait rien pour faciliter la réouverture de cette frontière.
21: C'est sans doute au Niger que le colonel béninois Pascal Tigri a trouvé refuge, après son coup d'État manqué de décembre dernier à Cotonou. La présence du Premier ministre du Niger au Bénin dimanche dernier, est-ce que c'est le signe que le pouvoir du Niger a renoncé à soutenir les candidats putschistes chez son voisin du Sud ?
22: Je pense qu'il n'y a pas eu de soutien de cette opération de renversement du président Talon, que le refuge du putschiste était un petit peu induit par la géographie plus que par le soutien que lui aurait apporté le Niger. Bon, aucune preuve n'a été fournie dans ce sens, et son séjour au Niger aura été de courte durée. Et le passage de témoin au nouveau président et par la présence du Premier ministre nigérien Ali Lamine Zen, l'occasion sans doute d'effacer l'ardoise sur cet épisode comme sur d'autres. Donc espérons que le signal donné par la sympathie de l'accueil fait au Premier ministre nigérien sera le début d'une réconciliation, peut-être par le bas. La visite du nouveau président béninois à Niamey n'est pas du tout une chose impossible.
21: Donc une visite de Romuald Ouadani à Niamey est programmée.
22: Elle est en tout cas sur les tablettes des relations de bon voisinage qu'a annoncé le Premier ministre nigérien.
21: Et le colonel putschiste Pascal Tigri, savez-vous où il est passé ?
22: Aux dernières informations, il n'est plus au Niger. Il est sans doute dans l'AES, mais pas au Niger.
21: Olivier Vallée, je vous remercie.
2: Avec Christophe Boisbouvier, l'économiste français. Olivier Vallée, ancien conseiller technique au Niger et grand invité Afrique d'RFI ce matin, un entretien à retrouver sur le www.rfi.fr. À Paris, il est 7h55, 1h55 à Caracas. Le Venezuela dans la fabrique du monde ce matin. Bonjour Guillaume Nodin.
4: Bonjour Andréane.
2: Ce pays d'Amérique du Sud est toujours dirigé par Delcy Rodriguez, présidente par intérim depuis l'opération militaire américaine éclair et l'enlèvement du président Nicolas Maduro. Et le Venezuela a choisi, ça y est, quelle banque va restructurer sa dette. On parle là de plusieurs dizaines de milliards de dollars. Cette banque, elle est américaine parce que les États-Unis pilotent désormais ce qu'il se passe à Caracas. Mais le représentant de cette banque est français.
4: Oui, c'est le Wall Street Journal qui le révélait il y a deux jours. Il s'agit de Mathieu Pigas qui a créé le bureau français de la banque Centerview. Le journal le qualifie de banquier socialiste, ce qui aux États-Unis est beaucoup plus fort qu'en France. C'est presque l'équivalent de soviétique, pour ainsi dire, une quasi-insulte chez les lecteurs du quotidien des affaires. C'est vrai que Mathieu Pigas est connu pour son engagement à gauche. D'ailleurs, il compte un nombre élevé de ceux qui n'excluent rien dans la perspective de l'élection présidentielle française de l'an prochain. Avant de devenir banquier, il a été conseiller des socialistes Dominique Strauss-Kahn ou Laurent Fabius avant de durcir ses positions. Il assume d'ailleurs pleinement de mener la bataille culturelle face à l'extrême droite via les médias de son groupe baptisé Combat. On peut y observer des prises de position qui ressemblent parfois à celles de la France insoumise, le mouvement de Jean-Luc Mélenchon qui n'a jamais caché sa sympathie pour le régime bolivarien.
2: Et comment s'est-il retrouvé dans cette position avantageuse ?
4: Il est allé au cinéma, Andréane, mais pas n'importe lequel, à la Maison-Blanche pour une projection privée du film Mélania, consacrée à la première dame des États-Unis. Dans le public, Mike Tyson, la reine Rania de Jordanie et des barons de la tech comme Tim Cook, le patron d'Apple. Une sorte d'adoubement. Mathieu Pigas y a été invité par l'un des producteurs de l'œuvre, l'Argentin Fernando Sulichin, qui a des liens anciens avec des responsables vénézuéliens. Il a aussi été soutenu par l'ancien envoyé spécial de Donald Trump pour l'Amérique latine, Mauricio Claver Caron. Celui-ci explique avoir consulté le département d'État et le département du Trésor et avoir fortement soutenu Centerview et Mathieu Pigas auprès de la présidente vénézuélienne par intérim, Delcy Rodriguez. Mathieu Pigas la connaît depuis une quinzaine d'années quand il travaillait avec des investisseurs potentiels au Venezuela. Il est d'ailleurs allé la voir au moins deux fois à Caracas avant de conclure le marché.
2: Un marché particulièrement juteux.
4: Il s'agit de restructurer une dette estimée à au moins 150 milliards de dollars. Cet argent, c'est ce que le Venezuela devait à différents investisseurs au moment de son défaut de paiement en 2017, notamment à cause de sanctions américaines imposées par la première administration Trump. Cet argent, certains espèrent le revoir. Après l'enlèvement de Nicolas Maduro, Donald Trump avait dit que désormais l'argent allait couler à flot au Venezuela. Ce sera le travail de Mathieu Pigas de tenir une partie de cette promesse, notamment vis-à-vis des investisseurs américains. Et il l'a déjà fait au moment de la crise grecque. Le dossier vénézuélien est d'ailleurs le plus gros du genre depuis cette époque. Le Wall Street Journal estime que les commissions vont se chiffrer en dizaines de millions de dollars. Autrement dit, une très, très bonne affaire.
2: Guillaume Nodin pour notre rendez-vous La Fabrique du Monde sur RFI. Merci beaucoup Guillaume. Restez avec nous à l'écoute d'RFI. Dans une minute, le journal international présenté par Jeanne Bartoli. Merci de nous écouter.
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24: Mit Christian Haug. Guten Morgen. Der Iran meldet einen Angriff auf eine US-Militärbasis am Golf. Die israelische Armee erklärt weite Teile des Südlibanon zur Kampfzone. Gesundheitsministerin Waken mahnt mehr Forschung zur Frauengesundheit an. Das Wetter heute überall sonnig bei Höchsttemperaturen von 24 bis 31 Grad. Aus der Golfregion werden neue, mutmaßlich iranische Angriffe mit Drohnen und Raketen gemeldet. Ziel war möglicherweise eine US-Militärbasis in Kuwait. Das iranische Staatsfernsehen berichtet, es handle sich um Vergeltung für die jüngsten US-Angriffe. In der Nacht hatte das US-Militär wieder Ziele im Iran angegriffen. Washington-Korrespondent Samuel Jakisch.
25: Die Maßnahmen seien defensiver Natur gewesen und hätten dazu gedient, die derzeitige Waffenruhe zwischen Iran und den USA aufrechtzuerhalten. So zitieren unter anderem CNN und die New York Times zwei namentlich ungenannte Militärangehörige. Ziel der Angriffe im Süden des Landes seien den Berichten zufolge zunächst mindestens 4 iranische Drohnen gewesen. Von ihnen sei eine Gefahr für US-Truppen in der Region sowie für die zivile Schifffahrt in der Straße von Hormus ausgegangen. Dem Bericht zufolge hätten US-Kampfjets die Drohnen abgeschossen. Anschließend habe ein US-Kampfflugzeug die militärische Anlage angegriffen, von denen aus die Drohnen gestartet waren.
24: Israel hat offenbar wieder die pro-iranische Hisbollah-Miliz im Süden des Libanon angegriffen. Davor hatte die Armee die Räumung von weiten Teilen des Südlibanon angeordnet. Die Region sei jetzt Kampfzone, die Bevölkerung solle das Gebiet verlassen. Nach libanesischen Angaben fliehen viele von dort in die Hafenstadt Sidon. Dort sind aber schon Tausende Vertriebene aus dem Grenzgebiet zu Israel. Seit Mitte April sind nach UN-Angaben mehr als 600 Menschen bei israelischen Angriffen getötet worden. Bundesgesundheitsministerin Waken hat Fortschritte beim Thema Frauengesundheit gefordert. Frauen verdienten eine medizinische Versorgung, die ihr Geschlecht besser berücksichtige, sagte die CDU-Politikerin zum Internationalen Tag der Frauengesundheit der Funke Mediengruppe. Hauptstadtkorrespondentin Birte Sönnigsen.
26: Viele Krankheiten und Medikamente wurden überwiegend an Männern erforscht. Dabei können Symptome bei Frauen ganz anders aussehen, etwa bei einem Herzinfarkt. Aus Sicht vieler Fachleute führt das zu Problemen. Krankheiten können bei Frauen teilweise später erkannt und falsch behandelt werden. Oft passt zum Beispiel die Dosierung von Arzneimitteln deutlich besser zu Männern als zu Frauen. Bundesgesundheitsministerin Nina Warken will das ändern. Schon zu Beginn ihrer Amtszeit hatte sie sich vorgenommen, das Thema Frauengesundheit in den Fokus zu nehmen. Aus Sicht der Ministerin wurde viel zu lange einfach ignoriert, dass Frauen andere gesundheitliche Bedürfnisse, Beschwerden und Symptome haben als Männer. Es werde aber noch dauern, bis sich Veränderungen in Lehrplänen und Forschungsergebnisse spürbar auf die Versorgung von Frauen auswirken, sagt die Ministerin. Forschungsministerin Dorothee Bär bezeichnete Deutschland mit Blick auf Frauengesundheit als Entwicklungsland. Frauenkrankheiten wie Endometriose und Lipödeme seien noch nicht ordentlich erforscht. Das Forschungsministerium hatte Anfang des Jahres unter anderem Forschungsgelder zur Verfügung gestellt, um gezielt Ursachen und neue Behandlungsmöglichkeiten der Wechseljahre zu erforschen.
24: Mit einem Protesttag wollen sich Klinikbetreiber und Beschäftigte gegen das geplante Sparpaket im Gesundheitswesen wehren. Die Bundesregierung will die gesetzlichen Krankenkassen im kommenden Jahr um mehr als 16 Milliarden Euro entlasten. Die Arbeitgeber und die Gewerkschaft Verdi sagen, Ergebnis der Pläne sei weniger Personal in den Kliniken, mehr Belastung für die Beschäftigten und ein Absenken von Standards. Der heutige Protesttag wird aber wohl kaum Auswirkungen auf die Patientenversorgung haben. Die Veranstaltungen sollen meist nur etwa eine halbe Stunde oder Stunde dauern. Ein Jahr nach dem Bergsturz in der Gemeinde Blatten im Schweizer Kanton Wallis kommen die Bewohner heute zu einer Gedenkfeier zusammen. Sie versammeln sich dort, wo große Teile ihres Dorfes verschüttet wurden. Am 28. Mai vergangenen Jahres sind mindestens 9 Millionen Kubikmeter Gestein und Eis von einem benachbarten Berg ins Tal gestürzt. Katrin Hondl.
6: Die rund 300 Einwohner von Blatten waren rechtzeitig evakuiert worden. Ein Mensch jedoch, ein Schäfer, der sich um seine Tiere kümmerte, kam bei dem Bergsturz ums Leben. Und alle Dorfbewohner wurden obdachlos, nur einige wenige Häuser blieben unversehrt. Der entstandene Schaden wird von Versicherungen auf 255 Millionen Franken geschätzt, umgerechnet knapp 280 Millionen Euro. Nun laufen Planungen und erste Arbeiten für den Wiederaufbau des Bergdorfs. Bis spätestens 2030 sollen die Menschen in ein neues Blatten zurückkehren. Ein etwas kleineres Dorf, denn laut der neuen Naturgefahren Karte des Kantons Wallis gelten rund 70% der ursprünglichen Gemeinde als hochgradig gefährdet. In dieser roten Zone dürfen keine Häuser mehr gebaut werden.
24: Die Schauspielerin und Theaterregisseurin Svetlana Schönfeld ist tot. Sie starb nach Angaben ihrer Agentur im Alter von 74 Jahren in Berlin. Schönfeld war viele Jahre Ensemblemitglied des Maxim Gorki Theaters und des Berliner Ensembles. Sie spielte am Deutschen Theater, der Schaubühne am Leniner Platz, bei den Salzburger Festspielen und der Ruhr-Triennale. Seit den 90er Jahren war sie in vielen Film- und Fernsehproduktionen zu sehen, darunter auch im Leipziger Tatort. In den USA haben inzwischen drei Bundesstaaten Klage gegen den Fußballweltverband FIFA eingereicht. Nach Kalifornien wehren sich auch New York und New Jersey gegen die hohen Ticketpreise bei der WM. Hintergrund ist, dass Karten für die Vorrundenspiele in den USA, Mexiko und Kanada zunächst noch vergleichsweise günstig verkauft wurden und dann schnell vergeben waren. Mittlerweile kostet eines der Resttickets mehr als 1.000 Dollar. Die Generalstaatsanwältin von New Jersey wirft der FIFA vor, das Kontingent künstlich verknappt zu haben, um die Preise dann übertrieben erhöhen zu können. Das waren die Nachrichten.
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9: 8.06 Uhr. Guten Morgen. Mein Name ist Andreas Bönisch. Wir haben Donnerstag, den 28. Mai. Die USA greifen den Iran an. Der schlägt zurück. Das ist die Meldung heute früh. Heute vor drei Monaten, am 28. Februar, ein Samstag. Das war der Tag, an dem der Iran-Krieg losgegangen ist mit Angriffen der US-amerikanischen und israelischen Luftstreitkräfte. Und an diesem 28. Februar gingen in Berlin und in weiteren deutschen Großstädten Exil-Iraner auf die Straße. Sie jubelten, hatten Hoffnung, dass das Regime in Teheran gestürzt würde. Drei Monate später ist das iranische Regime immer noch an der Macht. Die Jubelbilder von Exil-Iranern in Deutschland sind verschwunden. Über diesen Krieg und wie ihn die Iraner wahrnehmen, spreche ich mit Gilda Sahebi, deutsch-iranische Politikwissenschaftlerin, Autorin und Ärztin. Frau Sahebi, wie desillusioniert sind die Exil-Iraner hier in Deutschland, vielleicht auch Sie selbst, dass das iranische Regime immer noch an der Macht ist?
10: Ich weiß nicht, ob ich desillusioniert sagen würde. Ich glaube, dass viele Menschen Hoffnung hatten anfangs, als dieser Krieg begonnen hat, weil einfach die Sehnsucht sehr viele Menschen auch nicht nur im Land, sondern auch außerhalb des Landes ist, dass dieses Regime stürzt, dass sie auch zurück können zu ihren, zu den Verwandten, zu den Angehörigen in ihr Land im Grunde.
11: In das Bild passt auch das, was mir ein Exil-Iraner kurz nach dem 28. Februar erzählt hat. Er habe nämlich eine Flasche Wein aufgemacht, um zu feiern, dass die Tage des Regimes in Teheran gezählt sind. War das nur ein Traum, der am Ende dann jetzt zum Albtraum geworden ist?
10: Ich glaube, dass die Tatsache, dass dieses Regime in der Lage ist, den zwei größten Militärmächten der Welt im Grunde standzuhalten, schon auch eine Option war für viele. Also für viele zum Beispiel auch, die von Anfang an gegen diesen Krieg waren. Die gab es auch im Ausland, auch Exil-IranerInnen. Aber ich glaube schon, dass man sich das auch teilweise schwer vorstellen konnte, dass dieses Regime besteht gegen diese zwei riesigen Militärmächte. Und das ist ja auch die Geschichte.
11: Also gegen die USA und gegen Russland.
10: Und Israel.
11: Und Israel.
10: Mhm. Israel, genau. Das ist jetzt auch die Geschichte, dieses iranische Regime ja auch spinnt. Und man muss auch sagen, dass das Regime sich einfach sehr, sehr, sehr gut vorbereitet hat. Und da gibt es ganz viele unterschiedliche Ansichten darüber oder auch Gefühle, die Menschen vorher hatten. Die einen konnten sich das vorstellen, die anderen nicht. Ich glaube, bei vielen war einfach auch Hoffnung dabei. Und ja, jetzt ist es schon sehr, sehr schwierig mit anzuschauen, dass dieses Regime nach 3 Monaten sich als Sieger darstellt und auch nicht ohne Grund.
11: Wenn wir jetzt in den Iran schauen, nach 3 Monaten Krieg, muss man einfach festhalten, dass das bedeutet, dass Existenzen zerstört worden sind dort. Ist die wirtschaftliche Lage noch schlechter geworden?
10: Die ist nicht nur ungleich schlechter geworden, aus vielen Gründen. Also natürlich einmal ganz klar aufgrund des Krieges, also dass eben vieles zerstört wurde. Dann war sie ja vorher schon richtig schlecht. Also man erinnert sich, Ende Dezember, Anfang Januar waren große landesweite Massenproteste. Der Auslöser dafür war die wirtschaftliche Lage, die sehr hohe Inflation, die Arbeitslosigkeit. Also Menschen haben, vor allem junge Menschen, mehrere Jobs, um irgendwie über die Runden zu kommen. Das war schon vorher so. Und dann ist es auch noch so, dass das Regime vor 3 Monaten das Internet abgestellt hat. Und jetzt, wenn man sich vorstellt, hier in Deutschland würde das Internet abgestellt, wie viele Jobs dann verloren gehen würden, weil das einfach nicht funktioniert. Und das ist im Iran auch so. Im Übrigen haben vor allem viele Frauen ihre Arbeit verloren. Viele Studierende, die irgendwie Online-Shops betrieben haben, um ihr Studium zu finanzieren, haben ihr Einkommen verloren. Also es ist alles noch viel, viel schlimmer geworden. Das Internet ist jetzt in Teilen restauriert seit gestern, aber, und das ist ein wichtiges Aber, auch da gilt wieder, wer Geld hat, kann reinkommen. Also es ist ein privilegierter Zugang zum Internet. Und diese Ungleichheit, die verfestigt sich jetzt nur noch mehr.
11: Das sind die wirtschaftlichen Probleme im Iran nach 3 Monaten Krieg. Hinzu kommt, dass das iranische Regime immer besonders hart gegen die eigene Bevölkerung vorgeht, wenn es von außen Druck bekommt, unter Druck gerät. Was macht das alles mit den Menschen im Iran?
10: Also es ist schon sehr, sehr schwer. Ich muss sagen, dass ich diese Art der... Also ich bin vorsichtig mit dem Begriff Hoffnungslosigkeit, weil viele Menschen trotzdem Hoffnung bewahren müssen, wie sie auch sagen. Aber es liegt eine Schwere auf dem Land, wie ich sie noch nie wahrgenommen habe. Ich glaube, weil auch da natürlich viele Menschen gehofft haben, dass zumindest ein Militärschlag von außen das Regime stürzen könnte, weil sie haben es von innen in den letzten Jahren immer und immer wieder versucht. Mit Protesten immer und immer wieder, egal wie viel es sie gekostet hat. Es sind so viele Menschen getötet worden vom Regime. Und viele hatten gehofft, dass zumindest von außen jemand kommt und helfen kann. Hm. Und da fühlt man sich einfach jetzt machtlos.
11: Sie sagen, es liegt eine Schwere auf dem Land. Besteht trotzdem Hoffnung, dass die Menschen es vielleicht von innen heraus schaffen, dass es einen Regimewechsel im Iran geben wird?
10: Die Frage ist ganz schwer zu beantworten oder gar nicht zu beantworten. Also ich sage mal so, wenn ich etwas jetzt seit 15 Jahren Iran, Beobachtung und Berichterstattung weiß, ist, dass ich nie etwas voraussagen kann. Also dass sich einfach nie etwas voraussagen lässt, was passiert oder nicht passiert. Dass irgendwie 2022 große Proteste entstehen, Frauenproteste, das hätte ich mir nicht träumen lassen. Die Fakten sind, dass dieses Regime bis an die Zähne bewaffnet ist, dass es bereit ist, jederartige Gewalt auszuüben. Und das ist das Problem. Die Menschen haben nicht die Macht, die haben nicht die Waffen, die haben nicht die Fähigkeiten, bisher dieses Regime zu stürzen. Man weiß nicht, was passiert, ob nicht vielleicht doch innerhalb des Regimes Brüche entstehen, ob nicht irgendwas entsteht, dass die bewaffneten Kräfte sagen, wir schießen nicht mehr auf die Menschen. Das ist alles möglich, aber es ist wirklich gerade, ehrlich gesagt, schwer vorstellbar. Und es lässt sich einfach nicht voraussagen.
11: Vielen Dank, Gilda Sahibi, deutsch-iranische Politikwissenschaftlerin. Heute vor 3 Monaten hat der Iran-Krieg begonnen mit den Luftschlägen der USA und Israels.
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10: Ja, wissen Sie, Herr Bönisch, ich hätte ja genauso reagiert als junger Mensch und gesagt, jetzt wird mir etwas genommen, was völlig normal war über Jahre. Und ich kann das gut verstehen. Dann geht es trotzdem darum, mit den jungen Menschen zu sprechen, was sie brauchen, um sich sicher im Netz zu bewegen.
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11: Jugend forscht. In diesem Wettbewerb können Schülerinnen und Schüler aus ganz Deutschland zeigen, wie viel Erfindergeist in ihnen steckt. Am Wochenende findet im fränkischen Herzogenaurach das Bundesfinale statt. Für Baden-Württemberg tritt ein Schülerprojekt aus Überlingen am Bodensee an. Da haben 2 Abiturienten einen Roboter konstruiert, der Unkraut mit einem Laser bekämpft. Wie das funktioniert, das hat sich SWR-Reporter Thomas Wagner angeschaut.
12: Max, willst du steuern?
13: Ja, kann ich gerade machen.
12: Okay, dann fahr mal los.
13: Ja.
14: Ein Kellerraum im Gymnasium Überlingen mit einer Fernsteuerung in der Hand setzt Abiturient Maximilian Scheible ein auf den ersten Blick eher hässlich erscheinendes Fahrzeug in Gang, das aussieht wie ein Modellauto auf 3 Rädern. Aus einem schwarzen Zylinder vorne flackert beim Fahren alle paar Sekunden ein rötliches, grelles Licht.
12: Was man da im realen Einsatz hat, ist ein Faserlaser. Und das trifft dann das Unkraut im Pflanzenzentrum und dadurch wird das eben erfolgreich bekämpft und so weit gehemmt, dass der Mais in der Konkurrenz dann überwiegt.
14: Erklärt Noah Schnittenhelm, der 2. Abiturient im Bunde. Per Laser das Unkraut ausschalten. Um dieses Ziel zu erreichen, hatten die beiden Schüler 2 Komponenten zu entwickeln. Zum einen die Hardware an sich, das autonom fahrende kleine Dreirad und der Laser an der Vorderseite. Und zum zweiten die integrierte künstliche Intelligenz, die den Roboter steuert.
13: Wir haben da eine spezielle Anforderung, nämlich wollen wir nicht nur den Begrenzungsrahmen der Pflanze eben ermitteln, sondern wir wollen auch das Wachstumszentrum der Pflanze ermitteln, um dann gezielt darauf lasern zu können.
14: Dafür eine eigene KI entwickeln. Für Schüler ist das eine ganz schön anspruchsvolle Aufgabe.
12: Genau, man muss eigentlich so ein Alleskönner sein. Also wir beide können sowohl Hardware als auch Software. Und da hat man sich natürlich auch im Team aufgeteilt.
14: So Noah Schnittenhelm. Und somit ist dieses Forschungsprojekt die Geschichte 2 Schüler, die auszogen, um dem Unkraut in Maisfeldern den Kampf anzusagen. Mit dem von ihnen im Überlinger Gymnasiumkeller entwickelten Kleinroboter namens
12: UKLA 2, das steht für Unkraut Laser und wir sind in der 2. Generation jetzt.
14: Noah Schittenhelm zeigt auf ein kleines, rund 2 Meter langes Versuchsfeld im Keller, das in etwa aussieht wie ein Sandkasten. Mittendrin ragen kleine,

0: Deutschland, Schweiz und Österreich. Montag, Dienstag dürfte es wesentlich ruhiger werden. Nicht alle haben diese Wahl, manche sind gebunden durch Termine. Das heißt, sehr früh am Morgen losfahren, dass man schon vormittags denn die kritischen Stellen passiert oder sehr spät am Abend gegebenenfalls, wer sich das auch zutraut, nachts, dann dürfte man bessere Chancen haben, wobei auch selbst in den Randzeiten der Verkehr noch deutlich verstärkt sein dürfte.
1: Vielen Dank, Julian Häusler vom ADAC Baden-Württemberg, zur Sperrung der Brenner Autobahn am Samstag wegen einer Demonstration. Insgesamt ist die freie Fahrt durch Europa inzwischen nicht mehr so problemlos möglich, wie das noch vor gar nicht langer Zeit einmal war. Seit fast 2 Jahren nämlich wird an den deutschen Grenzen kontrolliert, zum Beispiel an den Grenzübergängen zu Frankreich. Das betrifft auch die Südpfalz. Wer von der Autobahn A35 aus dem Elsass nach Richtung Deutschland fährt, muss an der Kontrollstelle vorbei, egal ob als Pendler aus der Südpfalz oder Lkw-Fahrer aus dem Ausland. SWR-Reporterin Ulrike Brandt war am Grenzübergang und hat die Kontrollen beobachtet.
2: Guten Tag, hallo. Die Bundespolizei.
3: Hauptmeisterin Anneseer winkt gerade ein Auto raus am Grenzübergang bei Lauterburg.
2: Wir schauen in die Fahrzeuge. Wenn uns Personen verdächtig vorkommen oder eben das Bauchgefühl für uns spricht, ja, da hat jeder einen eigenen Blick dafür. Polizeiliche Erfahrung spricht viel mit. Und es kommt immer darauf an, man spricht die Person an, wenn die natürlich mit einem ein ordentliches Gespräch führen können oder stutzig sind oder unglaubwürdige Sätze nennen, die einfach nicht passen, dann ziehen wir die Person raus.
3: Konkreter wird die Hauptmeisterin vom Bundespolizeirevier Kandel nicht. Seit September 2024 steht sie regelmäßig hier am Grenzübergang zwischen dem nördlichen Elsass und der Südpfalz. Seit diesen 20 Monaten wird an allen deutschen Grenzen kontrolliert, wer ins Land einreisen will.
2: Man hat natürlich immer so eine Grundspannung, die man definitiv immer mit hat, die man auch in der Ausbildung natürlich immer beigebracht bekommt. Aber ansonsten führt man die Kontrollen ganz normal durch und ist dann auch eher locker drauf.
3: Vor rund einem Jahr hat die schwarz-rote Bundesregierung bei ihrem Antritt die Vorgaben für die Einreise verschärft. Das Bundesinnenministerium will damit nach eigenen Angaben Migration begrenzen und den Schutz der inneren Sicherheit gewährleisten. An der Grenze zwischen Frankreich und Rheinland-Pfalz wurden von September 2024 bis Ende April 2026 rund 4.500 illegale Einreisen registriert. Eine konkrete Zahl für den südpfälzischen Grenzübergang bei Lauterburg nennt die Bundespolizei nicht, aber
4: das ist mittlerweile Alltag.
3: Das sagt Hauptkommissar Mario Rickhoff. Der hat auch Dienst an der Grenze und schaut in die Fahrzeuge, die gerade in Schrittgeschwindigkeit an ihm vorbeifahren.
4: In der Regel werden die Personen damit nach Kandel zur Dienststelle genommen. Dort werden die durch den Regeldienst abgearbeitet. Es werden Fingerabdrücke genommen, Bilder von der Person gemacht und anschließend gehen die in der Regel wieder zurück nach Frankreich.
3: Besonders wenn morgens oder im Feierabendverkehr mehr auf der Straße los ist, dann kann es schon mal dauern am Grenzübergang. Oder auch wenn ein Lkw von der Bundespolizei kontrolliert wird. Der versperrt dann nämlich die Fahrbahn und keiner kann dran vorbei. Deswegen sagt diese Pendlerin aus dem Kreis Germersheim:
5: Ja, manchmal ist es schon nervig, ja, wenn viele da stehen und ich habe eigentlich nichts zu verbergen und muss trotzdem stehen bleiben.
3: Aber viele in der Grenzregion machen es sowieso ganz anders, so wie dieser Autofahrer.
6: Ja gut, wir können ja auch durchfahren, ich kann da hin und rumfahren, das ist genau so Grenz, wo keiner weiß.
3: Was er meint, es gibt weitere Grenzübergänge zwischen dem nördlichen Elsass und der Südpfalz, auch kleinere. Da kontrolliert die Bundespolizei immer mal, aber nicht 24 Stunden am Tag. Und da geht's dann auch ohne Stau nach Deutschland rüber.
1: 8.25 Uhr.
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1: Mit Thomas Barres.
8: Hallo nach da draußen. Jetzt geht's los. Die deutsche Fußballnationalmannschaft hat im Trainingslager in Herzogenaurach offiziell die Vorbereitungen auf die anstehende Weltmeisterschaft in Mexiko, Kanada und den USA in Angriff genommen. SWR-Nationalmannschaftsreporter Felix Mansel berichtet.
9: Gestern, das Wiedersehen, heute wird auf dem Platz gearbeitet. Bundestrainer Julian Nagelsmann: Bleiben in der Kurzvorbereitung in Herzogenaurach nur 3 Trainingseinheiten. Dann geht's schon nach Mainz zum Testspiel gegen Finnland. In dieser eng bemessenen Zeit legt Nagelsmann auf Folgendes Wert:
10: Inhaltlich die Dinge festigen, die wir die letzten 3 Jahre machen. Ja, versuchen die Dinge nochmal einzuschleifen. Da kommt jetzt nichts Neues dazu. Und dann haben wir eben auch eine gute Mischung finden aus Frische herstellen, Frische behalten, im Rhythmus auch bleiben für die Spieler, die jetzt lang gespielt haben noch und erst 2-3 Tage frei hatten.
9: Denn das Ziel: Es ist klar, bei der kommenden WM will die deutsche Elf deutlich besser abschneiden als bei den beiden vorherigen Weltmeisterschaften. Denn da war für die Mannschaft jeweils nach der Vorrunde schon Schluss. Rudi Völler übt sich dennoch in Understatement.
11: Wir gehören jetzt nicht zu den absoluten Top-Favoriten. Da gibt es sicherlich 3-4 andere. Aber ich bin fest davon überzeugt, so wie ich die Mannschaft kenne, Jüland kenne, es wird schwer sein, gegen uns zu gewinnen.
9: Wer schafft den Sprung in die Startelf und wer ist einer der von Nagelsmann betitelten Herausforderer der Etablierten? In der heute beginnenden Vorbereitung kann sich jeder nach oben arbeiten, sich vielleicht einen Stammplatz erkämpfen. Die Tür, sie ist offen, zumindest auf einigen Positionen. Und so werden die Spieler auf dem Platz schwitzen, in den Besprechungen genau zuhören und alles geben, um am Ende beim ersten WM-Gruppenspiel von Beginn an auf dem Rasen zu stehen.
8: Rückkehrer Manuel Neuer, der muss auf sein Comeback in der Nationalmannschaft noch ein bisschen warten. Der an der linken Wade verletzte Torhüter vom FC Bayern München wird beim vorletzten Testspiel vor der WM am Sonntag in Mainz gegen Finnland noch nicht zum Einsatz kommen. Der englische Premier League Club Crystal Palace mit dem österreichischen Trainer Oliver Glasner hat das Finale der Conference League gegen den spanischen Vertreter Rayo Vallecano mit 1:0 gewonnen. Details dazu von Philipp Weißkirch.
12: Am Ende machte ein ehemaliger Spieler von Mainz 05 den Unterschied. Jean-Philippe Mateta erzielte kurz nach der Pause den Treffer des Abends. Ein Abstauber ins grenzenlose Glück. Der 1:0-Sieg für Crystal Palace vor knapp 40.000 Zuschauern im ausverkauften Leipziger Stadion ging in Ordnung. Rayo Vallecano gab zwar kämpferisch alles, doch offensiv fehlten die Mittel. Für Oliver Glasner ist es das perfekte Ende bei Crystal Palace. Der 51-jährige Österreicher, der vor 4 Jahren die Europa League mit Eintracht Frankfurt gewann, verlässt die Engländer nach gut 2 Jahren. In dieser Zeit hat er 3 Titel gewonnen.
8: 19 Asse und eine hochkonzentrierte Leistung. Alexander Zverev hat zum 10. Mal die 3. Runde bei den French Open der Tennisprofis erreicht. Der 29-jährige Hamburger hat sein Match gegen den etwas angeschlagenen Tschechen Tomáš Machač souverän in 3 Sätzen 6-4, 6-2 und 6-2 für sich entscheiden können.
13: Ich fand die ersten 1,5 Sätze sehr, sehr hohes Level von beiden. Ich fand, dass er auch gut gespielt hat. Ich aber dominanter war, was für mich halt immer sehr, sehr wichtig ist. Ich bin momentan eigentlich okay damit, wie ich spiele. Aber klar, ich weiß, dass es für Runde zu Runde eine schwierigere Aufgabe wird. Aber nochmal, ich muss meinem Spiel selber vertrauen.
8: In Runde 3 wartet auf Zverev nun der Franzose Quentin Alice. Radprofi Michael Wahlgren hat die 17. Etappe des Giro d'Italia gewonnen. Der 34-jährige Däne hat in der Provinz Trient seinen bislang einzigen Tagessieg bei einer der 3 großen Rundfahrten bejubeln dürfen. In der Gesamtwertung bleibt sein Landsmann Jonas Vingegaard weiter an der Spitze im rosa Trikot mit einem komfortablen Vorsprung. Soweit der Sport, es war gerade 8.29 Uhr.
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1: Mit Andreas Böhnisch, guten Morgen. In der Serie der Woche fragen wir immer in der Früh, was sind uns unsere Kinder wert? Ja, und alle Eltern würden vermutlich spontan sagen, ja, alles auf der Welt. Nur dieses alles, das kann eben auch viel Geld kosten. Ein Problem nicht nur für Familien, sondern auch für die Politik. Wie Daniel Bayers, Vater von 2 kleinen Kindern und baden-württembergischer Finanzminister, damit umgeht, dass man eben jeden Euro nur einmal ausgeben kann, auch wenn es um das Kindeswohl geht, das bespreche ich mit ihm nach den Nachrichten.
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1: Heute viel Sonnenschein, ab und zu ziehen mal ein paar Wolken durch, bei 24 bis 31 Grad.
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15: Il est 8h30 à Paris, 6h30 à Bamako et en temps universel.
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15: L'heure du journal sur RFI avec Arthur Ponchelet et à la une, la maison du président du Front de Libération de la Zawad, détruite par l'armée malienne.
16: C'était hier à Kidal, ville du nord du Mali, aux mains des rebelles et des djihadistes depuis plus d'un mois. Les FAMA et leurs supplétifs russes disent se préparer à de futurs combats dans la région. La plus grande association d'étudiants du Burkina Faso, suspendue pour 3 mois. L'Union Générale des étudiants du Burkina, accusée par les autorités d'apologie du terrorisme, elle avait critiqué le plan de lutte contre le terrorisme des autorités. L'actualité, c'est aussi l'inquiétude des milieux économiques face à l'incertitude politique au Sénégal. Le Maroc, qui détrône l'Afrique du Sud pour devenir le pays le plus industrialisé du continent.
15: Et puis, notre dossier Arthur nous emmène sur les marchés d'Afrique centrale.
16: Où la viande de brousse est de plus en plus prisée des consommateurs. Mais on le verra, cela inquiète les scientifiques. Un peu plus d'un mois après la prise de Kidal par les djihadistes et les rebelles indépendantistes, la ville du nord du Mali, à nouveau visée par des frappes, cette fois de l'armée malienne. Les FAMA ont mené hier une offensive, détruit une mosquée et plusieurs maisons, dont celle de Bilal Ag Achérif, le président du Front de Libération de l'Azawad. David Baché, ces derniers jours, le gouvernorat et d'autres bâtiments sont aussi partis en fumée.
17: En réaction au bombardement de l'armée sur Kidal, le porte-parole du FLA, Mohamed El Maouloud Ramadan, dénonce une politique de la terre brûlée. Expression également employée par plusieurs chercheurs. De la Tchétchénie à l'Ukraine, c'est la manière dont les Russes font la guerre, explique l'un d'entre eux. Ils ne veulent rien laisser derrière eux. Peut-être ont-ils abandonné l'idée de reprendre Kidal. Sollicité par RFI, l'armée malienne n'a pas donné suite. Au début du mois, l'état-major décrivait une phase de réarticulation dans la région de Kidal, un repositionnement des unités en vue d'opérations de reconquête. Mais dans un message diffusé par l'Africa Corps le 16 mai, les partenaires russes de l'armée malienne ont affirmé que Kidal n'avait aucune importance stratégique et que tenter de la reprendre serait tomber dans un piège. En 2023, le groupe Wagner avait pourtant largement contribué à la conquête de Kidal. À Aguelok et à Nefis, les deux derniers camps militaires de la région où les soldats maliens et leurs supplétifs russes sont toujours présents, les préparatifs se poursuivent. L'Africa Corps communique sur ses patrouilles et livraisons de munitions. Les rebelles du FLA scrutent leurs mouvements et se disent prêts. La guerre à Kidal n'est pas terminée, mais impossible de dire où et quand auront lieu les prochains combats.
16: David Baché, et pendant ce temps dans la région de Tombouctou, le JNIM a mené mardi soir une attaque dans les environs de Tongo. Selon plusieurs sources locales, bilan, un mort et quatre blessés. La semaine dernière, les djihadistes y avaient exécuté publiquement un enseignant coranique, le troisième assassinat ciblé dans cette ville en quelques mois. Eux dénonçaient le manque de résultats dans la lutte contre le terrorisme. Au Burkina Faso, l'Union Générale des étudiants du Burkina, l'UGEB, est suspendue pour 3 mois renouvelables. Décision des autorités qui intervient quelques jours après une déclaration de cette association dans laquelle ses membres critiquent la stratégie militaire du Burkina. Pas du goût des autorités, Polycarpe Samba, qui n'ont pas tardé à le faire savoir.
18: C'est en pleine commémoration du 36e anniversaire de l'assassinat sous le régime de Blaise Compaoré de l'étudiant Dabo Boukari que l'Union Générale des étudiants burkinabés a dénoncé l'incapacité du régime militaire à rétablir la sécurité malgré les promesses du capitaine Ibrahim Traoré au moment de sa prise de fonction par un coup d'État. Quelques jours après cette déclaration, des individus non identifiés, habillés en civil et armés, ont interpellé de manière musclée et illégale des étudiants dont le président de l'UGEB, selon une publication de cette association d'étudiants. Des interpellations suivies de l'accusation d'apologie du terrorisme puis de la suspension de l'UGEB par le ministère de l'administration territoriale pour 3 mois renouvelables. Dans la foulée, le procureur du Faso, près le tribunal de grande instance Ouagadou, a annoncé l'ouverture d'une enquête judiciaire face à la gravité des faits. Selon le communiqué du procureur, les faits incriminés seraient susceptibles de constituer des infractions prévues et réprimées par le code pénal burkinabé et pourraient relever d'une entreprise de démoralisation des forces de défense et de sécurité. Et le procureur de souligner que la apologie publique d'actes de terrorisme est passible d'une peine d'un à 10 ans d'emprisonnement.
16: Polycarpe Samba, il avait été condamné à la prison à vie en 2018 pour complicité dans le massacre de 14 coupeurs de bois en Casamance. Le journaliste sénégalais René Capin-Bessène est libre. Il a été gracié par Bassirou Diomaye Faye après 7 ans derrière les barreaux.
15: Économiste, ancien directeur national de la BCAO, Amadou Al-Aminou Lo parviendra-t-il à redresser les finances du Sénégal ?
16: Comme son prédécesseur, le nouveau Premier ministre fait face à une situation économique compliquée que la crise politique au sommet de l'État n'a pas arrangée. Léa Lisa Vesterov, le limogeage d'Ousmane Sonko a ravivé les craintes des banques d'investissement qui voient là un risque accru du défaut de paiement de la dette extérieure du pays.
19: L'analyse de l'agence de notation ivoirienne Bloomfield est sans appel, évoquant dans un communiqué la détérioration récente de l'environnement politique au Sénégal. L'institution financière évoque des risques de paralysie dans le fonctionnement des institutions dans un contexte de fortes contraintes financière, allusion à la dette publique de 132% du PIB. Les risques pesant sur la capacité de l'État à honorer dans les délais l'ensemble de ses engagements financiers se sont significativement renforcés, affirme encore l'agence financière. En clair, le risque de défaut de paiement de sa dette a augmenté pour le Sénégal. Dans ce contexte, le chef de l'État doit d'autant plus rapidement nommer un gouvernement et obtenir un soutien à l'Assemblée nationale pour donner des orientations économiques et financières claires. Tout blocage serait fatal, assure un analyste financier. En jeu également la reprise d'un éventuel programme avec le Fonds monétaire international, possible uniquement s'il y a une équipe gouvernementale en place. Le Sénégal, qui a d'énormes échéances financières qui l'attendent, Dakar doit décaisser 1200 milliards de francs CFA entre fin juin et juillet pour rembourser le service de sa dette, l'équivalent de 3 mois de recettes budgétaires de l'État. Léa-Lisa Westerhoff, Dakar, RFI.
16: Et puis le Sénégal, c'est aussi l'anniversaire aujourd'hui d'Abdoulaye Wad, l'ancien président à 100 ans aujourd'hui de la prison à la gloire. Il aura tout connu. 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Article à retrouver à la une de l'onglet Afrique. Les difficultés financières du Sénégal, la bonne santé économique, au contraire du Maroc, le royaume chérifien, devient l'économie la plus industrialisée du continent. C'est la BAD, la Banque africaine de développement, qui l'affirme dans un rapport. Rabat détrône l'Afrique du Sud. Nicolas Feldman, c'est le résultat de 2 décennies d'une stratégie pro-industrie des autorités marocaines.
20: Dans son rapport, la BAD souligne les succès du modèle marocain des investissements publics et étrangers en hausse, des zones industrielles en plein essor et des infrastructures toujours plus connectées. Résultat, l'industrie du royaume ne repose plus seulement sur les phosphates ou l'automobile, mais aussi sur de nouveaux secteurs comme l'aéronautique. Abdelmalek Alaoui, président de l'Institut marocain d'intelligence stratégique.
21: Chaque avion dans le ciel aujourd'hui produit après les années 2005-2006 a au moins une composante essentielle qui a été produite au Maroc. Ça a été un des paris du roi Mohamed VI de miser sur l'aéronautique tout autant que sur l'automobile.
20: Reste pour le Maroc désormais un défi, que tout le pays bénéficie de cette réussite industrielle.
21: Il y a un Maroc qui gagne, un Maroc près des ports, un Maroc très mondialisé, et il y a encore un Maroc des franges, des territoires. Et le fait qu'on ait eu cette industrialisation à marche forcée, elle a creusé des écarts entre ceux qui sont très riches et ceux qui sont beaucoup plus bas dans la pyramide sociale.
20: Car derrière la performance industrielle se cachent des disparités fortes. Dans un autre rapport le mois dernier, la BAD note que le Maroc compte certes beaucoup d'entreprises, mais le royaume peine à créer assez d'emplois pour sa population.
16: Nicolas Feldman, près de 300 ressortissants ghanéens ont quitté l'Afrique du Sud. Ils sont arrivés hier à Accra, accueillis par le ministre des Affaires étrangères en personne. Nouvelle étape dans la vague de violence xénophobe qui secoue la nation arc-en-ciel. Voilà plusieurs mois que ces hommes, ces femmes sont pris à partie, violentés parce qu'ils sont ghanéens. Alors que la situation économique est délétère en Afrique du Sud, les étrangers, qu'ils aient des titres de séjour ou non, font office de bouc émissaire. 4 milliards de dollars d'investissement et l'espoir d'atteindre l'indépendance énergétique. La suite de ce journal en Côte d'Ivoire, où Eni Petrosivitol, consortium italien d'hydrocarbures, passe à la phase 3 de son méga projet pétrolier au large d'Assini. Les entreprises y exploitent le gisement Baleine, dont la production couvre déjà les besoins en gaz du pays. Mais Binta Diagne, le consortium et les autorités veulent aller plus loin.
22: L'exploitation du gisement Baleine se fait de manière offshore au large d'Assini. Ce site est fonctionnel depuis août 2023. Le nouvel investissement conclu devrait permettre d'accroître significativement notre production nationale de pétrole et de gaz et de consolider notre sécurité énergétique, soutient Mamadou Sangafo à Koulibaly, le ministre des Mines. Selon les estimations, la production devrait ainsi passer de 60 à 150 000 barils par jour pour le pétrole et de 80 à 200 millions de pieds cubes par jour pour le gaz. À ce jour, la production de gaz naturel couvre les besoins de la Côte d'Ivoire. L'interrogation provient plutôt du volet pétrolier. La CIR, la société ivoirienne de raffinage, continue de s'approvisionner à l'extérieur en attendant de pouvoir traiter le pétrole brut issu du gisement Baleine, indique une source proche du dossier. Car l'usine de la CIR n'est pas faite pour traiter le pétrole brut de cette qualité, poursuit cette source. Pour cela, dit-elle, il faudrait construire une nouvelle usine de raffinage. Binta Diagne, Abidjan, RFI.
16: 6h40 en temps universel. Des gazelles, des singes, des pangolins ou encore des sangliers. Notre dossier ce matin nous emmène au marché pour déguster de la viande de brousse, particulièrement prisée par les consommateurs d'Afrique centrale, au point que cela inquiète les scientifiques. Une étude publiée dans la revue Nature alerte. Au rythme actuel, les animaux risquent de disparaître progressivement dans 30 ou 50 ans. Il faut dire que dans certains pays, la viande de brousse est la première source de protéines animales. C'est le cas notamment au Gabon, Yves-Laurent Gomain.
0: Marché Mayumba au Pekaouit. C'est ici que les restaurateurs et les adeptes de viande de brousse viennent faire le plein tous les samedis. Valentine est venue acheter sa viande préférée, le singe.
2: C'est la seule viande que je mange, le singe, le porc. Et puis je prépare ça de différentes manières, au bouillon, avec tout fait, ça dépend.
4: Et c'est bon.
2: Très bon.
0: Les états de ce petit marché de fortune sont bien achalandés.
4: J'ai le sanglier, le singe, on a aussi les gazelles, nous avons aussi le chayan. C'est le marché de Mayumba, on retrouve tout ici.
2: Il y a l'antilope, il y a le pangolais, la gazelle, le chayan.
23: Tu vois le boa.
4: Tu vois quoi?
23: Le boa.
0: Les Gabonais mangent la viande de brousse depuis des générations. Vendeurs comme consommateurs ne croient pas que les animaux disparaîtront un jour de la forêt qui couvre plus de 80% du territoire national.
24: Oh, ça ne manque pas. Il y a toujours la viande.
4: Les quantités n'ont pas diminué sur les marchés.
24: Ça n'a pas diminué.
25: Jamais. Tant qu'il y aura la forêt au Gabon, ça ne finira jamais.
0: Selon une étude de 2015, les Gabonais consomment environ 20 à 30 000 tonnes de viande de brousse par an. Le chiffre d'affaires du secteur est de 12 milliards de francs CFA. Officiellement, la chasse est très réglementée et surtout interdite dans les parcs nationaux pour assurer la pérennité de la faune. Yves-Laurent Gomain, Libreville. RFI.
16: Il n'y a pas qu'au Gabon que la viande de brousse est prisée. La revue Nature s'intéresse à 7 pays d'Afrique centrale. Partout, la consommation est en hausse. Une menace pour la faune, mais aussi pour la sécurité alimentaire. Juliette Pietraszewski, comment expliquer cette tendance ?
26: En Afrique centrale, la hausse de consommation de viande sauvage va de pair avec l'augmentation de la population dans la région. 140 millions de personnes, dont plus de la moitié qui habitent en milieu urbain. La demande augmente donc et avec elle la chasse non durable. À cela s'ajoutent des facteurs socio-économiques et culturels. Consommer de la viande de brousse est en effet considéré par beaucoup comme le symbole d'un statut social aisé. Ce type de viande est également jugé plus sain que la viande d'élevage. Or, la consommation humaine d'animaux sauvages menace 31% de l'ensemble des mammifères en danger d'extinction en Afrique centrale. C'est donc un problème pour la faune sauvage, mais aussi pour la sécurité alimentaire en milieu rural, car les populations d'animaux sauvages sont les principaux moyens de subsistance de nombreuses communautés. Parmi les solutions, les scientifiques recommandent aux autorités d'améliorer les systèmes alimentaires locaux et éviter la conversion massive de forêts en terres agricoles, ce qui provoquerait d'autres conséquences environnementales. Selon l'étude, il faudrait ainsi développer dans les métropoles d'Afrique centrale des sources de protéines durables, équitables et abordables pour les populations précaires, comme des élevages locaux de volailles.
16: Juliette Pietraszewski du service environnement climat de RFI, dossier complet à retrouver sur RFI.fr. Un mot de sport avant de vous repasser la main, Andréane, et du football et la déception pour les fans du Racing Club d'Abidjan. Les Lions de Yopougon, dernier du championnat de Ligue 1, sont désormais officiellement relégués en seconde division.
15: C'était le journal, merci Arthur Ponchelet. 8h44 à Paris, tout de suite c'est la revue de presse. Revue de presse africaine. Bonjour Frédéric Couteau.
27: Bonjour Andréane, bonjour à tous.
15: À la une, le difficile combat contre Ebola.
27: Bientôt 15 jours que l'OMS, l'Organisation mondiale de la santé, a classé l'épidémie d'Ebola dans l'est de la RDC en urgence de santé publique de portée internationale. Depuis, le virus poursuit sa course meurtrière avec plus de 200 morts. Avant-hier, rapporte le Forum des As à Kinshasa, le ministre de la Communication Patrick Muyaya et le ministre de la Santé publique Samuel Roger Kamba ont annoncé qu'environ 1000 personnes présentant des symptômes compatibles avec Ebola étaient actuellement suivis, dont 101 cas confirmés, tandis que 3600 cas contacts faisaient l'objet d'une surveillance rapprochée. Les autorités congolaises reconnaissent que la bataille sera longue, pointe encore le Forum des As. La riposte pourrait s'étendre sur 3 à 6 mois, selon l'évolution de la courbe de contamination. Pour Kinshasa, contenir rapidement la propagation du virus, tout en rassurant les populations, reste désormais le défi majeur des semaines à venir.
15: Et parmi les priorités note encore le quotidien quinois, les enterrements sécurisés.
27: En effet, précise Le Monde Afrique, les enterrements sont à haut risque pour la propagation du virus Ebola. Le contact avec le corps des défunts est un des principaux modes de transmission de la maladie infectieuse. Depuis l'officialisation de l'épidémie, les autorités s'attellent donc à sécuriser ce rythme. Mais les distanciations imposées aux proches des morts suscitent de la défiance. Témoin cette vidéo transmise au Monde Afrique par une source humanitaire. Les faits se passent à Kiondo, dans la province du Nord Kivu. On y voit une foule en colère s'en prendre à des soignants vêtus de blouses bleues, de masques et de gants chirurgicaux pour les empêcher de charger un cercueil dans leur véhicule. Lors des dernières secondes de cette vidéo d'une minute, le couvercle du cercueil est arraché par l'un des membres de la foule. À l'intérieur de la bière, on distingue un sac mortuaire blanc dans lequel se trouve l'une des quelques 220 personnes probablement emportées par la nouvelle flambée épidémique.
15: À Mongualou, principal foyer de propagation, situé dans l'Itouri, rapporte encore Le Monde Afrique, la tension fut telle dimanche dernier que les forces de l'ordre ont dû tirer en l'air pour disperser la foule.
27: Oui, des jeunes fidèles catholiques ont assiégé l'hôpital pour tenter de récupérer le corps d'un pasteur populaire et d'organiser eux-mêmes son enterrement, ce qui n'est pas possible compte tenu de l'épidémie, relate un élu local. Toujours à Mongualou, rapporte cette fois Afrique.com, des tentes d'isolement construites avec l'appui de MSF, Médecins Sans Frontières, ont été incendiées le week-end dernier par un groupe non identifié. 18 patients suspectés ou atteints d'Ebola, selon le docteur Richard Lokoudi, médecin directeur de l'hôpital, ont pris la fuite. 7 autres patients ont profité de la confusion pour s'échapper. Radio Okapi évoque pour sa part 13 malades, toujours introuvables sur les 28 personnes que les tentes hébergeaient. Cette fuite de patients constitue l'un des pires scénarios pour la riposte, soupire Afrique.com. Ebola, en effet, se transmet donc par contact direct avec les fluides corporels d'une personne malade ou décédée. Si des patients symptomatiques rejoignent leur famille, consultent dans des structures informelles ou se déplacent entre villages, la chaîne de transmission alors devient beaucoup plus difficile à reconstituer.
15: La crainte est maintenant que le virus franchisse les frontières.
27: Oui, l'Afrique mobilise près de 500 millions de dollars pour éviter une contagion régionale, pointe le journal de Kinshasa. C'est ce qu'annonce l'Union africaine et les centres pour le contrôle et la prévention des maladies présentes sur le continent. Objectif, stopper donc la propagation et éviter que cette flambée d'Ebola ne devienne la deuxième plus grave depuis 2014. Déjà, en Ouganda, pays voisin, rapporte Jeune Afrique, 2 nouveaux cas confirmés ont été enregistrés. Cela porte à 7 le nombre de malades d'Ebola, dont l'un est décédé, recensé dans le pays depuis le début de l'épidémie. L'Ouganda qui a décidé hier de fermer temporairement ses frontières.
15: Et sur ce point, on y revient dans le journal de 9h avec Martin Guez. Frédéric Couteau, vous revenez, vous, dans une demi-heure pour la revue de presse internationale avec à la une l'impasse au Liban.
27: Oui, le Liban toujours sous les bombes israéliennes. Les guerres s'éternisent, constate la presse, sans qu'aucune solution viable ne soit en vue.
15: Rendez-vous 9h15.
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15: Aujourd'hui, 28 mai, cela fait 3 mois depuis le lancement de l'opération américano-israélienne sur l'Iran. Et alors qu'un cessez-le-feu est en cours, cette nuit encore, des frappes ont déchiré la nuit sur fond de négociations qui patinent entre les deux. Des frappes américaines sur le sud de l'Iran. 4 drones ont également été abattus autour du détroit d'Ormuz. Des actions mesurées, uniquement défensives, a déclaré une source au sein de l'armée américaine. De leur côté, les gardiens de la révolution en Iran disent avoir visé en représailles une base américaine sans préciser où exactement. L'armée du Koweït avait fait savoir un peu plus tôt qu'elle était en train de repousser des attaques de missiles et de drones ennemis. Alors que le cessez-le-feu est toujours en cours aussi au Liban, on en parlait, Israël a dit avoir frappé ce jeudi la ville de Tyr dans le sud du pays. Une réunion des ministres des Affaires étrangères de l'Union européenne aujourd'hui et demain à Chypre. L'idée, c'est de réfléchir à une stratégie dans la perspective de pourparler avec la Russie au sujet de la guerre en Ukraine. Moscou et Kiev multiplient les bombardements ces derniers jours, 4 ans après le début de l'invasion russe à grande échelle de l'Ukraine. Vous entendez ce matin sur notre antenne des témoignages exceptionnels et notamment un Russe qui a refusé de combattre en Ukraine. Rendez-vous dans le prochain journal. Alors que l'Europe suffoque en ce moment, une vague de chaleur inédite pour un mois de mai, l'ONU prévient ce jeudi que les températures moyennes mondiales devraient se maintenir à des niveaux records ou quasi records sur la période 2026-2030. C'était dimanche. Romuald Ouadani a été investi président du Bénin et dont l'assistance a été particulièrement remarquée. D'ailleurs, se trouvait une délégation nigérienne emmenée par le Premier ministre Ali Mahaman Lamine Zen. Pourtant, entre le Niger et le Bénin, c'est le froid qui règne depuis bientôt 3 ans et la frontière entre les deux pays est fermée côté nigérien. Alors, assiste-t-on à un dégel de leurs relations ? S'oriente-t-on vers une réouverture de la frontière entre les deux ? Pour analyser cette situation, RFI reçoit ce matin l'économiste français Olivier Vallée. Il a été conseiller technique au Niger, où il a gardé de précieux contacts. Et il répond ce matin aux questions de Christophe Boisbouvier.
5: Olivier Vallée, bonjour.
6: Bonjour.
5: Entre le Niger et le Bénin, c'est une nouvelle voie qui s'ouvre, a déclaré le Premier ministre du Niger, Lamine Zen, lors de son déplacement dimanche à Cotonou pour l'investiture du président Ouadani. Qu'est-ce que cela signifie concrètement ?
6: Ça signifie que malgré les tensions qui ont existé entre les deux États, il reste la profonde relation entre les deux pays dans la mesure où le Bénin est le débouché naturel d'univers et vice-versa. Et je pense que ce qui aide beaucoup à cette décrispation entre les deux pays, c'est sans doute le fait que le président Tchiani, qui avait eu des propos assez durs à l'égard du Bénin et du président Talon, n'ait pas fait le voyage. Donc ça a évité d'évoquer des passifs ou des mots douloureux.
5: Tout à fait. Alors depuis l'arrivée au pouvoir au Niger du général Tchiani, la frontière Niger-Bénin est fermée. Et comme vous dites, le Bénin était le débouché naturel du Niger. Est-ce que cette frontière pourrait réouvrir ?
6: Je crois qu'elle est d'une certaine façon contournée. Donc ce n'est pas absolument une priorité. Elle est contournée parce qu'une bonne partie des marchandises qui viennent du Bénin passent par le Nigeria et rentrent un peu plus haut au Niger. Mais il reste des deux côtés. Donc ce n'est pas simplement la mauvaise volonté du président Tchiani du point de vue de la fermeture de cette frontière. Il y a aussi que des deux côtés, on redoute des infiltration pour la partie nigérienne, la présence d'éléments américains et d'éléments français très visibles. Les Français utilisent des hélicoptères, utilisent des drones, surveillent le Niger. Donc, du côté de l'armée nigérienne, il y a le sentiment d'une menace. Et en sens inverse, du côté béninois, bien entendu, on a peur de la pénétration du JNIM et de l'État islamique au Sahel.
5: Alors, il y a en effet des militaires français qui sont présents sur le sol béninois et on l'a vu notamment lors de la mise en échec du putsch du mois de décembre dernier à Cotonou. Mais qu'est-ce qui prouve que les Français et les Béninois veulent agresser le Niger, comme le dit le ministre de l'Intérieur du Niger, le général Toumba ?
6: Le ministre de l'Intérieur est peut-être obligé, pour un certain nombre de raisons, de faire peut-être de la surenchère. Mais malgré tout, sans parler d'agression, il est indéniable que cette frontière est surveillée par la partie française. Et du côté du Niger, on ressent que ces missions de reconnaissance par drone ou par hélicoptère surveillent de près les éléments armés nigériens. Donc il y a une méfiance qui finira par être levée. Donc je pense que sur la frontière, il y a des axes sûrs qui finiront par être ménagés, mais la présence française, vu le comportement diplomatique du gouvernement français, ou peu diplomatique, je dirais, du gouvernement français vis-à-vis du Niger, ne fait rien pour faciliter la réouverture de cette frontière.
5: C'est sans doute au Niger que le colonel béninois Pascal Tigri a trouvé refuge après son coup d'état manqué de décembre dernier à Cotonou. La présence du Premier ministre du Niger au Bénin dimanche dernier, est-ce que c'est le signe que le pouvoir du Niger a renoncé à soutenir les candidats putschistes chez son voisin du Sud ?
6: Je pense qu'il n'y a pas eu de soutien de cette opération de renversement du président Talon, que le refuge du putschiste était un petit peu induit par la géographie plus que par le soutien que lui aurait apporté le Niger. Bon, aucune preuve n'a été fournie dans ce sens et son séjour au Niger aura été de courte durée. Et le passage de témoin au nouveau président et par la présence du Premier ministre nigérien Ali Lamine Zen, l'occasion sans doute d'effacer l'ardoise sur cette épisode comme sur d'autres. Donc espérons que le signal donné par la sympathie de l'accueil fait au Premier ministre nigérien sera le début d'une réconciliation, peut-être par le bas. La visite du nouveau président béninois à Niamey n'est pas du tout une chose impossible.
5: Donc une visite de Romuald Ouadani à Niamey est programmée.
6: Elle est en tout cas sur les tablettes des relations de bon voisinage qu'a annoncé le Premier ministre nigérien.
5: Et le colonel putschiste Pascal Tigri, savez-vous où il est passé ?
6: Aux dernières informations, il n'est plus au Niger. Il est sans doute dans l'AES, mais pas au Niger.
5: Olivier Vallée, je vous remercie.
15: Avec Christophe Boisbouvier, l'économiste français. Olivier Vallée, grand invité Afrique des RFI ce matin. Et avant le journal de 9h, on vous retrouve, Maman. Comme tous les jours, ce matin, vous nous parlez de foot. Le foot et la politique, dites-vous, sont frères et sœurs jumeaux.
1: Oui, ce n'est pas pour rien que le football est le sport le plus populaire au monde. Il est simple et très facile à comprendre, parce qu'on sait exactement qui joue contre qui. Quand l'équipe en rouge attaque, l'équipe en bleu défend. Et celle qui a marqué le plus de buts a gagné. Et si, par hasard, les deux équipes portent les mêmes couleurs, eh ben, on sort les dossards. Tu sais, ces petits chasubles fluo qu'on enfile à l'entrée pour des matchs entre joueurs de la même équipe. Même club, même coach, même vestiaire. C'est l'entraîneur qui fait la composition des deux équipes à chasubles différents pour travailler ses tactiques et maintenir les joueurs en tension. Et sur le terrain, les deux groupes jouent le jeu. Ils se chamaillent, se taclent allègrement, s'invectivent comme dans un vrai match. Et l'arbitre, ben c'est le coach. Et ben, dans la politique gondouanaise, on fait exactement la même chose. Avec plus de budget, c'est vrai, mais parfois avec le même public que dans un stade de football. Par exemple, il arrive qu'en très très démocratique république, le parti de président fondateur remporte les élections. Toutes les élections, bien sûr. Il a la présidence, forme le gouvernement, nomme les ministres, contrôle le parlement, il rédige les lois, les votes, il les promulgue. Et puis, c'est là qu'on rejoint le football. Ce même parti organise au parlement des matchs d'entraînement avec chasubles fluo, c'est-à-dire que des membres du parti présidentiel sont désignés pour jouer l'opposition. Une auto-opposition, puisque l'opposition habituelle a préféré jouer à la maligne en boycottant ou alors avait été battue à plate couture aux élections à cause de son bilan catastrophique. Et hop, c'est parti pour des débats au Parlement entre chasubles rouges et chasubles bleus. Et ici aussi, comme au football, c'est le coach qui fait la composition des équipes. C'est lui qui arbitre le match. Or, en politique, quand tu contrôles l'opposition, ben, tu contrôles aussi le débat, tu choisis les questions au gouvernement, tu choisis les scandales, les indignations, et surtout, tu choisis ce sur quoi le Parlement ne sera jamais indigné. Du coup, les séances parlementaires sont comme des matchs de la Champions League. Les tribunes applaudissent, les caméras filment, les consultants analysent les prestations, des plateaux télévisés invitent les uns et les autres pour qu'ils s'affrontent cordialement, naturellement. Et quand tout ça sera fini, ils iront dîner ensemble le soir même. Parce que, n'oublie pas, c'est un match d'entraînement. Et pendant ce temps-là, le public prend ça très au sérieux. Il débat et s'énerve. Chacun défend son équipe parce que chacun croit assister à un vrai match. La prochaine fois, mon ami, que tu regarderas un débat parlementaire à la télévision, si tu sens qu'ils ont des chasubles de couleurs différentes, sache qu'ils sont dans la même équipe, dans la même majorité. À lundi.
15: Merci Maman. Et on vous dit à lundi, à RFI Matin, le journal à suivre et notre dernière heure ensemble.
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17: 9 Uhr mit Christiane Mascherjechi. Guten Morgen. Das iranische Militär hat einen US-Stützpunkt in der Golfregion beschossen. Das hat ein Sprecher der Revolutionsgarden bestätigt und sprach von Vergeltung für einen US-Angriff. Benjamin Weber berichtet.
18: Sollte der Feind erneut angreifen, werde die Antwort noch entschiedener sein. Welchem Stützpunkt die iranischen Angriffe galten, ließ Iran zunächst offen. In der Nacht hatten Augenzeugen aus der Gegend um die iranische Hafenstadt Bandar Abbas am Persischen Golf von Explosionen berichtet. Das US-Militär erklärte, dort 4 iranische Kampfdrohnen abgeschossen und eine Bodenkontrollstation angegriffen zu haben. Es ist der 2. gegenseitige Beschuss innerhalb von 2 Tagen. Zwischen Iran und USA gilt offiziell eigentlich eine Waffenruhe. Beide Seiten verhandeln über ein Abkommen, um den Krieg offiziell zu beenden.
17: Der wirtschaftliche Aufholprozess des Ostens Deutschlands verliert an Tempo. Zu diesem Ergebnis kommt der heute vorgestellte Wettbewerbsreport Ostdeutschland. Die Autoren sehen Fortschritte, warnen aber vor neuen Rückständen. Dietrich Karl Meurer berichtet.
19: Der Bericht zeigt, die Wirtschaft im Osten Deutschlands hat den Abstand zum Westen verringert. Die Produktivität liegt inzwischen bei 84% des westdeutschen Niveaus. Vor 10 Jahren waren es etwa 78%. In einzelnen Regionen wird der gesamtdeutsche Durchschnitt bereits erreicht oder übertroffen. Allerdings verläuft die wirtschaftliche Annäherung langsamer als in den vergangenen Jahren. Vor allem bei Investitionen, Innovation und Fachkräften bestehen weiter deutliche Unterschiede. So erreichen die Unternehmensinvestitionen im Osten nur rund 3/4 des Westniveaus. Gleichzeitig verschärfen demografischer Wandel und Fachkräftemangel den Druck.
17: Extreme Hitze belastet zunehmend die deutsche Wirtschaft. Der Kreditversicherer Allianz Trade geht davon aus, dass in Deutschland bis 2030 rund 112 Milliarden Euro verloren gehen, sollten sich die Hitzewellen des vergangenen Jahrzehnts wiederholen. Der Konzern spricht von einer Doppelbelastung für die Unternehmen. Einerseits sinke bei großer Hitze die Produktivität, andererseits stiegen die Energiekosten für die Kühlung. Das führe zu einer Kettenreaktion, weil sinkende Renditeerwartungen die Investitionen für die Zukunft ausbremsten. Der Versicherungskonzern kritisierte, dass Europa auf Hitze schlecht vorbereitet sei, obwohl es schon seit Jahren immer wieder Hitzewellen gebe. Der Präsident des Deutschen Roten Kreuzes, Gröhe, fordert deutlich mehr Geld für das freiwillige soziale Jahr. Der frühere CDU-Politiker sagte dem Redaktionsnetzwerk Deutschland, Absolventen sollten monatlich 990 Euro bekommen, also den BAföG-Höchstsatz. Beim derzeitigen Taschengeld von im Schnitt 400 Euro könnten sich viele junge Menschen einen Freiwilligendienst nicht leisten, so Gröhe. Außerdem forderte er ein kostenloses Deutschland-Ticket im FSJ. Das alles sei immer noch deutlich weniger als der Sold bei der Bundeswehr von rund 2600 Euro im Monat. Bundesgesundheitsministerin Warken fordert eine bessere medizinische Versorgung von Frauen. Zum Internationalen Tag der Frauengesundheit sagte die CDU-Politikerin den Funke-Medien, viele Krankheiten und Medikamente für Frauen würden immer noch überwiegend an Männern erforscht. Dabei können Symptome bei Frauen ganz anders aussehen, etwa bei einem Herzinfarkt. Es sei viel zu lange ignoriert worden, dass Frauen andere gesundheitliche Bedürfnisse, Beschwerden und Symptome hätten als Männer. Ähnlich äußerte sich Forschungsministerin Baer. Sie bezeichnete Deutschland mit Blick auf Frauengesundheit als Entwicklungsland. Mit einem Protesttag wollen sich Klinikbetreiber und Beschäftigte heute gegen das geplante Sparpaket im Gesundheitswesen wehren. Die Bundesregierung will die gesetzlichen Krankenkassen im kommenden Jahr um mehr als 16 Milliarden Euro entlasten. Die Arbeitgeber und die Gewerkschaft Verdi kritisieren, Ergebnis der Pläne sei weniger Personal, mehr Belastung für die Beschäftigten und ein Absenken von Standards. Protestaktionen gibt es unter anderem in Mainz, Stuttgart, Ulm und Karlsruhe. SWR-Nachrichtenredaktion Andreas Herrler.
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21: 3 Monate Krieg im Iran. In Deutschland spüren wir vor allem die Blockade in der Straße von Hormus im Portemonnaie. Dadurch steigen bei uns unter anderem die Preise für Sprit und Lebensmittel. Und in Berlin wächst die Diskussion darüber, welche Rolle Deutschland in dem Konflikt überhaupt noch spielen kann. Es geht um Sanktionen, diplomatische Vermittlung und mögliche internationale Schutzmissionen für wichtige Handelswege. Wie groß die deutschen Handlungsmöglichkeiten tatsächlich sind, fasst Antonia Rüller zusammen.
0: 3 Monate nach Kriegsbeginn sucht die Bundesregierung weiter nach Möglichkeiten, politisch Einfluss zu nehmen auf die Verhandlungen mit Iran. Was nötig und sinnvoll wäre, darüber gehen die Meinungen in der Bundespolitik weit auseinander. Der grünen Außenpolitiker Omid Nuripur fordert deutlich mehr diplomatische Initiativen, unter anderem auch von Außenminister Wadephul.
2: Wenn wir über die Straße von Hormuz sprechen und der freien internationalen Schifffahrt, und es gibt Golfstaaten, die überlebenswichtig daran hängen, dass die internationale Schifffahrt bleibt und nicht der Iran diese Straße privatisiert, dann wäre es nur dringend geboten, dass wir mit denen mal ein wirklich strategisches Gespräch darüber führen.
0: Um gemeinsam mit ihnen Wege zu finden, wichtige internationale Handelswege zu sichern und auch, um mehr für die iranische Zivilgesellschaft zu tun.
2: Drittstaaten suchen, überlegen, wie man tatsächlich vorankommt, die Menschenrechtslage im Iran ansprechen, in der Region Stabilisierungsmaßnahmen anbieten. Nichts davon macht die Bundesregierung und deshalb finden wir auch nicht statt.
0: In der Union liegt der Fokus stärker auf Druck und Abschreckung. Der außenpolitische Sprecher der Unionsfraktion Jürgen Hart setzt auf Sanktionen.
4: Wir haben ein funktionierendes Sanktionsregime gegen den Iran. Für den Fall, dass er tatsächlich in ernsthafte Verhandlungen eintritt über einen Frieden, der sicherstellt, dass es eine Abkehr des Iran vom Atomprogramm gibt und eine Freigabe der Straße von Hormuz, dann würde natürlich auch eine Lockerung der Sanktionen seitens des Westens und auch seitens Deutschlands im Raume stehen.
0: Hart plädiert dafür, Gesprächskanäle zu nutzen und dem Iran zu signalisieren, dass er an den Verhandlungstisch muss. Weiter diskutiert wird auch über eine mögliche internationale Schutzmission in der Straße von Hormuz. Durch sie läuft ein großer Teil der weltweiten Öl- und Gasexporte.
4: Wenn wir in der Straße von Hormuz auf der Basis eines internationalen Mandats im Rahmen eines Friedensschlusses dann eine internationale Patrouille brauchen, glaube ich, dass Deutschland da nicht hinten anstehen wird.
0: Im Verteidigungsministerium gibt es bereits Überlegungen, was Deutschland zu einer internationalen Mission beitragen könnte. Zum Beispiel im Bereich Minenräumung. Immer vorausgesetzt, es gibt eine entsprechende politische Entscheidung. Solange der Krieg weiterläuft, bleiben Deutschlands Möglichkeiten begrenzt, so die Sicht der SPD-Politikerin Siemtje Möller. Auch wenn es um die Frage geht, wie man die iranische Zivilgesellschaft unterstützen könnte.
22: Worüber man nachdenken kann, wäre zum Beispiel, wie kriege ich es hin, dass die iranische Bevölkerung wieder mehr Zugang zu Internet hat, sodass sie sich besser auch untereinander vernetzen kann.
0: Viele Ideen bleiben vage. Kritik, dass die Bundesregierung zu zurückhaltend sei, will sie nicht gelten lassen.
22: Ich glaube, dass da sehr viel im Hintergrund gearbeitet wird und alle Möglichkeiten genutzt und noch ausgeschöpft werden. Aber diese Möglichkeiten sind, wenn der Krieg noch läuft und wir wollen nicht uns am Krieg beteiligen. Und dementsprechend ist die Position der Bundesregierung gut. Nachvollziehbar. Ich glaube, sie schöpft alle Mittel aus, die sie zurzeit hat.
0: Und das scheine nach 3 Monaten Krieg nicht allzu viele zu sein.
21: Während Deutschland darüber nachdenkt, wie es sich dem Iran gegenüber verhalten kann, eint die iranische Opposition vor allem ein Ziel: das Ende des Regimes in Teheran. Und doch bleibt sie tief gespalten über die Zukunft ihres Landes. Für manche ist Reza Pahlavi, der Sohn des früheren Schahs, die Hoffnung auf einen freien Iran. Doch Kritiker werfen Teilen seiner Anhänger vor, Opponenten einzuschüchtern, auch in Deutschland. Das ARD-Politikmagazin Kontraste ist diesen Vorwürfen nachgegangen. Aljoscha Huber mit den Ergebnissen der Recherche.
23: Ende April in Berlin. Nach einem Auftritt in der Bundespressekonferenz wird Reza Pahlavi mit roter Soße attackiert. Am selben Tag, nur wenig später, jubeln dem Sohn des letzten iranischen Schahs tausende Anhänger zu. Rund 9.500 Menschen kommen zu einer Pro-Pahlavi-Kundgebung in Berlin. Die iranische Opposition in Deutschland ist gespalten. Reza Pahlavi selbst sieht sich zwar als mögliche Übergangsfigur nach einem Sturz des Regimes, doch Kritiker werfen Teilen seiner Anhängerschaft, den Monarchisten, vor, andere Oppositionelle einzuschüchtern. Am Rande der Pro-Pahlavi-Demonstration treffen wir Shadi Amin. Sie ist Teil der liberalen Frau-Leben-Freiheit-Bewegung. Sie kritisiert das Regime in Teheran, aber auch Reza Pahlavi und seine Anhänger. Das hat Folgen, erzählt sie.
24: Ich musste unter Polizeischutz hierher kommen, weil die Anhänger von Reza Pahlavi sind berühmt für ihre Art, wie sie ihre politischen Gegner begegnen. Also meistens ist mit Todesdrohung, Vergewaltigungsdrohung, das ist bei mir der Fall.
23: Im Internet finden sich zahlreiche solcher Bedrohungen gegen Amin. Dass Teile der Anhänger von Pahlavi aggressiv sein können, erlebte auch die Taz-Journalistin Pauline Jeckels. In der Bundespressekonferenz stellt sie Pahlavi eine kritische Nachfrage. Der reagiert genervt. Ich glaube, Sie stellen zu viele Fragen.
1: Ich kann noch eine Frage stellen, das ist mein Recht.
23: Danach wird Pauline Jeckels mit Hassnachrichten überflutet.
3: Ich habe tausende Nachrichten in den Tagen danach bekommen mit übelsten Beleidigungen gegen mich und auch Drohungen gegen meine Person. Also mir haben Leute geschrieben, sie würden mich in Berlin auffindig machen.
23: Die Journalistin glaubt, dass solche Nachrichten ein klares Ziel haben.
3: Man will versuchen, kritische Stimmen einzuschüchtern, stillzuhalten, weil wenn man mit so viel Hass konfrontiert wird und auch Drohungen, dann denkt man natürlich das nächste Mal dreimal drüber nach, ob man wirklich nochmal diese Kritik äußern möchte.
23: Der Schweizer Islamwissenschaftler Reinhard Schulze sagt, Pahlavi ist innerhalb der iranischen Opposition umstritten.
5: Wenn man die Berichte der letzten Demonstrationen sich anschaut, so hat man den Eindruck, dass Reza Pahlavi vor allen Dingen als Name, als Figur der Opposition gesehen wurde, aber nicht so sehr als führende Figur der Opposition. Das heißt, er war eigentlich mehr der Symbolträger für den Widerstand, aber nicht unbedingt der Hoffnungsträger für den Iran selbst.
23: Angesprochen auf die Kritik an seinen Unterstützern, entgegnet Reza Pahlavi in einem Podcast mit Politico, es gebe eine Kampagne des iranischen Regimes, um Konflikte innerhalb der Opposition zu schüren und seine Bewegung zu diskreditieren. Ich verurteile grundsätzlich jedes Verhalten, das von Gewalt, Beleidigung oder jeglicher Form von Aggressivität gegenüber anderen geprägt ist. Der Sohn des letzten iranischen Schahs beteuert, er wünsche sich einen demokratischen Iran. Fraglich bleibt, wie demokratisch Teile seiner Anhänger sind.
21: Seitdem Israel und die USA den Iran vor 3 Monaten angegriffen haben, leben auch die Menschen in Israel mit der Sorge, wann die nächsten iranischen Raketen bei ihnen einschlagen könnten. Momentan dauern die Verhandlungen über einen Frieden mit dem Iran weiter an. Viele Fragen sind aber noch ungeklärt. Israel fordert neben einem Ende des iranischen Atomprogramms auch die Zerstörung der ballistischen Raketen. Scheitern die indirekten Verhandlungen zwischen USA und Iran, droht der Konflikt erneut zu eskalieren. Israel ist sozusagen im Schwebezustand. Bettina Meyer mit einem Ausblick.
6: So I get here about 7 to 10 minutes after the missile.
16: Ich kam 7 Minuten nach dem Alarm an, nachdem die Rakete einschlug. Sehen Sie die verkohlten Überreste der Autos? Alles hat gebrannt. Sie müssen die Radkappen zählen, damit Sie mir glauben, dass das Autos waren.
6: So all these cars are burning.
16: Oded Revidi steht in einem Trümmerfeld. Vor 3 Monaten, zu Beginn des Krieges mit dem Iran, schlug hier in der israelischen Stadt Bet Shemesh zwischen Tel Aviv und Jerusalem eine Rakete ein mit einer 1/2 Tonne Sprengstoff. Aus dem Schutt ragen Radkappen und geschmolzenes Metall. Revivi ist Einsatzleiter des Heimatschutzkommandos. An jenem Tag leitete er den Einsatz. Der Einschlag der iranischen Rakete direkt auf die Synagoge war so stark, dass sie fast zu Staub zerfallen ist. Alles wurde dem Erdboden gleichgemacht. Die ersten Soldaten, die ankamen, wussten nicht, dass darunter ein Bunker war. Das merkten wir erst, als wir in dem Loch da eine Mutter sahen, die ihr Baby im Arm hielt.
6: Is a mother holding her baby.
16: Wie durch ein Wunder wurde das Baby gerettet. Die Mutter verlor ein Bein, erzählt Revivi. 2 Menschen starben im Bunker der Synagoge, 9 insgesamt an der Einschlagsstelle. Nachdem der Iran zunächst hochexplosive Raketen einsetzte, änderte das Regime im Krieg seine Strategie, setzte Clusterbomben ein, weil die schwerer abzufangen sind, erklärt Joshua Kaliski. Er ist Waffenexperte am Institut für Nationale Sicherheitsstudien, INSS.
25: If you don't intercept the missiles over the atmosphere,
16: wenn Sie diese Raketen nicht in der Erdatmosphäre abfangen, explodieren sie in einer Höhe von 10 Kilometern. Dann verteilen sich viele kleine Sprengladungen. Zwar ist der unmittelbare Schaden kleiner, aber der Kollateralschaden für Menschen ist größer. Es ist eine Terrorwaffe.
25: So it's kind of weapon of terror.
16: Deshalb sei es für Israel wichtig, dass Verhandlungen zwischen den USA und dem Iran nicht nur ein Ende des Atomprogramms beinhalten, sondern auch des ballistischen Raketenprogramms, warnt auch Meir Litvak. Einen Regimewechsel im Iran hält der Experte für Geschichte des Nahen Ostens an der Tel Aviv-Universität auch im Fall einer weiteren Eskalation für unwahrscheinlich. Der Iran ist jetzt in einer besseren Verhandlungsposition, weil er die Straße von Hormuz kontrolliert. Auch wenn die USA die iranischen Häfen blockieren, glauben die Iraner, dass sie die Blockade aussitzen können, bis die Weltwirtschaft dem Druck nachgibt, beziehungsweise Trump. Deshalb glaubt der Iran, dass Israel und die USA ihr Hauptziel nicht erreichen werden, dass das Regime in Teheran fällt. Die Revolutionsgarden im Iran hätten Abschussrampen, die im Krieg verschüttet wurden, ausgegraben, sagen beide Experten. Sie schätzen, das Regime verfüge noch über etwa 200 Abschussrampen und mehr als 1000 ballistische Raketen. Hinzu komme, dass Israels Premier Netanyahu auf eine erneute Eskalation drängt, um im Wahlkampf punkten zu können. Und so befindet sich Israel weiter im Schwebezustand, so Experte Litvak. Der verstärkte Militäreinsatz von Israel im Libanon lenkt ab und schwächt das Militär, sollte es zu einer neuen Eskalation mit dem Iran kommen. Gerade erst hatte Israels Premier Netanyahu angekündigt, verstärkt militärisch im Libanon vorzugehen, auch außerhalb des bislang von Israel besetzten Gebietes, der sogenannten Pufferzone, in der zuletzt trotz Waffenruhe wieder gekämpft wurde.
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21: Heute scheint überall von früh bis spät die Sonne. Der Himmel ist teilweise makellos blau. Allenfalls weniger harmlose Wolken ziehen durch. Mit schwachem bis mäßigem Nordostwind wird es nicht mehr ganz so heiß wie in den letzten Tagen. Die Temperaturen steigen am Nachmittag auf 24 Grad im hohen Westerwald und auf 31 Grad im Markgräflerland. Morgen gibt es dann viel Sonne und es wird wieder heißer.

0: Ohne hängt eine Wärmebildkamera. Die KI erkennt, ob es eine Katze ist oder nur ein Kaninchen. Auch Karin Ratzdake von der Stiftung Streunende Katzen Niederlande findet das sinnvoll. Die Katzen hätten ein schlimmes Leben. Wenn sie eine Maus abbekämen, dann auf Kosten anderer Tiere. Sie würden hungrig um die Bauernhöfe schleichen. Viele Bauernhöfe liegen in Gebieten, in denen Wiesenvögel brüten. Es wäre besser, wenn die Küken nicht von Katzen gefangen werden. Katzen lassen sich mit Wärmebildkameras nur an kalten Tagen zuverlässig orten. Es gab andere Versuche. Fast 70 Katzen wurden mit einem Stück Thunfisch in Käfige gelockt und danach in Tierheime auf das Festland gebracht. Aber die Katzen lernten, die Käfige blieben irgendwann leer und die Gefahr wurde größer für geschützte Arten wie Feldmaus, Schwarzkehlchen und Uferschnepfe.
1: Sie gehen nachts auf Raubtucht und dann essen sie die ab.
0: Sie gehen nachts auf Raubzüge und fressen sie auf, sagt Inselförsterin Anna Sprenkeling im niederländischen Sender NOS. Die Katzen gehören nicht hierher. Sie sind nur hier, weil wir sie gezielt als Haustiere halten wollen. In freier Wildbahn kommen sie nicht vor. Der niederländische Biologe Chris Smit machte vor einiger Zeit eine Rechnung auf. 32 Vögel pro Minute würden von Katzen getötet. Er fragte, warum müssen Hunde an der Leine geführt werden und Katzen nicht? Katzen sind die schädlichsten invasiven Arten. Sie gehören nicht in die freie Natur.
2: Predator von Nederland, precies.
0: Laut einer Studie der Universität Groningen werden rund ein Drittel der Küken von Wiesenvögeln von Katzen getötet. Aber das Thema ist umstritten, nicht nur in den Niederlanden, überall in der EU. Der Versuch, das Freilaufenlassen von Katzen zu verbieten und einen Leinenzwang einzuführen, endete mit Morddrohungen und Polizeischutz für den klagenden Juristen. Die Provinz Utrecht, die Dutzende verwilderte Katzen erschossen hatte, musste damit aufhören. Eine geplante Katzenjagd in der Provinz Zeeland wurde nach heftigen Protesten abgeblasen. Juristisch ist die Sache unklar. Zuständig ist die EU. Aber in der europäischen Vogelschutzrichtlinie steht nichts über Katzen. Schon gar nicht, dass man sie nicht mehr rauslassen darf. Aber die EU-Länder haben die Pflicht, die vorsätzliche Tötung geschützter Arten zu verhindern. Ob Katzen vorsätzlich Vögel töten, konnte auch der Europäische Gerichtshof bisher nicht klären. Wohl aber, dass der Begriff Vorsatz sehr allgemein gehalten sei. Also alles für die Katz? Juristisch offenbar. Und bisher hat keine europäische Regierung versucht, die Katze zum Wolf im Schafspelz zu machen.
3: 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Noch 2 Wochen. Am 11.06. dann geht's los mit der Fußball-WM und dem Eröffnungsspiel Mexiko gegen Südafrika in Mexiko-Stadt. Gespielt wird dort aber auch in den USA und Kanada. Das deutsche Team, das am 14. Juni in Houston, Texas gegen Curaçao in das Turnier einsteigt, erholt sich im Moment in Herzogenaurach bei Nürnberg. Anne van Eickels hat die Jungs um Trainer Julian Nagelsmann besucht.
4: Das Teamcamp in Herzogenaurach ist mittlerweile so etwas wie das Familiensommerhaus der deutschen Fußballer. Hier im Grünen, hinter den grauen Mauern und Zäunen, die alles und alle von innen und außen abschotten, kommen sie gefühlt Sommer für Sommer zusammen zum Familientreffen.
5: Ich habe der Mannschaft schon mitgegeben, dass wir jetzt für die nächsten Wochen wie eine Familie sind.
4: Und wie in jeder Familie gibt es Regeln, an die sich alle halten müssen. Julian Nagelsmann hat den Spielern in einem ersten Teammeeting deutlich gemacht,
5: dass jeder das Vertrauen zu seinem Nebenmann, zu seiner Nebenfrau hat im gesamten Team, in der Mannschaft, aber natürlich auch im ganzen Staff, dass wir wissen, dass jeder am selben Strang zieht, dass da nichts zwischen Spielern ist, zwischen Trainerteam, nichts irgendwie schwelzt und jeder immer offen die Dinge auch anspricht.
4: Es ist wie in den vergangenen Jahren. Jeder im Team hat seine Rolle. Das war schon so bei der Heim-EM 2024 und beim Nations-League-Finalturnier im vergangenen Jahr. Und wie bei jedem gewöhnlichen Familientreffen gibt es auch hier wieder den einen, der die alten Geschichten rauskramt.
6: Das ist meine fünfte Weltmeisterschaft in 3 verschiedenen Funktionen. Und meine letzte WM als Spieler, die war in den USA. Jetzt geht es wieder dorthin.
4: Heute ist Rudi Völler Sportdirektor beim DFB.
6: Das ist das Wichtigste, dass wir bei aller fußballischen Qualität, die wir ja haben, dass auch ein gewisser Teamspirit erreicht wird.
4: 1994 war Rudi Völler Tante Käthe und erinnert sich noch gut an das verkorkste Turnier in den USA. Mit einem nachdenklichen, leicht mahnenden Blick.
6: Damals waren wir eigentlich besser sogar als 1990. Aber es hat in der Mannschaft nicht gestimmt. Es gab Ungereimtheiten, vielleicht hatten wir auch zu viele zu viele Weltmeister dabei, noch von 90.
4: Der einzige Weltmeister 2014 in der aktuellen DFB-Familie ist Manuel Neuer.
5: Mit Manu sind wir besser als ohne Manu. Deswegen sind wir sehr froh, dass er dabei ist und uns hilft und nochmal für Deutschland spielt.
4: Noch spielt Neuer allerdings nicht. Die Wade zwickt weiterhin und das WM-Testspiel am Sonntag gegen Finnland kommt noch zu früh für die alte, neue Nummer 1.
5: Kein Grund zur Sorge, sondern ja, wenn man ihn fragt, dann würde er sich immer reinstellen. Das weiß man ja. So ist er.
4: Manuel Neuer selbst wirkt übrigens ziemlich entspannt. Fast unbemerkt schlendert er vorbei am Presseraum, der etwas außerhalb des Teamcamps liegt. Denn in ihrem Sommerhaus in Herzogenaurach bleibt die DFB-Familie am liebsten unter sich.
3: Die Vorfreude auf die Fußball-WM der Männer in den USA, Kanada und Mexiko ist groß. Allerdings wird sie getrübt durch den Ärger vieler Fans über Wucherpreise bei den Tickets und irreführender Ticketvergabe. Genau deshalb ermitteln jetzt die Generalstaatsanwältinnen der Bundesstaaten New York und New Jersey gegen den Weltfußballverband FIFA. Martin Ganzemeier in New York. Worum geht es genau?
7: Sie machen sich zu Anwälten der normalen Fans und Verbraucher in den USA, die seit Wochen sauer sind auf die FIFA. Nicht nur wegen der sehr teuren Tickets, sondern auch wegen der irreführenden Ticketvergabe. Die FIFA hat nämlich keine konkreten Sitzplätze verkauft, sondern erstmal nur das Anrecht auf ein Ticket in einer bestimmten Sitzplatzkategorie. Mit wachsender Nachfrage wurden dann neue Kategorien mit noch teureren Tickets angeboten. Und dies führte dazu, dass Fans, die glaubten, in einer bestimmten Kategorie zu sitzen, nachträglich einen weniger attraktiven Sitzplatz zugewiesen bekamen. Und die US-Justiz will auch die sogenannte dynamische Preisgestaltung der FIFA genau untersuchen. Je größer die Nachfrage, desto teurer wurden die Tickets. So das Prinzip, das FIFA-Präsident Infantino als Marktwirtschaft verteidigt. Außerdem verdient die FIFA auch noch am Weiterverkauf von Tickets über Zweit- und Drittplattformen mit. All dies hat zu Wucherpreisen geführt. Die günstigsten Tickets in Höhe von $300 bis $600 waren schnell vergeben. Mittlerweile muss man mehr als $1000 für bestimmte Vorrundenspiele zahlen.
3: Informationen von Martin Ganzelmeier.
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3: Gedenken an Opfer von Bergsturz. Vor einem Jahr stürzten Schutt und Geröll von einem Berg in der Schweiz und trafen den Ort Blatten. Ein Jahr nach der Katastrophe kommen Menschen zu einer Gedenkfeier zusammen. Mehr dazu hören wir in etwa 10 Minuten.
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3: Heute scheint überall ganztägig die Sonne, der Himmel ist teilweise makellos blau, allenfalls wenige harmlose Wolken ziehen durch. Mit schwachem bis mäßigem Nordostwind wird es nicht mehr ganz so heiß wie in den letzten Tagen. Die Temperaturen steigen am Nachmittag auf 24 Grad im hohen Westerwald und 31 Grad im Markgräfler Land. Morgen gibt es dann wieder viel Sonne und es wird wieder heißer, 28 bis 33 Grad. Der Blick aufs Wochenende, teils Sonne, teils Wolken. Es wird schwüler mit möglichen Schauern und Gewittern.
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10: Merci d'écouter RFI, il est 9h30 à Paris.
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10: Et 7h30 à Kidal, où le bruit des bombes s'est fait entendre à nouveau, Arthur Ponchelet.
11: Nord du Mali, l'armée malienne a mené des frappes hier. Elles ont notamment détruit la maison du président du Front de Libération de l'Azawad. Il risque jusqu'à 5 ans de prison ferme. En Guinée, 4 hommes arrêtés pour trafic d'hippocampes. Ils s'apprêtaient à exporter leur cargaison vers l'Asie où ces animaux se revendent à prix d'or. L'actualité, c'est aussi les premiers rapatriements de Ghanéens victimes de xénophobie en Afrique du Sud. Le Maroc, qui devient l'économie la plus industrialisée du continent. Et puis les sports dans 10 minutes. Et la fédération sénégalaise qui dément les rumeurs selon lesquelles Pape Thio aurait refusé d'embarquer pour les États-Unis pour des motifs liés à la renégociation de son contrat. Les djihadistes et l'armée malienne affirment se préparer à de futurs combats dans la région de Kidal. Voilà plus d'un mois que le JNIM et le FLA contrôlent Tessalit, mais aussi Kidal. Hier, ils ont essuyé plusieurs frappes des FAMA, des bombardements qui ont détruit une mosquée, mais aussi la maison de Bilal Hag Hachérif, le président du Front de Libération de l'Azawad. David Bachet, ces derniers jours, le gouvernorat et d'autres bâtiments ont aussi été bombardés.
12: En réaction au bombardement de l'armée sur Kidal, le porte-parole du FLA Benalla, Mohamed El Maouloud Ramadan, dénonce une politique de la terre brûlée. Expression également employée par plusieurs chercheurs. De la Tchétchénie à l'Ukraine, c'est la manière dont les Russes font la guerre, explique l'un d'entre eux. Ils ne veulent rien laisser derrière eux. Peut-être ont-ils abandonné l'idée de reprendre Kidal. Sollicité par RFI, l'armée malienne n'a pas donné suite. Au début du mois, l'état-major décrivait une phase de réarticulation dans la région de Kidal, un repositionnement des unités en vue d'opérations de reconquête. Mais dans un message diffusé par l'Africa Corps le 16 mai, les partenaires russes de l'armée malienne ont affirmé que Kidal n'avait aucune importance stratégique et que tenter de la reprendre serait tomber dans un piège. En 2023, le groupe Wagner avait pourtant largement contribué à la conquête de Kidal. À Aguelok et à Nefis, les deux derniers camps militaires de la région où les soldats maliens et leurs supplétifs russes sont toujours présents, les préparatifs se poursuivent. L'Africa Corps communique sur ses patrouilles et livraisons de munitions. Les rebelles du FLA scrutent leurs mouvements et se disent prêts. La guerre à Kidal n'est pas terminée, mais impossible de dire où et quand auront lieu les prochains combats.
11: David Bachet, et pendant ce temps dans la région de Tombouctou, le JNIM a mené mardi soir une attaque dans les environs de Tonko, selon plusieurs sources locales. Bilan, un mort et quatre blessés. La semaine dernière, les djihadistes y avaient exécuté publiquement un enseignant coranique, le troisième assassinat ciblé dans cette ville en quelques mois. L'Union Générale des étudiants du Burkina, suspendue pour 3 mois renouvelable et son leader arrêté. Les autorités accusent l'UGEB d'apologie du terrorisme, conséquence d'un communiqué de l'association dans laquelle ses membres dénonçaient notamment, je cite, l'incapacité du régime militaire à rétablir la sécurité. Human Rights Watch dénonce une série de répressions contre la liberté d'expression. Réduire les étudiants au silence ne résoudra pas la crise sécuritaire et de gouvernance, poursuit l'ONG. C'est un trafic juteux qui peut rapporter gros, mais totalement illicite. En Guinée, 4 personnes ont été arrêtées pour trafic d'hippocampe. 41 kilos de cette espèce protégée ont été saisis par les services douaniers à Conakry. La cargaison était censée s'envoler pour l'Asie où la poudre d'hippocampe très prisée se négocie jusqu'à 4 000 $ le kilo. Mais Guillaume Thibault, son exportation est très réglementée par les autorités guinéennes.
13: C'est dans le quartier Kaporo de Conakry que les interpellations menées par les services spéciaux ont eu lieu. Lors d'un point presse, le commissaire Soropo Giforomo a indiqué que les trafiquants pris en flagrant délit de revendre des hippocampes séchés n'en étaient pas à leur coup d'essai.
14: Le constat regrettable est que cette activité illicite n'est pas à sa phase débutante. Ces individus l'ont menée longtemps et dans la plus grande clandestinité.
13: Selon nos informations, les 41 kilos d'hippocampe séché, près de 2000 individus de grande taille, 18 cm en moyenne, devaient être exportés en Asie via la Chine. Pour l'organisation Eagle, qui appuie les États pour lutter contre les trafics, cette opération est un signe encourageant. Antonia Gustafsson est coordinatrice de l'ONG en Guinée.
15: C'était la première fois qu'on a fait une opération d'arrestation avec les hippocampes. Et on est très contents parce que c'est très méconnu. Donc ça pour nous, c'est aussi bien parce que ça a montré à toutes les Guinéens et j'espère aussi aux trafiquants que vraiment le sujet de la criminalité faunique est pris plus en plus en sérieux.
13: Selon le code guinéen de la protection de la faune sauvage, les trafiquants d'hippocampes séchés risquent une amende de 5 000 € et une peine d'un à 5 ans de prison ferme.
11: Guillaume Thibault, l'épidémie d'Ebola et les contrôles qui se renforcent alors que le virus progresse. La frontière entre l'Ouganda et la RDC est désormais fermée, sauf pour les échanges commerciaux et les équipes médicales. Le Canada, lui, ne délivre plus de visa aux ressortissants de la RDC, de l'Ouganda et du Soudan du Sud. À l'écoute d'RFI, 7h35 en temps universel, c'est le ministre ghanéen des Affaires étrangères en personne qui les a accueillis à l'aéroport d'Accra au son de chants patriotiques. Quelques 300 ressortissants ghanéens en Afrique du Sud ont été rapatriés dans leur pays hier. Nouvelle étape dans la vague de violence xénophobe qui secoue la nation arc-en-ciel. Voilà plusieurs mois que ces hommes, ces femmes sont pris à partie, violentés parce qu'ils sont ghanéens. Alors que la situation économique est délétère en Afrique du Sud, taux de chômage à plus de 30%, pauvreté qui ne recule pas et délestage à répétition, les étrangers, qu'ils aient des titres de séjour ou non, font office de bouc émissaire. Au total, 800 ghanéens vont donc quitter le pays, Christina Okello, car ils sont jugés indésirables.
16: Certains Ghanéens affirment vivre dans la peur. D'autres disent avoir vu leur permis révoqué brutalement. Parmi eux, cet enseignant installé depuis plusieurs années en Afrique du Sud qui rejette les accusations d'immigration illégale.
17: Nous ne sommes pas des immigrés illégaux. Certains avaient un statut de résident permanent qui leur a été retiré. D'autres avaient des permis de travail renouvelés plusieurs fois avant que les autorités sud-africaines ne disent soudain qu'ils étaient frauduleux.
16: À Pretoria, certains ressortissants ghanéens disent désormais éviter certains quartiers de la ville et limiter leurs déplacements.
18: Some of us outside Pretoria.
19: Certains d'entre nous n'osent même plus prendre le bus ou les taxis. Certains ont trop peur pour venir enregistrer leur nom. Quand les manifestations commencent, les taxis sont détournés ailleurs. Alors comment faire? Quelles garanties de sécurité avons-nous?
16: À leur arrivée à Accra, les autorités ghanéennes ont promis une aide financière, un accompagnement psychologique ainsi qu'une assistance à la réinsertion professionnelle. Mais derrière ce retour, beaucoup racontent surtout des vies bouleversées, comme cet homme.
20: Personnellement, je suis prêt à rentrer au Ghana. Mais mes enfants sont ici. Je ne peux pas les laisser derrière moi.
16: Accra assure vouloir accompagner ce ressortissant de retour au pays. Mais pour beaucoup, ce départ ressemble davantage à une fuite face à un climat devenu intenable.
11: Christina Okello, où que se trouvent les Ghanéens, nous veillerons à ce que vous soyez protégés. Voilà ce qu'a déclaré pour sa part le ministre ghanéen des Affaires étrangères, Samuel Okudzeto Ablakwa, qui accuse ceux qui malmènent des Ghanéens de se ridiculiser. En bref, au moins 16 personnes, principalement des élèves, tuées dans l'incendie d'un dortoir d'une école pour filles au Kenya. C'était cette nuit à Gilgi, à une centaine de kilomètres au nord de Nairobi. Le journaliste sénégalais René Capin-Bessène est libre, gracié par le président Bassirou Diomaye Faye hier. Cela faisait 7 ans qu'il était derrière les barreaux, condamné à la perpétuité en 2018 pour complicité dans le massacre de 14 coupeurs de bois tués en Casamance, près de la frontière avec la Guinée-Bissau. Lui est soupçonné d'avoir détourné des centaines de millions d'euros pour échapper au fisc. La suite de ce journal en Algérie, où l'homme d'affaires Mayedine Takout comparaît en ce moment devant le tribunal spécial dans les affaires de corruption financière. D'après l'accusation, il a dissimulé une vaste somme sur un compte en Suisse. Sofiane Amazian, 16 ans de prison ferme ont été requis contre lui.
7: 1,17 milliard d'euros, c'est le montant qui aurait été crédité sur un compte en Suisse appartenant à Mayedine Takout, une somme qui placerait l'homme d'affaires parmi les plus grands évadés fiscaux de l'histoire algérienne. Les charges retenues contre l'homme de 63 ans sont nombreuses. Falsification de documents sous seing privé, blanchiment d'argent au sein d'une organisation criminelle, mais encore dissimulation de revenus d'origine criminelle. Parmi les éléments du dossier, en plus de ce compte bancaire suisse, la détention d'un patrimoine immobilier impressionnant à travers l'Europe, estimé à plusieurs millions d'euros, obtenu selon l'enquête via un transfert de fonds illégal, la possession d'un avion américain privé, mais encore des irrégularités concernant l'importation de matériel médical avec sa société pharmaceutique HH Medeco. La peine requise de 16 ans de prison ferme est assortie d'une amende qui s'élève à 8 millions de dinars, soit un peu plus de 51 000 euros. Proche de l'ancien président Abdelaziz Bouteflika et ayant fait fortune dans le secteur automobile en constituant une flotte de bus, Mayedine Takout a déjà été condamné à 14 ans de prison en 2020 pour des faits de corruption.
11: Sofiane Amazian, c'est le résultat de 2 décennies de politique pro-industrie. Le Maroc devient le pays le plus industrialisé du continent. Le royaume chérifien détrône l'Afrique du Sud, empêtré de son côté dans des difficultés économiques. Et Nicolas Feldman, c'est la BAD, la Banque africaine de développement, qui le dit.
21: Dans son rapport, la BAD souligne les succès du modèle marocain des investissements publics et étrangers en hausse, des zones industrielles en plein essor et des infrastructures toujours plus connectées. Résultat, l'industrie du royaume ne repose plus seulement sur les phosphates ou l'automobile, mais aussi sur de nouveaux secteurs comme l'aéronautique. Abdelmalek Alaoui, président de l'Institut marocain d'intelligence stratégique.
22: Chaque avion dans le ciel aujourd'hui produit après les années 2005-2006 a au moins une composante essentielle qui a été produite au Maroc. Ça a été un des paris du roi Mohamed VI de miser sur l'aéronautique tout autant que sur le automobile.
21: Reste pour le Maroc désormais un défi, que tout le pays bénéficie de cette réussite industrielle.
22: Il y a un Maroc qui gagne, un Maroc près des ports, un Maroc très mondialisé et il y a encore un Maroc des franges, des territoires. Et le fait qu'on ait eu cette industrialisation à marche forcée, eh ben, elle a creusé des écarts entre ceux qui sont très riches et ceux qui sont beaucoup plus bas dans la pyramide sociale.
21: Car derrière la performance industrielle se cachent des disparités fortes. Dans un autre rapport le mois dernier, la BAD note que le Maroc compte certes beaucoup d'entreprises, mais le royaume peine à créer assez d'emplois pour sa population.
0: Nicolas Fellman, et puis un mot aussi pour vous dire que c'est l'anniversaire d'Abdoulaye Wade aujourd'hui, l'ancien président sénégalais à 100 ans. Sur RFI.fr, on tente de résumer un siècle de vie constellé de volte-face. Article à retrouver à la une de l'onglet Afrique d'RFI.fr.
10: Merci Arthur Ponchelet. À Paris, il est 9h42, 2h de moins, en temps universel, et c'est le journal des sports. Avec le foot africain à la une, Antoine Grenier, ce démenti de la fédération sénégalaise.
1: La FSF a publié cette nuit un communiqué destiné à justifier le départ retardé de la sélection vers les États-Unis. Des contraintes logistiques liées à la délivrance des licences d'exploitation du vol spécial ou également des retards dans la délivrance, là aussi, mais de visas pour certains membres de la délégation. La fédération qui en profite pour démentir les rumeurs stipulant que Pape Thiaw, le sélectionneur, aurait refusé d'embarquer pour des motifs liés à la renégociation de son contrat. La FSF qui admet tout de même que des négociations contractuelles sont en cours.
10: En Côte d'Ivoire, descente amère pour le Racing Club d'Abidjan.
1: Et la colère reste forte chez les Lions de Yopougon, relégués à l'issue de la dernière journée de la Ligue 1 ivoirienne le week-end dernier. 8 ans dans l'élite, un titre, une coupe, et tout ça s'achève bien amèrement, Molamine Sissavané.
2: Ça complique l'équation pour le Racing Club d'Abidjan.
23: Suite à la défaite fatidique contre le stade d'Abidjan lors de l'avant-dernière journée, le Racing Club ruinait ses chances de maintien. Cette chute étonnante ne l'est pas tant que ça pour un club réputé formateur, estime Eddy Nasser, analyste.
24: Il y a eu beaucoup de joueurs qui ont été vendus sur les dernières saisons, parfois à Nice, parfois dans des clubs belges, suisses. Pour le club, ça a toujours été un éternel recommencement. Et ça ne pouvait pas perdurer à chaque début de saison.
23: 6 victoires, 9 nuls et 15 défaites, alors que les Lions ont joué les préliminaires de la Coupe de la Confédération l'année dernière. Ange Kouadio, journaliste sportif.
25: On est un peu peiné parce que cette formation nous gratifiait par le jeu de qualité de ces joueurs qui venaient des centres de formation.
23: Quant aux dirigeants et supporters du Racing, ils allaient avec une machination contre leur club. À la dernière journée, le coach Lazare Cissé a poussé un coup de gueule chez nos confrères de Canal+.
26: Nous, on a les joueurs les plus jeunes du championnat. Et s'ils gagnent des matchs et qu'on vient les arracher, des victoires, il y a quelque chose qui manque. Cette belle équipe du RCA a laissé cette équipe aller en Ligue 2 parce que voulu par des personnes. C'est vraiment dommage et triste pour le football.
23: Au Racing Club, en effet, on accuse la fédération d'avoir précipité le club en Ligue 2 en répression à la candidature de son fondateur à la présidence de la FIF. Molamine Tissavané, Abidjan, RFI.
10: En Europe, Antoine, Ismaïla Assar couronné avant de s'envoler pour la Coupe du Monde.
1: L'attaquant sénégalais vainqueur de la finale de la Ligue Europa Conférence avec Crystal Palace. Victoire 1-0 sur les Espagnols du Rayo Vallecano. L'unique but signé Jean-Philippe Mateta au retour des vestiaires. Crystal Palace, champion d'Europe après Aston Villa en Ligue Europa. Et en attendant, peut-être Arsenal engagé en finale de Ligue des Champions. Ça sera samedi.
10: En basket, les RSSB Tigers, premier qualifié pour la finale de la balle.
1: Les Rwandais offrent une victoire de prestige sur l'Al Ahly du Caire, 106 à 97. C'est le premier club du pays des Mille Collines à accéder à la finale du tournoi porté par la NBA Afrique et la FIBA. Il aura fallu attendre 6 éditions, d'où la fierté de l'entraîneur principal de l'équipe, Henry Mwinuka.
27: Je ne trouve pas les mots, je suis vraiment très content. Tout le monde célèbre dans les vestiaires. C'est une belle victoire pour les joueurs, pour les supporters et pour moi comme entraîneur. La seule chose à faire était de jouer notre jeu. On croit en nous depuis la phase de qualification en Afrique du Sud qu'on avait terminé à la première place. Depuis, on se sent soutenu par tout un peuple. On ne peut pas laisser tomber le pays et je pense vraiment qu'on va gagner cette finale et écrire l'histoire.
1: Henry Mwinuka avec Lucie Mouillot, l'autre demi-finale de cette Basketball Africa League oppose ce jeudi le Petro de Luanda à l'Al Ahly Benghazi.
10: Antoine Grenier pour le journal des sports sur RFI. Tout de suite, on ouvre une page nature et arbres en danger.
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10: Avant temps de parler du cocotier de Côte d'Ivoire menacé de jaunissement mortel. Partons ensemble pour la grande île de Madagascar qui pleure la mort lente de l'un de ses plus gros baobabs, Tsitakakans, un arbre de 29 mètres de circonférence et vieux de 900 ans. Des baobabs centenaires, il y en a des tas, à Kirindimité sur la côte ouest malgache, l'une des forêts les mieux préservées au monde. Un écrin de nature quasiment inconnu du grand public, mais qui mériterait de l'être pour sa survie. Sarah Teto nous emmène.
3: Waouh, il est incroyable ce baobab. Il a quel âge le baobab?
4: Oh, presque 1000.
5: Au pied de ce groupe de touristes belges et espagnols s'étalent à perte de vue 130 000 hectares de forêt sèche. C'est 14 fois la superficie de la capitale malgache, Antananarivo. Et au milieu de cette forêt, tels des rois qui dominent leur cours, les baobabs crèvent la canopée avec leur couronne dentelée. Environ 200 000 pieds matures ont été recensés. Une concentration exceptionnelle. Depuis 1997, Kirindimité est devenu un parc national. Le chercheur du CIRAD, Cyril Cornu, spécialiste des baobabs, y a conçu un sentier botanique pour Madagascar National Parks.
6: L'idée de ce sentier, c'était de pouvoir circuler entre les baobabs en immersion complète à la découverte du milieu qui les abrite.
5: Car au-delà des baobabs, la forêt abrite aussi des espèces endémiques uniques. Le rat-sauteur géant, le Sifaka ou encore le Foussa, le principal carnivore de Madagascar. Mais Kirindimité reste difficile d'accès. Comptez 5 heures de piste depuis Murundav, la plus grosse ville de la région, et uniquement en saison sèche. Sinon, il faut opter pour un trajet par la mer, lui aussi compliqué. Résultat, le parc est l'un des moins fréquentés de l'île, avec moins de 7000 visiteurs depuis l'an 2000.
6: Ce qui fait que finalement, ce parc, il rapporte peu d'argent. Enfin voilà, il faut dire ce qui est, c'est aussi économique, hein, ce système de conservation.
5: Et pendant ce temps, la forêt continue de reculer.
6: Avec le Global Forest Watch, on a des chiffres effrayants, quoi. De 2001 à 2023, on est à 38% de diminution du couvert végétal, ce qui est gigantesque.
5: Dans la partie orientale du parc, plus difficile à surveiller, les infractions sont fréquentes. D'ailleurs, pendant le tournage...
3: Là-bas, c'est quoi ?
4: C'est les feux.
3: Le feu ?
4: Oui, les feux.
3: Mais c'est interdit, ça ?
4: Oh, c'est interdit, mais les gardes des parcs pas vie.
5: Le parc compte seulement 18 gardes forestiers, épaulés par 300 bénévoles.
6: Et c'est là l'un des enjeux, faire connaître ce parc, mieux communiquer à son sujet, pour que les dizaines de milliers de touristes qui se rendent à l'allée des baobabs puissent, à 4 heures de route, découvrir un univers où les baobabs vivent dans un environnement parfaitement conservé.
5: Un sanctuaire encore préservé, mais dont l'isolement aujourd'hui constitue autant une protection qu'une menace. Sarah Teto, de retour de Kirindimité, RFI.
10: En Côte d'Ivoire, ce sont donc les cocotiers emblématiques du littoral ivoirien qui sont en danger. Le cocotier est sous la menace du jaunissement mortel, une maladie qui décime les cocoteraies du pays depuis un peu plus de 30 ans. Aucun remède efficace n'est connu à ce stade et ça pourrait encore accentuer le déclin de toute une filière. Benoît Almeras s'est rendu à Ada, près de Jacquesville, capitale ivoirienne de la noix de coco.
9: Ils ressemblent à des totems perdus dans la brousse, des dizaines de troncs de cocotiers dressés vers le ciel, abandonnés. Kwasi est paysan, il s'occupait de la parcelle.
12: Les premiers signes n'ont pas été vite reconnus. Il y a plusieurs noix qui sont tombées. Les feuilles deviennent jaunes et les feuilles commencent à tomber.
9: Les cocoteries du paysan sont atteintes par le jaunissement mortel, une maladie causée par un phytoplasme. Ce parasite est transmis à la plante par des cicadelles. Le cocotier est alors condamné.
14: Les inflorescences, ça commence à noircir. Et une fois que ça noircit, entre 5 et 10 mois, le cocotier meurt.
9: Le botaniste Béranger Ngoran est le spécialiste ivoirien du jaunissement mortel du cocotier. Pour ce chercheur du Centre national de floristique, aucun remède n'existe.
14: Pour le moment, tout ce qui est proposé, c'est des mesures prophylactiques.
15: Donc c'est pour limiter sa propagation?
14: Oui, limiter sa propagation. Les essais aussi sont toujours en cours pour pouvoir identifier une molécule ou bien quelque chose qui peut vraiment permettre de lutter. Mais jusqu'à présent, il n'y a pas encore eu un produit pour dire que tel produit est efficace pour lutter contre la maladie.
9: La recherche ivoirienne se concentre sur la détection précoce du jaunissement mortel à l'aide de drones et d'images satellites. Objectif, comprendre la propagation du phytoplasme pour mieux le freiner. En attendant, la maladie progresse inexorablement depuis son apparition au début des années 1990 sur l'île de Grand Laou, à 60 km à l'ouest. En 30 ans, 5000 hectares de cocoteraies, au moins 750 000 arbres y ont péri. Un destin que redoute James, ce fonctionnaire retraité dit s'être endetté pour planter des cocotiers sur ses terres. Il y produisait au moins 20 000 noix par an, mais le jaunissement mortel y est apparu.
7: Quand j'ai pratiqué cette affaire de coco, là, par semestre, là, j'ai quelque chose de 900, 1 million et quelques.
9: Et aujourd'hui, c'est rien.
7: Rien, il lui c'est rien. 15 hectares, tout est décimé. J'achète un puissant à ma mort prochaine.
9: Selon les chefs traditionnels, les cocotiers faisaient la richesse et la réputation d'Ada. Face à la maladie, les paysans se tournent désormais vers la culture du manioc. La Côte d'Ivoire produit environ 120 000 tonnes de noix de coco par an, trois fois moins qu'il y a 40 ans. Benoît Almeras, Jacquesville, RFI.
10: Un reportage Afrique Économie sur RFI à Abidjan. Il est 7h51. Musique.
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0: est rappeur, elle est slameuse. Il est franco-libanais, elle est belgo-congolaise. Ils se sont rencontrés et ça a fait tilt. Bonjour Muriel Malouf.
1: Bonjour, bonjour Andréa.
0: Marc Namour et Lisette Lombé dans notre choix musical aujourd'hui.
1: Oui, je les ai rencontrés pour ma part sur scène au Festival des Étonnants Voyageurs à Saint-Malo le week-end dernier. Ils étaient programmés au sein d'une édition qui a fait la part belle aux écrivains, poètes et artistes libanais. Poésie engagée, rythme et une présence scénique indéniable. Marc Namour raconte les débuts de leur duo.
2: En fait, on s'est rendu compte qu'on avait beaucoup, beaucoup en commun. Déjà, on a le même âge. On est tous les deux parents. On est tous les deux enfants d'immigrés. On est tous les deux enfants de la cité. On s'est servi de l'écriture comme levier d'émancipation. Voilà le goût pour la poésie, le goût pour le verbe, pour le style. Et de se dire que, c'était un peu comme une évidence, finalement, cette collaboration.
3: 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J'ai besoin que ma mère se libère. Vas-y, maman. Gerbe tout ce qu'une gamine pauvre doit gerber. Gerbe tout ce qu'une ado complexée doit gerber. Gerbe tout ce qu'une bombasse barlosse doit gerber. Et qu'on n'en parle plus. Recrache, recrache, recrache la honte. Recrache. Recrache l'absence de salle de bain et le baquet d'eau au milieu du salon.
0: Et c'est ainsi que naissent les morceaux, Muriel, inspirés des histoires personnelles des deux artistes.
1: Oui, ils ont en effet listé leurs urgences. Lisette Lombé.
4: Les urgences, c'était qu'est-ce qu'on transmet à nos enfants dans cette société qui bascule? Comment on résiste? Comment on prend soin de nos parents? Comment on aide nos parents aussi en tant que transfuge de classe à redevenir fiers de leur parcours? Comment on prend soin des enfants, des parents, de nous-mêmes? On est au mi-temps de nos vies. Comment on prend soin aussi de notre amitié homme-femme? Comment on avance dans le désir, dans le couple, dans tout ce qui se trame là au mi-temps de la vie?
0: Autant de thèmes dans des chansons portées par une musique électro.
1: Et signée Marc Namour, parfois éthéré, tranquille comme ici, et parfois plus enlevé, plus ciselé. Cela donne un ensemble équilibré entre des moments tendres et d'autres plus intenses, portés par la joie que revendiquent les artistes comme une philosophie, voire une idéologie dans un monde qui va mal. Des chansons porteuses d'espoir et d'engagement.

0: Des chansons engagées, effectivement, rassemblées dans un spectacle intitulé « Comme le ventre dit ».
1: Et créé avec les tripes, comme le titre l'indique. Et le spectacle est en tournée en France durant un an et il sera tout le mois de juillet au Festival d'Avignon, au Théâtre des Dons.
0: Et l'album sort en janvier prochain. On se quitte avec une toute dernière chanson qui marque le retour de Marc Namour au pays de son père, le Liban.
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0: profitieren, falls hier wirklich ein neues Kernkraftwerk entsteht. Zum Beispiel, weil sie den Ausbau der Infrastruktur mitfinanzieren müsste.
1: Die Gemeinde Valdemarsvik ist eine der kleineren und ärmeren in Schweden mit einer sehr hohen Gemeindesteuer. Das wird Valdemarsvik sehr hart treffen, vor allem den Tourismus. Wer möchte schon direkt neben einem Kernkraftwerk Urlaub machen?
2: Turister, precis bredvid ett kärnkraftverk.
0: Göteborg, ein Mietshaus aus rotem Backstein in einer Seitenstraße. Hier sitzt in einem hellen Ladenlokal mit zwei großen Schaufenstern die Firma Schernfull Next, die hinter den Plänen in Valdemarsvik steht. An der Wand steht eine Kleiderstange mit Kapuzenpullovern und anderen Merchandise-Artikeln. Ich laufe mit 100% Atomstrom, steht in grüner Schrift auf grau meliertem Stoff. Strategiechef Jon Ahlberg zeigt auf dem Bildschirm eine Grafik, wie die Anlage mit 4 bis 6 kleinen Reaktoren aussehen könnte. Er hat das Start-up vor 7 Jahren mitgegründet und findet den Standort in Valdemarsvik genau richtig.
3: Es handelt sich um eine Gemeinde, die schon in den 70er Jahren als vielversprechender Ort für die Kernkraft galt. Das Grundstück, mit dem wir planen, gehörte 4 Jahrzehnte dem Vattenfall-Konzern. Die Voraussetzungen für die Kühlung sind gut, der Boden ist sehr stabil, die Bevölkerungsdichte in der Region überschaubar. Und die strategische Lage im Land ist ideal, um das Stromnetz zu entlasten. Außerdem will die Gemeinde sich gerne erneuern. Sie hat eine alternde Bevölkerung und steht vor finanziellen Herausforderungen.
0: In einer solchen Situation käme ihr Projekt, das langfristige Arbeitsplätze verspreche, gerade richtig, meint Ahlberg, in Valdemarsvik und in den anderen Gemeinden, in denen seine Firma weitere Kernkraftprojekte entwickelt. Dafür will Schernfull Next in den kommenden Monaten Anträge bei der schwedischen Regierung einreichen. Jon Ahlberg hält Kernkraft für eine Zukunftstechnologie, vor allem die Mini-AKWs, mit denen sie planen. Sogenannte SMRs sind deutlich kleiner als herkömmliche Atomkraftwerke und sollen sich schneller bauen lassen.
3: Und diese kleinen modularen Reaktoren verfügen über integrierte passive Sicherheitsfunktionen, was sehr vorteilhaft ist. Man muss sie nicht aktiv kühlen, falls etwas passieren sollte, sondern sie regeln das von selbst.
0: Kleine, vermeintlich sicherere Atomreaktoren, die sich in wenigen Jahren bauen lassen sollen, diese Argumentation von Atomkraftbetreibern ist ganz im Sinne der schwedischen Regierung. Die kleinen modularen Reaktoren haben tatsächlich einige Vorteile, sagt Sophie Grape, die an der Universität Uppsala ein Kompetenzzentrum für Nukleartechnologie leitet.
4: Modular bedeutet, sie werden vorab in einer Fabrik hergestellt, sodass sie vor Ort nur noch installiert werden müssen. Die Reaktoren sind aber im Prinzip die gleichen wie bei den großen Kraftwerken. In beiden Fällen geht es darum, Wasser zu erhitzen. Und die Wärme dafür entsteht eben durch Kernspaltung im Reaktor.
0: Neben dem Vorhaben in Valdemarsvik ist in Schweden noch ein zweites SMR-Projekt in Planung. Dahinter steht die Gesellschaft Videberg Kraft, die zu 80% dem staatlichen Vattenfall-Konzern gehört. Sie will neben dem Atomkraftwerk Ringhals an der Westküste mehrere kleine Reaktoren bauen. Vor wenigen Wochen kündigte die bürgerlich-liberale Regierung an, als Haupteigner bei dem Unternehmen einzusteigen. Geschätzte Kosten für 60% der Aktien und einen Kapitalzuschuss umgerechnet rund 170 Millionen Euro. Dabei sind die Mini-AKWs durchaus umstritten. Momentan sei weltweit noch kein einziger kommerziell genutzter SMR in Betrieb, räumt Sophie Grape von der Universität Uppsala ein.
4: Aber es gibt mehrere Standorte, an denen sie gerade gebaut werden. Zum Beispiel in Kanada. Dort geht man davon aus, dass sie Anfang der 2030er Jahre in Betrieb gehen können. Es gibt viele andere, die in einem ähnlichen Zeitrahmen planen. Man wird also in 5 bis 10 Jahren zurückblicken und fragen müssen, wie ist es gelaufen? War der Bau wirklich so schnell und einfach?
0: Im Herbst wird in Schweden gewählt. Die Energiepolitik, schon bei der ersten Fernsehdebatte der Parteivorsitzenden, ein Streitthema.
5: Ja, för vi ska prata om det som har varit en av den här mandatperiodens största frågor, nämligen kärnkraften.
0: Lassen Sie uns über eines der wichtigsten Themen in dieser Legislaturperiode sprechen, so Moderatorin Camilla Quartoft vom öffentlich-rechtlichen Sender SWT.
5: Frågan är, bör regeringens planer på ny kärnkraft fullföljas?
0: Die Frage, sollten die Pläne der Regierung für neue Kernkraftwerke umgesetzt werden? Ja, nein oder Enthaltung? Diese Antwortmöglichkeiten haben die Vorsitzenden der 8 im schwedischen Parlament vertretenen Parteien auf ihren Abstimmungsgeräten zur Auswahl. Die 3 Koalitionsparteien stimmen geschlossen mit Ja, ebenso wie die rechtspopulistischen Schwedendemokraten, die die Minderheitsregierung tolerieren.
6: Atomkraft, ja bitte. Ein Beitrag von Jana Sinram zu Schwedens Atomstrategie in SWR Aktuell Kontext.
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8: Krieg im Iran. Vor 3 Monaten hat der Krieg gegen den Iran begonnen. Israel und die USA wollen unter anderem, dass der Iran sein Atomprogramm aufgibt. Die Auswirkungen des Krieges spüren wir auch bei uns. Wie Deutschland auf den Krieg blickt, hören wir gleich nach den Nachrichten.
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8: Heute scheint überall von früh bis spät die Sonne. Der Himmel ist teilweise makellos blau, allenfalls wenige harmlose Wolken ziehen durch. Mit schwachem bis mäßigem Nordostwind wird es nicht mehr ganz so heiß wie in den letzten Tagen. Die Temperaturen steigen am Nachmittag auf 24 Grad im hohen Westerwald und 31 Grad im Markgräfler Land. Morgen gibt es dann wieder auch Sonne und 28 bis 33 Grad.
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11: À la cérémonie, leur ministre des Affaires étrangères. Merci infiniment. Le temps passe vite, 10h30 à Paris, 8h30 en temps universel. On revient dans 10 minutes pour vos réflexions, vos analyses à 48 heures maintenant des élections législatives et communales en Guinée. Mais d'abord, la dernière édition d'Afrique Matin. Bonjour Nemo Ampis.
12: Bonjour Juan, bonjour à tous. Ces propos qui ne plaisent pas et dans la foulée, cette suspension au Burkina Faso, l'UGEB, l'Union Générale des Étudiants, a récemment dénoncé le manque de résultats dans la lutte contre le terrorisme. Ce qui n'a pas manqué de faire réagir les autorités qui ont suspendu l'organisation pour une durée de 3 mois. Les détails dès le début de ce journal. Le virus Ebola dans l'est de la RDC toujours à la une de l'actualité. C'est aujourd'hui qu'est attendu dans le pays le chef de l'Organisation mondiale de la santé, Tedros Ghebreyesus. Pendant ce temps, sur le terrain, en première ligne, les membres du personnel soignant sont toujours mobilisés, notamment ceux de la Croix-Rouge. Vous entendrez l'une de ses responsables. Atteindre l'indépendance sur le plan énergétique, c'est l'un des objectifs des autorités ivoiriennes, grâce notamment au projet pétrolier Baleine. 4 milliards de dollars ont été annoncés. Et puis du sport, le portrait de Stopira, pilier de la sélection du Cap-Vert, qui jouera le mondial de football pour la première fois de son histoire. C'est la plus importante association d'étudiants au Burkina Faso, l'UGEB, Union Générale des Étudiants, suspendue pour une durée de 3 mois. Certains de ses leaders, on ne sait pas encore combien précisément, ont été interpellés et conduits vers une destination inconnue. En cause, une déclaration datée du 19 mai dernier dans laquelle l'UGEB dénonçait le manque de résultats sur le plan de la lutte contre le terrorisme malgré l'acquisition d'importants équipements militaires. De quoi provoquer le mécontentement des autorités qui n'ont donc pas tardé à le faire savoir, Polycarpe Samba.
13: C'est en pleine commémoration du 36e anniversaire de l'assassinat sous le régime de Blaise Compaoré de l'étudiant Dabo Boukari que l'Union générale des étudiants burkinabés a dénoncé l'incapacité du régime militaire à rétablir la sécurité malgré les promesses du capitaine Ibrahim Traoré au moment de sa prise de fonction par un coup d'État. Quelques jours après cette déclaration, des individus non identifiés, habillés en civil et armés, ont interpellé de manière musclée et illégale mondiale des étudiants, dont le président de l'UGEB, selon une publication de cette association d'étudiants. Des interpellations suivies de l'accusation d'apologie du terrorisme, puis de la suspension de l'UGEB par le ministère de l'administration territoriale pour 3 mois renouvelables. Dans la foulée, le procureur du Faso, près le tribunal de grande instance Ouagadougou, a annoncé l'ouverture d'une enquête judiciaire face à la gravité des faits. Selon le communiqué du procureur, les faits incriminés seraient susceptibles de constituer des infractions prévues et réprimées par le code pénal burkinabé et pourraient relever d'une entreprise de démoralisation des forces de défense et de sécurité. Et le procureur de souligner que l'apologie publique d'actes de terrorisme est passible d'une peine d'un à 10 ans d'emprisonnement.
12: Polycarpe Somba, l'actualité au Mali et l'armée qui multiplie les frappes aériennes sur Kidal, tombée aux mains des indépendantistes du Front de libération de l'Azawad lors de leurs attaques coordonnées le 25 avril dernier aux côtés des djihadistes du Jnim, le groupe dit de soutien à l'islam et aux musulmans. Et ce mercredi donc, une mosquée et plusieurs maisons, dont celle de Bilal Hagcherif, le chef du FLA, ont été détruites dans des frappes de drones. Alors que ces derniers jours, le gouvernorat et d'autres bâtiments étaient également partis en fumée. Le Mali, où selon plusieurs sources locales, le Jnim est revenu à Tonka, région de Tombouctou, mardi soir, et ont ouvert le feu près d'un pont situé à l'entrée de la ville. Un homme a été tué, 4 autres blessés. La semaine dernière, les djihadistes y avaient déjà exécuté publiquement un enseignant coranique. L'actualité du continent, c'est encore et toujours la propagation du virus Ebola dans l'est de la RDC. Le chef de l'OMS, je vous le disais, le docteur Tedros Ghebreyesus, est attendu dans le pays ce jeudi pour se pencher sur la riposte mise en place. Toujours près de 1000 cas suspects, plus de 200 décès potentiellement liés à la maladie. Les patients positifs sont vulnérables, mais aussi ceux qui les soignent. Le ministère de la Santé a officiellement annoncé la mort de plusieurs médecins, mais aussi de membres du personnel soignant, 3 au moins pour la Croix-Rouge. La Croix-Rouge qui justement appelle à la solidarité internationale face à la propagation du virus. Les épidémies ne sont pas que des crises sanitaires nationales, prévient Grégoire Matesso, le président national de l'organisation, mais elles peuvent être un facteur de déstabilisation dans le reste du monde. La Croix-Rouge, qui est l'une des premières organisations à agir sur le terrain, elle mène entre autres des missions de sensibilisation, mais gère aussi toute la gestion des deuils. Elle reste mobilisée malgré les décès et reste la plus à même d'œuvrer pour l'engagement communautaire, comme nous le dit Gloria Lombo, sa secrétaire générale en RDC.
14: La Croix-Rouge de la RDC se base sur l'ancrage de ses volontaires, donc le réseau de volontaires. C'est ça notre force. Et la deuxième des choses, c'est que ces volontaires sont les membres de ces communautés affectées. Ils vivent dans les communautés et ils connaissent aussi, par exemple, les rituels, les traditions de communautés, comment les choses se font quand il faut enterrer. Dernièrement à Ebola, ils connaissent aussi parce qu'ils ont été formés, capacités en enterrement digne et sécurisé, mais aussi en surveillance à base communautaire et toutes les autres thématiques comme l'engagement communautaire et la redevabilité. Ils sont mieux outillés pour faire comprendre aux communautés qu'effectivement ce que nous vivons en ce moment n'est pas notre vie d'hier. On doit adopter de nouvelles pratiques, de nouvelles méthodes, une nouvelle manière de vivre au sein de la communauté pour éviter qu'il y ait cette propagation de la maladie. Le fait qu'ils soient déjà les membres de la communauté ouvre la porte à la Croix-Rouge d'aller dans les sensibilisations, que ce soit de masse, de porte à porte, auprès de ménages. Et je pense que vous avez vu le chiffre total de personnes sensibilisées à plus de 30 000 à ce jour.
12: Gloria Lombo, secrétaire générale de la Croix-Rouge en RDC, au micro de Pauline Azidi à Kinshasa. Un drame survenu cette nuit au Kenya. Au moins 16 personnes, majoritairement des élèves, ont trouvé la mort dans l'incendie d'un dortoir d'un pensionnat de filles situé à une centaine de kilomètres au nord de la capitale Nairobi. 73 autres personnes ont également été blessées selon plusieurs sources locales. Un premier vol de 300 ressortissants ghanéens vivant en Afrique du Sud a atterri hier à Accra, dispositif mis en place par les autorités ghanéennes. Après une vague de xénophobie en Afrique du Sud, des manifestations anti-immigrés, notamment les étrangers, sont accusés par beaucoup de voler les emplois. En tout, ce sont près de 800 Ghanéens qui doivent bénéficier de ces rapatriements. Lundi encore, Pretoria a organisé une réunion d'urgence sur ce qu'elle qualifie d'immigration illégale. En Côte d'Ivoire, le consortium Eni Petrosi Vitol a procédé en début de semaine à la signature de la phase 3 du projet pétrolier Baleine. Un plan d'investissement de 4 milliards de dollars a été annoncé avec cet important gisement de pétrole brut et gazier exploité au sud-ouest du pays. Les autorités ivoiriennes espèrent atteindre une indépendance sur le plan de l'énergie. RFI Abidjan, Binta Diagne.
6: L'exploitation du gisement Baleine se fait de manière offshore au large d'Assigny. Ce site est fonctionnel depuis août 2023. Le nouvel investissement conclu devrait permettre d'accroître significativement notre production nationale de pétrole et de gaz et de consolider notre sécurité énergétique, soutient Mamadou Sangafo à Koulibaly, le ministre des Mines. Selon les estimations, la production devrait ainsi passer de 60 à 150 000 barils par jour pour le pétrole et de 80 à 200 millions de pieds cubes par jour pour le gaz. À ce jour, la production de gaz naturel couvre les besoins de la Côte d'Ivoire. L'interrogation provient plutôt du volet pétrolier. La CIR, la société ivoirienne de raffinage, continue de s'approvisionner à l'extérieur en attendant de pouvoir traiter le pétrole brut issu du gisement Baleine, indique une source proche du dossier. Car l'usine de la CIR n'est pas faite pour traiter le pétrole brut de cette qualité, poursuit cette source. Pour cela, dit-elle, il faudrait construire une nouvelle usine de raffinage. Binta Diagne, Abidjan, RFI.
12: Du sport et du football pour refermer cette dernière édition d'Afrique Matin. Gros plan sur le Cap-Vert qui jouera le premier mondial de son histoire. Et parmi les joueurs sélectionnés, Stopira, défenseur de 38 ans, l'un des piliers des requins bleus. Avant de s'envoler vers l'Amérique du Nord, le joueur de Torrens vit une incroyable fin de saison avec son club de D2 portugaise. Celui-ci va jouer ce soir sa montée en première division juste après avoir remporté la Coupe du Portugal. Dimanche dernier, le Cap-Verdien a d'ailleurs été le héros de la finale, Victor Missistrano.
15: Il n'a pas tremblé. Une frappe surpuissante, pleine lucarne en prolongation pour transformer un pénalty à la 112e minute de jeu. Stopira enlève son maillot. Contre toute attente face au grand Sporting Portugal, le Cap-Verdien, élu homme du match, vient alors d'offrir à son club de Torrens le tout premier trophée de son histoire.
16: C'est de la folie, tout simplement de la folie. Maintenant, nous allons profiter, nous reposer demain et penser immédiatement au match contre Casapia.
15: Après le 0-0 du match aller, ce barrage retour peut envoyer Torrens en première division la saison prochaine. Stopira et ses coéquipiers sont d'ores et déjà qualifiés pour la Ligue Europa.
16: Pour l'instant, il s'agit de profiter, de penser au prochain match contre Casapia, puis à la Coupe du Monde. Nous réfléchirons plus tard à la saison prochaine.
15: Il vient de fêter ses 38 ans, mais ce sont les pages les plus mémorables de sa carrière qu'est en train d'écrire Yannick Dos Santos Tavares, dit Stopira, un surnom, hommage à l'ancien international français Yannick Stopira, troisième du mondial 1986 avec les Bleus au Mexique.
12: Le Cap-Vert de Stopira qui jouera ses matchs aux États-Unis contre l'Espagne, l'Uruguay et l'Arabie Saoudite. Chers auditeurs, je vous laisse avec Juan Gomez.
11: Merci mon cher Nemo en Peace. Bonne journée. Prochain grand rendez-vous avec l'actualité africaine à 12h30, temps universel.
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11: En Guinée, la campagne électorale s'achève ce soir à 23h59. Le pays entre donc dans sa dernière ligne droite avant les élections législatives et communales prévues dimanche. Un double scrutin que les autorités présentent comme l'ultime étape devant mettre fin à 5 années de transition. Mais comme pour le référendum constitutionnel de septembre et la présidentielle de décembre, ces deux élections sont marquées par le boycott de l'opposition, les forces vives de Guinée, qui regroupe les principaux partis d'opposition et organisations de la société civile, appellent leurs militants ainsi que les sympathisants de 41 partis dissous à ne pas se rendre aux urnes. Le collectif dénonce ce qu'il qualifie de climat de peur profondément alarmant. Alors dans ce contexte politique, comment envisagez-vous ces élections? Faut-il s'attendre à une forte abstention ou au contraire, l'appel de l'opposition risque-t-il d'avoir un impact très limité? On en parle durant les 20 prochaines minutes, vous avez la parole. 33 9 693 693 70 et vos commentaires évidemment sur nos réseaux sociaux. Certains d'entre vous nous envoient leur numéro de téléphone, c'est très bien. On vous rappelle évidemment au fur et à mesure de l'émission. Bonjour Souleymane.
17: Oui, bonjour Monsieur Wan, comment allez-vous?
11: Très très bien, et vous-même, dans quel état d'esprit êtes-vous à 48 heures de ces élections, les dernières élections finalement de la transition politique?
17: Bon, bonjour AFI et bonjour aux millions d'auditeurs et auditrices. Je pense bien votre question. Bon, on n'apprend de rien. Il n'y a pas un état d'esprit à notre niveau parce que déjà nous connaissons voilà l'engouement qui est à Conakry actuellement et pendant aussi les campagnes. Pendant les campagnes, n'y a pas eu trop d'engouement à ce niveau.
11: Pas eu trop d'engouement, Souleymane. Tout dépend de quel côté vous vous positionnez. Si vous êtes, on va dire, un partisan, un sympathisant de la mouvance présidentielle, vous ne pouvez pas dire qu'il n'y a pas d'engouement. Je crois que ce sont les seuls, finalement, à organiser des meetings, des caravanes, ne serait-ce qu'à Conakry, là où vous viviez.
17: One, je sais de quoi je vous parle. Venez à Conakry, quand vous venez, vous saurez davantage.
11: Oui.
17: Nous, on a connu, quand vous prenez 2010 à 2020, ce que nous avions vu, c'est que, comment je vais dire, connu durant ces 10 ans d'Alpha Condé pendant les campagnes.
11: Oui.
17: Différente.
11: C'était autre chose.
17: Actuellement, avec les campagnes qui se passent actuellement à Conakry, même à l'intérieur du pays, les gens vraiment, ne s'identifient pas, les gens ne se reconnaissent pas.
11: Ouais.
17: Il n'y a pas de mobilisation, mais plutôt, c'est des gens qui viennent dans des marchés. Si vous voyez, c'est dans des marchés, ils viennent, ils prennent des images, ils publient en disant que nous avons pu mobiliser, or que ce n'est pas ça. Le peuple de Guinée ne reconnaît pas dans ces élections.
11: Bon, en tout cas, vous-même, vous ne vous reconnaissez pas dans ces élections. Vous ne pouvez pas parler au nom de tout le peuple de Guinée, si vous me permettez, avec tout le respect que je vous dois, Souleymane. Ça veut dire quoi, Souleymane, que dimanche, vous, il ne sera pas question d'aller dans un bureau de vote. Vous allez, d'une certaine façon, suivre l'appel des forces vives.
17: Vous savez, un vote, ce n'est pas une obligation. Un vote, ce n'est pas une
11: obligation. C'est un devoir. Après, voilà, vous êtes libre d'aller voter ou pas. Donc vous, visiblement, vous n'irez pas dans un bureau de vote.
17: Bon, pas du tout. Pas du tout, parce que nous, on ne se reconnaît pas. On ne se reconnaît pas. Quand vous prenez le budget du 5 septembre, lors de la prise du pouvoir jusqu'à nos jours, tous les mémorandums que les forces vives ont déposés auprès de nos autorités actuelles, aucun mémorandum n'a été pris en compte.
11: Ouais.
17: Et aussi, on n'a pas été associé lors de la rédaction
11: quand vous dites,
17: de la nouvelle constitution.
11: Excusez-moi, Souleymane, quand vous dites « on n'a pas été associé », au nom de qui parlez-vous, Souleymane ?
17: Bon, les forces vives qui sont là, et aussi...
11: Vous vous identifiez comme étant force vive, donc sympathisant, militant de l'opposition. Évidemment, c'est votre droit, mais simplement, j'aimerais comprendre au nom de qui vous parliez. Souleymane, il y a beaucoup de monde qui patiente au standard, comme à chaque fois sur la Guinée. D'ailleurs, je tiens à remercier tous ceux qui nous contactent. Merci de nous prouver votre confiance, d'abord, et votre fidélité. On retourne au standard. J'ai beaucoup de commentaires à lire, mais je préfère privilégier, évidemment, ceux qui souhaitent prennent directement la parole au standard. Bonjour Diané.
18: Bonjour Juan, bonjour au milieu d'auditeurs qui nous écoutent actuellement et bonne fête à tous les fidèles musulmans.
11: Vous disiez, Diané, au standard que vous aviez hâte d'être à dimanche pour aller voter.
18: Oui, pour aller voter massivement pour le parti GMD.
11: GMD, donc ça c'est le parti, c'est Génération pour la Modernité, c'est le parti présidentiel.
18: Oui, parti présidentiel. Et ici, nous prions à Conakry, ici, dans ma commune urbaine Somfonia. Et nous avons nos grands leaders ici de GMD. Quand nous prions le jeune Mamadou Bouhiba, notre futur député à l'Assemblée nationale, dans l'histoire de la Guinée, c'est le plus jeune à se présenter dans une élection législative. Donc,
11: d'accord,
18: nous le soutenons à 100%.
11: Bon, on n'est pas là pour faire campagne pour un candidat précisément, mais puisque vous parliez, vous dites qu'il sera certainement le plus jeune député sur les bancs de l'Assemblée nationale. Quel âge a-t-il, ce monsieur ?
18: 35 ans, il a moins de 35 ans.
11: 35 ans, d'accord, 35 ans. Il sera donc, s'il est élu, mais pour vous, visiblement, il n'y a pas de doute, il sera élu. Quelle est l'ambiance, puisque Souleymane, à l'instant, nous disait, très honnêtement, il se passe des choses sur les marchés, mais il n'y a pas véritablement d'engouement. La campagne électorale ne mobilise pas autant qu'elle pouvait mobiliser dans les années 2010, début des années 2020.
18: Bon, je sais pas seulement lui, il est dans quel parti de la Guinée, mais
11: il est à Conakry. Il est à Conakry, dans la même ville que vous.
18: Oui, il y a une très forte mobilisation ici à Conakry. Et s'il dit, les gens partent dans le marché, c'est normal. Il faut montrer aux gens comment voter. Vous savez, ce genre de vote-là, depuis quelle année on n'a pas assisté chez ça, c'est double scrutin. Il faut montrer aux femmes comment voter. Parce qu'il y a plusieurs listes. Il y a la liste communale, il y a la liste nationale,
11: oui.
18: Et la liste plurie. nominal, vous voyez.
19: C'est complexe.
18: Donc, il faut les monter, comment faut-il?
19: Effectivement, il y a tout un travail de pédagogie à mener, parce que ce double scrutin de dimanche, il est particulièrement complexe, et même une personne qui a l'habitude de voter risque d'être un peu perdue, puisque vous le disiez vous-même, c'est la première fois qu'il y a un double scrutin organisé le même jour. Ismaïla nous dit « Cette élection aurait pu servir d'exemple, mais hélas, il n'y a que le parti au pouvoir qui est dans la course. Les autres ne font que de la figuration. » C'est une parodie d'élection, nous dit cet auditeur, d'autant que les ténors de l'opposition ne sont pas là. Et de surcroît, nous sommes en pleine période de la fête de Tabaski, où de nombreux Guinéens ont pris la route des campagnes pour aller fêter, et ils ne seront donc pas de retour dimanche pour exercer leur devoir de citoyen. Bonjour Timbo.
20: Bonjour Juan Gomez, bonjour à toute l'équipe, bonjour à vos millions d'auditeurs et auditrices à travers le monde, et merci de m'avoir donné la parole.
19: Bah c'est normal, on est là tous les matins, RFI donne la parole aux auditeurs qui nous contactent. Dans le contexte politique que nous décrivons depuis maintenant 7-8 minutes, comment envisagez-vous les élections de dimanche ?
20: C'est vraiment une bonne chose, comme je disais, à substance, relative au boycott de ces forces vives pour la participation au double.
19: J'arrive pas à comprendre. C'est une bonne chose ou pas, l'appel au boycott?
20: Je disais que je ne partage pas cette idée, mais lorsque.
19: Vous ne partagez pas l'idée?
20: Oui, je ne partage pas l'idée. Mais lorsque ces forces vives boycottent ces élections, forcément, ils ont leur propre raisonnement à eux. C'est-à-dire, afin de prendre les sièges vides au sein des hémicycles et ces différentes mairies du pays. Mais chose que je déplore également, c'est le non-inclusivité de la participation aux différentes, de certains partis politiques à ces doubles scrutins, notamment et RPG, IFR, IFDG, et tant d'autres que je ne pourrais pas.
19: Bien sûr, mais c'était les principales forces de l'opposition, les partis que vous venez de citer, l'UFDG, le RPG, l'UFR, ce sont des partis qui ont été dissous en mars dernier, si ma mémoire est bonne. Donc ces partis ne peuvent pas finalement se lancer dans la course aux élections législatives et communales. Khalif, bonjour.
21: Oui, bonjour Juan.
19: Alors Khalif, j'ai sous les yeux le message que vous nous avez envoyé sur WhatsApp, et comme plusieurs auditeurs, vous dénoncez la date choisie pour ces élections. Je vous cite, la période n'est pas propice à une participation massive des citoyens.
21: Effectivement Juan. Vous savez Juan, moi je vois une faible participation à ces élections, autre part que dans le boycott de l'opposition. Juan, ça me fait quand même de la peine de savoir que nos dirigeants, ceux même que nous subventionnons par nos ressources publiques, n'arrivent pas à réfléchir à l'impact de leurs décisions. En choisissant le 31 décembre, moi je pense que...
19: C'est pas le 31 décembre, le 31 mai, on est le 31 mai.
21: Le 31 mai. Ouais. Je pense que c'est une grosse erreur, puisque cela coïncide aux fêtes de Tabaski. Ouais. Et on sait que généralement en Guinée, ici, pendant les fêtes de Tabaski, les fidèles musulmans préfèrent aller fêter dans les régions.
19: Effectivement, ils retournent dans leur ville, ils vont dans leur ville ou dans leur village de naissance où il y a toute la famille, et ils préfèrent évidemment fêter la Tabaski loin de la capitale. Vous constatez qu'il y a moins de monde en ce moment à Conakry, ces jours-ci?
21: Et surtout disons, même en dehors de Conakry, ils vont loin de leur circonscription électorale. Et nous avons la loi qui est très claire par rapport à cela, où on dit qu'on ne peut voter pendant le déplacement que par dérogation. Et ce vote par dérogation est réservé à une certaine catégorie d'électeurs aussi. Il est dit que c'est seulement pour ceux qui sont en mission, et cette mission doit être avérée aussi par un ordre de mission.
19: Ah oui, d'accord. Donc si vous n'êtes pas en mission, vous n'avez pas le droit de faire une procuration, enfin de donner votre procuration pour quelqu'un d'autre puisse voter à votre place. En tout cas, ce point de la Tabaski revient effectivement de nombreuses fois dans vos commentaires. La directrice de la Direction Générale des Élections, qui organise donc les deux scrutins de dimanche, Djenabou Touré, disait il y a 48 heures, nous fêtons la Tabaski, mais mais aller voter est tout aussi important pour participer à la mise en place des institutions essentielles au développement de la Guinée. Fin de citation. Merci Khalif, en tout cas, de nous avoir contactés sur WhatsApp. Alseni, bonjour.
1: Bonjour Juan Gomez, et bonjour à toute la communauté musulmane et bonjour également à mes parents de Hollande, Fougon, où je suis venu célébrer la fête de Tabaski.
19: Bon, voilà qui est dit, message personnel transmis sur RFI. Alseni, vous disiez, que disiez-vous? Je ne vais pas aller voter, je découvre en même temps le message qu'on me transmet du standard. Vous n'allez pas voter dimanche?
1: Non, voilà, il n'y a pas de sens. À partir du moment où le peuple de Guinée a boycotté la campagne, je ne vois pas de raison que le peuple de Guinée aille voter le 31 mai. Vous savez, Juan, ce qui va se passer le 31 mai, c'est une sélection. D'autant plus que la plupart des présidents de délégations spéciales sont candidats à la mairie et sinon à l'Assemblée nationale pour être député. Donc
19: pour
1: il
19: vous,
1: il n'y a pas de raison d'aller voter le 31 décembre.
19: Le 31 décembre, ce ne sera pas une élection, mais une sélection. J'ai comme l'impression que cette formule est devenue un peu à la mode. Pourquoi je vous dis ça? Parce que j'ai sous les yeux plusieurs auditeurs qui m'ont dit à peu près la même chose. Camara nous dit élection ou sélection, point d'interrogation. Abdoulaye me demande, Monsieur Gomez, merci de rectifier, il s'agit plutôt de sélection et non d'élection. Bon, j'ai comme l'impression que c'est un slogan. Voilà, qui est dans l'air du temps. En tout cas, vous avez l'impression vraiment que l'opposition a raison d'appeler au boycott. À quoi servira la stratégie de la chaise vide, Alseni, concrètement?
1: Vous savez, ce n'est pas l'opposition qui a appelé au boycott, c'est le peuple de Guinée qui a boycotté cette élection.
19: Bon, ce sont les forces vives. Ce sont les forces vives de Guinée. Donc c'est un collectif qui est constitué, qui est organisé. Ce sont des partis politiques d'opposition, des organisations de la société civile. Bon, effectivement, ces gens-là représentent une partie du peuple, mais ce n'est pas le peuple de Guinée qui boycotte. Ces mêmes forces vives avaient appelé à boycotter le référendum constitutionnel. J'ai sous les yeux le taux de participation à l'époque officiel, 91%. 11% de participation. Bis repetita, la présidentielle de décembre. Boycott, mais en même temps, 85% de taux de participation officielle.
1: Vous savez, ça, ces chiffres ont été donnés par la Direction générale des élections et le gouvernement. Donc, vous savez, ils ont cessé toujours à gonfler ces élections. Rwan, soyez rassurés, même l'élection qui va se passer le double scrutin du 30e mai, là, ils viendront vous dire qu'il y a un taux de participation de 60% ou de 80%, étant donné que la quasi-totalité du peuple guinéen est à l'intérêt, se sont déplacés au niveau de leur bureau de vote pour venir célébrer l'Eid el-Fitr. Donc, vous savez, comme je vous ai dit tantôt, hein, c'est une sélection, ils ont déjà préparé tout. C'est
19: d'accord.
1: Tout est préparé donc, et programmé dans leur machine.
19: Donc, à vous entendre,
1: ils viendront nous donner un résultat connu d'avance.
19: D'accord. Alseni, j'ai compris. Donc ça veut dire que donc déjà dimanche vous n'irez pas voter. Est-ce que vous avez également boycotté les référendums et la présidentielle?
1: Pour être honnête,
19: oui, dites-moi.
1: J'avais voté la présidentielle parce que je croyais à un homme et parmi ses candidats, je croyais à sa conviction, mais malheureusement, c'est cet homme, si je peux me permettre de le dire, c'est un traître.
19: Il
1: n'y a plus de sens d'aller voter à cette élection.
19: Vous ne mâchez pas vos mots.
1: Ce sont les partis alliés qui participent à cette élection. Et voilà, si vous me permettez.
19: Non, mais Alseni, à un moment donné, moi, à chaque fois, vous me dites si vous le permettez. Donc, je vous laisse encore un peu le micro. Mais vous savez, j'ai encore 1, 2, 3, 4, 6 personnes, je vois sur mon écran, qui patientent au standard. Et il me reste 4 minutes d'émission. Donc, vous laissez la parole aux autres, Alseni?
1: Allez-y,
19: Juan. Bon, super. Allez. Merci beaucoup. Merci de votre compréhension et bonne journée à Conakry. Corboya, bonjour.
2: Bonjour, Juan, et bonjour à toute la maisonnée.
19: Merci, Corboya. Je voterai avec beaucoup d'émotion, comme lors de la présidentielle, disiez-vous au standard.
2: Évidemment. Vous savez, M. Juan, c'est une décision politique et personnelle, mais aussi administrative, dans la mesure où ces élections-là sont tellement importantes aux yeux du peuple de Guinée, je dis bien le peuple conscient, parce que vous savez, pour la première fois, avec le régime du président Mamadi Doumbouya, nous aurons des députés aptes à représenter le peuple de Guinée, aptes à défendre les idéaux du peuple de Guinée. Au-delà...
19: Excusez-moi, Corboya, ce n'était pas le cas avant le coup d'État?
2: Bon, je pense qu'ils ont fait de leur mieux.
19: Ah, ben voilà.
2: Ils ont fait de leur mieux parce que c'est ça aussi l'État. L'État, c'est la continuité. Sauf que pour le cas précis de la gouvernance du président Mamadi Doumbouya, je pense qu'ils feront autant que possible. Parce que pour l'instant, on en a tellement besoin des députés dignes de nom, des députés qui sont capables de représenter le peuple de Guinée. Ceci dit, il y a de l'autre côté les élections communales. Ça, c'est important.
19: Oui, c'est important. Parce que vous savez... Et sur ce point, vous êtes nombreux à me le dire sur les réseaux sociaux, les communales, voilà une élection qui nous concerne, c'est l'élection la plus proche. Enfin, elle a un impact direct sur notre quotidien.
2: Et c'est ce qu'il faut rappeler au peuple de Guinée.
19: Oui.
2: Parce qu'on ne faut pas
19: Après, si vous n'avez que des candidats de la mouvance présidentielle, vous comprenez bien qu'une partie de la population ne se reconnaisse pas dans ces candidats-là.
2: Vous savez, ça, c'est un cercle vicieux. On est habitué. En Guinée, ici, on se connaît ici.
19: Oui.
2: Mais ce qui est important de rappeler au peuple de Guinée, allez-y voter. Si vous ne partez
19: voilà.
2: pas voter...
19: Votez pour qui vous voulez, mais allez voter. C'est d'ailleurs ce que disent certains d'entre vous. Sadio, par exemple, qui nous dit les stratégies de l'opposition, les forces vives dont vous faites allusion ne représentent plus rien dans le paysage politique guinéen. Elles ont échoué à plusieurs reprises. Leurs appels au boycott n'ont pas été suivis lors du référendum et de la présidentielle. Et aujourd'hui, je peux affirmer sans risque de me tromper qu'il n'y a plus d'opposition représentative en Guinée. Tiens, des Guinéens de la diaspora nous écrivent Adamou est au Maroc. Les élections dans mon pays ont toujours été une pièce de théâtre bien orchestrée pour donner l'illusion de la démocratie. Un auditeur de Tunisie, Sini Mori, je réside en Tunisie. Ils appellent toujours à boycotter alors que ça n'aboutit à rien, qu'ils changent de stratégie. Et un dernier commentaire avant de se quitter. Alpha, l'appel des forces vives n'est pas une bonne stratégie. Cela n'aura aucun impact sur l'élection. Nous l'avons vu au référendum et à la présidentielle. Je ne suis pas pour le boycott électoral. En tout cas, la campagne électorale se termine à 23h59 ce soir. Donc on n'en parlera pas demain, évidemment, dans la libre antenne, mais on aura l'occasion la semaine prochaine, si on connaît les résultats, de vous redonner la parole. Prenez soin de vous. On revient demain, 8h10. TI.
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19: Caroline Paré, bonjour.
22: Bonjour Juan.
19: Priorité santé, dans 10 minutes, gros plan tout à l'heure sur la sclérose en plaques.
22: Oui, on va parler du diagnostic, de la prise en charge de cette maladie auto-immune qui peut avoir un très lourd retentissement sur la mobilité, sur la qualité de vie. Maladie évolutive, prise en charge, eh bien elle permet de freiner certaines lésions qui sont responsables de la dégradation progressive du système nerveux central. On va parler des symptômes, des traitements et aussi des activités qui permettent d'espacer, de réduire l'intensité de ces...
23: 11 Uhr mit Christiane Mascha-Jechi. Die israelische Holocaust-Gedenkstätte Yad Vashem will in München ein neues Bildungszentrum eröffnen. Wie die Organisation mitteilte, wird dies ihr erstes Zentrum außerhalb Israels sein. Aus München berichtet Irene Essmann.
24: Das Bildungs- und Erinnerungszentrum soll im Umfeld des NS-Dokumentationszentrums und des israelischen Generalkonsulats am Karolinenplatz angesiedelt werden, also im einstigen sogenannten Parteienviertel der NSDAP in München. Bundesbildungsministerin Karin Prien von der CDU sagte, Ziel des Zentrums sei, die Erinnerungsarbeit und den Kampf gegen Antisemitismus in Deutschland und Europa weiter zu stärken. Gerade junge Menschen in Deutschland wüssten zu wenig über die Shoah und die systematische Ermordung von Millionen Juden im Nationalsozialismus.
23: Das iranische Militär hat einen US-Stützpunkt in der Golfregion beschossen. Der Angriff galt offenbar einem US-Luftwaffenstützpunkt in Kuwait. Von dort gibt es Meldungen über Raketen- und Drohnenangriffe. Ein Sprecher der Revolutionsgarden sprach von Vergeltung für einen US-Angriff. In der Nacht hatten Flugzeuge Ziele im Iran beschossen. Präsident Trump ist offenbar bereit, den Krieg auszuweiten. Bei einer Kabinettssitzung hat er dem an der Straße von Hormuz gelegenen Oman gedroht, das Land so wörtlich in die Luft zu jagen. Die Menschen in Deutschland haben trotz der gestiegenen Preise mehr Geld zur Verfügung. Laut Statistischem Bundesamt sind die Bruttomonatslöhne einschließlich Sonderzahlungen im ersten Quartal im Schnitt um 4,1% gestiegen. Die Verbraucherpreise sind um 2,2% teurer geworden. Die sogenannten Reallöhne, also die Lücke zwischen Lohnsteigerung und höheren Preisen, sind demnach um etwa 1,8% gestiegen. Damit setzte sich der seit rund 3 Jahren währende Aufwärtstrend fort. Am stärksten war das bei den Geringverdienenden der Fall. Hier lag das Reallohnplus zwischen 7 und 3,5%. Der Präsident des Deutschen Roten Kreuzes, Gröhe, fordert deutlich mehr Geld für das freiwillige soziale Jahr. Der frühere CDU-Politiker sagte, Absolventen des Freiwilligendienstes sollten monatlich 990 Euro bekommen, also den BAföG-Höchstsatz. Aus Berlin berichtet Georg Schwarte.
0: Bei einem Taschengeld von nur 400 Euro könnten sich nicht alle jungen Menschen einen Freiwilligendienst am Gemeinwesen leisten, sagte Gröhe dem Redaktionsnetzwerk Deutschland. Der DRK-Präsident verlangt außerdem ein Deutschland-Ticket für alle, die in den Freiwilligendienst gehen. Das würde auch denen ein freiwilliges soziales Jahr ermöglichen, die aus Familien kommen, die jeden Cent umdrehen müssten, sagte Gröhe. Das alles zusammen sei immer noch deutlich weniger als der derzeitige Wehrsold von rund 2600 Euro pro Monat.
23: Der Rheinland-Pfälzische Bauern- und Winzerverband geht von negativen Auswirkungen des Irankriegs bis ins kommende Jahr aus. Zwar hätten viele Landwirte für diese Saison genug stickstoffhaltige Düngemittel auf Lager, so eine Sprecherin in Mainz, der Einkauf für das kommende Jahr stehe aber noch bevor. Und sowohl die Düngemittelpreise als auch die weltweite Nachfrage seien weiter hoch. Die EU-Kommission hatte zuletzt die Einfuhrzölle auf stickstoffhaltigen Dünger ausgesetzt. Aus Sicht des Bauern- und Winzerverbands reicht das aber nicht aus. In den USA haben inzwischen 3 Bundesstaaten Klage gegen den Fußballweltverband FIFA eingereicht. Nach Kalifornien wehren sich auch New York und New Jersey gegen die hohen Ticketpreise bei der WM. Hintergrund ist, dass Karten für die Vorrundenspiele in den USA, Mexiko und Kanada zunächst noch vergleichsweise günstig verkauft wurden und dann schnell vergeben waren. Mittlerweile kostet eines der Resttickets mehr als 1.000 Dollar. Die Ermittler werfen der FIFA vor, das Kontingent künstlich verknappt zu haben, um die Preise dann übertrieben erhöhen zu können. Forscher haben in Westaustralien Korallenriffe entdeckt, die wohl gegen die Überhitzung der Meere resistent sind. Sie sind gesund und im Gegensatz zu vielen anderen Korallen nicht von der Korallenbleiche betroffen. Die Forscher vermuten, dass einer der Gründe eine besondere Algenart ist. Sie lebt auf den Korallen und versorgt sie mit Energie. SWR Nachrichten, Redaktion Christiane Sütterle und Andreas Herrler.
5: 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Fast ein ganzes Dorf ist weg. Vor genau einem Jahr, am 28. Mai 2025, zerstörte ein Berg- und Gletschersturz das Dorf Blatten im Lötschental in der Schweiz fast vollständig. 300 Menschen verloren ihr Zuhause. Heute Nachmittag treffen sie sich zu einer Gedenkfeier auf dem Schuttkegel, unter dem ihr Dorf begraben liegt. Korrespondentin Katrin Hondl war nach dem Feldsturz erneut im Blatten. Was ist da genau geplant heute?
8: Fast auf die Minute genau ein Jahr nach diesem unfassbar gewaltigen Fels- und Gletschersturz kommen die Menschen genau dort zusammen, wo ihr Dorf war. Also mitten im Katastrophengebiet auf diesem teilweise bis zu 30 Meter hohen Schutthügel, der da noch immer im Tal liegt. Dort soll es ab 15 Uhr dann eine offizielle Gedenkzeremonie geben mit Politikerinnen und Politikern. Auch der örtliche Musikverein, der bei dem Bergsturz fast alle Instrumente verloren hatte, wird spielen. Und ja, ich denke, das wird schon ein sehr emotional aufgeladener Moment sein heute Nachmittag. Da haben sich die Menschen aus Blatten übrigens auch schon ein bisschen drauf vorbereitet. Es ist nämlich so, dass die Leute bislang aus Sicherheitsgründen gar nicht so mitten rein ins Katastrophengebiet durften, in diese Steinwüste, in der ihre Häuser begraben sind. Und vor dem Medienrummel heute am Jahrestag hat die Gemeinde deshalb am vergangenen Wochenende nur für die Dorfbewohner schon mal einen ersten Besuch auf dieser gigantischen Schutt- und Geröllhalde organisiert. So eine Art emotionale Generalprobe, haben sie es genannt, für die offizielle Gedenkfeier heute.
5: Du warst kurz vor dem Jahrestag gerade wieder in Blatten. Wie hast du die Menschen dort erlebt?
8: Ja, das ist natürlich ganz unterschiedlich, wie jeder und jede mit dieser schwierigen Situation umgeht. Das Monströse, was da passiert ist, ist ja auch unübersehbar. Diese Millionen Kubikmeter Geröll und Schutt, die da vor einem Jahr das Dorf zertrümmert haben, die sehen aus wie so eine große braune Wunde zwischen den grünen Bergwiesen. Ein Mann hat mir zum Beispiel von seiner 97-jährigen Mutter erzählt, die ihr ganzes Leben in Platten verbracht hatte. Und jetzt lebt die alte Frau in Basel und sagt, dass sie nie, nie wieder dorthin zurück will, weil sie, so hat es mir der Sohn gesagt, das Vertrauen in die Berge verloren habe. Aber es ist auch ganz viel Zuversicht und Mut zu spüren bei den Leuten aus Platten. Zwei Hoteliers zum Beispiel, die bei dem Bergsturz ja nicht nur ihr Zuhause, sondern auch die gesamte berufliche Existenz verloren haben, die haben sich zusammengetan und mit ganz viel Unterstützung von ganz vielen anderen in nur 6 Monaten oberhalb von Platten auf der Lauchernalb ein neues provisorisches Hotel gebaut. Momentum heißt das. Ja, und auch im Katastrophengebiet hat man ja ganz schnell nach dem Bergsturz mit dem Aufräumen und auch wieder aufbauen angefangen.
5: Das Dorf soll wieder aufgebaut werden. Wie weit ist man da inzwischen gekommen?
8: Da gibt es große Fortschritte. Zum Beispiel ein paar Häuser am Dorfrand, die sind ja heil geblieben, verschont worden vom Bergsturz. Und die können jetzt seit dem vergangenen Wochenende tatsächlich schon wieder bewohnt werden. Also da ist die nötige Infrastruktur schon wieder da. Wasser, Abwasser, Elektrizität und so weiter. Die Straße, die da nach hinten ins Tal führt, ist allerdings noch in Bau, sodass es also noch ein bisschen dauert, bis normales Leben da wieder so richtig funktionieren kann. Und ansonsten ist der Plan, dass bis 2029 oder 30 dann das neue Platten wieder aufgebaut sein soll. Da laufen jetzt viele Diskussionen natürlich, wie genau das neue Dorf aussehen soll, ob die Kirche zum Beispiel wie die alte werden soll. Es gibt Pläne für ein autofreies Dorf und so weiter. Also da wird viel diskutiert. Im Moment sicher ist, dass es ein etwas kleineres Dorf wird, denn laut der neuen Naturgefahrenkarte des Kantons Wallis gelten rund 70% der ursprünglichen Gemeinde als hochgradig gefährdet. In dieser roten Zone ist absolutes Bauverbot.
5: Korrespondentin Katrin Hondl war vor der Gedenkfeier erneut in Platten. Extreme Naturereignisse gibt es nicht nur in der Schweiz. Es ist heiß, ungewöhnlich heiß. Europa liegt unter einer Hitzeglocke. Schon jetzt, Ende Mai, melden Spanien, Großbritannien und Frankreich neue Temperaturrekorde. Und auch bei uns kratzen die Temperaturen am Rekordwert. Während wir hier bereits mit einer frühen Hitzewelle zu tun haben, richtet sich der Blick der Klimaforscher auf den tropischen Pazifik. Dort zeichnet sich ein extremes El Niño-Ereignis ab. El Niño ist das weltweit wohl bekannteste Klimaphänomen. Es zieht Wetterextreme im gesamten Pazifikraum nach sich. Einige sprechen dieses Jahr schon von einem Super-El Niño. Wovon Fachleute jetzt ausgehen, fasst Florian Falzeder aus der ARD-Wissenschaftsredaktion zusammen.
6: Im tropischen Pazifik braut sich etwas zusammen. Die US-Klimabehörde NOAA hat ihre Prognose, dass bald ein El Niño kommt, deutlich nach oben korrigiert, fasst Ozean- und Atmosphärenforscherin Emily Becker zusammen.
9: Die Wahrscheinlichkeit, dass sich El Niño-Bedingungen bis Juli entwickeln, liegt bei 82%, für den Winter sogar bei 96% und damit höher als unsere Prognose vom April. Wir stützen uns dabei auf sehr verlässliche Computermodelle und auf die Menge überdurchschnittlich warmen Wassers, die wir unter der Oberfläche des tropischen Pazifiks beobachten.
6: Jetzt, Ende Mai, sei diese Prognose schon sehr treffsicher, sagt auch Andreas Fink, Professor für Meteorologie am Karlsruher Institut für Technologie.
10: Da kann man wirklich ziemlich sicher sein. Es sind viele Modelle und alle sind eben mehr oder weniger unisono, weisen darauf hin, dass es dieses Ereignis gibt.
6: El Niño ist ein natürliches Klimaphänomen, das alle paar Jahre im tropischen Pazifik vorkommt. Normalerweise treiben dort Passatwinde warmes Wasser von Südamerika Richtung Asien. Dort regnet es dadurch mehr. Vor der amerikanischen Küste steigt währenddessen kaltes Wasser auf, kühlt die Luft und sorgt für ein Hochdruckgebiet. Dadurch regnet es dort weniger. El Niño stellt diese Verhältnisse auf den Kopf. Die Passatwinde schwächen sich ab oder brechen zusammen. Warmes Wasser staut sich vor der amerikanischen Pazifikküste. Die Folgen? An Teilen der südamerikanischen Küste drohen starke Regenfälle und Überschwemmungen, in Südostasien und Australien dagegen Extremhitze und Dürren. Wie heftig die Folgen werden, hängt auch von der Intensität des El Niño ab. Emily Becker?
9: Wie stark El Niño schlussendlich wird, ist noch unsicher. Alle Möglichkeiten, von schwach bis sehr stark, sind derzeit offen. Ein starker oder sehr starker El Niño entwickelt sich bei einer erheblichen Wechselwirkung von Ozean und Atmosphäre. Stand jetzt liegt die Wahrscheinlichkeit für mindestens einen starken El Niño bei etwa 60%.
6: Manche Medien warnen bereits von einem drohenden Super-El Niño. Der Klimawissenschaftler Andreas Fink schränkt aber ein.
10: Ja, das ist genau für die Wissenschaft etwas, was wir nicht so gerne hören, diese Begriffe Super- oder Mega-El Niño, weil die Konnotation eine solche ist, dass wirklich überall Extreme zu erwarten sind. Wir als Wissenschaftler sprechen da lieber von einem starken oder sehr starken El Niño.
6: Wichtig ist, was in der Atmosphäre passiert, welches Wetter tatsächlich kommt, ist komplex und schwer vorherzusagen. Vor allem für Länder Richtung Südostasien, Indien oder in Afrika. Anders dagegen die südamerikanische Westküste. Ecuador und Peru werden mit sehr großer Sicherheit in Mitleidenschaft gezogen. Auf das europäische Wetter hingegen hat El Niño kaum Einfluss. Unsere Wetterküche ist nicht der Pazifik, sondern der Nordatlantik. Was aber durch die Klimaschwankungen beeinflusst wird, sind die globalen Durchschnittstemperaturen. Klimawissenschaftler Andreas Fink.
10: Während eines El Niño-Ereignisses verbleibt mehr Wärme in der Atmosphäre. Auf die globale Mitteltemperatur am Boden etwa 0,1 bis 0,2 Grad. Da wir aber gerade eben schon die dritt- oder vierthöchsten globalen Mitteltemperaturen in den vergangenen Monaten gesehen haben, steigt einfach die Wahrscheinlichkeit, dass wir das Extremjahr 2024 noch überschreiten.
6: Heißt, dieses oder nächstes Jahr wird mit sehr hoher Wahrscheinlichkeit den bisherigen Temperaturrekord von 2024 brechen. Und mit jedem Zehntelgrad mehr ist mehr Energie im globalen Klimasystem. Extremwetterereignisse, wie etwa Hitzewellen, werden dadurch wahrscheinlicher und fallen stärker aus.
5: Die hohen Temperaturen sorgen auch am größten See im Südwesten, dem Bodensee, für Probleme. Dabei hat es doch dort vor kurzem auch immer wieder geregnet. Jan-Niklas Bauscher, SWR-Reporter im Studio Friedrichshafen. Wie kann es also sein, dass der Bodensee schon wieder so wenig Wasser hat?
12: Ja, da hast du recht. Aber insgesamt war es das letzte halbe Jahr rund um den Bodensee tatsächlich ziemlich trocken. Und das sagt nicht ich, sondern die Landesanstalt für Umwelt Baden-Württemberg. Gerade in den Bergen in der Ostschweiz und in Vorarlberg hat es im Winter deutlich weniger geschneit als normal. Deshalb liegt da wenig Schnee, der bei den warmen Temperaturen jetzt überhaupt schmelzen könnte. Und auch der Frühling war eher trocken, mit wenig Regen. Dadurch fließt jetzt eben auch aus den ganzen Zuflüssen, wie etwa dem Alpenrhein, deutlich weniger Wasser in den Bodensee. Und das führt dann zu dem niedrigen Pegel, wie wir ihn jetzt sehen.
5: Und wie schlimm ist denn das Niedrigwasser wirklich, wenn man sich das mal überlegt und den Vergleich zieht vor den letzten paar Jahren oder auch Jahrzehnten?
12: Ja, tatsächlich auch im Vergleich zu den letzten mehr als 30 Jahren hat der Bodensee aktuell schon echt sehr wenig Wasser. Laut der Landesanstalt für Umwelt Baden-Württemberg sind es zum Beispiel in Konstanz gerade etwas über 3 Meter. Das sind beinahe 70 Zentimeter unter dem üblichen Durchschnitt für diese Jahreszeit. Und so wenig Wasser Ende Mai gab es das letzte Mal 2011. Der aktuelle Pegel ist also schon echt ungewöhnlich. Aber immerhin gibt die Landesanstalt für Umwelt auch eine Entwarnung. Für die meisten Tiere und auch Pflanzen im Bodensee besteht trotz des wenigen Wassers keine Gefahr. Und die Wasserqualität bleibt auch gleich.
5: Informationen von Jan-Niklas Bauscher aus dem SWR-Studio Friedrichshafen.
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5: Heute scheint fast überall von früh bis spät die Sonne. Der Himmel ist teilweise makellos blau, allenfalls wenige harmlose Wolken ziehen durch. Mit schwachem bis mäßigem Nordostwind wird es aber nicht mehr ganz so heiß wie in den letzten Tagen. Die Temperaturen steigen am Nachmittag auf 24 Grad im hohen Westerwald und 31 Grad im Markgräfler Land. Morgen gibt es dann wieder viel Sonne und es wird wieder heiß. 28 bis 33 Grad sind drin. Der Blick aufs Wochenende, teils Sonne, teils Wolken. Es wird schwüler mit möglichen Schauern und Gewittern.
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5: Das iranische Militär hat einen US-Stützpunkt in der Golfregion beschossen. Der Angriff galt offenbar einem US-Luftwaffenstützpunkt in Kuwait. In der Nacht hatten US-Flugzeuge Ziele im Iran beschossen. US-Präsident Donald Trump ist offenbar bereit, den Krieg auszuweiten. Bei einer Kabinettssitzung hat er dem Oman gedroht, das Land so wörtlich in die Luft zu jagen. Bundesgesundheitsministerin Wagen hat Fortschritte beim Thema Frauengesundheit gefordert. Frauen verdienten eine medizinische Versorgung, die ihr Geschlecht besser berücksichtige, sagte die CDU-Politikerin. In Deutschland sterben immer mehr Menschen an Hautkrebs. 2024 waren es laut Statistischem Bundesamt 4.600, 65% mehr als noch 20 Jahre zuvor. Ein Grund sind die alternde Bevölkerung. Laut dem Deutschen Krebsforschungszentrum ist UV-Strahlung der wichtigste Risikofaktor für Hautkrebs. Mit einem Protesttag wollen sich Klinikbetreiber und Beschäftigte heute gegen das geplante Sparpaket im Gesundheitswesen wehren. Die Bundesregierung will die gesetzlichen Krankenkassen im kommenden Jahr um mehr als 16 Milliarden Euro entlasten. Die Arbeitgeber und die Gewerkschaft Verdi kritisieren, Ergebnisse der Pläne sei weniger Personal, mehr Belastung für die Beschäftigten und ein Absenken von Standards.
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5: Jugend forscht. In diesem Wettbewerb können Schülerinnen und Schüler aus ganz Deutschland zeigen, wie viel Erfindergeist in ihnen steckt. Am Wochenende findet nun das Bundesfinale von Jugend forscht statt. Für Baden-Württemberg tritt ein Schülerprojekt aus Überlingen am Bodensee an. Da haben zwei Abiturienten einen Roboter konstruiert, der Unkraut mit einem Laser bekämpft. Wie das funktioniert, hat sich SWR-Reporter Thomas Wagner angeschaut.
13: Max, willst du steuern?
14: Ja, kann ich gerade machen.
13: Okay, dann fahr mal los.
14: Ja.

0: So, was können wir tun?
1: Naja, eine unmittelbare Maßnahme sind Klimaanlagen natürlich. Es gibt auch bestimmte Wärmepumpen, die Räume kühlen können. Vom Unternehmensversicherer Allianz Trade heißt es, dass Europa insgesamt historisch einfach auf Kälte ausgelegt ist und bis heute auf Hitze schlecht vorbereitet sei. Im Vergleich, in den USA sind 90% der Haushalte klimatisiert, in Europa sind es gerade mal knapp 20%. Dabei haben wir ja bekanntlich vor allem hier in Baden-Württemberg mit der größten Hitze zu kämpfen im bundesweiten Vergleich. Die heißesten Orte sind Karlsruhe, Mannheim, Freiburg und interessanterweise das Dorf Waghäusel-Kirlach in Nordbaden. Da würde natürlich zu Hause wie auch in der Firma eine Klimaanlage helfen. Richtig ist aber leider auch, der Stromverbrauch durch Klimaanlagen, der ist natürlich immens und Klimaanlagen heizen die globale Erwärmung weiter an. Ein klassisches Dilemma. Nachhaltiger ist zum Beispiel die Begrünung von Innenstädten oder gut gedämmte Gebäude.
2: Stefanie Geißler aus der SWR Wirtschaftsredaktion über die gesundheitlichen und damit wirtschaftlichen Folgen von Hitzewellen, wie wir sie zurzeit erleben. Und wir bleiben beim Thema Gesundheit. Fast 9 Millionen Menschen in Deutschland haben Diabetes. Wenn man Typ 1 und 2 zusammennimmt, gemeinsam haben beide Typen, dass der Körper den Zuckergehalt im Blut nicht mehr selbst steuern kann. Und auch wenn Diabetes insgesamt viel besser behandelt werden kann als noch vor Jahrzehnten und es viele Erleichterungen fürs tägliche Messen und Spritzen gibt, gibt es weiter Luft nach oben. Durch den eigenen diabeteserkrankten Opa motiviert, hat eine Abiturientin aus der Eifel mit einer selbstentwickelten Behandlungsmethode bei Jugendforscht mitgemacht und es bis ins Bundesfinale geschafft, das heute beginnt. SWR-Reporter Daniel Nowitzki hat die junge Forscherin getroffen.
3: Eine weiß-trübe Flüssigkeit tropft durch ein Glasrohr in einen Becher. Daneben ein Kolben mit rotem Farbstoff. Deborah Tanarako steht im weißen Kittel und Schutzbrille in einem Labor der Junior-Uni Down in der Vulkaneifel und kontrolliert, ob bei ihrem Experiment alles nach Plan läuft.
4: Mit jedem Tropfen, der in das Becherglas hineintropft, entstehen kleine Bläschen, die wie die Zellen unseres Körpers aussehen. Und in diesen Bläschen kann man bestimmte Stoffe einschließen, die dann dem Körper zugegeben werden können und im Körper freigesetzt werden.
3: Zum Beispiel der Wirkstoff Insulin, der bei Diabetes gespritzt werden muss. Die mikroskopisch kleinen Bläschen dienen dabei wie eine Schutzhülle für den Wirkstoff und bewahren ihn etwa vor der Magensäure. So kann das Insulin in den Darm gelangen und so seine Wirkung besser entfalten. Und nicht nur das, mit Hilfe der Schutzhülle wäre es künftig denkbar, dass Insulin in Form von Tabletten eingenommen werden könnte. So etwas gibt es noch nicht. Deborah Tanarako will mit ihrer Idee Diabetespatienten helfen. Es ist kein Zufall, dass sie sich ausgerechnet mit Diabetes beschäftigt.
4: Da mein Opa auch an Diabetes erkrankt ist, war das die erste Begegnung mit Diabetes und mit der Behandlung selber. Und zu sehen, wie Menschen, die an Diabetes erkrankt sind, jeden Tag Spritzen ausgesetzt sind, hat auf jeden Fall schon mal das Interesse geweckt, etwas dagegen zu tun.
3: Die Abiturientin hat monatelang neben der Schule an ihrer Idee getüftelt. Mit Erfolg. Mit ihrem Projekt konnte sie die Juroren beim Wettbewerb Jugend forscht in Rheinland-Pfalz überzeugen und ins Bundesfinale einziehen. Julian Schäfer von der Junior-Uni Daun hat sie dabei betreut und ist stolz auf sie.
5: Sie saß wirklich Tag und Nacht, hat gesucht und recherchiert, was gibt es nicht schon alles, auf was kommt es an bei dem Projekt. Sie hat schon wirklich was Herausragendes hier in dieser Zeit auch geleistet, auch dafür, dass sie noch so jung ist.
3: Das sieht auch Nikolaus Wirz, Leiter des Medizinischen Versorgungszentrums für Diabetologie am Krankenhaus der Barmherzigen Brüder in Trier so.
6: Sie hat eine ganz wichtige Idee. Das Modell, das sie ganz vereinfacht hier bearbeitet hat, wird sicherlich nicht das Ziel am Ende sein, aber sie leistet wichtige Arbeit, um den Weg zu gehen, der dann irgendwann hoffentlich zu einem Ergebnis führen wird.
3: Die Eiflerin steht dem Mediziner zufolge noch am Anfang. Sie habe erst die Grundlagen geschaffen. Es sei noch ein langer Weg, bis sie die Diabetestherapie mit ihrer Idee revolutionieren könnte. Das weiß auch Deborah Tanarako. Aufgeben will sie aber nicht. Die 18-Jährige will jetzt Medizin studieren und währenddessen weiter an ihrem Traum arbeiten.
4: Jetzt, wo ich damit schon angefangen habe, fällt es mir auf jeden Fall schwer, es einfach sein zu lassen. Deswegen kann ich es mir gut auch vorstellen, dass ich später vielleicht darüber eine Doktorarbeit schreibe oder mich vielleicht auch mit Industrien oder so zusammensetze und etwas dazu beitragen kann.
2: Diese junge Nachwuchsforscherin aus der Eifel steht im Bundesfinale von Jugend forscht, das heute beginnt. Wir drücken die Daumen.
7: 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Ces deux médicaments coûtaient très très cher aux malades. À partir de maintenant, ils seront pris en charge à hauteur de 65%. mais à certaines conditions dont nous parlons avec vous, Amélie Beaucourt. Bonjour.
0: Bonjour Anne.
7: Les patients qui pourront en bénéficier devront être strictement encadrés par des professionnels de santé.
8: Oui, effectivement, si ces deux traitements sont déjà prescrits en France, ils seront désormais remboursés en grande partie, mais uniquement pour les patients qui souffrent des formes d'obésité les plus sévères. Et si un médecin spécialisé, donc pas un généraliste, le recommande, l'encadrement va même plus loin. Il faut qu'une première prise en charge nutritionnelle ait été entreprise et qu'elle n'ait pas fonctionné. Et il faut que le traitement soit accompagné d'un programme d'activité physique et d'un régime alimentaire adapté.
7: Alors pourquoi des conditions aussi strictes ?
8: Parce que les autorités de santé craignent des mésusages, car ce sont des traitements qui sont extrêmement efficaces pour perdre du poids. Le Wegovy et le Mounjaro, ce sont des médicaments qui se présentent sous la forme de stylos auto-injecteurs qui diffusent dans le corps une réplique d'hormone digestive, une hormone que le corps humain produit naturellement, qui s'appelle le GLP-1, et qui crée un sentiment de satiété, donc qui réduit, voire coupe complètement l'appétit.
7: Et combien il coûte ce traitement pour les patients qui l'utilisent déjà aujourd'hui ?
8: Eh bien, c'est là que cette mesure prend tout son sens. Anne, il faut compter environ 300 euros par mois à sortir de sa propre poche et pour une très très longue durée, car l'obésité est une maladie chronique comme le diabète, et ça c'est une source d'endettement très importante pour des milliers de personnes en France, dont les patients de la professeure Karine Clément, directrice de l'unité INSERM Nutrition et Obésité.
9: En France, hein, l'obésité, c'est 18% de la population, c'est 10 millions de personnes. Ça s'est à peu près stabilisé chez les personnes dans les catégories socio-professionnelles les plus favorables, les plus élevées, mais il y a toujours une progression chez des gens en précarité économique et sociale. Moins on a d'argent, moins on aura accès à peut-être une alimentation plus saine, parce qu'on habite dans un endroit où c'est peut-être plus compliqué de faire de l'activité physique. Voilà. Donc il y a des enjeux qui sont liés aussi à la société.
7: Dans le monde, l'obésité concerne une personne sur 8. Est-ce que la maladie progresse ou est-ce qu'elle se stabilise ?
8: Eh bien, sa prévalence avait déjà doublé en 20 ans et le phénomène va continuer à s'aggraver avec un basculement, cette fois des pays les plus vulnérables, là où la maladie a longtemps majoritairement touché les pays aisés comme les États-Unis par exemple.
9: Sur les grandes tendances, ça va être une stabilisation un petit peu chez les adultes dans les pays les plus riches économiquement, mais avec toujours un risque pour l'obésité de l'enfant. Et par contre, dans les populations, notamment certaines populations en Asie et en Afrique, il y a ce qui a bien été montré, c'est la coexistence de la dénutrition, la malnutrition avec un basculement vers l'obésité.
8: Le remboursement de ces deux traitements en France, Anne, à hauteur de 65%, c'est donc à la fois une avancée pour les médecins et un signal fort en matière de politique de santé, puisqu'il va permettre financièrement aux personnes qui en souffrent de se soigner. Et c'est aussi un grand pas vers la reconnaissance d'une pathologie qui n'est souvent pas considérée comme telle.
7: Amélie Beaucourt.
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7: C'est l'heure de l'entretien politique. Véronique Rigolet, vous recevez ce jeudi le député de gauche Pierre-Yves Cadalin du parti La France Insoumise et membre de la commission des affaires étrangères.
11: Bonjour Pierre-Yves Cadalin, merci de nous rejoindre sur RFI.
12: Merci à vous.
11: Pour évoquer les fronts chauds de l'actualité, cette canicule qui se poursuit en France, la réponse du gouvernement est-elle à la hauteur ? On va y revenir. Mais pour commencer, place au chaudron moyen-oriental, 3 mois de conflit américano-israélien contre l'Iran, qui bouscule l'économie mondiale avec cette flambée des prix du pétrole. Qu'est-ce qui pourrait arrêter ce conflit, Pierre-Yves Cadalin ?
12: Ben, aujourd'hui, je pense qu'il faut tout de même poser le constat que la guerre entreprise par Donald Trump et Benjamin Netanyahou est une catastrophe complète et déstabilise profondément et durablement la région, à l'heure d'ailleurs où nous parlons. Des frappes viennent d'avoir lieu de nouveau au Liban et je tiens à apporter ma solidarité au peuple libanais ainsi qu'au peuple palestinien qui vit toujours une situation atroce depuis déjà plusieurs années, bien entendu. Alors, qu'est-ce qui peut y mettre fin ? Il y a d'un côté la possibilité de renouer, de revenir à des sphères de négociations internationales basées sur le cadre multilatéral onusien, parce que nous voyons bien que confier les clés de la diplomatie internationale à Donald Trump et à autour de lui quelques personnes éprises de guerre, eh bien, ne mènera que au chaos et à la déstabilisation profonde et durable. Et d'autre part, pour ce qui est de la responsabilité européenne, il est extrêmement important, puisque nous avons des liens étroits avec Israël, et bien de prendre enfin les sanctions qui s'imposent du fait à la fois du génocide à Gaza et de la régionalisation du conflit lié à l'agressivité considérable du gouvernement de Benjamin Netanyahou. Ce que nous faisons, à vrai dire, à l'égard du gouvernement de Vladimir Poutine, nous devons également l'appliquer par cohérence et aussi par international et de la crédibilité de la parole européenne, l'appliquer au gouvernement de Benjamin Netanyahou.
11: Mais comment imposer cette paix? Quel est le rôle des Européens? Quel pourrait être le rôle des Européens?
12: Je pense que le rôle central des Européens, et de la France en particulier, c'est de porter la voix du droit international et également de mettre en scène, en valeur et en avant le fait que l'Europe n'est pas alignée ni sur les États-Unis ni sur aucun autre empire. Et la France a, de ce point de vue, une tradition diplomatique qui lui permet, d'une certaine façon, de marcher devant normalement. Et c'est ce qui nous rend d'autant plus consternés face à une forme de lâcheté diplomatique qui caractérise l'action de ce gouvernement. Vous voyez, sur la question du Moyen-Orient, nous voyons bien que ce sont l'Espagne, l'Irlande ou d'autres pays qui marchent devant avec beaucoup plus de courage. Et je le dis aussi à celles et ceux qui nous écoutent, l'année prochaine vient l'élection présidentielle, la France peut renouer avec une voix indépendante au service de la paix et en votant Jean-Luc Mélenchon.
11: Et en attendant, les Français encaissent donc le choc de l'envolée des prix à la pompe. Le gouvernement a choisi de poursuivre sa politique d'aide ciblée aux grands rouleurs, aux Français les plus impactés. Est-ce que c'est la bonne stratégie ou à tout le moins une stratégie raisonnable dans une France à l'os, Pierre-Yves Cadalin?
12: Ben, vous faites bien de rappeler que cette crise internationale a des impacts économiques déjà présents et qui vont en réalité s'intensifier. Et face à cela, le gouvernement, avec cette politique d'aide ciblée, en réalité aide qui? Avant tout Total, parce que c'est à partir de l'argent public qu'un certain nombre d'aides sont distribuées et qu'à la fin, Total peut continuer tranquillement à faire ses bénéfices, 15 milliards de bénéfices sur le premier trimestre de cette année, sans qu'aucun effort lui soit demandé. Il faut au contraire bloquer les prix du pétrole, il faut bloquer les prix à la pompe de telle sorte à ce qu'on retrouve le niveau d'avant-guerre à 1,70€.
11: Bloquer les prix, vous le savez comme moi, c'est prendre également le risque de la pénurie d'essence.
12: S'il y a de la rétention, il y a d'autres moyens de libérer d'une certaine manière, pour reprendre cette expression, les énergies. Puisque s'il y a de la rétention, nous pouvons nationaliser les raffineries de Total. Mais je pense qu'il n'y a pas nécessairement besoin d'en venir là. Total saura faire preuve de raison.
11: C'est toujours dans votre idée de nationaliser Total?
12: D'abord, le blocage des prix. Si ensuite tout se passe de bon accord, il n'y aura pas besoin d'en venir là, mais c'est important de voir qu'il faut mettre d'une certaine façon, y compris cette compagnie qui est une compagnie historiquement nationale, au service aujourd'hui du bien commun.
11: En taxant à tout le moins les super profits, c'est ça.
12: Mais immédiatement, surtout en bloquant les prix, parce que je regardais aujourd'hui, les aides ciblées vont coûter, le gouvernement dit qu'il va manquer 6 milliards et qu'ils vont les prendre ailleurs. Moi, j'invite celles et ceux qui nous écoutent à réfléchir où, puisque le gouvernement ne nous le dit pas, mais on peut supposer que c'est encore dans l'hôpital, encore dans l'école, et que ce que des aides ciblées vont apporter ici ou là, en fait, vont être perdues d'un autre côté. Il faut faire preuve de cohérence, et pour faire preuve de cohérence, il faut demander à ceux qui font des bénéfices énormes, qui sont des profiteurs de guerre, de contribuer. C'est l'idée centrale du blocage des prix, et je pense qu'on peut faire entendre raison à Total au lieu de leur servir tout sur un plateau comme ce gouvernement.
11: Une crise économique qui se double en France d'un épisode caniculaire, on le disait, pour le moins inédit, et somme toute assez brutal, suffisamment en tout cas, visiblement, pour accélérer le grand plan d'électrification du gouvernement qui a été porté hier par le président Macron en réponse à la crise énergétique qu'on a évoquée, mais également face au réchauffement climatique. Est-ce que ce plan est bienvenu? Est-ce que vous le saluez, Pierre-Yves Cadalin?
12: Si vous voulez, la canicule que nous vivons, elle est liée au changement climatique dont nous avons connaissance depuis fort longtemps, contrairement à ce qu'il avait dit à un moment donné, qui aurait pu prédire. Nous le prédisons, et eux, cela fait 10 ans qu'ils gouvernent. Pourquoi ce grand plan d'électrification n'a-t-il pas eu lieu déjà? Ils avaient 10 ans pour le faire. Donc ils ne sont pas sérieux, et il faut désormais que la conduite du pays appartienne à d'autres et à des personnes qui, depuis longtemps comme nous, disons que justement il faut de l'électrification, il faut de l'investissement dans le rail, il faut, pour les épisodes de crise comme nous le vivons aujourd'hui, protéger les travailleurs. C'est notre groupe parlementaire, Mathilde Panot et Adrien Clouet, qui a proposé que pour tous les travailleurs qui souffrent de trop grandes chaleurs, le droit de retrait soit renforcé, qu'ils ne soient pas autorisés de travailler dans un local avec une température supérieure à 33 degrés à l'intérieur, parce qu'à la fin, ça a des impacts sur la santé. Et enfin, qu'il faut aussi préserver notre ressource en eau. Quelle force politique parle autant que nous de l'eau depuis des années?
11: C'est ce que vous attendez.
12: On vient de voter des choses. Enfin, nous, nous n'avons pas voté. Mais le projet de loi d'urgence agricole fait n'importe quoi avec de la ressource en eau. Et on entend des aberrations. Il y a un député du Rassemblement national pendant les débats dit oui, on peut retenir l'eau dans des méga-bassines. Et puis comme ça, on va remettre de l'eau quand il n'y en aura plus dans les fleuves. Mais à l'aide, quel est le niveau du débat? Vous voyez.
11: Bon, alors, le gouvernement vous accuse de politique politicienne. En attendant, le Premier ministre Lecornu va réunir ses ministres cet après-midi pour faire le point, préparer en tout cas les services de l'État sur les prochaines vagues de chaleur. Qu'est-ce que vous en attendez et quelles sont les priorités au-delà de celles que vous venez de nous mentionner? En quelques mots.
12: Bah, la priorité, c'est la planification écologique. C'est une action qui va à la fois atténuer le changement climatique, et donc c'est une action durable sur plusieurs années pour changer les modes de production. Parce que ce qui est en jeu dans le changement climatique et dans le fait qu'il n'est absolument pas atténué, c'est notre mode de production, c'est le capitalisme. Le gouvernement peut dire qu'on est politicien, mais en tout cas, eux ne comprennent pas l'enjeu. Donc il faut, d'une certaine façon, planifier à long terme. Et pour les actions d'adaptation, eh bien, les articuler à ces actions de long terme. C'est pour ça que je prenais l'exemple de l'agriculture. Parce qu'une agriculture qui va être plus résiliente au changement climatique, moins consommatrice en eau, va permettre de partager les usages de l'eau.
11: Et on aura l'occasion d'y revenir sur cette antenne. Merci Pierre-Yves Cadalin.
12: Merci beaucoup.
11: Bonne journée.
12: Merci à vous. Merci. Bonne journée à vous. Au revoir.
7: Pierre-Yves Cadalin, député de la France Insoumise et membre de la Commission des Affaires étrangères. Entretien à retrouver sur Internet si vous voulez le réécouter. Il est 13h42 ici à Paris et c'est le début de l'attente pour Nicolas Sarkozy. L'ancien président français sera fixé sur son sort le 30 novembre prochain. À cette date, la justice rendra son verdict pour la deuxième fois dans le procès dit du financement libyen de sa campagne électorale de 2007. En première instance, il avait été condamné à 5 ans de prison pour association de malfaiteurs. L'accusation en a demandé la 7, Laura Martel, avant que ses avocats, puis Nicolas Sarkozy lui-même, ne prennent la parole une dernière fois.
0: Il y a eu des moments difficiles. Écouter sans rien dire, se faire insulter, entendre des choses folles et montrer un visage impassible, c'est tellement pas ce que je suis, s'est exclamé Nicolas Sarkozy, apparemment ému, lui qui va désormais devoir attendre, dit-il, en se demandant tous les matins et tous les soirs s'il va retourner en prison. Une émotion que comprend Vincent Brengart, avocat de l'association Sherpa, parti civil, mais qui n'ébranle pas sa conviction, la culpabilité de l'ex-président a été démontrée.
13: C'est une émotion légitime, parce que c'est quand quelqu'un qui a été incarcéré parce que c'est un ancien président de la République. Mais il faut bien rappeler une chose, c'est que la justice est la même pour tout le monde, que c'est l'égalité des droits et qu'aujourd'hui, la peine d'emprisonnement, qu'on le veuille ou non, et d'ailleurs ce sont ces mêmes responsables qui en ont fait la peine maîtresse, c'est la peine qui s'applique pour tout le monde. Et je pense que si dans un dossier dans lequel il est question du financement d'une campagne électorale par le biais d'une puissance étrangère, vous ne prononcez pas de peine d'emprisonnement ferme, vous n'en prononcerez jamais en matière d'anticorruption. Alors ça veut dire qu'il faut reconnaître en fait l'existence d'une justice dérogatoire pour la criminalité en col blanc qui obéirait à ses propres règles.
0: La cour d'appel a 6 mois pour trancher, décision attendue le 30 novembre.
7: Laura Martel.
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7: Une journée entière pour répliquer aux dures attaques du parquet général, écrit le Figaro à l'issue de cette dernière journée du procès de Nicolas Sarkozy. 11 semaines durant lesquelles chaque camp aura campé sur sa position, estime Libération. Pour ce journal, la ligne de défense de l'ancien président se résume à « c'est pas moi, c'est les autres ». Libération estime que son ancien homme de confiance, Claude Guéant, a incontestablement fragilisé l'ancien chef de l'État qui, autant que sa liberté, joue sa postérité. Mediapart, qui avait révélé cette affaire, parle de son côté de plaidoirie en trompe-l'œil de la part de la défense de Nicolas Sarkozy. Le site d'information revient aussi aujourd'hui sur les accusations qui secouent la célèbre troupe de théâtre, le Théâtre du Soleil. 3 semaines après les médias autorisés par la fondatrice de cette troupe, Ariane Mouchkine, Mediapart a obtenu du ministère de la Culture d'accéder aux conclusions peu reluisantes du rapport d'audit externe demandé après des accusations de violences sexuelles. Cet audit, affirme Mediapart, constate une tolérance à la violence et efface la parole des victimes. Et puis L'Équipe nous parle des supporters du PSG. De plus en plus nombreux à enchaîner les déplacements pour suivre leur équipe dans ces matchs à l'extérieur, en France et même aux quatre coins du monde ces derniers mois. Ça coûte cher. Plus de 10 000 euros sur ces deux dernières années, nous dit le quotidien sportif.
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7: Et ils seront sûrement nombreux encore samedi à Budapest, J-2 avant la finale de la Ligue des Champions. Et je peux vous dire que même sans être un fan inconditionnel qui suit le club partout, beaucoup de Parisiens savent déjà ce qu'ils feront à partir de 18h pour voir le PSG défendre son titre face à Arsenal. Cédric de Oliveira, le club compte bien montrer, lui, qu'il est bel et bien entré dans une autre dimension.
14: Être supporter parisien en 2026, c'est l'assurance d'être optimiste avant chaque match, même avant une finale de Ligue des Champions.
15: On va aller chercher la deuxième étoile à Budapest.
16: Nous sommes le Paris Saint-Germain, rien ne peut nous arriver.
14: Paris est magique, Paris est plus fort et fait peur à toute l'Europe depuis deux saisons. Pour Lucas Hernandez, défenseur arrivé au club en 2023, c'est la récompense d'avoir un groupe soudé.
17: Cette union, cette cohésion d'équipe, c'est ce qui nous a permis d'arriver encore une fois en finale. On dirait oui, ça paraît facile, mais c'est pas facile du tout. On a créé l'histoire du club. Le plus important reste à faire, c'est d'aller là-bas et gagner cette finale.
14: S'il s'impose à Budapest samedi, Paris confirmera son nouveau statut de Grande Europe. Mais il a fallu beaucoup de chemin au club et aux dirigeants qatariens qui ont souvent confondu vitesse et précipitation. Entre un projet bling-bling pensé par Nasser El Khelaifi et le retour à plus de pragmatisme il y a 3 ans, comme l'explique Youssouf Mouloumbou, formé au PSG et consultant pour Radio Foot International.
18: C'est le jour et la nuit et je pense que ça a été un travail de fond. Il y a de la constance déjà au niveau du groupe et du recrutement. Je pense que Nasser aussi a compris que c'était pas seulement d'empiler les stars comme on a pu le voir avec Neymar, Messi et Mbappé, et il fallait construire avec beaucoup de patience.
14: L'ancien défenseur Mamadou Sakho a vécu des saisons plus compliquées et la prise de pouvoir des actionnaires qatariens en 2011. Désormais ambassadeur du PSG, il a vu son club de cœur se transformer.
19: Il se retrouve pas en finale juste en croisant les bras et en se disant c'est bon, on a du talent, ça va arriver. Non, c'est une remise en question perpétuelle grâce à leurs efforts. Grâce à leur travail et grâce à un chef d'orchestre qui est le coach juste exceptionnel.
14: C'est sans doute son recrutement qui a permis à Paris de définitivement s'installer parmi les grandes d'Europe. Arrivé en 2023, l'entraîneur espagnol Luis Enrique est aujourd'hui une idole pour tous les supporters.
20: Je pense que c'est le meilleur coach d'Europe. Il a apporté sa philosophie et franchement, il a une philosophie top.
21: Chapeau incroyable, un monstre. En fait, Enrique, il est trop concentré. Un stratège comme Enrique, c'est trop facile pour lui, en fait.
14: À 56 ans, l'ancien coach du Barça est un drôle de personnage, dogmatique, obsédé par les détails. Tacticien hors pair, il a su façonner un groupe en adaptant son discours.
22: Pour être très honnête, le football m'a donné beaucoup plus de ce que j'ai les dons. Ce que je peux dire, c'est que chaque année, j'ai contrôle de moi. Pourquoi? Parce que tout doit changer tous les temps. L'avenir du football va dans ses mains. Un petit moins de contrôle pour chercher à surprendre les adversaires.
14: Une fois débarrassé de stars qu'il sentait moins intégrés dans le projet qu'il voulait installer, comme Kylian Mbappé, parti après un an de collaboration, Luis Enrique a pu définitivement appliquer sa méthode.
18: Luis Enrique a imposé son style de jeu et surtout sa mentalité. Et on peut le voir sur les efforts des joueurs, tout le monde attaque et tout le monde défend. Et il y a plus de sérénité. Donc on sent vraiment que les joueurs aussi se battent pour ce coach-là.
14: Alors évidemment, l'entraîneur espagnol peut tout de même compter sur un effectif impressionnant. Le ballon d'or Ousmane Dembélé, le géorgien Vishak Kvaratskhelia ou encore le jeune français Désiré Doué, double buteur en finale de la Ligue des Champions l'an dernier, qui se régale à jouer pour ce PSG.
5: Le plaisir qu'on prend sur le terrain, même pour nous les attaquants, le plaisir qu'on prend à défendre, c'est quelque chose de paradoxal, mais voilà, quand on défend, quand on presse, quand on récupère les ballons, c'est quelque chose qui nous anime aussi.
14: Et pour l'instant, ça fonctionne. L'an dernier, Paris avait écœuré l'Europe avant de récidiver cette saison. Ni Chelsea, ni Liverpool, ni l'impressionnant Bayern Munich n'ont pu l'empêcher d'arriver en finale. Son dernier obstacle, c'est donc Arsenal. S'il parvient à conserver cette Ligue des Champions, il entrera dans un cercle très fermé. Ce sera une première depuis le Real Madrid de Cristiano Ronaldo et Zinedine Zidane, il y a presque 10 ans.
7: PSG-Arsenal, le match commence à 16h, temps universel ce samedi. Il fera l'objet d'une soirée spéciale samedi soir sur notre antenne. Notre rencontre avec une personnalité du monde de la culture. Aujourd'hui, une compositrice qui a déjà signé une trentaine d'opéras pour la jeunesse. Le dernier s'appelle « Les enfants du Levant ». Il raconte l'histoire vraie d'enfants et de jeunes entre 5 et 21 ans, contraints d'aller à pied d'une prison parisienne à un centre de détention près de Toulon en 1861. Rencontre au micro de Carmen Lunzmann.
23: Isabelle Aboulker, bonjour.
24: Bonjour.
7: Vous êtes décidément la plus jeune des compositrices pour avoir gardé une âme d'enfant à travers votre production riche en œuvres pour la jeunesse. D'où vient cette affinité avec les voix et l'imaginaire des enfants ?
1: Écoutez, j'ai l'impression que c'est un cadeau du ciel d'avoir l'âge que j'ai, puisque 88, c'est beaucoup d'années. J'écris presque mieux pour les petits, les 4, 7, que pour les grands, ça m'enchante.
7: Avec un grand-père compositeur, un père cinéaste et écrivain, un oncle pianiste, votre parcours semble tracé d'avance. Isabelle Apocquer, première expérience sur scène dès l'âge de 6 ans à Alger, où vous avez grandi. Est-ce que cette enfance en Algérie a laissé une trace, une empreinte dans votre musique ?
1: Absolument pas, parce que je suis née donc en 38, mon père était juif pied noir, pas maman qui était d'une famille bourgeoise, Henri Février, Jacques Février, donc mon père a eu l'intelligence de ramener la famille à Alger. J'avais 4 ans quand nous sommes revenus à Paris, aucun souvenir sinon du soleil peut-être, des odeurs. Et je crois que j'ai par contre la bonne humeur, le désir de vivre et d'être heureux quoi qu'il arrive, des pieds noirs. D'un côté, je dis toujours Enrico Macias. Et je le revendique d'autant plus que la société d'aujourd'hui est très sombre.
7: Donc ce côté solaire, vous le mettez dans vos œuvres. Vous avez créé aujourd'hui plus d'une 50aine d'opéras et de contes musicaux. Dans cet opéra poignant, Les Enfants du Levant, d'après une histoire vraie, laquelle ?
1: Alors là, oublions Enrico Macias. C'est une histoire très sombre, c'est-à-dire 19e siècle, avec Napoléon III qui a voulu essayer de réintégrer des enfants dans la société, leur donner un métier, et il a conçu quelque chose qu'il appelait les colonies agricoles, dont une sur l'île du Levant, en face de Toulon. On accepte les comptes, les comptes, les coups. Et cette communauté, on les a fait travailler dans des conditions difficiles, en les nourrissant mal, a tourné au tragique, car elle a été tenue par des adultes de fort peu de conscience et d'humanité.
3: Nous n'avons pas les moyens d'équiper une infirmerie.
1: Et après une révolte...
6: On ne peut pas continuer comme ça. Vous n'êtes pas une fille.
1: Le lieu a brûlé et Claude Criti, l'auteur du livre Habitant Toulon, a visité cette île du Levant, a vu une plaque sur laquelle des noms et des dates surtout lui ont fait comprendre que c'était des enfants qui étaient morts là.
7: Donc un enfant sur 10 est mort sur cette île, mais il souffle aussi un vent de révolte parmi ces jeunes détenus âgés de 5 à 21 ans. Comment vous traduisez ces ambiances entre oppression, résistance et espoir en musique, Isabelle Apocquer ?
1: Je travaille d'une façon très artisanale. Quand les textes sont porteurs, ma musique se pose naturellement sur les mots. J'aime le théâtre, j'aime le cinéma, j'aime la peinture, si vous voulez. Ma musique touche parce qu'elle est vivante. C'est du théâtre.
7: Côté mise en scène, cette tragédie est transposée vers d'autres traversées, celle des migrants, pour nous mettre un peu en garde contre un présent finalement aussi sidérant.
1: Surtout ne jamais oublier, je me souviens d'un voyage en Égypte où nous avons vu des enfants, des petites filles tisser des tapis, elles avaient 10 ans. Là vraiment, oui, le sujet est très fort et totalement actuel.
7: Isabelle Apocquer au micro de Carmen Lunsman, compositrice de l'opéra Les Enfants du Levant. Dans quelques minutes, un nouveau journal sur RFI et puis à 12h30, temps universel, l'actualité africaine. Avec vous, Nicolas Suré, au programme tout à l'heure.
23: L'Union européenne annonce la mise en place d'un pont aérien pour apporter de l'aide médicale à Bounia, épicentre de l'épidémie d'Ebola qui frappe l'est du Congo. Un premier avion cargo s'est posé ce matin. Une bonne nouvelle tout de même, une première guérison. Une malade a pu quitter hier le centre de soins où elle était traitée. Et puis en France, l'Assemblée nationale approuve à l'unanimité l'abrogation du Code noir. Ce texte de 1685 n'avait jamais été formellement supprimé malgré l'abolition de l'esclavage en 1848.
7: À tout à l'heure, Nicolas, dans un peu plus d'une demi-heure. Et tout de suite, musique.
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1: Il est rappeur, elle est slameuse, il est franco-libanais, elle est belgo-congolaise. Ils se sont rencontrés et ça a fait tilt. Marc Namour et Lisette Lombé sont votre choix musical aujourd'hui, Muriel Malo.
2: Oui, Anne, effectivement, je les ai rencontrés pour ma part sur scène au Festival des Étonnants Voyageurs à Saint-Malo le week-end dernier. Ils étaient programmés au sein d'une édition qui a fait la part belle aux écrivains, poètes et artistes libanais. Poésie engagée, rythme et présence scénique indéniable. Marc Namour raconte les débuts de leur duo.
3: En fait, on s'est rendu compte qu'on avait beaucoup, beaucoup en commun. Déjà, on a le même âge. On est tous les deux parents. On est tous les deux enfants d'immigrés. On est tous les deux enfants de la cité. On s'est servi de l'écriture comme levier d'émancipation. Voilà le goût pour la poésie, le goût pour le verbe, pour le style. Et de se dire que, voilà, c'était un peu comme une évidence, finalement, cette collaboration.
4: Nausée, mutinerie des acides, remontée des démons. J'ai besoin d'un trottoir. J'ai besoin d'un caniveau. J'ai besoin de plier en deux le corps de ma mère, d'inverser nos âges, nos rôles, nos gnôles, et de lui enfoncer deux doigts jusqu'à la glotte. J'ai besoin que ma mère se libère. Vas-y, maman. Gerbe tout ce qu'une gamine pauvre doit gerber. Gerbe tout ce qu'une ado complexée doit gerber. Gerbe tout ce qu'une bombasse barlosse doit gerber. Et qu'on n'en parle plus. Recrache, recrache, recrache la honte. Recrache, recrache l'absence de salle de bain et le baquet d'eau au milieu du salon. Recrache la tapisserie pourrie.
1: Et c'est ainsi que naissent les morceaux, Muriel, inspirés des histoires personnelles des deux artistes.
2: Oui, ils ont en effet listé leurs urgences, Lisette Lombé.
5: Les urgences, c'était qu'est-ce qu'on transmet à nos enfants dans cette société qui bascule, comment on résiste, comment on prend soin de nos parents, comment on aide nos parents aussi en tant que transfuge de classe à redevenir fiers de leur parcours. Comment on prend soin des enfants, des parents, de nous-mêmes. On est au mi-temps de nos vies. Comment on prend soin aussi de notre amitié homme-femme. Comment on avance dans le désir, dans le couple, dans tout ce qui se trame là au mi-temps de la vie.

0: Autant de thèmes, Muriel, dans des chansons portées par une musique électro.
1: Signé Marc Namour, parfois éthéré, tranquille comme ici, et parfois plus enlevé, plus ciselé. Cela donne un ensemble équilibré entre des moments tendres et d'autres plus intenses, portés par la joie que revendiquent les deux artistes comme une philosophie, voire une idéologie dans un monde qui va mal. Des chansons porteuses d'espoir et d'engagement.

0: Des chansons engagées, effectivement, rassemblées dans un spectacle intitulé « Comme le ventre dit ».
1: Créé avec les tripes, comme le titre l'indique, et le spectacle est en tournée en France durant un an, et il sera tout le mois de juillet au Festival d'Avignon, au Théâtre des Dons, et ce soir à Reims.
0: Et l'album lui sortira en janvier prochain. Merci Muriel Malouf. Merci.

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1: Dernière chanson, on va écouter encore un petit peu Marc Namour. Chanson qui marque le retour de Marc Namour au pays de son père, le Liban.
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0: SpaceX, wenn die Deutschen mit SpaceX einfach weiter zusammenarbeiten würden?
1: Die USA sind natürlich ein wichtiger, wenn nicht der wichtigste Partner innerhalb der NATO. Und daran hat sich erstmal nichts geändert. Aber natürlich hat die Trump-Administration und die politische Ideologie, die da vorherrscht, die politischen Leitlinien, die es gibt und auch die Rolle von Elon Musk, die wirft natürlich Fragen auf. Und auch die Tatsache, dass Elon Musk zum Beispiel nicht nur im amerikanischen Wahlkampf eine Rolle gespielt hat, sondern auch zum Beispiel in Deutschland und auch in Europa insgesamt versucht einzuwirken. Er unterstützt ja ganz offen rechte, rechtspopulistische Parteien und Organisationen. Also die Frage, ob man diesem Geschäftsmann, diesem Privatmann da noch vertrauen kann, indem man so hochsensible Technologie von ihm ins Weltall bringen lässt. Das ist natürlich eine Risikoabwägung, die man treffen muss. Und ja, da muss man halt eine Entscheidung treffen, ob man das noch in Zukunft machen kann.
0: Die Bundesregierung hat ja diese nationale Weltraumstrategie vorgelegt, inklusive Milliardeninvestitionen. Was ich mich dabei frage, kommt das nicht vielleicht ein bisschen spät? Wie ist da dein Eindruck?
1: Das kommt spät, aber nicht zu spät. Ich glaube, die Europäer können da in dem Bereich noch einiges aufholen und das ist auch dringend notwendig. Wir haben auch mit Antje Nötzold gesprochen. Sie arbeitet an der Universität Chemnitz an der TU und sie forscht dort mit dem Schwerpunkt strategischer Wettbewerb, Sicherheit und Nachhaltigkeit im Weltraum.
2: Dies ist ein großer Wurf für die Bundesregierung. Wir hatten zwar schon eine Raumfahrtstrategie und eine nationale Sicherheitsstrategie, aber jetzt adressieren wir erstmals ganz konkret die strategische Bedeutung des Weltraums für Sicherheit und Verteidigung für Deutschland in dieser Strategie.
1: Wenn man sich mit Leuten unterhält, die sich schon länger diesen Bereich Weltall angucken, mit dem Fokus auf Sicherheit, auf Militarisierung, die sagen, man muss investieren in Sensorik, in die Art und Weise, wie man das Weltall und andere Satelliten aufklären, sich angucken kann. Man kann das ja, um ehrlich zu sein, nicht einfach so hinnehmen, dass einige da ja zunehmend militarisieren und man selbst sich und seine Systeme nicht besser schützt. Deswegen glaube ich, geht diese Sicherheitsstrategie in die richtige Richtung. Ist natürlich wahnsinnig viel Geld und da muss man natürlich auch schauen, dass das sinnvoll eingesetzt wird. Aber ich glaube, die Europäer und auch Deutschland, die können da relativ schnell aufholen. Das geht schon.
0: Jetzt gibt es ja hier auf der Erde bei uns für Konflikte Regeln, ja? Völkerrecht, um das mal namentlich zu nennen, die Genfer Konvention. Was im Erdorbit aber gerade passiert, das klingt für mich so ein bisschen so, als ob da jeder machen könnte, was er möchte. Gibt es irgendeine Art von Regulierung?
1: Also ganz verkürzt gesagt, es gibt keine, die man durchsetzen könnte. Also es gibt keine Vertragsstrafen, irgendwelche Strafen, die wirklich umgesetzt werden könnten durch eine wie auch immer geartete Weltraumpolizei oder Staatsanwaltschaft oder wie auch immer. Was es gibt, ist den Weltraumvertrag, so heißt es, von 1967. 110 Staaten haben den unterzeichnet und das ist ein Abkommen, was geschlossen wurde, als klar war, okay, man kann im Weltall möglicherweise auch militärische Dinge machen, Waffen stationieren, also gab es auch Ideen von sogar Militärbasen auf dem Mond errichten und solche Dinge. Und dann hat man diesen Vertrag aufgesetzt und da steht dann zum Beispiel drin, dass alle Vertragsstaaten sich verpflichten, Zitat, keine Gegenstände, die Kernwaffen oder andere Massenvernichtungswaffen tragen, in eine Erdumlaufbahn zu bringen und weder Himmelskörper mit derartigen Waffen zu bestücken, noch solche Waffen im Weltraum zu stationieren. So, da hat man unterzeichnet, viele Nationen, auch die Atommächte haben das unterzeichnet. Nur wer will das denn ja durchsetzen?
0: Jetzt nach deiner Recherche, was denkst du, wo geht die Reise hin?
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4: 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Il est midi et demi en temps universel. Deux heures de plus à Bounia et à Paris. 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Bonjour Nicolas Sieu.
5: Bonjour Anne Kantner. Bonjour à toutes et à tous. L'Union européenne annonce la mise en place d'un pont aérien pour apporter de l'aide médicale à Bounia, épicentre de l'épidémie d'Ebola qui frappe l'est du Congo. Un premier avion cargo s'est posé ce matin. Il y a désormais plus de 1000 cas probables et une bonne nouvelle tout de même, une première guérison. Une malade a pu quitter hier le centre de soins où elle était traitée. En France, l'Assemblée nationale approuve à l'unanimité l'abrogation du Code noir. Ce texte de 1685 n'avait jamais été formellement supprimé malgré l'abolition de l'esclavage.
4: Dieudonné Nyamankou, historien enseignant à l'université d'Abomey-Calavi au Bénin et spécialiste de la traite négrière, sera notre invité tout à l'heure.
5: Les sports, à moins de deux semaines du mondial de football, le sélectionneur du Sénégal n'a toujours pas de contrat. Et au chapitre économique, le Maroc détrône l'Afrique du Sud du titre de pays le plus industrialisé d'Afrique.
4: L'Union européenne annonce la mise en place d'un pont aérien pour apporter de l'aide médicale à Bounia.
5: La capitale de la province de l'Ituri est l'épicentre de la flambée d'Ebola qui frappe l'est de la RDC. Selon le dernier bilan des autorités, il y a plus de 1000 cas suspects, dont 238 mortels. Pauline Azidi, un premier vol cargo s'est posé ce matin à Bounia.
6: Oui, il était aux environs de 7 heures ce matin à Bounia quand le Boeing 737 affrété par ECHO, l'Agence européenne d'aide humanitaire, s'est posé avec à son bord 8 tonnes de matériel. C'est donc le premier vol d'un pont aérien qui doit en compter 8 jusqu'au 6 juin. Pont aérien entre Nairobi au Kenya et Bounia, la capitale provinciale de l'Ituri. Au total, ce seront 100 tonnes qui vont être acheminées. Ces 100 tonnes, elles sont parties lundi de Liège en Belgique. Ce projet de pont aérien mis en place par ECHO était dans les tuyaux depuis la semaine précédente, mais à l'origine, le hub régional devait être à Entebbe en Ouganda. Jeudi dernier, Kampala a suspendu toute liaison aérienne avec la RDC. Il a donc fallu revoir le dispositif, d'autant plus que l'aéroport de Bounia, lui aussi, était fermé ce week-end. Les avions sont donc désormais soumis à une autorisation spéciale. Cette cargaison de Liège est finalement arrivée au Kenya. Il a ensuite fallu négocier les exemptions avec Kinshasa pour rejoindre l'Ituri. Et ce matin, ce sont des équipements de protection, des tentes, des médicaments qui sont arrivés sur zone. Une cargaison réceptionnée par l'UNICEF qui va ensuite la répartir aux différents acteurs sur le terrain, à la réponse gouvernementale, à Médecins Sans Frontières ou encore à l'Organisation Mondiale de la Santé.
5: Pauline Azidi en direct de Kinshasa. Et alors que la situation semble chaque jour plus alarmante, on enregistre tout de même de bonnes nouvelles à Rouyn-Para, non loin de Bounia. On signale la première guérison confirmée depuis le début de l'épidémie. Une malade a pu quitter hier le centre de traitement Ebola, Passion Ligodi.
7: Elle est arrivée malade, elle repart guérie. Entre les deux, des tests positifs, une prise en charge, des soins symptomatiques, puis des tests négatifs. Plus des fièvres, plus des symptômes, la porte du centre s'est ouverte pour elle. Pas de vaccin, pas de traitement spécifique contre cette souche. Alors comment guérit-on ? Un responsable médical du centre l'explique. Avant que l'on découvre les molécules pour la souche Zaïre, les gens guérissaient. Il suffisait parfois de bien prendre en charge les symptômes. Mais tous les patients ne répondent pas de la même manière. Sur la rapidité apparente de cette guérison, notre source précise. La période d'incubation n'est pas obligatoirement des 21 jours. C'est un intervalle des 2 à 21 jours selon le système immunitaire de chacun. Mais derrière cette victoire, certains problèmes persistent selon nos informations. Premier problème, le laboratoire. Beaucoup d'échantillons ne sont pas testés. Les réactifs peuvent exister, mais la capacité à les traiter reste insuffisante. Deuxième problème, les enterrements. Les équipes ne parviennent pas toujours à suivre le rythme. Et troisième problème, la résistance communautaire. Ceux qui tracent les contacts sont parfois agressés. Ainsi, certaines personnes meurent dans la communauté sans être prises en charge.
5: L'Ouganda, voisine de l'Ituri, annonce la fermeture de sa frontière avec la RDC, une fermeture partielle car certaines activités essentielles restent autorisées, notamment le transport de marchandises et les opérations humanitaires. Christina Okello, Kampala justifie cette décision par la nécessité de contenir l'épidémie.
8: Oui Nicolas, car les 7 cas détectés en Ouganda ont tous un lien avec la RDC, affirme le gouvernement. Selon les autorités ougandaises, ces contaminations proviennent de 2 cas importés depuis l'Est congolais. Kampala justifie donc la fermeture de la frontière par la volonté d'empêcher de nouveaux cas d'entrer sur son territoire. Concrètement, les déplacements entre les deux pays seront fortement limités et les Ougandais revenant de la RDC devront observer une quarantaine obligatoire de 21 jours.
5: Cette décision a-t-elle été prise en coordination avec Kinshasa ? Comment réagit le gouvernement congolais ?
8: Écoutez, pour l'instant, aucune réaction officielle n'est attendue du côté de Kinshasa. Cette décision intervient quelques jours seulement après une réunion régionale organisée à Kampala sous l'égide de l'Africa CDC. Et désormais, les échanges entre États sur la gestion de l'épidémie semblent surtout passer par cette plateforme plutôt que dans le domaine public.
5: Et puis dans le milieu des affaires, Christina, certains commencent déjà à exprimer publiquement leurs inquiétudes.
8: Oui, même si la fermeture reste partielle et que le transport de marchandises est autorisé, ces garanties ne rassurent pas totalement. L'association des industriels ougandais s'inquiète notamment des conséquences pour les produits alimentaires en cas d'attente prolongée pendant les contrôles sanitaires. Le ministre de Transport assure toutefois que les échanges commerciaux seront maintenus, mais il insiste, la priorité reste la santé publique et ces restrictions resteront en place aussi longtemps que nécessaire.
5: Et le chef de l'OMS est attendu en République démocratique du Congo. Avant de partir, il déclare aux Congolais « Vous n'êtes pas seuls ».
4: En France, l'Assemblée nationale a voté l'abrogation du Code noir ce jeudi midi.
5: Cet ensemble de textes juridiques qui remontent au XVIIe et XVIIIe siècle et organisaient l'esclavage dans les colonies françaises n'avait jamais été abrogé dans le droit français alors que l'esclavage, lui, a été aboli en 1848. Victoria Villaume, vous êtes en direct de l'Assemblée. Plus de 160 ans plus tard, une proposition de loi a donc été examinée et votée ce matin.
9: Oui, Nicolas, avec un hémicycle quasiment vide au démarrage des débats, mais qui s'est peu à peu rempli pour ce texte adopté donc à l'unanimité. 254 voix pour et presque 4 heures de prise de parole, notamment celle de la ministre des Outre-mer, Naïma Moutchou, qui reconnaît l'importance de l'abrogation du Code noir.
10: Le Code noir disait qu'un être humain en fuite pouvait être mutilé, qu'il pouvait être marqué, qu'il pouvait être poursuivi comme un bien perdu. Il disait que certains hommes, certaines femmes, certains enfants pouvaient être regardés comme des meubles.
9: L'abrogation du Code noir vise à poser un acte puissant de mémoire et de reconnaissance, défend de son côté le rapporteur du texte, Max Mathiasin, dans la droite ligne du député MoDem, Franz Gums.
11: Abroger ce texte, ce n'est pas réécrire l'histoire, c'est l'assumer pleinement. C'est dire que la République regarde son passé sans le fuir et qu'elle en tire les conséquences dans son droit.
9: Et face à ce sujet très grave, des députés sont pris par l'émotion, Nicolas, pendant leur intervention, comme l'écologiste Stevie Gustave, dont le père est martiniquais.
12: Abroger le Code noir est nécessaire, mais aucun vote ne pourra réparer à lui seul des siècles de vie brisées. Permettez-moi, pour finir, de faire une nuance importante. Nous ne sommes pas des descendants d'esclaves. Nous sommes les descendants d'êtres humains nés libres, puis réduits en esclavage. Je vous remercie.
9: Pour une adoption définitive, le texte devra désormais être voté au Sénat. On espère le mois prochain, confie une source parlementaire.
5: Victoria Villaume en direct de l'Assemblée nationale.
4: Et on en reparle dans quelques minutes avec l'historien béninois Dieudonné Nyamankou, spécialiste de la traite négrière. Il sera notre invité.
5: Au Sénégal, la crise politique au sommet de l'État a des répercussions financières. Le limogeage du Premier ministre Ousmane Sonko en fin de semaine dernière et l'absence d'un gouvernement ravivent les craintes d'un défaut de paiement de la dette extérieure, Léalisa Vesterhoff.
13: L'analyse de l'agence de notation ivoirienne Bloomfield est sans appel, évoquant dans un communiqué la détérioration récente de l'environnement politique au Sénégal. L'institution financière évoque des risques de paralysie dans le fonctionnement des institutions dans un contexte de fortes contraintes financières, allusion à la dette publique de 132% du PIB. Les risques pesant sur la capacité de l'État à honorer dans les délais l'ensemble de ses engagements financiers se sont significativement renforcés, affirme encore l'agence financière. En clair, le risque de défaut de paiement de sa dette a augmenté pour le Sénégal. Dans ce contexte, le chef de l'État doit d'autant plus rapidement nommer un gouvernement et obtenir un soutien à l'Assemblée nationale pour donner des orientations économiques et financières claires. Tout blocage serait fatal, assure un analyste financier. En jeu également la reprise d'un éventuel programme avec le Fonds monétaire international, possible uniquement s'il y a une équipe gouvernementale en place. Le Sénégal, qui a d'énormes échéances financières qui l'attendent. Dakar doit décaisser 1200 milliards de francs CFA entre fin juin et juillet pour rembourser le service de sa dette, l'équivalent de 3 mois de recettes budgétaires de l'État. Léalisa Vesterhoff, Dakar, RFI.
5: L'équipe de foot du Sénégal, elle, est arrivée aux États-Unis où elle doit participer à la Coupe du Monde. Les Lions affronteront la France dans le groupe I le 16 juin prochain. Mais voilà qu'on apprend que leur sélectionneur, Pap Thiaw, est parti sans contrat. Les autorités ne l'ont pas encore renouvelé. Et l'affaire fait la une de la presse locale, Babacar Fall.
14: L'information a fuité sur les réseaux sociaux. Pape Tchaou, le sélectionneur de l'équipe nationale du Sénégal de football, n'a plus de contrat depuis le mois de février, au lendemain de la dernière CAN. Qu'est-ce qui s'est passé? Pape Tchaou aurait revendiqué une revalorisation de son salaire de 30 millions de francs CFA par mois. Il viserait les 50 millions désormais. Depuis 4 mois, le sélectionneur n'est pas payé. Dans un communiqué publié hier tard dans la soirée, la Fédération sénégalaise de football assure que les négociations étaient en cours. En fait, c'est l'État du Sénégal qui paie le sélectionneur de l'équipe nationale. La ministre des Sports sortante, Khadija Ndiaye, est une proche de l'ex-premier ministre Ousmane Sonko, connu pour sa politique de restriction budgétaire. Le président de la République, Bassirou Diomaye Faye, aurait directement appelé Pape Tchaou au téléphone hier pour le rassurer sur sa situation. L'équipe du Sénégal a embarqué dans la soirée pour New York. Il y a eu un retard pour le décollage. Initialement prévu à 15h, c'est finalement à 23h que l'avion a quitté le tarmac de l'aéroport Blaise Diagne. Beaucoup de questions cependant sur la sérénité du groupe avec un sélectionneur qui va à la Coupe du Monde sans contrat. Babacar Fall, Dakar, RFI.
4: Au Gabon, le verdict du procès du naufrage du navire Lester Miracle au large de Libreville, c'était en mars 2023.
5: 34 personnes avaient péri, 7 restent portées disparues. 8 accusés, dont le directeur général de la marine marchande de l'époque, sont reconnus coupables de mise en danger de la vie d'autrui et condamnés à 38 mois de prison, ce qui couvre le temps passé en détention. Ils sont aussi condamnés à un total de 250 millions de francs CFA de dommages et intérêts. C'est beaucoup moins que ce que demandaient les avocats des parties civiles qui annoncent faire appel de cette décision.
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5: Il est 14h43 à Paris. Dans la deuxième partie d'Afrique Midi, de nouvelles frappes de drones de l'armée malienne hier encore sur Kidal. Le Maroc devient le pays le plus industrialisé d'Afrique. Et les douanes de Guinée-Conakry qui démantèlent un trafic d'hippocampe.
4: Dans le nord du Mali, des frappes de drones hier encore sur Kidal, passées depuis le 25 avril dernier sous le contrôle des indépendantistes du FLA et des djihadistes du JNIM.
5: Une mosquée et plusieurs maisons, dont celle de Bilal Aga Chérif, le président du FLA, ont été détruites. Ces derniers jours, le gouvernorat et d'autres bâtiments sont déjà partis en fumée. L'armée malienne multiplie les frappes aériennes sur Kidal, David Baché.
16: En réaction au bombardement de l'armée sur Kidal, le porte-parole du FLA, Mohamed El Maouloud Ramadan, dénonce une politique de la terre brûlée. Expression également employée par plusieurs chercheurs. De la Tchétchénie à l'Ukraine, c'est la manière dont les Russes font la guerre, explique l'un d'entre eux. Ils ne veulent rien laisser derrière eux. Peut-être ont-ils abandonné l'idée de reprendre Kidal. Sollicité par RFI, l'armée malienne n'a pas donné suite. Au début du mois, l'état-major décrivait une phase de réarticulation dans la région de Kidal, un repositionnement des unités en vue d'opérations de reconquête. Mais dans un message diffusé par l'Africa Corps le 16 mai, les partenaires russes de l'armée malienne ont affirmé que Kidal n'avait aucune importance stratégique et que tenter de la reprendre serait tomber dans un piège. En 2023, le groupe Wagner avait pourtant largement contribué à la conquête de Kidal. À Aguelok et Anéfis, les deux derniers camps militaires de la région où les soldats maliens et leurs supplétifs russes sont toujours présents, les préparatifs se poursuivent. L'Africa Corps communique sur ses patrouilles et livraisons de munitions. Les rebelles du FLA scrutent leurs mouvements et se disent prêts. La guerre à Kidal n'est pas terminée, mais impossible de dire où et quand auront lieu les prochains combats.
5: C'est la Banque africaine de développement qui le dit. Le Maroc est désormais le pays le plus industrialisé d'Afrique. Pour la première fois, le royaume chérifien a détrôné l'Afrique du Sud. Le Maroc profite à la fois du recul sud-africain, mais aussi, Nicolas Feldman, d'une stratégie politique pro-industrie lancée il y a 20 ans.
17: Dans son rapport, l'ABAD souligne les succès du modèle marocain des investissements publics et étrangers en hausse, des zones industrielles en plein essor et des infrastructures toujours plus connectées. Résultat, l'industrie du royaume ne repose plus seulement sur les phosphates ou l'automobile, mais aussi sur de nouveaux secteurs comme l'aéronautique. Abdelmalek Alaoui, président de l'Institut marocain d'intelligence stratégique.
18: Chaque avion dans le ciel aujourd'hui produit après les années 2005-2006 a au moins une composante essentielle qui est été produite au Maroc. Ça a été un des paris du roi Mohamed VI de miser sur l'aéronautique tout autant que sur l'automobile.
17: Reste pour le Maroc désormais un défi, que tout le pays bénéficie de cette réussite industrielle.
18: Il y a un Maroc qui gagne, un Maroc près des ports, un Maroc très mondialisé, et il y a encore un Maroc des franges, des territoires. Et le fait qu'on ait eu cette industrialisation à marche forcée, elle a creusé des écarts entre ceux qui sont très riches et ceux qui sont beaucoup plus bas dans la pyramide sociale.
17: Car derrière la performance industrielle se cachent des disparités fortes. Dans un autre rapport le mois dernier, la BAD note que le Maroc compte certes beaucoup d'entreprises, mais le royaume peine à créer assez d'emplois pour sa population.
4: En Guinée, les services douaniers de Conakry ont saisi 41 kilos d'hippocampe séché.
5: Cette espèce est protégée dans le pays. Son exportation est très réglementée. À la revente, notamment en Asie, où les soi-disant vertus de la poudre d'hippocampe sont vantées pour leurs bienfaits, le kilo se négocie entre 3 et 4 000 dollars. 4 personnes ont été arrêtées, Guillaume Thibault.
19: C'est dans le quartier Kaporo de Conakry que les interpellations menées par les services spéciaux ont eu lieu. Lors d'un point presse, le commissaire Soropogi Foromo a indiqué que les trafiquants pris en flagrant délit de revente des hippocampes séchés n'en étaient pas à leur coup d'essai.
20: Le constat regrettable est que cette activité illicite n'est pas à sa phase débutante. Ces individus l'ont menée longtemps et dans la plus grande clandestinité.
19: Selon nos informations, les 41 kilos d'hippocampe séché, près de 2000 individus de grande taille, 18 cm en moyenne, devaient être exportés en Asie via la Chine. Pour l'organisation Eagle, qui appuie les États pour lutter contre les trafics, cette opération est un signe encourageant. Antonia Gustafsson est coordinatrice de l'ONG en Guinée.
21: C'était la première fois qu'on a fait une opération d'arrestation avec les hippocampes. Et on est très content parce que c'est très méconnu. Donc ça pour nous, c'est aussi bien parce que ça a montré à toutes les Guinéens et j'espère aussi aux trafiquants que vraiment le sujet de la criminalité faunique est pris plus en plus en sérieux.
19: Selon le code guinéen de la protection de la faune sauvage, les trafiquants d'hippocampe séché risquent une amende de 5000 euros et une peine d'un à 5 ans de prison ferme.
4: L'essentiel de l'actualité internationale, les bombardements israéliens toujours plus importants contre le Liban. Ils ont fait 14 morts, dont 3 enfants ces dernières heures, dans le sud du pays, notamment dans la grande ville de Tyr, où des milliers de personnes ont dû fuir leur maison. Et à Saïda, Beyrouth a aussi été de nouveau visé aujourd'hui. En Iran, il y a bien un cessez-le-feu, mais il est fragilisé par de nouvelles frappes américaines, par des tirs aussi contre le Koweït attribués à l'Iran. Le pays dénonce une escalade dangereuse et Téhéran, de son côté, menace de riposter en cas de nouvelle attaque américaine. L'Europe ne sera jamais un médiateur neutre entre la Russie et l'Ukraine. Déclaration et prise de position de la chef de la diplomatie européenne, alors que les 27 doivent décider aujourd'hui si oui ou non ils nomment un médiateur dans ce conflit. Certains, contrairement à Kaya Kallas, pensent qu'il est temps de parler à la Russie. On en parlait tout à l'heure en France, les députés ont voté l'abrogation formelle du Code noir de 1685. Ce texte qui organisait juridiquement l'esclavage dans les colonies françaises. Il n'avait jamais été officiellement abrogé, malgré l'abolition de l'esclavage en 1848. Dieudonné Nyamankou, historien, enseignant à l'université d'Abomey-Calavi au Bénin et spécialiste de la traite négrière, est votre invité, Nicolas Sûr.
5: Bonjour, professeur Nyamankou.
22: Bonjour Nicolas Sûr.
5: Pour commencer, qu'est-ce qu'était exactement le Code noir? Qu'y a-t-il dans ce texte de 1685 et pour quelle raison est-il élaboré?
22: Alors ce texte est un texte juridique d'une monstruosité absolue parce qu'il y a exactement 341 ans. Il a été élaboré bien sûr pour des raisons dans un contexte historique de l'époque où le royaume de France avait commencé à faire comme les puissances européennes de l'époque, c'était le royaume du Portugal, l'Espagne, la Grande-Bretagne, les Pays-Bas, qui avaient commencé à déporter par milliers, dizaines de milliers, des Africains du continent africain vers les Amériques, où ils avaient des colonies. Et donc, le roi de France Louis XIV et Colbert vont donc préparer ce texte de loi qui est présenté comme un texte de loi qui va réguler, en fait, statuer sur les relations entre les maîtres et les esclaves dans les colonies françaises.
0: Alors ce code noir, il réduit les noirs à l'état de marchandises. Je le cite, hein, il est interdit de tenir le marché des nègres et de toute autre marchandise le dimanche, qui est réservé à la religion. Les esclaves ne peuvent rien avoir qui ne soit pas à leur maître, y compris leurs propres enfants. Qu'est-ce que cela nous dit de la violence du système colonial français ?
22: Ben justement, ce texte est monstrueux d'un point de vue juridique parce que, en fait, ce texte institue officiellement la chosification d'êtres humains en les déclarant dans son article 44, par exemple, comme des biens meubles. Donc voilà, des êtres humains sont dénués de toute humanité et considérés comme des biens, comme de simples biens, comme des marchandises. Et donc, c'est un texte d'une violence morale, bien sûr, et psychologique très importante. Et donc, dans les colonies, les sanctions ne vont pas tarder, puisque en fait, les Africains qui vont esclaviser, qui vont tenter de fuir les plantations, vont bien sûr être l'objet de punitions graves, sections du jarret, du bras, etc., des oreilles, de la langue, etc., jusqu'à la peine de mort. Et donc, ce texte est le point de départ, justement, de la déshumanisation et la chosification des Africains dans ce contexte esclavagiste des Amériques où la France a ses propres colonies.
0: À l'époque, est-ce que ce texte a suscité des oppositions, y compris en France ?
22: Alors, dès le début du XVIIIe siècle, il va y avoir des oppositions, mais ces oppositions vont être celles d'Africains esclavisés qui sont amenés sur le sol de France par les propriétaires, les esclavagistes français des colonies qui viennent avec leurs esclaves pour quelques mois, pour des vacances, pour des activités. Et certains de ces Africains, informés que sur le sol de France, l'esclavage n'est pas autorisé, vont contester justement leur statut d'esclave. Vont contester ce que le Code noir fait d'eux dans les colonies, alors que le droit français sur le sol français n'autorise pas l'esclavage. Et donc, oui, les premières contestations vont venir justement de ces Africains. Et le long du XVIIIe siècle, il va y avoir des contestations. Et il faut dire que les tribunaux français de Paris, de Toulouse, de Bordeaux, mais surtout la plus haute institution juridique française de l'époque, qui est le tribunal de Paris, accordait dans la plupart des cas la liberté, l'affranchissement aux Africains esclavisés qui étaient sur le sol français et même leur accordait réparation, c'est-à-dire condamnait les maîtres à leur payer des indemnités pour les années travaillées non rémunérées, bien sûr.
0: On parle donc là des esclaves qui étaient amenés à se trouver sur le territoire de la métropole.
22: Exactement, oui, sur le territoire de la métropole. C'est-à-dire que leurs actions sont des contestations du droit français qui fait d'eux justement des choses, des biens meubles dans les colonies. Quand ils découvrent que sur le sol français lui-même, le droit ne permet pas cela en fait. Donc c'est un fait juridique important de noter quand même que le Parlement de Paris, qui était la plus haute juridiction du royaume, était systématiquement disposé à reconnaître la liberté des esclaves qui relevait de sa juridiction. Mais progressivement, bien sûr, l'horreur même de ce texte de loi du Code noir sera contestée par des personnalités politiques françaises plus tard, dans la seconde moitié, disons le dernier quart, à partir du dernier quart du XVIIIe siècle. Mais là, c'est lorsque nous sommes déjà dans la période où le mouvement abolitionniste en Europe prend de l'ampleur.
0: Les députés français ont donc supprimé officiellement aujourd'hui le Code noir. Pour vous, c'est un geste symbolique important ou c'est surtout un geste trop tardif ?
22: C'est un geste tardif, mais il reste symbolique. Il reste important parce que cette abrogation ferme un cycle de 341 ans. Et donc, le message, c'est que la République française cesse de tolérer, même de manière dormante, un texte fondateur qui a institué la chosification des Africains. Donc, c'est une réparation symbolique minimale. Bien sûr, mais il a une dimension aussi mémorielle, à la fois en Afrique et dans la diaspora africaine. Donc, pas seulement en France, où, bien sûr, il aura un effet pédagogique majeur, puisque cette abrogation va obliger à enseigner pourquoi il a fallu attendre 2026 pour abroger ce texte, qui était bien sûr caduque depuis 1848 de fait.
0: Certains disent que l'abrogation du Code noir, l'abrogation formelle du Code noir ouvre désormais la question des réparations. Selon vous, c'est une étape vers ce débat, vers ces réparations ?
22: C'est une étape parce que, en réalité, on ne peut pas évacuer ce débat des réparations. C'est un débat, bien sûr, qui doit se faire. La réparation prend plusieurs formes. Elle peut être matérielle, elle peut être morale, psychologique. Là, déjà, nous sommes dans une dimension psychologique, symbolique, morale, symbolique. Le fait d'abroger définitivement ce texte de loi monstrueux qui a chosifié les Africains, qui en a fait une institution de l'État français. Le fait que la statue de Colbert, Louis Colbert, trône encore devant l'Assemblée nationale, même si, bien sûr, une fiche aujourd'hui rappelle qu'il est justement l'auteur du Code noir. Donc oui, bien sûr, la question des réparations reste ouverte, parce que sinon, il y a la question de l'impunité aussi qui reste pendante. Et donc, il faudrait bien que, effectivement, ces questions soient débattues.
0: Merci, Dieudonné Nyamankou. Cet entretien sera retrouvé sur le www.rfi.fr et sur nos applications, rubrique invité, onglet invité d'Afrique Midi. De San Pedro à Assini, c'est l'arbre emblématique du littoral de la Côte d'Ivoire. Le cocotier est sous la menace du jaunissement mortel. Cette maladie décime les cocoteraies du pays depuis un peu plus de 30 ans. Aucun remède efficace n'est connu. Et cette calamité pourrait encore accentuer le déclin de la filière nucicole. À Ada, près de Jacquesville, le reportage de Benoît Lemeras.
1: Ils ressemblent à des totems perdus dans la brousse. Des dizaines de troncs de cocotiers dressés vers le ciel, abandonnés. Kouassi est paysan, il s'occupait de la parcelle.
2: Les premiers signes n'ont pas été vite reconnus. Il y a plusieurs noix qui sont tombées. Les feuilles deviennent jaunes et les feuilles commencent à tomber.
1: Les cocoteraies du paysan sont atteintes par le jaunissement mortel, une maladie causée par un phytoplasme. Ce parasite est transmis à la plante par des cicadelles. Le cocotier est alors condamné.
3: Les inflorescences, ça commence à noircir. Et une fois que ça noircit, entre 5 et 10 mois, le cocotier meurt.
1: Le botaniste Béranger Ngoran est le spécialiste ivoirien du jaunissement mortel du cocotier. Pour ce chercheur du Centre national de floristique, aucun remède n'existe.
3: Pour le moment, tout ce qui est proposé, c'est des mesures prophylactiques.
23: Donc c'est pour limiter sa propagation?
3: Oui, limiter sa propagation. Les essais aussi sont toujours en cours pour pouvoir identifier une molécule ou bien quelque chose qui peut vraiment permettre de lutter. Mais jusqu'à présent, il n'y a pas encore eu un produit pour dire que tel produit est efficace pour lutter contre la maladie.
1: La recherche ivoirienne se concentre sur la détection précoce du jaunissement mortel à l'aide de drones et d'images satellites. Objectif, comprendre la propagation du phytoplasme pour mieux le freiner. En attendant, la maladie progresse inexorablement depuis son apparition au début des années 1990 sur l'île de Grand Laou, à 60 km à l'ouest. En 30 ans, 5000 hectares de cocoteraies, au moins 750 000 arbres y ont péri. Un destin que redoute James, ce fonctionnaire retraité 17 ans d'été pour planter des cocotiers sur ses terres. Il y produisait au moins 20 000 noix par an, mais le jaunissement mortel y est apparu.
24: Quand j'ai pratiqué cette affaire de coco, là, par semestre, là, j'ai quelque chose de 900, 1 million et quelques.
23: Et aujourd'hui, c'est rien?
24: Rien, et lui c'est rien. 15 hectares, tout est décimé. J'achète un puissant à ma mort prochaine.
1: Selon les chefs traditionnels, les cocotiers faisaient la richesse et la réputation d'Ada. Face à la maladie, les paysans se tournent désormais vers la culture du manioc. La Côte d'Ivoire produit environ 120 000 tonnes de noix de coco par an, trois fois moins qu'il y a 40 ans. Benoît Almeras, Jacquesville, RFI.
0: Et c'est à Jacquesville, capitale ivoirienne de la noix de coco, que se referme cette demi-heure d'Info africaine, réalisée et préparée avec Laurent Chaffard, Benoît Raymond et Paul Lequémant. Merci à eux et merci à vous de nous avoir suivis.
4: À demain, Nicolas Sûr. Vous restez avec nous, on se retrouve dans moins d'une minute maintenant pour le rendez-vous d'Haïti et des Amériques. Et puis vous le savez, il y a deux autres possibilités. Si vous nous écoutez en Afrique de l'Ouest, une demi-heure d'infos en full day. Ou bien une demi-heure aussi en portugais si vous êtes en Afrique lusophone.
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6: Um 15 Uhr mit Luise Wunderlich. Die EU-Kommission überprüft die geplante Übernahme von Mediamarkt Saturn durch den chinesischen Konzern JD.com. In Brüssel gibt es Bedenken, ob eine Zustimmung zu dem Deal europäischen Interessen dienen würde. Andreas Meyer-Feist mit Einzelheiten.
7: Die EU-Kommission hegt den Verdacht, dass JD.com Vorzugsfinanzierungen, steuerliche Vorteile oder auch direkte Zuschüsse durch die chinesische Regierung bekommen hat, um sich eine gute Ausgangsbasis für den Deal mit Mediamarkt zu verschaffen. Das würde der EU-Verordnung über Subventionen aus Drittstaaten widersprechen. Das Kaufangebot der Chinesen könnte durch indirekte oder direkte staatliche Eingriffe künstlich nach oben getrieben worden sein, um Mitbieter aus Europa zu benachteiligen. Der faire Wettbewerb könnte langfristig gefährdet sein, befürchtet Brüssel.
6: Die EU-Kommission hat gegen die chinesische Online-Plattform Temu eine Strafe von 200 Millionen Euro verhängt. Zur Begründung hieß es, Temu verkaufe Kunden zu oft gefälschte, gefährliche, giftige oder umweltschädliche Produkte. Temu muss nun erklären, wie es die Mängel beheben will. Fachleute der Vereinten Nationen rechnen damit, dass es bis 2030 wieder ein globales Rekordhitzejahr geben wird. Die Wahrscheinlichkeit dafür liege bei 86%, teilte die Weltorganisation für Meteorologie in Genf mit. Das bisher heißeste Jahr weltweit war 2024. Die WMO geht auch davon aus, dass in den kommenden 4 Jahren die globale Temperatur mehr als 1,5 Grad über dem vorindustriellen Niveau liegen wird. In den Vorhersagen wird mit einem Anstieg der globalen Jahrestemperaturen zwischen 1,3 und 1,9 Grad gerechnet. Die Meteorologen sagen außerdem voraus, dass es bis 2030 überdurchschnittlich viel Regen in bestimmten Regionen geben könnte, zum Beispiel im afrikanischen Sahel, in Nordeuropa, Alaska und Sibirien. Bundesverkehrsminister Schnieder sieht eine mögliche Verlängerung des Tankrabatts skeptisch. Schnieder hat dem Handelsblatt erklärt, der Staat komme irgendwann an die Grenze seiner Möglichkeiten. Der Tankrabatt ist auf 2 Monate begrenzt und läuft Ende Juni aus. Autofahrer werden mit 17 Cent Steuernachlass pro Liter Benzin und Diesel unterstützt. Das kostet den Staat bis Ende Juni schätzungsweise 1,6 Milliarden Euro Steuergeld. In Deutschland müssen sehr viel mehr Menschen wegen Hautkrebs ins Krankenhaus als noch vor 20 Jahren. Nach Angaben des Statistischen Bundesamtes hat sich die Zahl der Patienten fast verdoppelt. ARD-Wissenschaftsredakteur Stefan Tröntle.
8: Das liegt einerseits daran, dass die Bevölkerung immer älter wird und das Risiko für Hautkrebs im Alter zunimmt. Außerdem werden bei den Reihenuntersuchungen für gesetzlich Versicherte mehr Hautkrebsfälle entdeckt. Dabei geht es oft um sogenannten weißen Hautkrebs, der tendenziell ungefährlicher ist und früh erkannt gut behandelbar. Die Zahl dieser Fälle in den Kliniken hat in den letzten 20 Jahren um 117% zugenommen. Aber auch beim potenziell tödlichen schwarzen Hautkrebs gehen die Zahlen steil nach oben, und zwar um rund 42%. Die Todesursache Hautkrebs liegt damit klar über dem Anstieg der Krebstoten insgesamt.
6: Im Fall der getöteten 12-jährigen Luise aus Freudenberg müssen 2 Mitschülerinnen 125.000 Euro Schmerzensgeld zahlen. Dazu kommen Schadensersatzzahlungen. Das hat das Landgericht Koblenz entschieden. Luise war im Frühjahr 2023 mit zahlreichen Messerstichen getötet worden. Die 2 ebenfalls minderjährigen Mitschülerinnen hatten die Tat gestanden. Einen Strafprozess gab es nicht, weil die beiden zum Tatzeitpunkt noch unter 14 Jahre alt und damit nicht strafmündig waren. Luises Eltern und Schwester hatten die Mädchen aber in einem Zivilprozess verklagt. Tennisprofi Jan-Lennard Struff ist bei den French Open in der 2. Runde ausgeschieden. Der 36-Jährige verlor am Mittag gegen den Portugiesen Jaime Faria in 3 Sätzen mit 5:7, 6:7 und 2:6. Damit ist Alexander Zverev der letzte deutsche männliche Spieler im Turnier. Er trifft morgen in Runde 3 auf den Franzosen Quentin Alice. SWR-Nachrichten, Redaktion Christiane Sütterle und Christiane Renier.
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10: Mit Ulrike Alex, schönen guten Tag. Die vielen Ehrenamtlichen im Land, die halten das Sozialgefüge zusammen und sorgen dafür, dass man gerne in Deutschland lebt. Auf geleistete Arbeitsstunden schaut da keiner, auf Geld sowieso nicht. Ehrenamt halt. Ähnlich sieht es mit dem freiwilligen sozialen Jahr aus. Junge Menschen engagieren sich und bekommen aktuell rund 400 Euro Taschengeld. Der Präsident des Deutschen Roten Kreuzes Gröhe sagt, das reicht nicht und fordert 990 Euro. Marc Nellen ist DRK-Bereichsleiter Jugend- und Wohlfahrtspflege. Guten Tag, Herr Nellen.
9: Guten Tag, Frau Alex.
10: Herr Nellen, eine Verdoppelung fordern in Zeiten der leeren Kassen, das kann doch eigentlich nur symbolisch gemeint sein, oder?
9: Also man muss da, glaube ich, genau differenzieren. Die 400 Euro, die im Moment für das freiwillige soziale und im Übrigen auch für das freiwillige ökologische Jahr gezahlt werden, sind ja quasi nur ein Taschengeld für die betroffenen Personen, was zur Folge hat, dass sich diese Art von wichtigen Freiwilligendiensten faktisch nur die besser verdienenden Kinder aus gut begüterten Familien leisten können. Weil wer kann von 400 Euro monatlich leben? Und wir als Deutsches Rotes Kreuz fordern, dass die freiwilligen sozialen Dienste, das freiwillige soziale Jahr und das freiwillige ökologische Jahr so ausgestaltet ist, dass daraus auch ein Lebensunterhalt finanziert werden kann. Und die 990 Euro, die unser Präsident gesagt hat, das ist eine Zahl, die nicht vom Himmel gefallen ist, sondern das ist schlicht der BAföG-Höchstsatz. Und wir meinen, dass die Freiwilligendienste einem Studium und dem BAföG hier gleichgestellt werden sollte.
10: Aber lassen Sie uns noch mal beim Symbolischen bleiben. Es ist ja wirklich es ist mehr als das Doppelte. Wenn man so brachiale Forderungen stellt, was will man dann? Am Baum schütteln oder Bewusstsein wecken oder was auch immer?
9: Also wir befinden uns ja insgesamt im Moment in einer politischen Diskussion auch über die Neugestaltung der Freiwilligendienste in Deutschland. Das Ganze hängt eng zusammen mit der Wiedereinführung des Zivildienstes, der an eine Wehrpflicht gekoppelt ist. Und wir alle müssen leider aufgrund der geopolitischen Situation damit rechnen, dass über kurz oder lang die Wehrpflicht wieder eingeführt wird und damit auch der Zivildienst. Und was wir wollen ist, dass es neben dem Zivildienst weiterhin gut ausgestattete und kompetente Freiwilligendienste gibt. Und darunter fällt auch das freiwillige soziale Jahr. Und Sie müssen sehen, wenn wir über einen Zivildienst reden, dann reden wir über eine Größenordnung eben dieser 990 Euro. Und wenn wir im Grunde genommen bei den Freiwilligendiensten hier nicht nachbessern, dann werden die jungen Menschen mit den Füßen abstimmen und sie werden da hingehen, wo es mehr Geld gibt. Und das wird im Zweifel der Zivildienst sein. Und deshalb sagen wir, das freiwillige soziale Jahr leistet eine so wichtigen Beitrag zum gesellschaftlichen Engagement. Es unterstützt die pädagogische Bildung der jungen Menschen und das müssen wir beibehalten und das können wir perspektivisch nur, wenn wir an dieser Stelle finanziell nachbessern.
10: Wie gut wird denn das freiwillige soziale Jahr aktuell angenommen?
9: Das also bundesweite Zahlen haben wir nicht, weil das freiwillige soziale Jahr ist rein formal eine Leistung der Länder. Der Bund gibt ja quasi an der Stelle nur die Unterstützung für die pädagogischen Hilfen und kann Zuschüsse zum Taschengeld geben. Für uns als Deutsches Rotes Kreuz ist das freiwillige soziale Jahr eine immens wichtige Leistung. Wir setzen die jungen Menschen beispielsweise in Pflegeeinrichtungen, in Kindertagesstätten ein, um dort sozusagen auf der einen Seite Einblicke in die berufliche Praxis zu bekommen, andererseits aber auch sozusagen sich engagementlich zu engagieren. Und unser Ziel ist es natürlich auch, die jungen Menschen, die sich fürs DRK entscheiden, auch im Ehrenamt des DRK zu halten.
10: Das FSJ richtet sich an Menschen zwischen 16 bis 27 Jahre. Es gibt aber auch noch den Bundesfreiwilligendienst, der ist dann altersoffen. Ist das eine Konkurrenzveranstaltung?
9: Also das sehen wir nicht so. Das würde ich sogar fast im Gegenteil sagen, dass das eine gute Sache ist, dass wir im Grunde genommen Engagementdienste auch für ältere Menschen haben. Und der Bundesfreiwilligendienst hat auch eine ganz andere Ausrichtung. Er richtet sich halt nicht dezidiert an junge Menschen. Aber wir werden dieses Angebot auch brauchen, auch zukünftig brauchen, weil wir, ich hatte eben gesprochen über den Zivildienst. Und wenn der Zivildienst wieder eingeführt werden wird, dann wird er sich auch vorrangig an junge Menschen richten. Und deswegen halten wir es für richtig und auch sinnvoll, den Bundesfreiwilligendienst hier für ältere Menschen weiter im Angebot zu haben.
10: Wie würde sich denn ein FSJler mit 990 Euro monatlich in das soziale Gefüge der Ehrenamtlichen einfügen, von denen viele ja gar nichts bekommen?
9: Also ich glaube, der entscheidende Unterschied zwischen einem klassisch ehrenamtlichen Menschen und einem freiwilligen sozialen Jahr ist, dass der klassische Ehrenamtler, der ja die Struktur des Deutschen Roten Kreuzes insgesamt trägt, dass der Ehrenamtler das Ganze nebenberuflich macht. Also die allermeisten unserer Ehrenamtlichen haben einen Hauptberuf, den sie wahrnehmen und worüber sie ihr Geld verdienen und ihren Lebensunterhalt finanzieren können, und sie nehmen das Ehrenamt dann sozusagen in der Freizeit wahr. Und das freiwillige soziale Jahr ist sozusagen ein tagesfüllender Job. Da steckt auch Arbeit hinter. Da steckt Engagement hinter. Die Menschen entscheiden sich freiwillig für das soziale Jahr. Darum heißt es auch, niemand wird gezwungen. Aber wer sich freiwillig entscheidet, diesen Dienst an der Gesellschaft zu leisten, der soll auch zumindest so viel Geld haben, dass er sich ein kleines WG-Zimmer leisten kann, dass er sich seinen Lebensunterhalt finanzieren kann, dass er einfach alleine auf beiden Beinen des Lebens stehen kann. Und dann nochmal der Punkt: Im Moment ist das freiwillige soziale Jahr vor allen Dingen ein Angebot für Kinder aus gut begüterten und besser verdienenden Familien. Und das wollen wir ändern.
10: Jetzt ist die Forderung also in der Welt. Wie soll es denn jetzt weitergehen?
9: Ja, die Forderung ist in der Welt. Sie ist eine richtige Forderung, sie ist eine kluge Forderung. Aber natürlich wissen wir Verbände auch, dass man Forderungen stellt, die Politik am Ende berät und verhandelt und man hinterher mit einem Ergebnis rauskommen muss, mit dem alle leben können. Und ich sage Ihnen ganz offen, also ein Punkt, der mir oder uns als DRK besonders wichtig ist, das ist, dass den jungen Menschen, die das freiwillige soziale Jahr machen, mindestens die Mobilität gewährleistet werden sollte. Sprich, aus meiner Sicht wäre es ein guter Vorschlag, wenn sich die politisch Beteiligten zumindest darauf einlassen könnten, das Deutschlandticket insgesamt allen FSJ-Lottern mitzufinanzieren.
10: Sagt Marc Nellen, DRK-Bereichsleiter für Jugend- und Wohlfahrtspflege.
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10: Im Zivilverfahren um den Tod der 12-jährigen Luise hat das Landgericht Koblenz heute Mittag ein Urteil verkündet. Der Fall des Mädchens aus Freudenberg im Siegerland hatte bundesweit für Entsetzen gesorgt. Luise war im Februar 2023 mutmaßlich von zwei damals 12 und 13 Jahre alten Mitschülerinnen durch mehrere Messerstiche getötet worden. Die Mädchen wurden für die Tat nicht belangt, weil sie noch nicht strafmündig waren. Die Eltern und die Schwester der Toten erhalten jetzt insgesamt mehr als 140.000 Euro an Schmerzensgeld und Schadenersatz. Tim Seinisch aus dem SWR-Studio in Koblenz. Wie setzt sich denn diese Summe zusammen?
15: Im Zivilverfahren um den Tod der 12-jährigen Luise hat das Landgericht Koblenz heute ein Urteil verkündet. Der Fall des Mädchens aus Freudenberg im Siegerland hatte bundesweit für Entsetzen gesorgt. Luise war im Frühjahr 2023 mutmaßlich von zwei Mitschülerinnen durch mehrere Messerstiche getötet worden. Die Eltern und die Schwester der Toten erhalten jetzt insgesamt mehr als 140.000 Euro an Schmerzensgeld und Schadenersatz. Tim Seinisch, wie setzt sich diese Summe zusammen? Fast 20.000 Euro entfallen auf Beerdigungs- und Anwaltskosten. 125.000 Euro sind dagegen Schmerzensgeld. Gut ein Drittel davon sei Ausgleich für Luises Schmerzen und Leiden, stellte das Gericht klar. Denn eine Gutachterin war zu der Erkenntnis gekommen, dass Luise zwischen 6 und maximal 30 Minuten mit dem Tod gerungen habe. Der übrige Teil des Schmerzensgeldes sei angemessen, da die Familienmitglieder von Luise einen schweren Schock erlitten hätten und nun Genugtuung erfahren sollten.
10: Warum wurde der Fall denn überhaupt in einem Zivilverfahren aufgearbeitet?
15: Das hängt damit zusammen, dass die beiden Mitschülerinnen, die Luise getötet haben sollen, zum Tatzeitpunkt noch keine 14 waren und damit noch nicht strafmündig. Der Richter im Zivilprozess in Koblenz sagte aber, es sei unstrittig, dass die Mädchen Luise heimtückisch und aus niederen Beweggründen ermordet hätten. Und dass sie sich dessen auch bewusst waren. Ein entscheidender Satz, denn im Zivilprozess können auch Kinder ab 7 Jahren verurteilt werden, wenn sie sich über die Folgen ihrer Handlungen im Klaren waren.
10: Wie sollen denn die beiden mutmaßlichen Täterinnen denn Luises Eltern und ihre Schwester entschädigen?
15: Die beiden Mädchen sind gesamtschuldnerisch verurteilt worden. Das heißt, sie müssen die Summe gemeinsam aufbringen, wenn sie erwachsen sind und ihr eigenes Geld verdienen. Das Gericht hat aber auch festgestellt, dass der traumatische Verlust bei Luises Eltern und auch ihrer Schwester noch nachwirkt. Deshalb müssten die mutmaßlichen Täterinnen auch für materielle Schäden aufkommen, die sich vielleicht erst in Zukunft ergeben, wie zum Beispiel weitere Therapiekosten. Das Urteil ist noch nicht rechtskräftig.
10: Aus dem Studio Koblenz war das Tim Seinisch.
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10: Und das ist meist sonnig bei maximal 24 bis 31 Grad.
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10: Um 15.16 Uhr. Die EU-Kommission hat gegen die chinesische Online-Plattform Temu eine Strafe von 200 Millionen Euro verhängt. Zur Begründung hieß es, Temu verkaufe Kunden zu oft gefälschte, gefährliche, giftige oder umweltschädliche Produkte. Temu muss nun klären, wie es die Mängel beheben will. Die Bundeswehr will Reservisten wieder regelmäßig zu Übungen verpflichten. Das steht im Entwurf für das Reservestärkungsgesetz, an dem das Verteidigungsministerium arbeitet. Damit der Dienst attraktiver wird, sollen Reservisten mehr Geld und ihre Arbeitgeber höhere Ausgleichszahlungen bekommen. Die Zahl der Reservisten soll sich in den kommenden 10 Jahren von 100 auf 200.000 verdoppeln. Bundesverkehrsminister Schnieder sieht eine mögliche Verlängerung des Tankrabatts skeptisch. Schnieder hat dem Handelsblatt erklärt, der Staat komme irgendwann an die Grenzen seiner Möglichkeiten. Der Tankrabatt ist auf 2 Monate begrenzt und läuft Ende Juni aus. Am Bahnhof von Winterthur in der Schweiz hat ein Mann mehrere Passanten mit einem Messer verletzt. Das hat die Züricher Kantonspolizei bestätigt. 3 Menschen wurden mit schweren Verletzungen ins Krankenhaus gebracht. Ein 31-jähriger Schweizer wurde festgenommen.
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10: Olympia. Die einen denken da an magische Sportmomente und große Emotionen. Die anderen an hohe Kosten und Verkehrschaos. Die Olympischen und die Paralympischen Spiele sollen nach Deutschland kommen. Im Jahr 2036, 2040 oder 2044. Es gibt gleich mehrere Interessenten. München, die Region, Köln, Rhein-Ruhr, Berlin und Hamburg. Doch auch die Bewohner dürfen mitreden, abstimmen, ob sie die Spiele überhaupt haben wollen. In München wurde bereits Ja gesagt und auch in der Region Köln, Rhein-Ruhr. In Hamburg entscheiden die Bürgerinnen und Bürger in 3 Tagen, ob sie die olympische Flamme in ihre Stadt holen wollen. Unsere Reporterin Sophia Stritzel hat sich in der Hansestadt umgehört und den Kopf hinter der Olympia-Bewerbung begleitet.
5: 7.30 Uhr morgens in Hamburg-Altona. Es ist kalt, graue Wolken hängen tief am Himmel. Vereinzelt platschen Regentropfen auf die Straße. Steffen Rücke läuft trotzdem, schnell und routiniert. Er trägt schwarze Sportkleidung, hat kurze graue Haare, eine schlanke Gestalt.
16: Ich krieg den Kopf komplett frei, also ich komme zum Durchatmen.
5: Durchatmen, eine seltene Gelegenheit. Denn der 52-Jährige hat eine Mission. Er will die Olympischen und Paralympischen Spiele im Jahr 2036, 40 oder 44 nach Hamburg holen. Rot-weiße Barken, Bauzäune. Immer wieder versperren sie Röke den Weg. Der Morgenlauf wird zum Hindernisparcours und damit auch ein bisschen zum Sinnbild seiner Aufgabe. Denn die Zeit drängt. Es ist Ende März. In etwa 2 Monaten stimmen die Hamburgerinnen und Hamburger ab, ob sie das olympische Feuer überhaupt haben wollen. Und Steffen Röke soll sie als Leiter der Hamburger Olympia-Projektgruppe überzeugen.
16: Ich glaube, jetzt ist es ehrlich gesagt ein richtiger Endspurt.
2: bis zum Referendum am 31. Mai. Und ansonsten ist es, glaube ich, so ein bisschen wie im Sport. Also jedes Training ist wichtig, jeder Termin ist wichtig, jede Begegnung mit Bürgerinnen und Bürgern.
5: Auch an diesem Tag wird er wohl erst gegen 22 Uhr Feierabend haben. Der promovierte Jurist pendelt zwischen Berlin und Hamburg, hat vorher als Abteilungsleiter Sport im Bundesministerium des Inneren gearbeitet. Bereits als Kind gehörte der Sport fest zu seinem Leben.
2: Wir haben jedes Wochenende auf einem Sportplatz verbracht und ich habe dabei gesehen, dass die Vereine die Orte sind, wo sich die Menschen treffen. Über alle Grenzen hinweg, über politische Positionen oder alle Parteilager hinweg. Und das ist unglaublich wertvoll. Das hält unsere Gesellschaft zusammen.
5: Auch deshalb sieht er Olympia als Chance für die Hansestadt. Röke ist an der Elbe angekommen, macht eine kurze Pause. Verschwitzt blickt der Olympiavisionär über den Fluss, der vor ihm träge und grau dahinfließt.
2: Also wenn ich jetzt hier rüber gucke über die Elbe, dann weiß ich, dort wird das Klettern stattfinden mit einer irgendwie fantastischen Kulisse. Das passt sich hier ein in Hamburg.
5: In kurzen Clips präsentieren Hamburger Senat und Sportbund ihre Pläne für die Spiele. Die Idee, ein Olympia mitten in der Stadt. Wettkämpfe an den Orten, für die Hamburg bekannt ist. Auf der Binnenalster, wo noch die Alsterschwäne ihre Runden ziehen, soll auf schwimmenden Pontons die Eröffnungsfeier stattfinden und 3x3 Basketball gespielt werden. Das Konzept sieht kurze Wege vor. Der größte Teil der Wettkampfstätten soll in einem Radius von 7 Kilometern liegen. Und Olympia soll Kinder und Jugendliche dazu bringen, sich mehr zu bewegen. Das Ziel, 5 Stunden.

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1: Bonjour, c'est une force invisible qui transforme déjà nos vies, nos économies, nos démocraties et même notre rapport au monde. L'intelligence artificielle, ces deux mots devenus familiers sont répétés partout, dans les laboratoires, les conseils d'administration, les universités, les armées, les écoles, jusque dans nos téléphones et nos conversations quotidiennes. Mais de quoi parle-t-on vraiment? Quand une machine écrit, traduit, compose de la musique, diagnostique une maladie ou imite une voix humaine, est-ce de l'intelligence ou juste une formidable capacité de calcul? Quand l'informaticien américain John McCarthy a inventé ce concept en 1956, avait-il alors conscience de la perversité d'utiliser ce mot « intelligence » Quoi qu'il en soit, c'est un progrès immense, un bouleversement historique majeur que certains comparent même à l'invention de l'écriture, à l'imprimerie, à la révolution industrielle ou à l'électrification du monde. Ce constat ne nous empêche pas de nous interroger sur la définition de l'intelligence artificielle, ses impacts environnementaux et sociaux et sur les remparts à construire face à cette algorithmisation de notre société. Et c'est ce que nous allons faire avec nos invités.
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1: Et nos invités sont en partie en duplex de Grenoble, dans le sud-est de la France, grâce aux équipes techniques de Ici Isère, que je remercie au passage. Bonjour Denis Tristam.
2: Bonjour.
1: Vous êtes professeur en informatique à Grenoble INP. Vous dirigez une chaire à l'Institut pluridisciplinaire d'intelligence artificielle de Grenoble. Vous êtes membre honoraire de l'Institut universitaire de France et vous faites partie du collectif Eco-Info que je vous laisse nous présenter en quelques minutes, secondes.
2: Oui, très rapidement, c'est un groupement de recherche et de services du CNRS qui étudie les impacts environnementaux du numérique au sens large.
1: Voilà, et c'est pour ça que ça va être intéressant de parler intelligence artificielle avec vous. À vos côtés, à Grenoble, Thierry Ménissier, bonjour.
3: Bonjour.
1: Vous êtes professeur de philosophie politique. Vous avez animé pendant 5 ans la chaire éthique et intelligence artificielle à l'Institut pluridisciplinaire de l'IA de Grenoble. Alors, quels étaient les objectifs de cette chaire?
3: D'abord, merci pour votre invitation. Et cette chaire, l'idée en a germé en 2018 et elle a débuté en 2019. On était donc en avance de phase par rapport à la déferlante de l'algorithmisation et du développement notamment des IA génératives qui sont apparues fin 2022. Et bien malgré cela, l'idée était de saisir, le développement, à notre avis, fatal de l'intelligence artificielle dans la société à travers un dialogue de plusieurs disciplines. La philosophie, éthique et politique, la science politique, mais aussi la psychologie sociale, l'anthropologie, les sciences de l'information et de la communication et le droit. Alors ça a donné, ce travail collectif a donné de très très beaux résultats puisque c'était la seule chaire de recherche publique dédiée à l'éthique de l'intelligence artificielle et ça l'est toujours d'ailleurs.
1: Alors la synthèse passionnante, je veux dire, de vos travaux vient d'être publiée dans un livre Vocabulaire critique de l'intelligence artificielle, c'est publié aux éditions Hermann. Et avec nous dans le studio 41 de RFI à Paris, Claire Montelleoni, bonjour.
4: Bonjour.
1: Alors je précise aux auditeurs que vous êtes américaine, vous faites l'effort de parler français, merci beaucoup pour cet effort. Vous êtes chercheuse à l'INRIA, c'est l'Institut de Recherche en Sciences et Technologies du Numérique qui est basé à Paris. Vous êtes professeur d'informatique aux États-Unis, mais vous êtes en France parce que vous dirigez la chaire Choose France qui recrute en ce moment les talents dans le domaine de l'intelligence artificielle en France. Et vous avez créé une équipe de scientifiques dans le domaine de la recherche en intelligence artificielle pour lutter contre le changement climatique parce que dans ce domaine, il y a de plus en plus de données à traiter. C'est devenu massif.
4: Oui. C'est un travail que j'ai fait en fait depuis près de 20 ans aux États-Unis et maintenant on a une nouvelle équipe à projet à l'INRIA, ARCHES, AI Research for Climate Change and Environmental Sustainability.
1: Voilà, donc vous allez nous expliquer que l'IA peut avoir des applications extrêmement intéressantes aussi dans les enjeux environnementaux. Mais commençons par définir ce qu'est l'intelligence artificielle pour nos auditeurs, parce que vous allez voir, ce n'est pas si simple. Denis Tristam, comment vous définissez l'intelligence artificielle ?
2: Tout à l'heure, vous avez parlé de McCarthy. Donc, en 56, c'était de l'intelligence artificielle, mais c'est ce qu'on appelle l'intelligence artificielle symbolique, c'est-à-dire celle qui est faite à partir de règles explicites, de logique. Là, on va plutôt parler, je pense, aujourd'hui, d'intelligence artificielle statistique, c'est-à-dire ce qu'on appelle l'apprentissage, qui se fait à partir de très grandes masses de données. Alors, je vais essayer de donner une définition très rapide. Le principe, c'est que ça repose sur des réseaux de neurones artificiels. Ce sont des toutes petites unités de calcul organisées en couches. Et chaque couche reçoit des valeurs des entrées au départ qu'on connaît de la couche précédente et les transforme via des tout petits paramètres, ce qu'on appelle les poids du réseau de neurones. Donc ce terme de paramètre, il va être important, je vais expliquer pourquoi tout à l'heure, parce que ça, au niveau du dimensionnement de ces réseaux. Et en gros, l'idée, c'est de renforcer le lien ou de l'affaiblir selon la compatibilité avec l'entrée qu'on a présentée au réseau, qui est une sorte de boîte
1: c'est
2: noire.
1: C'est très technique, là.
2: voilà. Donc, bon, du coup, mais je vais pas développer plus que ça. Mais ce qu'il faut retenir, c'est que plus il y a de couches de ces réseaux artificiels, plus il y a de données. Et quelque part, plus le modèle, ce qu'on appelle le modèle d'IA, va être efficace.
1: Thierry Ménissier, c'est quoi votre définition à vous ?
3: Pour moi, l'IA relève de toutes les opérations de calcul qui se sont développées. Enfin, c'est pas nouveau hein, qu'il y ait du calcul, disons, à même les pratiques humaines hein, et les pratiques sociales, même les plus intimes. Sauf qu'avec les nouveaux systèmes d'algorithmes hein, qui sont liés à divers systèmes techniques, ce qu'on a, c'est finalement une logique qu'on appelle computationnelle qui prend la place des pratiques sociales habituelles, du sens... disons intime de l'action. Enfin, donc il y a un certain nombre de transformations qui sont à la fois massives et invisibles qui s'opèrent dans la société. Ce qui fait qu'il n'y a plus tellement d'à peu près dans ces pratiques. Alors, vous prenez n'importe quel transport en commun, en fait, il y a des systèmes de calcul qui optimisent le mot. Ce verbe est très important. L'ensemble des paramètres de votre trajet.
1: Oui, alors vous le disiez, c'est massif. Denis Tristam, est-ce que vous avez quelques chiffres à nous donner pour que l'on comprenne l'ampleur qu'a pris l'intelligence artificielle aujourd'hui dans le monde ?
2: Alors, je reviens sur le terme des paramètres. Donc, c'est poids du réseau de neurones. Typiquement, pour ChatGPT, que tout le monde connaît, là, qui est sorti en fin 2022, qui est un petit peu à l'origine de toute la déferlante, c'était 176 milliards de paramètres. Donc c'est beaucoup beaucoup de données, c'est très gros. On va là, il y a peut-être une précision à donner, c'est-à-dire que dans ces réseaux, il y a deux opérations quand même qui sont distinctes. Il y a l'entraînement des réseaux, donc il s'agit de fixer la valeur de ces paramètres. Et une fois que le réseau est entraîné, alors il peut être réentraîné au fur et à mesure, mais on va l'utiliser et c'est ce qu'on appelle la phase d'inférence. Le nombre de paramètres là continue à augmenter. On parle de la dernière, le dernier modèle là d'Anthropique qui s'appelle Mythos, ce serait un millier de milliards de paramètres au moins. Enfin, les grandes boîtes de la tech ne communiquent plus sur ces valeurs là. Donc c'est ce qu'on infère. Donc c'est quelque chose qui est très très grand, très très important. Et les données d'entraînement et les données pour qu'on donne à manger pour fixer ces paramètres sont aussi considérables.
1: Et puis ChatGPT, c'était il y a un an, alors je ne sais pas si on a des chiffres pour aujourd'hui, mais c'est je crois 18 milliards de prompts pour 700 millions d'utilisateurs par semaine. C'est colossal.
2: Voilà, oui, c'est ça, 700 millions, à peu près un dixième de la population mondiale.
1: Alors l'essor massif de l'intelligence artificielle questionne à tous les niveaux. Hein. L'un des derniers, vous en parliez, Chris Ola, le fondateur d'Anthropique et du logiciel conversationnel Claude, s'est exprimé devant les prélats du Vatican à l'occasion de la publication de l'encyclique du pape Léon XIV, qui a appelé, lui, au désarmement de l'intelligence artificielle. Je vous propose de les écouter.
5: Il est très possible que l'IA remplace le travail humain à très grande échelle. Tous les laboratoires de recherche de pointe en IA, y compris Anthropique, évoluent dans un contexte marqué par des incitations et des contraintes qui peuvent parfois aller à l'encontre de ce qu'il serait juste de faire. Si cela se produit, venir en aide à ces personnes constituera un impératif moral d'une ampleur historique. Cette tâche sera déjà assez difficile, mais je crains que la plupart des débats ne négligent un défi encore plus grand. Le développement de l'IA est concentré dans une poignée de pays riches. Alors comment garantir que les bénéfices de l'IA soient partagés à l'échelle mondiale ?
6: Ne craignons pas l'intelligence artificielle, mais gardons toujours à l'esprit la question de l'humain. L'intelligence artificielle touche déjà de nombreux aspects de notre vie et influence les décisions qui façonnent la coexistence humaine. Elle change aussi radicalement la manière de faire la guerre.
1: Claire Monteleoni, on entend donc ces inquiétudes, même des acteurs de l'intelligence artificielle, le pape qui s'interroge sur l'intelligence artificielle. Mais vous, vous dites qu'il y a aussi l'intelligence artificielle pour le bien commun, l'IA for good, comme on dit. Expliquez-nous de quoi il s'agit.
4: C'est vrai qu'il y a beaucoup d'enjeux autour de l'IA. Mais on peut aussi utiliser l'IA pour le bienfait de la société. Depuis les dernières 20 ans, j'ai poussé un domaine qui s'appelle l'informatique climatique, climate informatics, c'est-à-dire confronter le changement climatique avec des outils d'IA.

0: modèle qu'on soit sur mesure pour étudier les problèmes spécifiques. Et au lieu d'être entraînés sur le texte et les vidéos sur le web, ils sont entraînés dans notre cas sur les données climatiques et météorologiques. Et ce modèle sont moins gourmands niveau consommation d'énergie, mais en même temps, ils sont aussi beaucoup mieux adaptés à les tâches spécifiques. Par exemple, quand on travaille avec le EDF pour le
1: C'est
0: planning
1: l'énergéticien
0: d'énergie.
1: français,
0: Exact.
1: ouais. Oui, donc on voit bien qu'il y a quand même des utilisations de l'intelligence artificielle qui peuvent être vertueuses. Thierry Ménissier, c'est vrai que vous parliez d'algorithmisation de nos sociétés. C'est contre cela hein, que le pape Léon XIV met l'humanité en garde, appuyé par un acteur de premier plan. Ça peut sembler surprenant?
2: Pardon, qu'est-ce qui peut sembler surprenant
1: Ben, qu'il y a un acteur
2: exactement?
1: de premier plan qui parle devant les prélats du Vatican avec le
2: Disons
1: pape qui dit en même
2: le.
1: temps qu'il faut désarmer l'IA. Enfin, tout ça est assez
2: Oui, enfin,
1: étonnant.
2: écoutez, la médiatisation, enfin, disons, les acteurs du monde de l'IA ne sont pas avares de médiatisation. Alors que, si vous me permettez d'être un peu direct,
1: Je
2: qu'un de
1: vous
2: ces
1: en
2: grands
1: prie.
2: acteurs, une nouvelle fois, se découvre un supplément d'âme, est quelque chose de remarquable. Hein, nous l'apprécions beaucoup en philosophie éthique et politique. Enfin, si ça pouvait permettre une véritable transformation, nous en serions d'autant plus heureux. Enfin voilà, vous voyez, aucune surprise dans ce buzz, pour employer un terme bien français. Au contraire, vous savez, l'intelligence artificielle relève d'une dynamique économique et même plus exactement financière qui correspond à ce qu'on appelle depuis Joseph Louis Schumpeter la dynamique de l'innovation, où les meilleures connaissances, où ce qu'on répute les meilleures connaissances scientifiques et les meilleures inventions technologiques viennent doper la croissance. Donc derrière le projet est fabuleux, mais assez ancien en fait, d'une algorithmisation du monde et éventuellement d'une robotisation, de l'apparition même de robots anthropomorphes, voire conscients, bah, ce qu'on voit, c'est surtout des levées de fonds monstrueuses, des effets d'annonce, une économie de la promesse. Donc qu'on vienne tout d'un coup déclarer devant le pape que les choses sont dangereuses, bon, c'est sûrement très très vrai, je ne vais pas dire le contraire. En revanche, ça évoque une posture bien connue, qui est celle, d'abord par exemple, bien avant l'IA, au début du numérique, de Steve Jobs, qui par des remarquables keynotes technologiques, hein, des discours à la fois technologiques et prophétiques, à la fois obtenait des levées de fonds considérables et changeait effectivement le destin des sociétés.
1: Oui, Denis Tristam, c'est vrai qu'aujourd'hui, l'intelligence artificielle est présente dans tous les domaines, avec aussi une forte inégalité nord-sud, hein.
3: Oui, absolument. C'est essentiellement pour les sociétés occidentales et pour des privilégiés dans ces sociétés occidentales. Ça, c'est très clairement inégalitaire, on va dire.
1: Alors, nous avons déjà développé une dépendance à cette technologie, on va en parler, qui a pourtant une face sombre. Vous avez commencé à en parler un petit peu, Thierry, que nous allons explorer avec nos invités. Mais d'abord, voici un titre bien choisi par François Porcheron de E. coli, Artificial Intelligence sur RFI.

0: C'était Eagle Eye Artificial Intelligence sur RFI.
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0: Et nous parlons de l'essor mondial de l'intelligence artificielle et de ce qu'il implique aujourd'hui avec nos invités en duplex de Grenoble, le chercheur informaticien Denis Tristam et le philosophe Thierry Ménissier, qui travaillent tous les deux, entre autres, à l'Institut pluridisciplinaire d'intelligence artificielle de Grenoble, et avec nous en studio à Paris, Claire Montelléoni, qui dirige une équipe de scientifiques dans le domaine de la recherche en intelligence artificielle pour lutter contre le changement climatique à l'INRIA, l'Institut de recherche en sciences et technologies du numérique, basé à Paris. Alors, nous avons parlé de l'ampleur de l'IA, mais pour gérer toutes ces données, il faut des infrastructures immenses, très consommatrices d'énergie et de ressources naturelles, comme par exemple le cobalt. Je vous propose de nous rendre dans la province du Katanga, en République démocratique du Congo. Nous allons à Kolwezi, où près d'une trentaine de mines détenues majoritairement par des compagnies chinoises ont défiguré le paysage et transformé la vie des habitants. Samuel Turbin est parti à la découverte de cette face cachée de nos consommations numériques.
2: Nous allons vers Rianda, c'est là qu'il y a le lac Kando, et cette zone ici, Lualaba, devait être une zone essentiellement agricole, mais malheureusement toute la brousse est transformée en milieu d'exploitation minière à échelle industrielle. Oui.
3: Tous ces contrats miniers, hein, on n'aime pas trop en parler, hein, c'est plutôt l'opacité ici.
2: Oui, déjà quand nous passions les péages, tu as vu toi-même les questions qui ont été posées.
3: Et on m'a posé des questions, hein, pourquoi j'étais là.
2: Ça signifie tout simplement qu'on veut vendre tout simplement une bonne image, mais différente de la réalité de terrain. Et c'est ce qui envenime davantage la situation.
3: Oui, tout ce qu'on en sait, en fait, hein, c'est une communication très très positive, avec tout le développement qui est amené par les sociétés autour de leur exploitation.
2: Oh, oui, c'est juste un message pour séduire davantage les investisseurs.
3: On a des populations qui bénéficient pas vraiment de tout ça.
2: Les mines allaient développer sensiblement les communautés s'il y avait une transparence, s'il y avait une exploitation responsable. Mais malheureusement, sur terrain, ce n'est pas le cas.
3: Mais pourtant, ils argumentent qu'ils construisent des routes, ils construisent des écoles, ils construisent des hôpitaux, des dispensaires.
2: Bien, nous sommes déjà sur une route. Est-elle construite?
3: Je confirme non.
2: Les routes qui sont bien travaillées, ce sont des routes qui les aident à évacuer leurs minerais, tout simplement.
0: Un exemple parmi d'autres, Denis Tristam, pour évaluer les impacts environnementaux de l'intelligence artificielle, il faut inclure, dites-vous, toute la chaîne de production, de l'extraction du minerai, dont on vient d'entendre un extrait, à l'arrivée finalement de la donnée sur notre téléphone ou sur notre ordinateur.
4: Absolument, y compris d'ailleurs la fin de vie de tous les équipements. Et alors merci pour ce témoignage là qu'on a entendu, qui est quand même bien. Bah, ça montre toute la face cachée en fait de voilà,
0: et de toute l'extractivisme.
4: Oui, c'est ça l'extractivisme, et c'est au service de voilà de d'un deuxième ou troisième smartphone pour telle personne dans une famille, etc. Donc alors moi j'irais plus loin encore, c'est-à-dire donc là effectivement il s'agit de faire des analyses de cycle de vie complètes en ne cachant pas cette matérialité. Mais dans la matérialité il y a aussi l'eau par exemple, parce que pour faire des circuits intégrés c'est des très très grandes quantités d'eau en particulier. Il faut après refroidir les circuits dans les data centers, même si maintenant il y a quand même beaucoup de progrès qui ont été faits et que c'est en circuit fermé, etc. Et du coup, faut sortir de ce que j'appelle le tunnel carbone, parce que il y a beaucoup de choses qui se de recherche, etc., et de discussions qui se sont focalisées sur le CO2. Alors on voit bien dans ces périodes de canicule et ce qu'on peut voir, mais ça ce n'est qu'une petite une petite partie des choses. Donc moi effectivement, je pense qu'il faut faire une analyse de cycle de vie complète et multi-indicateurs, l'eau, les métaux utilisés, etc.
0: L'énergie et aussi, hein. Il y a énormément d'énergie nécessaire.
4: Oui, alors oui, voilà, bah l'énergie elle nécessite aussi à tous les niveaux de la chaîne, de l'eau, aussi du CO2, d'émissions de carbone, et puis aussi voilà, tous les autres indicateurs, et puis il va y avoir des problèmes géopolitiques aussi, d'extraction, etc.
0: Alors, il y a une forte accélération en plus ces dernières années du nombre de data centers pour compiler les données, c'est en pleine explosion dans le monde, hein.
4: Oui, absolument. Il y a eu plusieurs rapports en 2025 qui sont très très très riches de ce point de vue-là, de l'ADEME en particulier, de l'Agence internationale de l'énergie ou d'autres labos publics, en particulier aux États-Unis, qui montre le Shift Project aussi a fait quelque chose autour de cette question de data center. En France, c'est spécialement un sujet parce qu'en fait, on a quand même parlé, le président Macron a quand même parlé de 35 gros centres de données lors du sommet, le AI Summit en février 2025, l'an dernier. Et ça commence à arriver sur les territoires avec tous les problèmes géopolitiques de partage de cette ressource avec les habitants.
0: Oui, et puis on voit la ville de Dublin, par exemple, la capitale de l'Irlande, qui a des problèmes énergétiques parce qu'il y a trop de data centers qui ont été construits autour de cette ville pour des raisons fiscales, notamment.
4: Absolument, toutes les capitales, Londres aussi, donc Amsterdam, il y a effectivement, oui, tout à fait.
0: Il y a une ruée des data centers un peu partout dans le monde. Alors aujourd'hui, le numérique, c'est 5% des émissions équivalent carbone. L'intelligence artificielle, c'est 10% seulement de ces 5%. Mais on peut peut-être se dire que, à force de gagner en puissance et donc en efficacité, les coûts environnementaux pourraient baisser, non?
4: Alors effectivement, ces chiffres-là, d'abord il faut les prendre avec des pincettes parce que c'est vraiment des ordres de grandeur. Faut pas demander plus que des ordres de grandeur sur ces chiffres-là, mais ça fait effectivement en gros donc 0,5% des émissions carbone. Donc là, encore une fois, on parle des émissions carbone, on ne parle pas des autres
0: Oui, bien
4: indicateurs
0: sûr.
4: eau et métaux. Et finalement, c'est pas grand-chose quand on regarde par rapport au transport ou par rapport aux bâtiments, par exemple. En ce moment, avec la clim, on en parle beaucoup. Mais ce qu'il faut voir, c'est tout ce qu'il y a derrière, parce qu'en fait, donc en tant que tel, le domaine, il pèse pas encore. Il est sur une trajectoire exponentielle, c'est-à-dire très très très une très forte augmentation. Ça, c'est pas une bonne nouvelle. Alors qu'il faudrait quand même globalement réduire un peu tout par rapport aux crises environnementales que l'on traverse. Mais donc ça paraît pas beaucoup, 0,5% en fait en termes de d'émissions carbone. Mais ce qu'il faut voir, c'est tout ce que ça permet. Et les effets rebonds que ça produit et la systémique de la société qui nous pousse toujours vers plus d'utilisation du numérique de partout.
0: Oui, cette notion d'effet rebond, c'est vrai que c'est intéressant parce que finalement, plus on a de progrès, on le voit dans l'intelligence artificielle, plus on a d'usage, mais plus on a d'usage, plus on veut de progrès parce qu'on veut que ça s'accélère. Et donc tout ça participe à une espèce d'accélération de la société qui puise un maximum de ressources partout dans le monde.
4: Oui, tout à fait. Là, je pense que peut-être on peut faire une petite parenthèse aussi sur cette histoire d'amélioration d'une technologie, parce que c'est vrai qu'on fait beaucoup de progrès, mais on fait des progrès qui sont beaucoup moins efficaces en fait, si on compte tout, que les gains que ça permet. Donc c'est ça l'effet rebond, c'est quand une technologie s'améliore, beaucoup plus de gens vont les utiliser et in fine on va utiliser encore plus cette ressource. Donc ça c'est cette logique-là qu'il faut essayer de déconstruire, essayer de produire des services d'IA en fait qui tiennent compte des limites planétaires. Et là on est dans ce qu'on appelle une efficacité, c'est-à-dire faire mieux tout ce qui existe, mais on a aussi, disons, tout un pan de pensée en particulier qu'on porte au niveau de Eco-Info, qui est la suffisance, c'est-à-dire d'interroger beaucoup plus loin que l'efficiency, que l'efficacité énergétique, pour pouvoir inclure le besoin et les usages en essayant d'avoir des mécanismes de coercition sur l'limitation des usages, limitation personnelle par exemple ou institutionnelle.
0: Nous parlons des remparts tout à l'heure, mais Claire Montelleoni, vous dites que l'intelligence artificielle permet aussi quand même de faire baisser les émissions de gaz à effet de serre dans de nombreux domaines et de peut-être avoir des conséquences, ça peut avoir des conséquences positives aussi sur les enjeux environnementaux.
5: Tout à fait. Quand on pense à des grands modèles pour prévoir le météo, traditionnellement, ils roulent sur les ordi d'haute performance et ça consomme beaucoup. Et l'IA fait les opérations beaucoup plus vite, genre pour prévoir le météo sur tout le monde qui avant avec la méthode physique sur les HPC, les calculs d'haute performance, prenaient heures pour générer la prévision. Maintenant, avec IA, le Centre européen a montré qu'on a les mêmes qualités de prévision avec IA dans quelques secondes. Alors, c'est déjà un champ dans lequel l'IA diminue le coût énergétique.
0: Mais est-ce que c'est pas parce que ça va plus vite que ça consomme moins?
5: Oui. Parce que c'est le consommation, c'est proportionnel à le nombre d'opérations dans l'ordi.
0: Ah, OK.
5: Et même avec l'IA pour mieux prévoir le climat, les modèles de climat pour générer une prévision jusqu'à 2100, ça peut prendre des semaines. Et maintenant, ça prend avec l'IA que des heures. Mais en plus, on peut faire l'IA frugale, et c'est de réduire la taille des modèles et entraîner sur un montant de données plus restreint. Comme notre modèle d'IA génératif pour prévision météorologique Arches Weather Gen, qui vient d'être publié dans le revue Science Advances, qui est jusqu'à 70 fois plus rapide à entraîner que les modèles existants, genre celui de Huawei ou Google, grâce à notre progrès technique.
0: Donc ça évolue quand même et ça aide malgré tout, notamment dans les domaines environnementaux. Mais Thierry Ménissier, pour vous, l'opportunité que représente l'intelligence artificielle, c'est aussi une menace parce que derrière l'essor énorme de cette IA, il y a aussi des enjeux démocratiques et éthiques. Expliquez-nous un peu cela.
6: Je dirais qu'avec l'IA, on a un phénomène, on l'a dit, hein, vous-même, vous avez évoqué une force invisible de transformation de tout. C'est un fait social total, pour prendre une expression bien connue en sciences sociales avec Marcel Mauss. C'est quelque chose de profondément ambigu. Cette ambiguïté, elle vient, si vous me permettez de revenir un peu en avant, d'abord sur le rapport à la nature. Pour le projet informatique, en somme, dans sa version numérique et algorithmique, la nature est un ensemble de ressources à disposition d'une espèce particulière, évidemment l'espèce humaine. Ce point, déjà, sur le plan philosophique, mérite attention. C'est-à-dire que c'est bien une conception particulière de la nature qui a été largement discutée, commentée, critiquée même par certaines éthiques environnementales contemporaines qui estiment que la nature est un ensemble de ressources intrinsèques et non pas appropriables par l'humain. C'est même pas des ressources en fait, c'est composé d'êtres qui ont la même dignité philosophique que l'humanité. Voilà, donc c'est le premier point. Vous voyez, dans ces conditions, tout développement de l'IA au profit de l'espèce humaine peut se justifier effectivement de sécurité, de vitesse, d'une capacité de prédiction accrue, alors qui peut sauver des vies, qui peut régler des existences, mais qui peut aussi, bien sûr, surveiller et contrôler, et puis aussi, comme vous m'invitiez à insister sur cet aspect, à kidnapper la parole démocratique.
0: De quelle manière ?
6: C'est toute l'ambiguïté. Ben, par exemple, il est clair que la plupart, pour moi, un des faits majeurs aujourd'hui en tant que philosophe politique qui s'intéresse à l'éthique des technologies, c'est la transformation dans les formes de l'état de droit, hein, dans les règles de notre démocratie, de la machine administrative de l'État en quelque chose qui est largement assisté par la puissance algorithmique. Il n'y a aucune fonction publique, d'ailleurs pas seulement en France, hein, mais pour aucun État au monde, même les États démocratiques, qui ne connaissent cette transformation. Alors cette transformation, elle est ambiguë, c'est un mot sur lequel j'insiste beaucoup. D'un côté, nous avons des plateformes qui mettent les services de l'État à proximité des citoyens et des citoyennes, mais d'un autre côté, la logique d'optimisation est une logique où finalement il n'y a plus de fonctionnaires, il n'y a plus éventuellement le recours lorsqu'il y a une erreur qui est commise. Il peut très bien avoir une erreur de la part des algorithmes. Donc, vous voyez, il y a des questions démocratiques qui vont très vite arriver.
0: Sachant on se retrouve sur des sites internet à chatter, voilà, comme on dit, avec des intelligences artificielles. Et quand on veut passer un coup de fil, on tombe là aussi sur une voie d'intelligence artificielle et on cherche un humain et on ne le trouve pas. Et c'est vrai que l'intelligence artificielle est aussi utilisée dans des domaines où peut y avoir des dérives, hein, comme la justice, la médecine, l'éducation, la sécurité, le recrutement, l'évaluation sociale aussi.
6: Bah, à vrai dire, tous les domaines, il peut y avoir un certain nombre de problèmes qui se posent du fait de cette confiance quand même aveugle qui n'a pas été, je le souligne, qui n'a pas été soumise à un référendum, à un choix démocratique. Nous poursuivons ici la logique moderne, disons, de l'optimisation des fonctions publiques. Mais en fait, il n'y a pas de discussion, il n'y a pas de débat dans aucune démocratie moderne. Et la France est vraiment très mal placée en termes de débat public sur les technologies. Et moi, j'appelle de mes voeux, si vous voulez, ce genre de concertation qui prendrait la forme, par exemple, de pratiques qu'on connaît très bien et qui existent depuis maintenant une vingtaine d'années, à savoir des états généraux, des conventions citoyennes, où sort au moins de là un public formé, ce qu'on appelle un public expert. Et je crois que c'est un des principaux griefs qu'on peut adresser aujourd'hui sur le plan éthique à la mise en œuvre de ce projet algorithmique, qui a des bons côtés, bien entendu, mais il y a une zone d'ombre, une part d'ombre qui est entretenue de par le fait que le citoyen, la citoyenne se trouve extrêmement éloignée de ces questions qu'on ne lui a pas posées.
0: Et alors, je le disais en début d'émission, ça change quand même notre rapport au monde. Est-ce que, enfin, le fait de poser des questions à des intelligences artificielles avec lesquelles nous dialoguons, ça fait quelque part un écran presque en plus. Est-ce que nous prenons le risque, à force de déléguer à l'intelligence artificielle certaines de nos facultés intellectuelles, par exemple, de devenir moins intelligents? Qu'est-ce que vous en pensez, Thierry Minissier ou
6: en tant que philosophe, voilà. Bien sûr, c'est une question qui passionne la philosophie, hein, quand elle s'intéresse à ces sujets. Là encore, phénomène ambivalent, il n'y a pas d'outil qui ait rendu les humains moins intelligents. On ne peut pas dire ça. C'est-à-dire qu'en fait, on s'aperçoit que l'intelligence humaine, c'est quelque chose de plastique, de créatif, qui se dote d'outils qui transforment son rapport au monde et à elle-même. Alors, moi je suis professeur d'université, donc je donne de nombreux cours. Les jeunes qui sont largement assistés par des plateformes et des IA génératives ne sont pas plus idiots qu'avant. Simplement, l'attention, les modes attentionnels, comme disent les psychologues, sont très différents. Les modes d'apprentissage doivent évoluer. Et vous voyez, donc il est intéressant de voir que cela est à mettre en lien avec les questions que l'humain se pose à lui-même et sa capacité d'action. Alors bien sûr, il y a une très grande menace des IA génératives, c'est bien documenté dans la littérature et dans la pratique, on le voit bien. Les IA génératives font peser une grande menace psychologique sur la jeunesse. C'est évident que les gens qui ne sont pas, qui sont vulnérables, peuvent être mal conseillés par des IA génériques qui ne sont pas faites pour justement leur donner les conseils qu'ils attendent. D'un autre côté, si vous voulez, il importe que les parents, l'éducation, à tous les niveaux que ce soit, prennent en charge cette nouvelle manière de concevoir les apprentissages. Et je crois qu'on est à un tournant civilisationnel qui évoque probablement ce qui a pu se passer au moment de la diffusion de l'écriture d'une part et ensuite de la lecture par l'imprimerie d'autre part.
0: Alors justement, comment cadrer cette montée en puissance de l'intelligence artificielle? Nous en parlons dans un instant avec nos invités.
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0: Nous avons évoqué l'ampleur du développement de l'intelligence artificielle, ses impacts environnementaux et sociaux, et voyons maintenant s'il existe des remparts à bâtir pour maîtriser intelligemment son utilisation, car la numérisation de nos sociétés pose de nombreuses questions. Je vous propose d'écouter les réflexions de l'écrivain Marc-Olivier Caffier, publiées sur sa chaîne YouTube.
7: Il fut un temps où l'ignorance avait le visage simple du silence. Elle habitait les campagnes reculées, les bibliothèques fermées, les vies privées d'écoles et de livres. Elle était une nuit épaisse, certes, mais une nuit honnête. Elle ne prétendait pas être le jour. Aujourd'hui, l'ignorance a changé de costume. Elle ne marche plus dans les rues désertes, elle circule à la vitesse de la lumière drapée dans l'éclat des écrans. Elle parle fort, produit des chiffres, des images, des certitudes immédiates. Elle ne dit plus « je ne sais pas », elle affirme. Elle commente, elle juge. Et c'est peut-être là son pouvoir le plus redoutable. Faire croire au savoir tout en éloignant de la vérité. Nous vivons cette époque étrange où l'abondance d'informations produit parfois davantage de confusion que la lumière. Le mensonge numérique est devenu une industrie rentable, parfois politique, souvent économique, toujours cynique. Les plateformes capables d'influencer des millions d'esprits disposent de ressources gigantesques, tandis que les institutions éducatives avancent parfois avec la lenteur d'un navire ancien dans une mer devenue numérique. Le paradoxe de notre époque est cruel. Jamais l'humanité n'a eu accès à autant de connaissances et jamais elle n'a semblé aussi vulnérable à la manipulation.
0: Voilà le constat de l'écrivain Marc-Olivien Caffier. Denis Tristam, comment est-ce que vous réagissez à ces propos ?
4: Bon, alors c'est très littéraire hein, ce qu'on vient d'entendre.
0: Ah oui, c'est un écrivain.
4: Oui, c'est ça, mais c'est fleuri, c'est... Il y a beaucoup de choses en fait dans ce qu'on a entendu et du coup moi ce que je vais peut-être tirer un fil là-dedans ce qu'il a dit un petit peu à la fin sur le temps long, c'est vrai que on a besoin d'assimilation de nouvelles technologies et là peut-être une caractéristique de l'IA et l'IA générative c'est l'adoption extrêmement rapide et surtout extrêmement large par un public très très large. Et la science, nous, scientifiques, qui produisons des outils, on produit des outils de mesure, d'indicateurs pour aider les gens à savoir, à faire des bilans complets, des bilans nets de leur utilisation sur tous les indicateurs environnementaux. On a besoin d'un temps long aussi. On a besoin de, et finalement, les choses vont très, très, très, très vite. Donc, ça, c'est intéressant et puis les philosophes de l'accélération, là, nous disent aussi que le monde s'accélère, que quelque part, l'humain est un peu comme un hamster dans sa roue et on est, on est enroulé là-dedans dans la roue sans trop, on peut plus en sortir quoi. Donc c'est un petit peu ce que ça m'évoque, on va dire.
0: Oui, alors après, là, on essaye de voir s'il y a des remparts justement pour ralentir, réfléchir, essayer d'utiliser cette technologie qui est formidable. Hein. Claire nous expliquait des avantages. Par exemple, on parle beaucoup de l'IA frugale. Claire, vous en parliez. Qu'est-ce que ça veut dire, l'IA frugale?
5: Ah, ça c'est comme l'exemple que j'ai donné que on peut entraîner les modèles avec la même capacité de prévoir le météo, mais avec beaucoup moins de besoin de l'énergie et de stockage. Mmh. Est-ce que je peux parler de comment renforcer l'équité?
0: Oui, je vous en prie.
5: C'est toujours le cas quand on conçoit un outil d'IA qu'on doit veiller à renforcer l'équité, y compris l'équité environnementale. Et en fait, l'IA peut être un levier pour faire profiter les régions du monde où les données sont rares, par exemple à le sud global a normalement moins des sites de radar météo et
0: oui,
5: moins.
0: C'est vrai que sur le continent africain, par exemple, on a souvent du mal à avoir des données fiables pour la prévision météo, pour attribuer des événements extrêmes au changement climatique.
5: Oui, et l'injustice aussi au niveau du changement climatique que nous, les pays industrialisés du Nord, ont pas mal pollué et contribué à l'augmentation de le chauffement climatique, mais les pays équatoriels ou au sud sont en train d'être très échauffés, il y a des sécheresses, etc. Mais en fait, IA, c'est intéressant parce qu'on peut entraîner un modèle pour aider ou adresser une tâche environnementale dans une région où les données sont abondantes et après les fine-tuner ou les transférer, les adapter aux régions avec les données qu'ils ont pour que ça puisse rouler bien là-bas pour confronter une tâche environnementale.
0: Grâce à l'intelligence artificielle, en fait, oui. Même si on a des régions où il y a moins de données, on peut quand même oui. développer, en s'inspirant des régions où il y a le plus de données, des modèles prédictifs, notamment pour les catastrophes extrêmes, la météo, essayer d'anticiper, c'est ça?
5: Oui, je conseille les chercheurs de faire ça.
0: Oui, vous incitez, c'est un appel oui. en disant aux chercheurs de faire ça. Thierry Ménissier, il y a la déclaration de Montréal hein, qui date de 2018, qui énonçait déjà des principes hein, concernant l'intelligence artificielle, principe de bien-être, d'autonomie, de protection de l'intimité de la vie privée, solidarité, participation démocratique, équité, inclusion de la diversité, de prudence, responsabilité, développement soutenable, enfin voilà, je crois que je les ai tous dit. En fait, il faut que les décideurs politiques se saisissent de cette question de la régulation de l'intelligence artificielle qui est aujourd'hui finalement totalement maîtrisée par des entreprises privées qui semblent avoir plus de pouvoir même que les États.
6: Oui, tout à fait. La géopolitique est transformée. D'ailleurs, elle a été transformée régulièrement. Kate Crawford, dans son remarquable contre-atlas de l'intelligence artificielle, que je recommande vraiment la lecture, on pourra mettre le lien sur le site de l'émission.
0: Mais Claire a l'air d'approuver aussi, oui.
6: Voilà, indique bien par exemple que la mise en place des premières télécommunications avec les câbles sous-marins avait transformé la géopolitique, notamment en produisant des catastrophes écologiques à partir du latex, de la surexploitation du latex. Des espèces entières d'arbres ont été décimées pour ça. Donc, vous voyez, il y a toujours eu dans des transitions technologiques majeures des basculements géopolitiques et des transformations environnementales en même temps. Alors, de ce point de vue, la mise en œuvre de l'intelligence artificielle au niveau mondial change simplement, si j'ose dire, la taille du phénomène. Après, vous avez bien raison de mettre l'accent sur la déclaration de Montréal qui, dès 2018, avait donné l'exemple d'une démarche éthique tournée vers la détermination des principes, hein, ce qu'on appelle chez nous une démarche principiste. Sauf que c'est pas simplement une démarche de principe, hein, basée sur des principes, c'est une démarche de territoire. Sur le territoire élargi de Montréal, hein, de la métropole de Montréal, les élus, les universitaires, les associations, les ONG et les citoyens avaient pendant 18 mois fait en sorte de créer des ateliers pour faire émerger les principes qui conviennent à ce territoire, vous voyez, dans une démarche d'autodétermination et de souveraineté par le bas. C'est tout à fait ce que j'appelais tout à l'heure de mes voeux en disant, voilà, cette autodétermination, elle peut venir par les métropoles, par les régions, ou par l'État lui-même, dans ce processus de transformation qui l'affecte de manière massive en ce moment. Notamment, vous voyez, une question éthique qui va se poser, c'est la question de la souveraineté, la plus grande possible, aussi bien celle des techniques que des ressources de base et que des données. Alors, l'IA est un phénomène mondial, bien entendu. C'est pour ça que les grandes compagnies sont effectivement des entités qui possèdent une puissance financière parfois supérieure à certains États. Alors, dans ces conditions, que faire? Je pense que un des chantiers majeurs, c'est de permettre aux collègues informaticiens, informaticiennes, vous en avez réuni deux là, remarquables, qui possèdent, en plus de leurs compétences, de leur expertise en mathématiques informatiques, un scrupule, un souci, une âme qui les amène à fréquenter les sociologues, les philosophes, les éthiciens pour se former. C'est-à-dire que un de mes bons collègues de Montréal, là encore, Jocelyn McClure, avec Alexis Morin-Martel, écrivait dans un article paru l'an dernier qui s'appelle « Le tournant institutionnel de l'éthique de l'intelligence artificielle » qu'en fait, il y a, vous allez voir, je m'excuse par avance auprès de mes deux collègues, une irresponsabilité éthique structurelle des concepteurs de l'intelligence artificielle. C'est qu'on ne demande pas aux élèves ingénieurs et ensuite aux informaticiens, aux informaticiennes, de pratiquer l'éthique de leur propre discipline.
0: Mais alors, Denis Tristam n'est pas de cela. Et Denis, rapidement, parce qu'on va arriver à la fin de cette émission, vous dites qu'il faudrait pouvoir disposer d'un référentiel commun, finalement, qui permettrait peut-être de clarifier ce qui doit être pris en compte dans l'analyse complète du cycle de vie d'un modèle d'intelligence artificielle.
4: Oui, ça existe. L'ARCEP vient d'en faire un. L'ADEME on a fait. Donc ça existe, les référentiels. Alors je suis tout à fait d'accord avec ce que vient de dire Thierry sur cette l'irresponsabilité de. Là, je voudrais peut-être terminer peut-être sur rajouter une notion supplémentaire au service d'IA frugale.
0: Rapidement.
4: Parce qu'en fait, très rapidement, l'IA frugale ne se limite pas à la seule efficacité d'un service meilleur fait sur des plus petits modèles, etc., qui améliorent les choses. Il y a aussi la nécessité de confronter, de démontrer que l'IA est nécessaire par rapport à d'autres solutions numériques moins consommatrices de ressources. Et surtout, il faut vraiment interroger les usages en amont et les besoins, de manière à rester dans les limites planétaires qui sont finies. Et ça, c'est ça pour moi l'essentiel. Et la vraie frugalité est là, c'est-à-dire dans l'interrogation supplémentaire de ces usages.
0: Et ce sera le mot de la fin. Je suis désolée de vous interrompre. On voit bien qu'on a plein d'émissions à faire, en tout cas sur l'intelligence artificielle. Merci à tous d'avoir répondu à nos questions. Et merci aux équipes techniques de Ici Isère d'avoir permis ce duplex. Bonjour Nathalie Amard.
8: Bonjour Anne-Cécile, bonjour à toutes et à tous.
0: Dans Sur le Pont des Arts.
8: On reçoit aujourd'hui Frédéric Pommier à l'occasion de la parution de son dernier récit, Derrière les arbres.
0: Merci à François Porcheron pour la réalisation, à Caroline Filliette pour la préparation de cette émission. Restez sur RFI, dans quelques secondes ce sera le journal. À tout de suite.
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12: Um 17 Uhr mit Eva Irion. Die Vereinten Nationen gehen von weiteren Hitzerekorden aus. Im neuen Bericht der Weltwetterorganisation in Genf heißt es, mit hoher Wahrscheinlichkeit werde eines der nächsten 5 Jahre so heiß sein wie noch nie seit Aufzeichnungsbeginn. Aus Genf berichtet Tobias Haller.
13: Laut WMO liegt die Wahrscheinlichkeit bei 75%, dass die 1,5-Grad-Grenze des Pariser Klimaabkommens während der kommenden 5 Jahre durchschnittlich überschritten wird. Grund für die heißen Jahre sei unter anderem das Auftreten des Wetterphänomens El Niño in diesem Jahr. Das spreche dafür, dass 2027 das nächste Rekordjahr werden könnte, so Leon Hermanson, Hauptautor des Berichts. Dass die globalen Temperaturen die 1,5-Grenze wegen des menschengemachten Klimawandels zeitweise überschreiten, bedeute aber nicht, so die WMO, dass die langfristigen Ziele des Pariser Abkommens unerreichbar seien.
12: Die Vorsitzende der israelitischen Kultusgemeinde für Oberbayern, Charlotte Knobloch, sieht die Errichtung eines Holocaust-Bildungszentrums in München positiv. Das sei ein nötiges Gegengewicht zu politischem Extremismus. Zudem gäbe es immer weniger Holocaust-Zeitzeugen, sagte Knobloch. Bayerns Ministerpräsident Söder lobte die Entscheidung ebenfalls. Jüdisches Leben gehöre fest zu Bayern, das zu seiner geschichtlichen Verantwortung stehe, so der CSU-Politiker. In München soll binnen 3 Jahren erstmals ein Yad Vashem-Bildungszentrum außerhalb Israels entstehen. Die EU-Außenbeauftragte Kallas hat Russland und die Ukraine zu einem Waffenstillstand und direkten Verhandlungen über ein Kriegsende aufgefordert. Europa könne dabei nicht als Vermittler auftreten, weil es auf der Seite der Ukraine stehe. Das russische Außenministerium hat der Ukraine und den baltischen Staaten heute wieder Drohnenangriffe in Russland vorgeworfen. Die Ukraine und die baltischen Staaten bestreiten das. Wegen der zusätzlichen US-Soldaten, die in Polen stationiert werden, droht die russische Regierung mit Gegenmaßnahmen. Das Rüstungsunternehmen Heckler & Koch aus Oberndorf am Neckar hat seinen Gewinn im ersten Quartal mehr als verdreifacht. Wie das Unternehmen mitteilte, stieg das Nachsteuerergebnis auf rund 20 Millionen Euro. Der Umsatz konnte auf 128 Millionen Euro gesteigert werden, ein Plus von 57%. Heckler und Koch soll unter anderem für die Bundeswehr schrittweise 80.000 neue Sturmgewehre herstellen, die das veraltete G36 ablösen sollen. Aktionäre der Deutschen Bank haben bei der Hauptversammlung in Frankfurt die geplante höhere Vergütung für Mitglieder des Aufsichtsrats kritisiert. Die Erhöhung um 47% auf insgesamt 1,4 Millionen Euro sei zu hoch und sende ein falsches Signal. Die Grundvergütung der Aufsichtsräte soll auf 350.000 Euro angehoben werden, die für den Vorsitzenden auf 1,15 Millionen Euro. Die Extrazahlungen für die Leitung von Aufsichtsratsausschüssen sollen künftig nicht mehr gedeckelt sein. Der Grund dafür, nach Angaben der Deutschen Bank, ist die aktuelle Vergütung des Aufsichtsrats international nicht mehr wettbewerbsfähig. Nach der tödlichen Attacke auf einen Zugbegleiter in Rheinland-Pfalz hat die Staatsanwaltschaft Zweibrücken Anklage gegen einen 26-Jährigen wegen Mordes erhoben. Sie geht davon aus, dass der Mann Anfang Februar den Zugbegleiter angegriffen und tödlich verletzt hat. Die Tat passierte bei einer Fahrkartenkontrolle in einem Regionalexpress, kurz hinter Landstuhl. Der 26-Jährige habe keinen Fahrschein gehabt und den Zugbegleiter offenbar aus Verärgerung über die Kontrolle angegriffen. Der Beschuldigte befindet sich in Untersuchungshaft. Bei den French Open ist Turnierfavorit Jannik Sinner aus Italien bereits in der zweiten Runde ausgeschieden. Der Weltranglistenerste verlor bei Temperaturen von über 30 Grad in Paris gegen den Argentinier Juan Manuel Cirundolo in 5 Sätzen. Sinners Ausscheiden hat Auswirkungen auf den letzten männlichen Deutschen im Turnier, Alexander Zverev. Er ist nun der höchstgesetzte Spieler. SWR-Nachrichten, Redaktion Christiane Renier. Der Wetterbericht für Baden-Württemberg und Rheinland-Pfalz. Ein Hoch bestimmt mit trockener und sehr warmer Luft unser Wetter. Die Vorhersage? Heute Abend ist es sonnig und warm, lokal sind Schauer möglich. In der Nacht sinken die Tiefstwerte auf 16 bis 6 Grad. Morgen viel Sonne, gegen Abend im Norden von Rheinland-Pfalz gewittrig bei 26 bis 33 Grad. Und die Aussichten? Am Samstag in Baden-Württemberg lange sonnig, in Rheinland-Pfalz wolkiger und gewittrig. Zum Abend auch im Norden Baden-Württembergs kräftige Gewitter. 17.05 Uhr.
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14: Fakten über das Klima. Der Bericht der UNO-Organisation WMO sagt mehr Hitzerekorde voraus. Was bedeutet das für Europa? Gerüchte über den Kanzler. Was ist dran an den Mutmaßungen? Merz solle abgelöst werden. Und Urteil über zwei Kinder. Das Landgericht Koblenz hat zwei Mädchen zu Schmerzensgeld verurteilt. Sie haben gestanden, ihre Freundin getötet zu haben. Auch darüber sprechen wir. Baden-Württemberg und Rheinland-Pfalz glühen. Es ist heiß und vor allem die Nächte werden für viele Menschen anstrengender, je weniger es abkühlt. Die Hitzewelle kommt früh im Jahr und das gibt uns einen Vorgeschmack in Sachen Klimawandel, auch wenn wir Wetter und Klima nicht verwechseln wollen an dieser Stelle. Jedenfalls scheint es zumindest passend, dass ausgerechnet heute die Weltorganisation für Meteorologie, die WMO, einen Bericht herausbringt, in dem steht, ja, die globalen Durchschnittstemperaturen werden bis 2030 wahrscheinlich auf oder nahe Rekordniveau bleiben. Janina Schreiber ist unsere SWR-Fachfrau für das Klimageschehen. Was heißt das denn wahrscheinlich auf oder nahe Rekordniveau? Worauf müssen wir uns einstellen?
15: Naja, wenn wir über die weltweite Temperatur unserer Atmosphäre reden, dann geht es ja eigentlich immer um diese 1,5-Grad-Grenze. Also bestenfalls, das sagt die Klimaforschung, sollte die Erderwärmung nicht sehr viel höher als 1,5 Grad im Vergleich zum vorindustriellen Niveau ausfallen. Also im Vergleich zu dem Zeitpunkt, ab dem wir angefangen haben, fossile Rohstoffe wirklich im großen Stil zu verbrennen. Auf jeden Fall sollte aber die Erderwärmung unter 2 Grad begrenzt bleiben. Jetzt sind wir wieder bei der Wissenschaft, denn schon mit einer globalen Erderwärmung von 1,5 Grad wächst eben die Wahrscheinlichkeit für längere Hitzewellen, für intensiveren Starkregen, für Wirbelstürme, also extremes Wetter wirklich dramatisch an. Und wenn die WMO jetzt in ihrem Bericht von Rekordniveaus schreibt, die die 1,5 Grad Marke knacken, dann zeigt das eben, die Welt erwärmt sich in für uns immer gefährlicheren Bereichen.
14: Das ist der Trend. Wir reden dann innerhalb dieses Trends aber auch noch über Hitzerekorde. Die WMO sagt, es werde noch in den nächsten 5 Jahren ein neues Rekordjahr geben. Was ist damit gemeint?
15: Ja, wenn man über Rekorde spricht, dann kann man sich vielleicht ganz gut das Jahr 2024 mal vor Augen halten. Auch bei uns im Südwesten, da gab es ja Rekorde. Hitzerekorde zum Beispiel in Bad Neuenahr-Ahrweiler im August. Und es gab vor allem heftige Hochwasser in Baden-Württemberg, in Süddeutschland generell. Und zum ersten Mal stieg da tatsächlich dann die globale Durchschnittstemperatur über diese 1,5 Grad Grenze. Und vor dem Hintergrund, sagt der aktuelle WMO-Bericht eben, schauen wir in die Zukunft. Ja, da könnte die Erderwärmung global in Bereichen bis 1,9 Grad liegen. Sehr wahrscheinlich ist es, dass aber die Temperatur eben wieder über diese 1,5 Marke klettert, genau wie in 2024.
14: Für Ende dieses Jahres wird ein El Niño erwartet im lateinamerikanischen Raum. Was bedeutet das für Europa? Verschärft das das Problem?
15: Ja, also man muss sagen, neben dem menschengemachten Klimawandel durch das Verbrennen von Kohle, Öl und Gas, da kommen eben noch ganz natürliche Klimaphänomene dazu. Und El Niño, das ist so eins. Das findet im Südpazifik statt, also zwischen Asien auf der linken Seite, wenn wir so den Globus vor uns sehen, und Südamerika auf der rechten Seite. Und mit einem El Niño-Ereignis, da verändert sich eben der Passatwind. Das Ozeanwasser wird an anderen Stellen warm und das hat dann verheerende Folgen, vor allem für die Südhalbkugel. Zum Beispiel überdurchschnittliche Niederschläge in Mittel- und Südamerika und in Teilen Afrikas. Dürren unter anderem in Australien, Südostasien und im südlichen Afrika. Sprich, zusätzlich zur menschengemachten Klimaerwärmung kommt durch El Niño zum Ende des Jahres noch mehr Energie ins System. Und das macht das Wetter extremer. Und deshalb sagt die WMO auch in ihrem Bericht, es ist sehr wahrscheinlich, dass 2027 auch wieder ein Rekordjahr werden könnte. So, und indirekt erhöht sich dadurch eben auch schon bei uns wieder die Wahrscheinlichkeit für extremeres Wetter, weil die globale Erwärmung ja steigt. Vor allem aber werden wir durch El Niño bemerken, dass sich Kakaopreise, Kaffeepreise oder auch Orangen deutlich verteuern werden. Also Produkte, die von genau diesen Regionen kommen, von der Südhalbkugel.
14: Janina Schreiber aus der SWR-Umweltredaktion über die Fakten des neuen meteorologischen Berichts der Vereinten Nationen und was sie für Europa bedeuten. Was der Iran-Krieg für Europa bedeutet, das wissen wir im Prinzip schon. Heute ist es 3 Monate her, dass die Vereinigten Staaten und Israel den Iran angegriffen haben. Und auch heute gab es neue Angriffe. Zunächst der USA auf den Iran und dann griff Teheran Kuwait an. Der andere Großkonflikt, der uns beschäftigt, der Angriffskrieg Russlands auf die Ukraine. Auch dazu tagen heute die EU-Außenminister in Zypern. Sabrina Fritz, unsere EU-Korrespondentin, ist dort. Wird die EU sich nun als Vermittlerin in den Ukraine-Krieg einbringen?
16: Es gab eine intensive Diskussion, wie sich die EU denn nun im Ukraine-Konflikt positionieren kann oder dort etwas bewirken kann. Und die Außenbeauftragte Kaja Kallas hat immer wieder versucht, von der Person, diesem Sonderermittler sozusagen abzulenken und zu sagen, es geht vor allem um die Inhalte. Wir müssen jetzt erstmal klären, was wollen wir mit Putin verhandeln, worum geht es. Und da gibt es eigentlich schon eine lange Liste, bedingungsloser Waffenstillstand, Anerkennung der Souveränität der Ukraine, Russland muss für seine Zerstörungen bezahlen. Also da ist schon einiges erarbeitet worden, aber es fehlt eben die andere Seite, nämlich Putin, der bereit ist zu verhandeln. Und da will man weiter den Druck erhöhen und da ist ein neues Sanktionspaket in Arbeit.
14: Und wie beurteilen die Außenminister die Lage zwischen Iran und USA?
16: Ja, auch ein sehr wichtiges Thema. Das sieht man daran, dass 2 Außenminister als Gäste eingeladen waren, nämlich der Außenminister von Saudi-Arabien und von Indien. Und da hat man eben versucht, sich ein gutes Bild zu machen, wie denn die Lage in der Region tatsächlich ist. Und das Fazit ist hier, dass wohl ein Waffenstillstand zwischen dem Iran und den USA in greifbarer Nähe ist. Aber das reicht ja der EU eigentlich nicht. Man muss nochmal zu den Ursprüngen zurückkehren, warum eigentlich es ja auch diese Angriffe gegen den Iran gab. Und das ist ja vor allem, um ihn davon abzuhalten, eine Atombombe zu bauen. Und da sagte die Außenbeauftragte, da müsste es auf jeden Fall noch mal intensive Verhandlungen geben. Und da bietet sich auch die EU als Unterstützer an, weil sie hat so ein Abkommen ja schon einmal verhandelt. Das hat der US-Präsident Trump aber dann aufgekündigt.
14: Sabrina Fritz war das. Die EU-Außenminister sind in Zypern und sprechen über den Nahen Osten und über die Ukraine. Während Bundesaußenminister Wadephul also in Zypern Gespräche führt, ist die Bundeswirtschaftsministerin mit einer großen Delegation von Geschäftsleuten in China und wirbt dort für eine Stärkung der Beziehungen. Max Seib berichtet aus Guangzhou im Süden Chinas.
17: Es ist der ganze Stolz des chinesischen Unternehmens Ehang, das eigene Flugtaxi. Im kommenden Jahr will man die ersten testweise in China einsetzen. Wirtschaftsministerin Reiche und ihrer Delegation werden sie jetzt schon vorgeführt. Am Himmel und in den Ausstellungshallen. Es ist der Schlusspunkt einer Reise, die bei Reiche den Eindruck verfestigt hat, ohne China geht es nicht.
18: Die Volkswirtschaft ist so bedeutend und groß, dass es wichtig ist, zum Land eine stabile, eine vertrauensvolle, konstruktive Beziehung zu pflegen, die aber auch in der Lage ist, kritische Themen auszuhalten.
17: Reiche sagt, sie habe deutlich gemacht, dass deutsche Unternehmen in China weniger Hürden haben sollen, dass Peking Rohstoffe wie seltene Erden nicht zurückhalten dürfe.
18: Ich werte es als gutes Zeichen, dass die chinesische Regierung angekündigt hat, einige der Sorgen umgehend zu bearbeiten und einer Lösung zuzuführen.
17: Was genau angegangen wird und in welcher Form, bleibt offen. Für Reiche und ihre Wirtschaftsdelegation geht es aber auch um neue Deals, Kooperationen, mehr Zusammenarbeit. Bei einer großen Konferenz in einer extra großen Konferenzhalle sitzen sich deutsche und chinesische Unternehmen gegenüber. Einer, der seine Firma vorstellen darf, ist Karl Bitzer. Sein Unternehmen Delo produziert Hightech-Klebstoff. Abnehmer die Autobranche, Smartphone-Hersteller die Halbleiterindustrie. Sein Fazit zur Reise positiv.
19: Sind die Erwartungen erfüllt worden? Ja, definitiv, weil wir hier in der Region als auch in Beijing Dinge haben, die wir in Deutschland so nicht mehr haben. Und zwar ist es das Thema Innovation, Aufbruchstimmung, Neues entdecken und das haben wir hier auch gefunden.
17: Alle mitgereisten deutschen Wirtschaftsbosse eint eines, auf das China-Geschäft will keiner verzichten. Hier setzt man auf Zuckerbrot, die EU denkt derweil über die Peitsche nach. Oder konkreter über Maßnahmen, die Chinas Wettbewerbsvorteile eindämmen würden. Denn China flutet aktuell den europäischen Markt mit Produkten, die gut und durch staatliche Unterstützung vor allem auch deutlich günstiger sind. Frankreich, Italien, Spanien machen deswegen Druck, die Bundesregierung hingegen hält sich zurück. Entschieden wird in dieser Woche in Brüssel noch nichts, doch die EU-Kommission spricht über konkrete Maßnahmen. Wirtschaftsministerin Reiche sagt, deutsche Unternehmen müssten geschützt werden, doch schweres Besteck vielleicht gar nicht nötig. Die Sorgen deutscher Unternehmen seien in der Volksrepublik angekommen.
18: In der Tat sind wir auf offene Ohren gestoßen. Es braucht halt mehr als nur einen Anruf oder eine Videokonferenz. Es braucht intensive Gespräche, um deutlich zu machen, wo die Sorgen sind. China hat ein Interesse an einem vitalen, wachsenden deutschen Markt.
17: Dialog statt Daumenschrauben also. Nach ihrem Besuch in China sieht Wirtschaftsministerin Reiche einige Fortschritte. Ob die Volksrepublik allerdings wirklich bereit ist, die aktuelle Situation, von der vor allem China profitiert, wirklich zu verändern, das muss Peking erst noch zeigen.
14: Und ausgerechnet heute, da Bundeswirtschaftsministerin Reiche in China ist, hat die Europäische Union, genauer die EU-Kommission, gegen die chinesische Online-Plattform Temu eine Strafe von 200 Millionen Euro verhängt. Temu war in der letzten Zeit in Verruf geraten, weil das Unternehmen anscheinend mit mangelhafter Ware handelt. Katrin Schmidt in Brüssel, worum geht es genau?
20: Ja, die EU-Kommission geht heute mit einer Strafe von 200 Millionen Euro raus gegen Temu, nachdem man die chinesische Plattform wirklich auch schon mehrfach verwarnt hatte, dass sie eben gegen die Digitalregeln in der EU verstößt, weil sie einfach nicht genug tut, um zu verhindern, dass wir alle, sofern wir Temu nutzen zum Shoppen, viel zu häufig auf illegale Produkte stoßen. Das heißt im Groben also gefälschte Produkte, gefährliche, giftige oder auf irgendeine andere Weise umweltschädliche Produkte. Und die Verantwortlichen in Brüssel beziehen sich da auch auf Testkäufe, die ergeben nämlich zum Beispiel, dass ein sehr hoher Anteil von Kleinelektronik und Ladegeräten grundlegende Sicherheitstests nicht bestanden hat. Das kann zum Beispiel heißen, dass die Akkus schon bei kleinster Belastung in Rauch aufgehen können. Und außerdem haben die Testkäufe zum Beispiel gezeigt, dass ein hoher Anteil der auf Temu angebotenen Babyspielzeuge hohe Sicherheitsrisiken aufweist, also etwa in einem Maße Chemikalien enthält, dass sämtliche gesetzlichen Grenzwerte in der EU überschritten werden oder auch abnehmbare Teile zum Beispiel bei Rasseln zum Ersticken der Kinder führen könnten.
14: Wird diese Strafe denn etwas daran ändern jetzt, dass möglicherweise gefährliche Produkte vertrieben werden?
20: Also es ist natürlich irgendwie auch ein langer Kampf der EU-Kommission gegen diese Online-Plattformen im Allgemeinen und Temu jetzt im Speziellen. Die haben natürlich alle irgendwie wenig Interesse, mehr zu kontrollieren und zum Beispiel auch wirklich konsequent gegen solche Händler vorzugehen, die ja häufig dann ihren Laden dicht machen, unter neuem Namen wieder auftauchen, dieselben gefährlichen Produkte vertreiben und so weiter. Das ist ein Aufwand, den scheut man auch auf gewisser Weise. Außerdem macht man ja auch viel Geld damit. Aber gut, jetzt ist die Strafe verhängt, 200 Millionen Euro, und das ist auch wahrscheinlich natürlich noch nicht das Ende. Also ETEMO muss jetzt bis Ende August einen Plan vorlegen in Brüssel, wie man die ganzen Mängel beheben will, um dann auch mit den Gesetzen wieder konform zu gehen. Andernfalls, so heißt es heute von der Kommission, kommen dann weitere Strafzahlungen dazu. Also irgendwie wird schon deutlich, die EU-Kommission setzt die Regeln durch, auch wenn es manchmal lange dauert. Und die Plattformen müssen sich bewegen, weil eins ist ja auch klar, sie wollen den europäischen Markt mit 450 Millionen potenziellen Konsumenten auch nicht verlieren. Der ist natürlich sehr attraktiv, weil ganz generell auch sehr zahlungskräftig.
14: Jetzt sind mangelhafte Produkte nicht alles, was an ETEMO kritisiert wird. Es geht auch um klimaschädlichen Transport zum Beispiel. Was hat die EU noch gegen ETEMO in der Hinterhand?
20: Ja, also in der Tat, die EU-Kommission arbeitet da ja an mehreren Fronten. Sie hat auch andere Verfahren gegen ETEMO laufen, auch im Übrigen gegen den Konkurrenten, der ja ebenfalls aus China stammt, die große Plattform Shein, die auch in Europa immer erfolgreicher wird, also immer mehr Kunden auch findet. Und auch da laufen Verfahren nach dem Digital Services Act, also nach den europäischen Digitalregeln. Und da geht es zum Beispiel vor allem um den Punkto Jugendschutz, kann man auch sagen, und überhaupt Verbraucherschutz. Da wird nämlich massiv bemängelt, dass das Design der Plattform darauf ausgelegt ist, süchtig zu machen, dass es über Spiele und Aktionen, die nicht transparent sind, darum geht, Nutzer natürlich zum Kauf zu verleiten, aber dabei eben auch klar wird, man trifft da kaum noch eine aufgeklärte Kaufentscheidung, sondern soll auf gewisser Weise manipuliert werden. Das bemängelt die EU-Kommission auch immer wieder.
14: Katrin Schmidt aus dem ARD-Studio Brüssel. Die Online-Plattform ETEMO, ein chinesisches Unternehmen, ist von der Europäischen Kommission abgestraft worden. 17 Uhr und gleich 19 Minuten. 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Das nächste Thema gehen wir an mit spitzen Fingern und mit der Warnung vorab. Es handelt sich um ein Gerücht. Das ist im Journalismus manchmal ein echtes Problem, denn wir wägen in den Redaktionen ja täglich ab und fragen uns, was müssen wir berichten? Was ist nice to have? Also schön zu haben, aber nicht dringend. Und dann noch, was geht vor sich hinter den Kulissen? Ein Schwergewicht in der Kategorie Hörensagen, sozusagen das Königsgerücht, ist: Der Kanzler ist angezählt, und das kursiert hier seit, sagen wir mal, gestern. Es schreiben die Bild-Zeitung, der Stern, der Spiegel, und darüber spreche ich mit meinem Kollegen im SWR-Hauptstadtstudio, mit Jim Bob Nikschas. Was ist da los in Berlin? Wer behauptet da was über die Ablösung von Bundeskanzler Merz?
3: Tja, hier in der Hauptstadt wird ja schon seit Wochen immer wieder mal diskutiert oder angesprochen, sag ich mal, ob Friedrich Merz noch der richtige Bundeskanzler ist. Gerne in Gesprächen zwischen Journalistinnen und Unionspolitikern. Ähnlich auch die Option einer Minderheitsregierung, das kommt ja auch immer wieder mal ohne die SPD. Dass das mehr als Gedankenspiele sind vor dem Hintergrund der miesen Umfragewerte für die Regierung, dafür gibt's aber tatsächlich keine Anzeichen, muss man sagen. Nun war Hendrik Wüst, NRW-Ministerpräsident, aber letzte Woche auf einer Reise in Polen und hat dabei auch noch Journalisten aus Berlin eingeladen. Und allein die Tatsache hat eben schon genügt, um die Gerüchte wieder neu anzuheizen. Der Tenor dabei, der Wüst lädt doch nicht ohne Grund auch die Hauptstadtpresse ein. Der läuft sich doch bestimmt schon mal warm. Ja, und dann kam eben ein Artikel nach dem anderen, weil es ja eben auch eine sehr spannende Spekulation ist.
14: Das Kanzleramt hat schon reagiert und wehrt ab. Der Spiegel hält die Tonalität dieses Dementis für ein Indiz, das, was dran sein könnte an der Sache, beziehungsweise als Beweis dafür, wie groß die Nervosität im Kanzleramt ist. Wie sehen Sie das?
3: Ja, diese Nervosität, die sehe ich schon auch, gerade im Kanzleramt, wenn man sich so deutlich um Zerstreuung dort bemüht. Medien zitieren ja auch Vertreterinnen aus Merz' Umfeld mit deutlichen Worten. Unter anderem soll da die Rede gewesen sein von einer Wüstenspekulation. Und allein, dass das Wort Wüst dort wieder aufgetaucht ist, ist ja schon für manche Kollegen ein Anreiz dafür, dass bei Merz auch selbst die Nerven blank liegen. Ich würde das nicht überinterpretieren, aber was schon durchaus zu spüren ist, gerade bei der Union, ist eben eine gewisse Unruhe, eine Unsicherheit mit Blick auf die Umfragen, wo die AfD eben an der Union vorbeizog jüngst, und auch die Beliebtheitswerte für Merz, die ja weiter im Keller sind. Da kommen solche Gedankenspiele ziemlich leicht nach oben, muss man sagen, dass es mit einem anderen Kandidaten vielleicht doch besser läuft. Und Hendrik Wüst steht da als NRW-CDU-Chef natürlich eh in der allerersten Reihe. Man muss aber auch sagen, nächstes Jahr sind in Nordrhein-Westfalen selbst Landtagswahlen. Also die Gerüchte über einen Wechsel nach Berlin kommen für Wüst selbst vielleicht auch gar nicht so gelegen.
14: Gerade in einer politischen schwierigen Lage, wie schätzen Sie die Sprengkraft solcher Gerüchte ein?
3: Ja, für das Kanzleramt oder auch für die ganze Regierung muss man sagen, ist das schon eine Belastung, weil man sich ja auch gerade darauf konzentrieren will, hier in Berlin große Reformen auf den Weg zu bringen. Es sind zwar jetzt gerade noch viele im Urlaub, aber der Juni, der wird dann schon entscheidend. Die Rentenkommission will ihre Ergebnisse vorlegen. Ein Koalitionsausschuss ist geplant, der ein Reformpaket endlich auf den Weg bringen will. Die Sommerpause rückt näher. Und bei all dem, da helfen solche Gerüchte natürlich gar nicht, muss man sagen. Auch wenn sie ja realistisch gesehen politisch kaum umsetzbar sind. Also Merz dürfte selbst kaum freiwillig zurückstecken wollen. Ein Misstrauensvotum im Bundestag wäre auch höchst riskant für diese Koalition mit dieser kleinen Mehrheit. Aber solange die Performance der Regierung gerade so bleibt, wie sie ist, wird man wohl mit solchen Gerüchten immer wieder leben müssen.
14: Jim Bob Nixers, unser Hauptstadtkorrespondent, über die Gerüchte mit Blick auf den Kanzler. Kein Gerücht ist, dass die SPD in Baden-Württemberg auf der Suche nach einer neuen Führungspersönlichkeit ist.

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1: Bonjour à tous et merci de nous rejoindre dans Radio Foot International pour vous parler de ballon rond aujourd'hui avec les invités du jour. Et nous commencerons par des aigles qui planent. Champion d'Europe, champion de la Conference League, l'équipe de Crystal Palace a remporté hier soir son premier titre européen en battant le Rayo Vallecano. Un seul but signé Jean-Philippe Mateta et une deuxième coupe européenne pour les Anglais. Jamais 203 ?
2: On valide.
1: Arsenal à la conquête de son premier titre européen, le plus beau. La finale de la Ligue des Champions contre le PSG aura lieu dans 2 jours. Des Gunners dopés par leur couronne de champion d'Angleterre. C'est Robert Pires qui nous le dit et vous l'entendrez. Elgas, est-ce que vous êtes confiant comme Pires ?
3: Jamais.
1: Vous allez muscler votre jeu ?
3: Totalement, totalement. Je vais demander conseil à mes jaquets.
1: Bonjour Elgas.
3: Bonjour
1: Annie. Merci d'être encore avec nous aujourd'hui pour évidemment parler de votre club de cœur, pour parler d'Arsenal. Tout le monde le veut. Bruno Genesio, l'entraîneur, vient de quitter le LOSC et devient l'entraîneur français le plus convoité de cette entre-saison. Mais il y a au moins 30 entraîneurs libres sur le marché, n'est-ce pas, monsieur Bonnevet ? Bonjour, Jackie.
4: Bonjour, Annie. Effectivement, j'ai une liste complète d'entraîneurs disponibles au 30 juin 2026. Ouais. Une belle liste, mais il n'y aura pas de la place pour tout le monde.
1: Eh oui, comme d'habitude, vous êtes un Lunecatef et c'est une de vos casquettes et c'est pour ça aussi que vous connaissez cette liste. Il y a aussi dans ce studio Salim Omgali, vous avez déjà entendu sa voix, on parle foot anglais, il est là. Bonjour Salim.
5: Bonjour Annie, bonjour à toutes et à tous.
1: Et puis Dominique Sévrac qui est là aussi, notre ami du Parisien. Bonjour Dominique.
6: Bonjour Annie, bonjour à tous.
1: Voilà, vous êtes seul contre 2 Anglais.
6: Bon, on va pouvoir résister.
1: On va pouvoir. Mais Dominique, il paraît que vous pigez enfin le foot.
6: Exactement, j'ai enfin réussi à tout comprendre et c'est sorti le 19 mai, c'est tout chaud, dans toutes les bonnes librairies.
1: Un livre qui s'appelle Je pige enfin le foot, je trouve. Le titre, quand on vous connaît bien, on se dit mais qu'est-ce qu'il lui a pris ?
6: C'est aux éditions Ellipse, c'est une initiation au foot. Et puis même ceux qui connaissent bien le ballon rond peuvent approfondir certains sujets. Il y a 11 chapitres comme il y a 11 joueurs. Mm-hmm. Et donc il y a la géopolitique dans le foot. Vous recevez souvent Kevin Vessière par exemple ici. Ben voilà, je me suis appuyé sur pas mal de ses études, de ses écrits, où le hooliganisme, les dérives. Voilà, qu'est-ce que c'est que la FIFA ? Qu'est-ce que c'est qu'une Coupe du Monde ? Ça a lieu quand ?
1: Et voilà.
6: Voilà. Il y a toutes les bonnes bases pour bien connaître le foot. La règle du hors-jeu, Annie.
1: Alors ça, vous parlez de la VAR aussi, peut-être malheureusement. À savoir que nous sommes à J-14 de cette Coupe du Monde, hein, puisque dans 2 semaines, le coup d'envoi sera donné au Mexique. Salut Diouf m'a aidé à préparer cette émission et Laurent Salerno est à la réalisation, notre maestro à tous. 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

0: première Coupe d'Europe.
1: The FA Cup Palace is going to get it started, and Crystal Palace have got a European trophy.
2: Une première Coupe d'Europe pour Crystal Palace. Donc, hier soir à Leipzig, les Eagles ont remporté la Ligue Conférence, comme on dirait en français, la plus petite des Coupes européennes, certes, mais un titre ô combien important pour ce club. Le premier titre européen après avoir conquis l'an passé sa première Coupe de son histoire, et c'était la FA Cup, la Coupe d'Angleterre. Une victoire 1-0 face au Rayo Vallecano, le club espagnol. De quoi réjouir tout un quartier de Londres. En tout cas, c'est ce que pense le défenseur de cette équipe de Crystal Palace, Maxence Lacroix.
3: C'est merveilleux, je pense qu'on est un club famille, un club qui vient de loin, un club qui vient du sud de Londres. Et donner ça à nos fans, c'est magnifique. Première fois en Europe et première coupe. Je pense que c'est le rêve éveillé pour eux. Je pense qu'on mérite. Je pense qu'on a fait aussi une très belle campagne. Ce trophée, on l'a pas volé.
2: Ah oui, bien sûr qu'ils ne l'ont pas volé. Est-ce que cette victoire, c'est surtout la récompense de tout un parcours, comme il le dit, Salim? Oui. Rappelons qu'ils ont éliminé le Shakhtar Donetsk en demi, la Fiorentina en quart, des clubs quand même importants en Europe.
4: Et rappelons même, pour aller encore plus loin, qu'à la base, Crystal Palace ne devait pas participer à cette compétition. Rappelez-vous, l'année dernière, ils gagnent la Coupe d'Angleterre, comme vous l'avez évoqué, et ils doivent donc jouer l'Europa League. Sauf que, dans le board financier de cette équipe, il y a un certain homme, John Textor, qui était encore quelques semaines auparavant dans le club. Alors, il avait vendu ses parts, mais l'UEFA avait dit, oui, mais au niveau timing, c'est bizarre. Et comme vous avez deux clubs, Lyon et Palace, où vous avez encore des participations, c'est Lyon qui doit être en Europa League et Palace qui doit être en Conference League. C'est donc Nottingham qui a joué l'Europa League et pas Palace, ça a été inversé. Mais Palace a joué la Conference League et l'a gagné. Au final, ça récompense surtout un parcours et une évolution depuis ces deux dernières années et demie. Depuis l'arrivée d'Oliver Glasner, il est arrivé, le club était 15e, fini 10e, la saison suivante gagne la Coupe d'Angleterre, premier trophée, deux mois après gagne le Community Shield face à Liverpool et finit la saison avec la Conference League. En fait, c'est deux années extraordinaires. C'est un petit à Londres, hein. Vous l'avez évoqué, il y a Arsenal, Tottenham, Chelsea qui sont les trois plus gros, Fulham qui est un petit moyen, on va dire, mais qui a déjà fait une finale de Coupe d'Europe, West Ham qui a déjà gagné deux Coupes d'Europe. Palace l'avait jamais fait, bim, Palace rentre dans l'histoire du football londonien et anglais.
2: Alors en plus, l'auteur du seul but de la partie à la 51e minute, c'est Jean-Philippe Mateta, un peu aidé par le gardien adverse, mais Jean-Philippe Mateta, il est là au bon endroit, au bon moment. Et on peut se dire, Dominique Sévrac, quelle saison quand même pour ce joueur qui est sur la liste des Bleus et que vous retrouverez à Boston.
5: Exactement,
2: aux États-Unis.
5: Il fait partie des appelés, des heureux appelés par Didier Deschamps, les 26, qui se rassemblent d'ailleurs vendredi, donc demain, à Clairefontaine. Eux, ils arriveront dimanche, les champions d'Europe de la Ligue Conférence. Je ne sais pas si on a le droit de dire les champions d'Europe ou pas.
4: Bien sûr qu'il y a les champions d'Europe.
2: Après, ils arrivent dimanche, on module la catégorie, mais ça reste champion d'Europe.
5: Après deux jours pour redescendre un peu sur Terre, parce qu'il y a aussi Maxence Lacroix qui est là. Oui, il a marqué un peu un but du tibia, du mollet, une reprise. Il a été au bon endroit, au bon moment. C'est-à-dire, c'est ses qualités à Jean-Philippe Mateta, c'est-à-dire que c'est un attaquant de surface. Faut pas lui demander de faire le jeu, faut pas lui demander d'aller se déplacer sur l'aile. Voilà, mais c'est un attaquant qui est dans la boîte, in the box, et c'est toujours. Il est bon de la tête, il est bon avec son corps, il est bon avec les pieds. C'est une super. Ça s'est joué avec Randal Kolo Muani pour être dans la liste. Il fait quand même une meilleure saison que l'attaquant de Tottenham. Mm-hmm. Donc sa présence est logique, c'est vachement bien. Et puis même Lacroix aussi, je trouve qu'il est un super défenseur qui offre une palette de plus à Didier Deschamps. Mm-hmm. Donc franchement, ces deux garçons là, c'est une bonne trouvaille.
4: Et juste, j'apporte une précision pour compléter les propos de Dominique sur Mateta. Lorsqu'il arrive en prêt de Mayence, à l'époque, il avait en prêt à Palace.
2: Mmh. Oui, il reste quelques mois avant d'être confirmé dans le club.
4: Le truc, c'est que Patrick Vieira, qui est le coach de Palace, n'en veut pas du tout. Et il a été très clair dès le début avec lui, tu ne joueras pas, on est obligé de te garder parce que t'es venu, mais tu ne joueras pas. Le problème, en fait, pourquoi il fait ses 16 matchs? Parce qu'il y a un nombre de blessés colossal à Palace. Il n'a plus personne, il le fait jouer. Et tout d'un coup, il commence à marquer avec la suite que l'on connaît. Je parlais de Palace sur les deux dernières années, mais Mateta, c'est ça, au final, une progression constante jusqu'à marquer une finale, un but en finale de Coupe d'Europe. C'est pas mal quand même.
2: Elgaz, vous êtes un observateur du foot anglais. Vous l'aviez repéré, Jean-Philippe Mateta?
0: Oui, je l'avais. On peut pas le manquer.
2: Avant qu'il soit invité sous les drapeaux, on va dire.
0: Non, on peut pas le manquer. Il a un gabarit quand même assez imposant. Et puis là, un style assez atypique. C'est que c'est un mélange de puissance, une certaine forme de finesse. Et puis c'est quelqu'un qui pèse diablement sur les défenses, quoi. Et puis pour ajouter une anecdote, justement, dans la série des anecdotes que viennent de dire Salim, c'est qu'il est sur le point de partir en janvier. C'est-à-dire, c'est une visite médicale. Je veux dire, défectueuse.
6: Absolument.
0: Je veux dire, ça aurait été les dimanches.
2: Le Milan AC le voulait.
0: Le Milan AC le visait.
5: Il serait peut-être sur la Ligue des Champions avec ça.
0: Ouais, c'est vrai. Et donc, voilà, je pense que c'est une anecdote assez parlante. Finalement, c'est une très, très belle histoire, mais c'est un joueur qui s'est fondu dans un collectif avec un esprit. Et puis, dans la distribution des mérites, il y a Olivier Glasner, bien sûr, mais il y a aussi Steve Parrish, hein, qui est le président du club, le propriétaire. Et puis, qui a eu du flair. Parce que c'est un club qui est aussi une forme de pépinière, qui a révélé pas mal de grands talents. Bien sûr, celui qui crève l'écran, c'est Olise. Mais il y en a un autre, c'est Eze.
2: Michael Olise.
0: Eze qui est à Arsenal, et puis Mateta, et puis c'était le Trident. Avant, il y avait Zaha. Donc, je veux dire, à Crystal Palace, il y avait quand même une équipe qui n'était pas si fébrile que ça, hein, qui prenait beaucoup de points au gros. Et c'est le Spark. Je veux dire, c'est un terrain quand même qui est très, très difficile en première ligue. Guardiola, quand on lui dit quel est ton pire cauchemar, je veux dire, en Angleterre, il dit très souvent c'est d'aller jouer à Crystal Palace. Parce qu'il sait très très bien que c'est une équipe en transition qui est très très forte, avec une ligne d'attaque qui est fulgurante, avec la vitesse. Il y a Ismaël Assar qui a été le joueur de la saison. Donc et puis j'ai envie de rajouter quelque chose de taquin, c'est que c'est l'énergie de la victoire d'Arsenal. On a été sacré officiellement à Selhurst Park.
6: Ça commence, donc,
0: on leur a donné un tout petit peu le témoin.
2: Vous avez prévenu qu'il raconte bien les histoires.
7: Mais vous m'avez pas dit qu'il avait passé ses diplômes d'entraîneur.
2: Pourtant, c'est vous qui l'avez signé, les diplômes d'entraîneur.
7: J'ai l'impression qu'il a déjà passé quelques diplômes parce qu'il raconte ça avec une précision diabolique.
2: Il y a une autre carrière qui vous attend, Elgas. Des anciens professeurs qui se retrouvent entraîneurs, ça existe aussi. Jackie, c'est des clubs anglais qui progressent, enfin qu'on voit progresser et apparaître sur la scène européenne, même si c'est la C3, peu importe. Mais en tout cas, dans cette compétition européenne, est-ce que cette compétition, elle est là aussi pour ça, pour donner leur chance sur la scène européenne à des clubs qui n'ont pas autant les moyens que les grands d'Europe ?
7: Oui, je pense que c'est important d'avoir ce type de club. Nous, j'ai le souvenir, Crystal Palace avec Leicester, on a perdu 2-1, on s'est bien fait secouer. Quand on est arrivé là-bas,
2: quand
7: on s'est dit...
2: Quand vous étiez à Leicester City. Hein.
7: Oui, avec l'assistant de Claude Puel, on s'est bien fait secouer. Il faisait un temps pas terrible, on va dans le sud de Londres, c'est pas le plus sexy. On se demande si quand même il faut prendre des points ici. Puis tout compte fait, on est très surpris parce que c'est une équipe de qualité qui le montre. Et puis pour revenir à Mateta, moi je trouve que c'est des parcours que j'adore, c'est des parcours un peu qui sortent de l'ordinaire.
2: Ah oui, parce qu'il a 28 ans. Hein.
7: Il va à la Coupe du Monde, il a été pris au départ par, il me semble, Thierry Henry, c'était pas aux Jeux Olympiques.
2: C'est ça.
7: On le découvre, on voit ce gars-là avec un physique imposant, peut-être pas une technicité hors norme, mais...
5: Il s'est pas vraiment imposé dans le championnat.
7: Il s'est pas imposé, il vient sur le tard. Moi j'adore ce type de résilience, ces gens qui sont pleins d'énergie, qui sont collectifs, qui sont imposants, qui marquent des buts. En deux mots, ils font très bien ce qu'ils savent faire, ils vont pas commencer à faire des choses qu'ils ne savent pas faire. Et ça, c'est une grande qualité pour un joueur de se positionner sur ses points forts. Et lui, je dois dire que c'est quand même assez extraordinaire. Son but, moi j'ai vu le résumé, parce que je t'ai pris avec le BEPF à Lens, où on a passé 4 jours, et il est là, la promptitude, le ballon effectivement lui revient dessus, mais il est là. On se rend compte aussi que le foot, ça tient à quoi ? À de la chance, à des choses. Après, il tire un coup franc incroyable, qui touche 3 poteaux, on le revoit au ralenti, on se demande ce qui arrive, comment il a fait pour pas rentrer. Mais c'est ça le football, ça, c'est plein d'incertitudes, et puis c'est plein de belles histoires comme celle-là.
5: Il fait une sorte de geste de kung-fu après son but sur le poteau de corner.
6: C'est son geste.
5: Ce qui est marrant, c'est qu'on voit que le groupe l'adore parce que tous derrière limitent.

0: Non, très cavalier de se lancer déjà dans les pronostics, mes enfants.
1: C'est le
0: Mais
1: sujet
0: non,
1: d'après.
0: non, non, mais Howarton, justement, joueur qui est très très bon techniquement, qui est un régulateur de jeu et qui a été formidable cette saison pour le Crystal Palace. Donc c'est une belle équipe qui, à chaque ligne, a un joueur qui peut prétendre à une carrière internationale.
2: Juste sur cette équipe de Palace, il y a eu un petit couac parce que le début de saison a été vraiment excellent. Ils étaient même dans le top 4 à un moment donné. Et en fait, ça avançait plutôt pas mal. Et il y a eu cette annonce, alors qui a été non officielle au début, qui a été par la suite, du départ de Glasner. En tout cas, le fait qu'il ne
0: Oui.
2: termine pas la saison avec l'équipe de Palace, en tout cas, qu'il conclue la saison, qu'il partira après. Là, il y a eu un couac en championnat. Il y a eu une suite de mauvais résultats,
1: Ah oui, ils
2: en
1: sont 15e, hein.
2: notamment en championnat. Et même, on s'est dit à un moment donné, mais est-ce que Glasner va finir la saison, en fait, parce que ça se passe pas si bien que ça. Au final, ça a tenu avec le résultat que l'on connaît. Mais c'est le seul petit couac, j'ai envie de dire, parce que vraiment en championnat, là, il y avait eu un tel début de saison que Palace aurait largement pu être mieux placé en première ligue.
1: Voilà pour ce qui est donc de cette victoire. Avant qu'on continue sur le football anglais, on peut se dire que peut-être que West Ham pourrait acheter Jean-Philippe Mateta, aurait pu l'acheter, mon cher Salim.
2: Ben oui. Ben, le problème, c'est que j'ai je suis pas sûr qu'il veuille jouer au Championship, West, Mateta, en
1: Les
2: l'occurrence.
1: hammers,
2: Hein.
1: les marteaux
2: Eh oui.
1: relégués.
2: Eh oui. Comme quoi, vous voyez, il y a 3 ans, cette équipe était championne d'Europe, et 3 ans après, reléguée. Comme quoi, l'argent ne fait pas tout. En tout cas, l'utilisation de l'argent, on s'en rend compte parce qu'il y a eu des dépenses importantes qui ont
1: Ah
2: été
1: oui,
2: faites,
1: c'est
2: notamment
1: ça.
2: lors du dernier mercato. Mais lorsque c'est mal fait, ben, ça entraîne ce genre de résultats. Donc, à voir ce qui se passera l'année prochaine. En tout cas, une chose, Nuno Espirito Santo, le technicien portugais, reste sur le banc, alors qu'on pensait qu'il pourrait être évincé. Non, il va rester sur ce banc. À voir ce que ça donnera la
3: Ils
2: saison
3: ont quelques
2: prochaine.
3: bons joueurs à vendre, hein,
2: Ah oui,
3: notamment
2: notamment il y a un joueur,
3: Mateus.
2: Mateus Fernandes, qui est désiré par de très nombreux clubs, notamment un qui est dans le nord de Londres qui s'appelle A et qui finit par Sonal,
3: Du nord de la France aussi.
2: du nord de la France aussi. Donc bref, plein de clubs qui le désirent. Il coûte cher, mais pas incertain qu'un certain PS ou d'autres puissent les récupérer. Oui.
0: Je voudrais présenter mes plus plates excuses à West Ham. On vous a amputé de votre meilleur joueur, Declan Rice. Voilà, donc
2: D'ailleurs, je précise,
0: magnanimité.
2: Declan Rice, qui a été évidemment capitaine de West Ham, qui aujourd'hui va jouer cette finale avec Arsenal, et qui a eu un petit mot sur les réseaux sociaux
0: Oui,
2: pour
0: très touchant.
2: évoquer West Ham en évoquant le fait que aujourd'hui je suis pour Arsenal, mais West Ham sera toujours dans mon cœur, etc. Comme quoi West Ham
1: Le
2: ne
1: club
2: laisse pas
1: des débuts.
2: indifférent.
1: Bah oui, ils auront terminé sur une belle note, une victoire sur Leeds 3-0,
2: Oui,
1: mais malheureusement.
2: On le sait, c'est pas sur ce genre de rencontre que ça joue. Il y a eu ce West Ham Arsenal dont on parlait, le 1-0 qui aurait dû peut-être être 1-1 parce qu'il y a ce penalty sifflé sur Pablo. Bref, il y a d'autres matchs aussi où il y a eu des loupés colossaux cette saison. Bref, ce genre de rencontre et ce genre d'aventure en Championship qui peuvent parfois permettre de repartir de zéro et peut-être, on espère, oui, repartir d'une bonne base.
1: Bon, faut rester Hammer.
2: À jamais.
1: Ah, n'est-ce
2: Ça
1: pas?
2: reste un club qui a été champion d'Europe
3: Il
2: il
3: est
2: y a 3
3: complètement
2: ans.
3: marteau.
1: En tout cas, hein, même Laurent vous a mis le petit refrain
2: Merci
1: pour
2: Laurent.
1: vous consoler.
2: Toujours, ça c'est la musique
3: même
2: qui tourne d'entrée.
3: Même là, ils sont bons.
2: Ouais, oui, évidemment.
1: Ça les enlève. En tout cas, Crystal Palace donc a remporté ce titre européen et c'est le deuxième de la saison pour une équipe anglaise après la victoire dont on avait parlé la semaine dernière d'Aston Villa en Ligue Europa. C'était donc la semaine dernière face à Fribourg. Un troisième club anglais est donc en finale d'une compétition, une si belle compétition européenne qui est évidemment la Ligue des Champions. Je le disais avec un petit air de provocation, jamais 203, mais avant qu'on en parle, eh bien je vous propose de faire la paix parce que la musique adoucit les mœurs, n'est-ce pas? Et on va écouter Jules, un Ghanéen de Londres avec Tyler Daley et ça s'appelle You Know I'm Down.

You know I'm down. J'espère qu'ils ne seront pas down, les joueurs d'Angleterre, pour le match. Ni les Parisiens, d'ailleurs. Alors, il ne s'agit pas de Jules, le Marseillais, hein, je le précise. C'est Jules. Et c'est un DJ à Londres, d'origine ghanéenne. Allez, on continue et on y va à cette rencontre entre Arsenal et le PSG.

0: Bon, les Gunners ne planent pas encore, pas véritablement, Helgas, hein, mais ils sont un peu en apesanteur, évidemment, n'est-ce pas, ce titre?
1: Oui, bon, c'est un titre qui a plus le goût du soulagement que vraiment de la grande célébration, parce que c'est 22 ans, et puis c'est surtout ces trois dernières années, on a été si près du but.
0: Trois fois dauphin.
1: Voilà, si près du but, et puis il y avait une certaine forme de malédiction qui pesait un peu sur la tête des supporters d'Arsenal et du club de manière générale. Et je pense que d'ailleurs, c'est ce qui a pu influer sur le niveau de l'équipe, sur une forme de tétanie. Est-ce que cette fois-ci, on va aller jusqu'au bout? C'est-à-dire, il y avait un tel poids lourd qui pouvait même anesthésier le jeu.
0: On sentait.
1: Et donc, il me semble que voilà, il faut peut-être mettre sous le coup de cette forme de fébrilité d'Arsenal cette affaire justement de poids. Et je pense que maintenant, ils sont déchargés d'un poids. Et peut-être maintenant aller dans l'allégresse. Et nous, c'est ce qu'on attend, quoi, que l'équipe soit libérée, euphorique, offensive, qu'elle renoue avec ce qui a fait le charme d'Arsenal pendant très longtemps.
0: Alors, ils sont évidemment portés par leur titre, ces joueurs, et surtout par un rêve de doublé, autant que les Parisiens. Les Parisiens, ça serait un double-doublé, puisque ça serait à la fois championnat et coupe, et deux fois la coupe d'Europe de façon suivie.
2: Back to back, comme on dit en français.
0: Voilà. Et, oui, bien sûr. Et surtout dans le foot, on dit ça, hein, n'est-ce pas, Dominique? Alors, celui qui veut y croire, eh bien, il est champion du monde et champion d'Europe, mais il a aussi été parmi les invincibles champions d'Angleterre avec ce groupe d'Arsenal. C'est évidemment Robert Pires. Écoutez-le, c'est un entretien accordé il y a quelques jours, alors qu'il rentrait tout juste de London.
3: Je suis très très content. Arsenal est champion d'Angleterre et ça me fait vraiment plaisir pour le club, bien évidemment pour les joueurs et l'entraîneur Mikel Arteta, puisque ça fait 22 ans que le club n'avait pas connu justement ce sentiment d'être le roi d'Angleterre. Et c'est vrai que le sentiment que je partage et que tout le monde partage, quand je dis « on », c'est les supporters d'Arsenal. C'est une très belle semaine. Elle n'est pas finie, parce que dans quelques jours, ils ont un gros match qui les attend. Ça sera la finale de Champions League face au Paris Saint-Germain. Mais en tout cas, tout va très bien en ce qui me concerne.
0: Justement, Robert Pires, vous l'avez été, vous aussi, champion d'Angleterre, avec cette équipe, avec les Invincibles. Comment on le vit, ce sentiment d'être le roi d'Angleterre? Comment on le vit au quotidien?
3: Comment on le vit au quotidien? C'est tout simplement juste de la fierté, content d'avoir rempli votre mission qu'on vous met en début de championnat, surtout quand vous jouez dans des clubs comme Arsenal ou d'autres. Ce qui est bien, c'est que quand vous êtes champion, que vous croisez les supporters, il y a toujours cette forme, notamment en Angleterre, cette forme de reconnaissance. Et quand on défend les couleurs d'Arsenal et que vous êtes roi d'Angleterre, en fait, c'est juste une mission qui est accomplie. Et c'est vrai que le sentiment, il est juste extraordinaire.
0: Donc finalement, vous étiez roi d'Angleterre, vous avez été remplacé, là.
3: Exactement. Et heureusement. Et il était temps, puisque la dernière fois que Arsenal avait été champion, bon, ça date, hein, puisqu'en plus, je jouais encore, c'était en 2004. Et aujourd'hui, ils le sont de nouveau. Donc, je crois que c'est un peu la continuité. Et puis, je crois que quand on joue dans un club comme Arsenal, on s'attend à être remplacé. Aujourd'hui, on l'est, avec une belle équipe, avec des joueurs incroyables, avec un entraîneur qui connaît bien le football, qui a été patient, qui a travaillé dans de bonnes conditions. C'est un mélange qui fait que aujourd'hui, Arsenal mérite d'être champion d'Angleterre.
0: Est-ce que vous avez douté ces derniers jours? Est-ce que vous avez pensé que la malédiction autour d'Arsenal et de cette fameuse période de doute au sortir de l'hiver allait encore être fatale ou pas du tout?
3: Je vais être honnête avec vous et tout le monde, c'est-à-dire que la défaite face à Bournemouth il y a quelques semaines à domicile m'a mis un peu le doute, donc on a commencé à se poser des questions. Et puis après, il y a eu cette défaite, notamment face à Man City, Et en fait, j'ai vu une image qui m'a un peu réconforté, malgré la défaite, malgré que City était repassé devant. En fait, c'est Declan Rice, à la fin, il était au sol et il a dit une phrase en disant que, en fait, c'était pas fini. C'est un peu le guerrier, justement, de cette équipe. J'aime beaucoup Declan Rice parce qu'il a été très bon, parce qu'il était régulier. Donc, j'ai pas douté quand j'ai vu cette phrase venant d'un des meilleurs joueurs d'Angleterre.
0: On vous surnommait, vous, les Invincibles, et on sait pourquoi, parce que vous n'aviez pas été vaincu pendant cette saison-là. Quel qualificatif même vous donneriez à ces nouveaux champions d'Angleterre d'Arsenal ?
3: Ah, c'est une bonne question. Alors, je vais m'avancer un peu. S'ils sont champions d'Europe en battant le Paris Saint-Germain, je pense qu'après nous, je pense que ça serait pour eux les inoubliables. Parce qu'ils peuvent, et ils le savent, et en plus, bon, voilà, j'étais à Londres, j'ai passé la matinée avec eux, donc je me suis retrouvé sur le terrain avec eux, et on a pu discuter, donc ils savent pertinemment qu'ils peuvent marquer l'histoire en réalisant ce doublé qui serait historique. Et honnêtement, quand on voit la saison qu'ils font en Champions League, ils mériteraient aussi d'être champions d'Europe, parce que ce qu'il faut savoir, c'est que Arsenal n'a pas connu la défaite, mais c'est la meilleure défense puisqu'elle n'a concédé que 6 buts. Donc ça prouve un peu la force de cette formation anglaise. Et en tout cas, côté parisien, ils savent que ça va être dur. Vous savez, dans une rencontre, dans une finale, tout peut arriver. Donc, est-ce que j'y crois ? Oui. Parce que j'ai été ancien joueur et que quand on est en finale, même si on joue le Paris Saint-Germain, qui est certainement une des plus belles équipes en Europe, il n'y a pas de notion d'avoir peur. Et je peux vous dire que le titre de champion d'Angleterre, ils l'ont fait vraiment du bien sur le plan mental, sur le plan physique, et ils vont être galvanisés à Budapest, ça c'est sûr.
0: Une fête est prévue à Londres, à Arsenal, pour le club, pour fêter le titre, un titre, voire deux. Vous y serez ?
3: Non, je n'y serai pas, même si j'ai été invité, parce que, en fait, je crois que... Comment je vais vous dire ça ? Je vais leur laisser ce moment-là. C'est, ça se passe entre eux, c'est un moment de joie, de fête. Il faut que ça reste entre eux. Je n'y serai pas, mais en tout cas, j'ai reçu l'invitation d'Arsenal et je l'ai décliné parce qu'en fait... J'estime que j'ai pas ma place là-bas.
0: Vous les laissez à leur fête.
3: Exactement. Chaque chose en son temps. Je sais ce qu'on a fait il y a quelques temps. Je sais ce qui va se passer. Je connais le trajet. Je sais ce qui les attend quand ils seront à la mairie d'East Linton, parce que c'est là où la parade elle va se terminer. C'est un quartier de Londres. Donc voilà. Nous, en tout cas, on a eu la chance de le faire, de le réaliser, de le connaître. Maintenant, c'est à eux. Et c'est une sorte de... Comment je vais vous dire ? Une sorte de passation de pouvoir. Et ça, je peux vous dire que c'est très, très bien.
0: Bah, merci beaucoup, Robert Pires. C'est vraiment gentil d'avoir pris un petit moment pour nous. Un roi détrôné, mais un roi heureux d'Angleterre, Helgas, ce Robert Pires.
2: Oui, il est très touchant. Et puis, il a des mots très, très justes. Et puis, il n'a pas été le seul. Hein, beaucoup d'anciens joueurs du club qui vivaient aussi ce poids, d'une certaine manière, ont été délivrés, étaient contents, justement, que le club renoue avec une splendeur qui a été la sienne. Et on l'a vu, d'ailleurs, au Seine, assez spontané, partout dans le monde.
0: Incroyable.
2: Surtout en Afrique.
0: Oui. On a vu sur les réseaux sociaux, j'oublie pas l'image de cet Ougandais à Kampala, qui n'a pas un maillot. Il a une longue robe aux couleurs d'Arsenal, du maillot.
2: Et d'ailleurs, oui, on l'a vu dans plusieurs pays, le Kenya, l'Éthiopie, on l'a vu en Ouganda, et puis on l'a vu justement le soir, justement, Arsenal est devenu champion à l'Emirates. Il y avait presque 5000 personnes de façon spontanée qui y étaient. Donc, c'est un club qui est populaire. Alors, que les gens détestent Arsenal, on n'abdique pas l'honneur d'être une cible. Et puis, les rivalités, elles sont beaucoup plus belles quand elles ne sont pas assorties de détestation. Nous, on déteste personne.
4: Voilà. Oui, bien sûr.
0: Jackie Onvé, est-ce que selon vous, cette équipe qui a tremblé finalement pour décrocher ce premier titre après 22 ans de champion d'Angleterre, est-ce que selon vous, ça va leur donner un supplément d'âme ? Vous qui êtes un ancien joueur, un ancien entraîneur, comment vous le voyez ?
5: Certainement un supplément d'âme. Je pense qu'ils ont été, à mon avis, ça les a soulagés. Et comme je le dis, ça a été pour eux certainement un long poids quand depuis 2-3 ans, chaque fois on se fait rattraper sur la fin, ça doit être angoissant même. Là, je pense qu'ils sont libérés et je pense que ça va leur donner, ça va les propulser. Par contre, sincèrement, je ne vois pas comment ils vont battre le PSG.
0: Bah, ils ont la meilleure défense de
5: cette compétition. Moi, je vois pas comment, si le PSG joue à son niveau, comment ils vont pouvoir les battre. C'est pour ça que le football, on l'a dit, il peut se passer tellement de choses. C'est une équipe qui prend pas de but. C'est une équipe qui est, à mon avis, dans ils sont bien psychologiquement. Ils ont réussi la première mission. Mais malgré tout, je les donne pas favoris, même si ils ont, on l'a dit, une bonne assise défensive. Il faut absolument, on le dit dans plusieurs équipes, pour être performant. Mais le PSG est tellement bon dans ces situations, ils auront eu le temps de récupérer. Et tout ça va donner une finale passionnante parce que je vais voir si justement le football va nous surprendre encore.
0: Dominique, est-ce que selon vous, cette équipe d'Arsenal est devenue plus dangereuse que le jour où on sait que l'affiche de la finale sera Arsenal-PSG, justement parce qu'Arsenal n'était pas encore champion d'Angleterre?
6: C'est forcément un plus.
0: Pour eux.
6: Oui, pour les Gunners, que dirait-on s'ils avaient raté le titre pour un point? On dirait, oulala, ça ressemble à Inter Milan l'année dernière qui est arrivé en finale en ayant perdu toutes les compétitions dans lesquelles il était engagé. Et vous avez vu le résultat, il y a eu 5-0. Donc là, on peut pas dire ça. Ils sont galvanisés par ce titre. Ils l'ont fêté jusqu'au petit matin devant l'Emirates avec Declan Rice faisant des selfies avec les supporters.
0: Bon, c'est des Anglais. Hein. Voilà, ils adorent
6: même Arteta s'est laissé aller dans des vidéos qu'on fuitait en disant qu'ils allaient être champions d'Europe samedi. Donc ça, évidemment, vous voyez la vidéo, elle tourne sur les téléphones des joueurs du Paris Saint-Germain.
2: C'était plus de la harangue qu'une prédiction.
6: C'est sûr que samedi soir à 20h, il sera comme d'habitude ridicule.
0: À 18h.
6: D'ailleurs, à 20h, à la fin du match.
0: Oui, pardon.
6: D'ailleurs, il sera ridicule.
7: Parenthèse, puisque vous évoquiez la fête. Alors, après le titre, mais après le lever de trophée à Palace, les joueurs d'Arsenal sont allés faire la fête. Et notamment, certains sont allés dans un nightclub où étaient les joueurs de Tottenham, puisque ceux-ci fêtaient le maintien. Donc vous avez des joueurs de Tottenham et d'Arsenal qui, entre guillemets, ont fait la fête ensemble ce jour-là. Comme quoi, ça peut être sympa, ça peut bien se passer entre
6: les joueurs. Les réunissent les gens. Là.
7: Oui, c'est
0: ça. Ils ne détestent personne.
7: Oui, Arsenal. Vous inquiétez pas. Hein? Si.
0: J'ai bien entendu Elias.
7: Ouais, vous inquiétez pas, ceux d'Arsenal détestent Tottenham et vice-versa.
2: Alors, il y a quelque chose que je ne comprends pas. Je pensais que c'était une forme de délire de fans rivaux dans une forme d'obsession, juste peut-être une forme d'animosité un peu factice, numérique. Mais je découvre que les victoires d'Arsenal semblent en incommoder beaucoup. Hein.
0: Ça crée des jalousies.
2: Mais c'est extraordinaire. J'avais pas mesuré ce torrent parfois de haine déversé à l'encontre d'un club. Qu'on me dise de quoi Arsenal pourrait être coupable.
6: Mais par exemple, quand on regarde le Bayern Munich, qui a chuté malheureusement, mais c'était contre le PSG. Quand on regarde qu'est-ce qu'on avait de bien encore cette année en Ligue des Champions, bon, Bodo Glimt qui est allé jusqu'en huitième de finale contre le Sporting. Quand on regarde Manchester City, même on regarde le quart de finale contre le Bayern, contre le Real Madrid. Le Real Madrid a fait deux bons matchs, même s'ils se sont fait éliminer. Parce que c'est le boring Arsenal, en fait. C'est-à-dire que moi, j'ai regardé le Leverkusen les deux matchs ennuyeux. J'ai regardé le Sporting les deux matchs très ennuyeux. J'ai regardé l'Atlético de Madrid. Je me suis encore plus ennuyé que les fois précédentes.
0: Non, pas au match aller, Dominique.
6: Une histoire de pénalty à la fin. Mmh. Moi, je suis désolé, c'est pas le football qu'on aime. C'est tout. Arsenal est une super équipe, défend très bien.
2: Que des gens nés en 2010 ou 2015 puissent tenir ce genre de discours. Ou des gens qui n'ont pas suivi Arsenal sur la durée, et même d'ailleurs sur les trois dernières saisons, c'est pas si vieux. Puissent dire que Arsenal c'est du boring football, je trouve que c'est le contre-récit le plus faux qui peut exister sur Arsenal.
6: Parce que tu prends du
2: Moi j'essaie d'être factuel, pas obsessionnel, j'essaie d'être factuel. Arsenal jusqu'à janvier, justement, ils ont été plutôt bons. À partir de janvier, le jeu a décliné. À cause
0: beaucoup
2: de plusieurs
0: de
2: choses. Des blessés, des maîtres à jouer comme Odegaard qui n'a pas joué pendant très très longtemps. On a perdu Saka qui est le meilleur joueur de l'équipe. On bricole avec ce que l'on peut. Oui. Je veux dire, condamner Arsenal, faire le procès du jeu d'Arsenal sur la base de trois matchs de Ligue des Champions, je trouve ça fort de café.
6: Désiré Doué, Ousmane Dembélé, Fabien Ruiz ont manqué toute la saison et Luis Enrique a trouvé des solutions avec des joueurs que personne ne connaît en Europe qui s'appellent Warren Zaïre-Emery ou Bayoulou, Ibrahim Mbaye, Ilias Abarni. Et donc, un grand entraîneur trouve toujours des solutions. Ils sont allés gagner à Barcelone. Arsenal ne l'a pas fait malgré ses blessés.
7: Non, pour conclure, parce que vous l'avez très bien dit, sur la première partie de saison, Arsenal est l'une des meilleures équipes en Europe. Avec le Bayern, et c'est ce qu'on disait souvent. Ouais. Bayern et Arsenal sont vraiment très au-dessus.
6: Ils finissent 1 et 2.
7: Exactement. Et d'ailleurs, Arsenal a battu le Bayern. Donc, sur la première partie de saison, on ne peut pas parler de boring. C'est une réalité.
2: Merci.
7: Mais, sur la deuxième partie de saison, et vous avez donné les arguments. parce qu'il y a eu des blessés, oui. C'est une réalité. Mais le jeu d'Arsenal est devenu très pragmatique, très efficace.
2: Mais pourquoi on limite l'identité du jeu d'Arsenal boring à partir mais de 5 mois
6: Parce que c'est ça qui sont explicables par beaucoup de gens.
2: On entend les gens sur les plateaux de télé aujourd'hui et même dans les radios, je veux dire, parler d'Arsenal, haram football, boring football.
7: Je vais juste préciser une chose. Je me permets juste de préciser une chose pour tous nos auditeurs, c'est pas que sur cette année, c'est qu'Arsenal entraîne beaucoup de jalousie, et ça c'est une réalité. Notamment, il y a une personne qui entraîne ces jalousies, c'est Mikel Arteta. Il stigmatise beaucoup de critiques parce que il a un discours. Il me fait penser à certains autres en Ligue 1, pardon de parler de lui, et on en parlera sans doute les prochains jours. Habib Bey, qui parle très bien dans les médias, qui parle très bien en conférence de presse, les résultats n'ont pas été là. Mais Mikel Arteta, exactement. Mais Mikel Arteta, il s'exprime extrêmement bien aussi. Et sur sa dernière saison, le fait qu'il n'ait pas eu titre, on dit, c'est bien Mikel de parler, mais à un moment donné, faut que tu gagnes. Là, il a gagné. Mais, encore une fois, ces jalousies-là et ces critiques sont sur des nombreuses années et pas que sur cette saison.
0: On va clore ce débat. Nous, on aime Arsenal, on aime le Paris Saint-Germain. Hein. On verra la finale.
2: Merci
0: Jackie,
6: Jackie tous les jours de l'année sauf le 30 mai.
0: Est-ce qu'on imagine un 5-0 dans cette finale entre ces deux clubs?
5: Franchement non, hein. Avec les statistiques défensives des deux équipes et notamment d'Arsenal dont c'est le point fort, à mon avis pas du tout.
0: Après le Catenaccio en Italie, on croyait pas que l'Inter s'écroulerait à ce point-là.
5: Oui, mais c'est pour ça que je me dis le PSG est quand même une équipe de très haut niveau. Tout ce qu'ils font autour de cette saison, moi qui suis à la formation des entraîneurs, entre nous, ce que fait Enrique est juste exceptionnel. Par exemple, le comportement qu'il a avec les arbitres, tous les arbitres que je côtoie, ils disent tous que c'est l'entraîneur le plus élégant, classe, qui se plaint jamais. Si on regarde bien, il fait jouer des jeunes, il développe des joueurs, il fait des résultats, il fait du turnover, il n'y a pas tant de blessés que ça. Je trouve ce qu'il fait est juste. Alors, moi, je défends les entraîneurs français, mais quand on nous amène des entraîneurs de ce niveau-là ou des Ancelotti, les bienvenus parce qu'ils apportent au football français, ils apportent aux entraîneurs français.
7: Vous n'avez pas dit De Zerbi, hein, j'ai entendu. Hein, vous avez dit Ancelotti.
5: Non, pas du tout.
6: C'est qui c'est?
5: Non.
0: On va écouter justement cet entraîneur, Luis Enrique, parce que c'était durant les rencontres la semaine dernière avec la presse, donc un discours un peu moins fermé, on va dire. Et là, il a dit tout haut ce dont il rêve.
8: Je ne suis pas intéressé à l'histoire. Je suis intéressé à gagner la deuxième. C'est ça, faire l'histoire. La première, il y a n'importe. Il n'y a pas de valeur dans la première Champions League. Il restera sur l'histoire. Je ne suis pas intéressé à ça. La deuxième, c'est l'important. C'est ça que nous voulons gagner.
0: Il n'y a que ça. Alors, finalement, c'est rentrer dans l'histoire pour être une deuxième et même pas la première du Paris Saint-Germain.
6: Oh, il dit ça parce qu'il il veut pas que...
0: Tempérons les propos.
6: Bah, ce sont des messages adressés aux joueurs. D'abord, ne vous
0: endormez pas sur vos lauriers.
6: Vous auriez évidemment que...
0: C'est un proverbe français.
6: Vous avez marqué l'histoire. Mais j'ai envie de reprendre la bande-annonce d'une célèbre chaîne à péage qui va diffuser la finale. La première fois, vous entrez dans l'histoire. La deuxième fois, si vous la gagnez, vous entrez dans la légende. Donc voilà, c'est ça qu'il essaye de le...
0: un peu fort.
6: C'est comme ça qu'il essaye.
7: Et la troisième, ce sera quoi alors?
0: Mais en France, on pourra l'avoir gratuitement. Hein, on n'a pas besoin de payer.
5: Non, pour revenir à Enrique, vous vous rendez compte? Alors lui, au départ, il arrive et il ne parle pas du tout français. Ouais. Et d'un seul coup, ce que j'ai compris et ce que j'ai su, c'est qu'il a voulu parler français quand il parlait vraiment bien français. Ouais. Ça veut dire qu'il ne voulait pas faire du bricolage. Alors d'un seul coup, il ne dit pas un mot et d'un seul coup, il parle remarquablement.
0: À partir de la victoire, la qualification finale.
6: En écoutant les podcasts RFI.
7: Absolument.
0: Il écoute RFI, le journal en français facile, notamment. Et je crois que sa femme est professeure de français aussi.
6: Sa femme est complètement bilingue.
0: Si je ne me trompe pas.
6: Pour ceux qui ont eu la chance de la côtoyer en marge des matchs, elle parle un français remarquable.
2: Non, cet homme est pétri de petite qualité. Et puis de toute manière, moi je suis un grand admirateur du jeu produit par le PSG.
6: Ah, c'est une équipe.
2: Ah non, ça est...
7: On ne dit pas boring PSG.
2: Non, on dira... Alors, pour le coup, je veux dire, les commentateurs devraient faire leur examen de conscience, parce que l'homme que l'on célèbre aujourd'hui, Enrique...
0: Oui, il y a eu un auto-da-fé quand
7: on a été suffisamment critique, je me mets dedans, je ne vais pas en cacher.
2: C'est ce que j'explique, c'est-à-dire...
0: On a eu du mal à trouver. D'ailleurs, le déclic vient après Arsenal, si je me trompe.
2: Mais oui, mais je trouve que c'est très, très important. De manière générale, c'est la suprématie de l'avis sur l'information, de manière générale, le commentaire aujourd'hui. On n'est pas sur des choses factuelles. Cet homme, moi, je l'aime pour beaucoup de choses.
1: pour ses idées, pour son insouciance, sa générosité et sa vie personnelle, les drames qui lui sont arrivés. Je veux dire, il en parle avec une certaine forme de philosophie.
0: Il y a un très beau documentaire fait.
1: Moi, c'est un type que j'admire et j'aime le jeu que produit le PSG. C'est absolument magnifique. Mais depuis le début, c'est-à-dire même quand c'était incertain, il avait des idées. Il n'avait pas encore la fortune parce que le foot, il y a ce que l'on veut faire et ce que l'on peut faire. Et entre les deux, il y a aussi une part justement de Baraka.
6: Il y a plein de gens qui ne le critiquaient pas à l'époque quand il mettait, quand il installait son jeu. Donc alors,
1: j'aimerais qu'on fasse un sondage.
6: C'est pas grave, ça.
5: Et puis, qu'il a réussi quand même, sincèrement, dans le monde des entraîneurs, c'est-à-dire qu'il a géré une bande d'individualistes et il en fait une machine de guerre qui joue pour l'équipe, qui court ensemble. Quand je vois les remplaçants, quand je vois les gens qui rentrent, ceux qui ne jouent pas, j'ai parlé il n'y a pas si longtemps que ça avec Kipembe. Kipembe, il me dit, mais franchement, il a un côté humain incroyable. Qu'est-ce que tu veux dire par là? Il se met à la place des gens. Quand moi, avec mes deux blessures au tendon, il me dit, va-t'en, tu ne joueras pas. Il n'est pas en train de me dire de rester alors que non, tu ne joueras pas. Il faut que tu joues, tu as besoin de jouer. Il lui dit les choses clairement. Et quand il a dit, ils vont partir les Mbappé, etc. Et on sera meilleurs. Mais moi, j'étais sceptique. Ouais, la vérité, il a eu raison sur toute la ligne.
0: Totalement. Eh bien, messieurs, on en reparlera de cette finale avant, après et pendant, puisqu'elle sera retransmise gratuitement sur RFI.
6: Avec plaisir.
0: Mais vous, vous êtes à Budapest, vous êtes un privilégié.
6: Je vais voir ça avec mes yeux.
0: Ouais. Et vous, Elgas?
1: Je réfléchis, peut-être le screening, c'est-à-dire à l'Emirates, le match est diffusé dans le stade, si j'ai réussi à avoir une place, ou alors ce sera à Paris.
6: Non, attends, la notification sur ton téléphone, ça fait ne regarde pas ça.
9: Dominique, avec nos yeux aussi, mais devant la télé.
0: Mais Elgas, il faut y aller le samedi, et quel que soit le résultat, dimanche, on aura la fête dans le quartier d'Arsenal.
1: C'est un projet qu'il faut que je mûrisse, mais... On disait tout à l'heure, est-ce que Arsenal, justement, en termes de match, a des chances et tout là? Mais jugeons sur la matière des trois derniers matchs entre les deux équipes. L'écart n'était pas colossal.
0: Bien sûr.
1: Et puis Arsenal a battu, justement, à l'Emirates, le PSG, 2-0. Je veux dire, des fois, quand j'entends les gens extrapoler, je me dis, mais il n'y a pas un peu de matière quand même?
0: Bah,
1: le match était
0: si.
1: Très très serré la dernière fois.
0: Mais on va y revenir demain dans le café des sports, vous inquiétez pas.
7: Juste en quelques secondes, ce qui va être très étonnant, c'est le lendemain, donc il y aura la fête, la parade, hein, évoquée par Robert Pires il y a quelques minutes, le lendemain, avec le trophée de Première Ligue. Imaginez que la veille, vous en preniez 5 face au PSG, la parade, elle va être bizarre quand même, parce que oui, vous avez fait la parade de la Première Ligue, mais vous avez pris 5 la veille.
6: Je ne vais pas spoiler, mais il y aura un but d'écart.
0: Jacques Bonnevé dit qu'il n'y en aura pas 5.
7: En revanche, si vous gagnez les deux, là, ça peut être la parade la plus incroyable de l'histoire.
0: Bon, eh bien, il y a
5: il
0: du suspense dans l'air.
5: Comme l'a dit Robert, et j'ai bien aimé son terme, les inoubliables.
6: C'est beau, hein.
5: J'ai trouvé que c'était très bien.
0: C'est très chouette. Ceux qui ont
5: très joli.
0: Refait l'histoire, et ça ne peut que plaire à Elgas. Allez, on termine justement avec des histoires d'entraîneurs, Jackie.
10: Dernier match de Ligue 1, Bruno Genesio est célébré par les supporters du LOSC. L'entraîneur du LOSC tourne la page lilloise après deux saisons sur le banc. Le suspense a pris fin hier par communiqué.
0: Il est libre, libre de ses mouvements, de ses choix, Bruno Genesio, surnommé, alors ironiquement, mais gentiment en fait, Pep Genesio. Hein. C'est plutôt une admiration pour ce qu'il a réussi à faire. On se souvient notamment de cette victoire sur le Real face au LOSC, donc l'équipe de Lille. C'est l'un des meilleurs entraîneurs français, il est sur le marché. On l'envoie un peu partout, pas mal dans le sud. Alors on l'envoyait à Monaco, apparemment la piste serait un peu, se serait refermée ces dernières heures. Philippe et Louis pourraient arriver. On l'envoie à Marseille. Il y a aussi le PFC qui peut-être voudrait faire grandir son projet si Antoine Comboiré ne pouvait pas continuer. Est-ce que cet embarras du choix, c'est un critère selon vous, Jackie?
5: Bruno est actuellement l'entraîneur français. Bon, je mets Didier Deschamps.
0: Oui, c'est plus un entraîneur,
5: lui. D'accord.
0: c'est un sélectionneur,
5: mais qui peut peut-être même redevenir entraîneur,
0: oui,
5: on ne sait pas. Mais il fait partie...
0: Je crois qu'il a laissé comprendre.
5: Oui, d'après, il faut bien lire entre
0: comprendre.
5: Les lignes de Didier, on a l'impression qu'il va revenir sur le terrain, sélectionneur-entraîneur, ça c'est encore une autre question. Pour Bruno, oui, je pense qu'il aura l'embarras du choix, il a rempli sa mission à Lille. Pour revenir aux entraîneurs, j'en ai une trentaine de qualités français pour la plupart, qui sont libres en 2026. Et il n'y aura pas de la place pour tout le monde, mais pour des gens de ce niveau, je pense qu'il y aura de la place, comme pour Olivier Pantaloni ou Christophe Pélissier, qui ont fait des... et qui seront, à mon avis, les trois entraîneurs
0: Olivier
5: français.
0: Olivier Pantaloni
5: à Lorient, que ce soit Christophe Pélissier qui réussit toujours des miracles en maintenant à la dernière ou presque l'avant-dernière journée le club, à la dernière, le club d'Auxerre. Donc ça, ça fait partie, entre guillemets, des entraîneurs les plus réputés et qui ont leur place en Ligue 1. Je m'inquiète pas pour eux. Je m'inquiète plus pour tous les autres. Et Dieu sait s'il y a des noms dont je vais vous citer assez rapidement, pas la totalité, mais des Dalloglio, des Batles, des Lemignan, des Pantaloni, on en a parlé, Poirier, des Cantari, des Digard, des Taverneau, des Stéphane Moulin, des Derzakarian, des Correa, des Reginald Rey,
0: qui ont travaillé en Ligue 1.
5: Des Walid Regragui, qui sont aussi disponibles, c'est pas vous que je vais dire ça,
0: du Maroc.
5: Des Omar Dab, des Hervé Renard, des Irles, il y a du monde, il y a beaucoup de monde. Et il n'y aura pas de la place pour tout le monde, c'est pour ça que ça devient compliqué. Et moi, je conseille aussi parfois, pour l'avoir fait, l'expatriation, où on vit des très belles aventures à l'étranger.
0: Hervé Renard en est un bel exemple. Salim, est-ce que Pep Genesio, c'est un personnage que vous appréciez, vous qui avez si bien connu Pep Guardiola?
7: Oui, non, mais Bruno Genesio. Il faut quand même rappeler une chose, c'est que qu'il est entré donc à Lille, à Rennes, à Lyon, à chaque fois qu'il a terminé une saison, j'insiste sur ce mot terminé, oui, puisqu'il y a une saison où il ne l'a pas terminé à Lyon, donc
0: et
7: sur
0: à
7: les
0: Rennes,
7: 9 saisons,
0: à Rennes,
7: où il à chaque fois donc qu'il a terminé donc 9 saisons sur 11, il a qualifié à chaque fois son équipe pour la Coupe d'Europe. Pardon, mais c'est anodin
0: dingue.
7: Quand même de dire cela d'un coach. Il y a très peu de coachs dans votre liste, je pense qu'il y a quasiment personne qui peut atteindre ce niveau-là. Donc demain, on a Marseille et le PFC, ce sont quand même deux projets bien différents. On parle de deux clubs qui sont à l'opposé. Vous avez un Marseille où c'est chaud bouillant dans tous les sens, mais si vous arrivez à faire 6 mois de coaching, j'ai presque envie de dire, on a l'impression que c'est 2 ou 3 ans d'expérience, tant Marseille c'est bouillonnant dans tous les sens. Et puis Paris FC, c'est un club avec des moyens, mais est-ce que vraiment Red Bull est un club qui met autant sur la table sur les dernières saisons? On l'a vu à Salzbourg ou même à Leipzig. C'est pas forcément un club qui met tant d'argent
6: budget,
7: que ça.
6: C'est quand même le quatrième, parce qu'il y a aussi la famille Arnaud, c'est quand même le quatrième budget de la Ligue 1.
7: Et
6: sur 18, c'est pas mal.
7: C'est certain, mais c'est pas un club qui des sommes si importantes que ça. Ils mettent sur certains joueurs.
6: Il y a une histoire à construire.
7: Et après, voilà. Alors, est-ce que Bruno Genesio veut partir sur ce genre de projet-là, où il y a une construction, ou veut partir sur un projet où c'est déjà acté, entre guillemets, et veut être celui qui peut changer la donne comme ça?
5: Mais ce qui est quand même à dire, c'est qu'à mon avis, le Paris FC, ce qu'a fait aussi Antoine Comboiré, est remarquable.
7: Absolument.
5: Sans oublier ce qu'a fait Stéphane Gillet auparavant. Antoine est arrivé là, je pense qu'il est un peu blessé au genou, c'est pour ça qu'il y a quelques soucis.
6: C'est pour ça qu'il hésite.
5: Ouais. Je ne vois pas pourquoi il ne prolongerait pas son contrat au Paris FC,
0: exactement,
5: qui a fait une saison remarquable et qui est une bonne dynamique. Concernant Bruno, c'est vrai qu'on se dit, pourquoi pas Marseille? Il amènerait peut-être du calme. Si Grégory Lorenzi va amener aussi peut-être une sérénité, ce qui permettrait à Bruno de s'exprimer au mieux.
0: Mais Dominique, il s'est qualifié avec le LOSC en Ligue des Champions. Il est troisième de la Ligue 1, rappelons-le, avec ce club. Et il s'en va. Il va chercher quand même un club de Ligue des Champions ou bon?
6: Non, parce que les clubs qui lui font les yeux doux, on en a cité deux, il y en a un qui n'est pas qualifié en Coupe d'Europe.
0: Bah oui.
6: Donc non, c'est quelqu'un qui aime bien repartir entre guillemets de zéro pour les emmener assez haut. Et c'est vrai que Marseille, où il y a Habib Bey, donc pour l'instant, la place est prise.
0: Si
6: jamais c'est brûlé, la circule, c'est que Stéphane Richard ou Grégory Lorenzi laissent fuiter l'idée que Habib Bey va pas être conservé. C'est pas nous qui nous acharnons sur Habib Bey. C'est juste qu'il y a des gens qui font fuiter l'information, qui vont pas forcément le garder. Et Genesio, il a envie d'entraîner. Il a surtout envie de... L'Étang l'a beaucoup fatigué. Olivier L'Étang, c'est le président de Lille.
0: Lille. Ouais, on le connaît en ce moment à Lille.
6: Par exemple, il a recruté un gardien l'année dernière sans son avis. Ça l'a rendu fou, par exemple, parce que Bruno, je le connais un petit peu. Et donc, il veut avoir un peu la mainmise. Alors, est-ce qu'il l'aura?
0: En tout cas, des choix.
6: Voilà, il veut quand même faire
0: avoir
6: ses choix.
0: Le choix. Elgas, en quelques secondes, mais vous appréciez cet entraîneur qui lui aussi crée une identité de jeu, parce que c'est ça quand même. On pense à d'autres.
6: Ça joue bien avec BG.
0: On pense à Pierre Sage, bien sûr, mais qui crée un style de jeu.
2: Oui, c'est un entraîneur que j'apprécie bien, et puis je parle sous le contrôle de Jackie, mais je trouve que voilà, il essaie d'instituer quelque chose qu'on ne retrouve pas beaucoup chez beaucoup de coachs, un peu de folie, une identité, une volonté justement d'un football
0: offensif,
2: offensif, un joli jeu justement. C'est pourquoi je pense qu'il peut être une forme d'inspiration pour d'autres coachs de Ligue 1 justement, pour éclore et puis magnifier le jeu quoi.
6: Il pourrait même faire du bien à Arsenal.
7: Mais juste en 10 secondes, c'est vrai que son nom n'est pas forcément évoqué à l'étranger. Il parle pas forcément très bien anglais, Bruno Jésus.
0: Et ça, ça n'est pas forcément à Pékin. Et s'était retrouvé au moment du Covid. C'est la fin de cette émission. Déjà, oui. Nous courons vers la fin. Merci à tous de nous avoir suivis. N'oubliez pas, demain, il y a les cartons pour le Café des Sports.
7: N'est-ce pas, mesdames? C'est important. On veut vos cartons, vos messages, mesdames.
0: Bien sûr, Salim. Merci à tous. À demain.
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14: Jeudi 28 mai 2026, très heureux de vous retrouver pour votre soirée d'information sur RFI, 3 heures d'actualité. Et au programme dans 10 minutes, grand reportage avec Riga qui accueillait hier un sommet international consacré aux drones. Compte tenu de sa proximité avec la Russie, la Lettonie, mais également ses deux voisins baltes, la Lituanie et l'Estonie, sont en première ligne sur le sujet. Sujet d'inquiétude, sujet d'innovation. Les pays baltes, une région passée en mode drone, c'est le grand reportage ce soir. Dans 30 minutes, le débat du jour, une question. L'immigration est-elle un vrai ou faux débat pour la présidentielle de 2027? Alors que les velléités des uns et des autres se font entendre de manière bruyante, le sujet est remis par beaucoup de candidats au centre de la table, mais il ne passionne pas pour autant les Français, vous l'entendrez. Dans RFI Soir, 18h TU, le grand journal du soir est le dossier qui reviendra sur l'économie américaine qui fait grise mine, la faute à la guerre de Donald Trump au Moyen-Orient, mais pas que. 18h30 TU, Afrique Soir, la première édition. 19h10 TU, le grand entretien du soir, Charlotte de Rouen qui reçoit Lazare Elundu Assomo, le directeur du patrimoine de l'UNESCO. Et puis à 19h40, temps universel, Accent d'Europe qui sera ce soir en Moldavie avec un débat qui agite le pays. Faut-il aller vers une réunification avec la Roumanie pour accélérer l'entrée dans l'Union Européenne? Et puis on sera également en Russie avec ces soldats qui refusent le front. Vous entendrez ces voix dissidentes assez rares. Voilà pour le programme, mais pour l'heure, il est 19h02 ici à Paris, c'est l'heure du journal de Mathis Limano. À la une ce soir, Mathis, les relations exécrables entre les Nations Unies et Israël.
15: Tel Aviv annonce suspendre ses relations avec le chef de l'ONU, Antonio Guterres. Réaction à la décision, pas encore rendue publique, d'inscrire Israël sur la liste noire des pays ayant recours aux violences sexuelles en temps de guerre. Marine de la Moissonnière, c'est l'ambassadeur israélien à l'ONU qui l'a annoncé sur les réseaux sociaux.
16: Oui, dans une vidéo publiée sur X, Danny Dannon explique que cette décision est scandaleuse, une honte pour l'ONU qui met Israël et le Hamas au même niveau, dit-il. Nous en avons fini avec ce secrétaire général, assène l'ambassadeur israélien aux Nations Unies. Concrètement, cela veut dire que la représentation israélienne à l'ONU gèle ses relations avec Antonio Guterres, dont le mandat s'achève à la fin de l'année et qui n'était déjà plus le bienvenu en Israël depuis 2 ans. Le ministère des Affaires étrangères de l'État hébreu est allé encore plus loin. Dans un communiqué, il qualifie l'ONU d'institution politisée et corrompue. Les relations entre les Nations Unies et le pays sont extrêmement tendues. Depuis le début de la guerre à Gaza, les autorités israéliennes reprochent au secrétaire général et à plusieurs responsables onusiens d'avoir critiqué les représailles israéliennes contre les Palestiniens. Ils accusent également des employés de l'UNRWA d'avoir participé à l'attaque du 7 octobre. Du côté des Nations Unies, le ton reste diplomatique. La porte du secrétaire général reste ouverte. S'est contenté de commenter son porte-parole Stéphane Dujarric.
15: Marine de la Moissonnière, dans la bande de Gaza, Benjamin Netanyahou donne l'ordre à son armée de progresser et de s'emparer de 70% du territoire palestinien. Benjamin Netanyahou rejette ainsi les termes du cessez-le-feu conclu en octobre dernier avec le Hamas, qui prévoit entre autres le repli de l'armée israélienne derrière une ligne jaune de démarcation. La spirale de la guerre dans le sud du Liban, 14 personnes tuées dans des frappes israéliennes ce jeudi, malgré une trêve théoriquement en vigueur. Israël dit aussi avoir mené une frappe ciblée sur un appartement en périphérie de Beyrouth. Aucun bilan à ce stade. Faut-il parler à Vladimir Poutine pour mettre fin à la guerre en Ukraine? Une question à laquelle ont tenté de répondre les 27 ministres des Affaires étrangères de l'Union européenne réunis à Chypre. Et pour la chef de la diplomatie européenne, Kaya Kallas, il ne faut surtout pas tomber dans le piège tendu par le président russe.
17: La menace directe de Moscou d'assassiner des diplomates étrangers à Kiev constitue un acte de crime de guerre. Nous avons également évoqué nos intérêts fondamentaux de sécurité européens vis-à-vis de la Russie. Il est positif que les ministres aient eu l'occasion de réfléchir et nous avons eu des discussions approfondies sur les concessions que l'Europe devrait exiger de Moscou et sur nos lignes rouges. Une chose est claire, l'Europe ne sera jamais un médiateur neutre entre la Russie et l'Ukraine, car nous sommes aux côtés de l'Ukraine et nous défendons nos intérêts fondamentaux de sécurité.
15: À propos recueilli par Julien Chavanne. Il existera un vaccin contre la souche Bundibugyo avant la fin de l'année. C'est la promesse de l'Agence sanitaire de l'Union africaine. Alors que cette souche du virus Ebola serait à l'origine de près d'un millier de contaminations, dont 223 décès en République démocratique du Congo, d'après le dernier bilan de l'OMS. Son patron doit d'ailleurs prochainement arriver sur place pour superviser la réponse sanitaire. RFI 19h05 à Paris, les députés français ont abrogé le code noir à l'unanimité. Aussi surprenant que cela puisse paraître, cet ensemble de textes juridiques qui remontent au XVIIe et XVIIIe siècle et qui organisaient l'esclavage dans les colonies françaises n'avait pas été abrogé jusque-là dans le droit. Victorien Villaume.
18: Quasiment vide au démarrage des débats, l'hémicycle se remplit peu à peu pour ce texte adopté à l'unanimité, 254 voix pour, presque 4 heures de prise de parole, notamment celle de la ministre des Outre-mer, Naïma Moutchou, qui reconnaît l'importance de l'abrogation du Code noir.
19: Le Code noir disait qu'un être humain en fuite pouvait être mutilé. Il disait que certains hommes, certaines femmes, certains enfants pouvaient être regardés comme des meubles.
18: L'abrogation du code noir vise à poser un acte puissant de mémoire et de reconnaissance, défend de son côté le rapporteur Max Mathiasin dans la droite ligne du député MoDem Franz Gems.
20: Abroger ce texte, ce n'est pas réécrire l'histoire, c'est l'assumer pleinement. C'est dire que la République regarde son passé sans le fuir et qu'elle en tire les conséquences dans son droit.
18: Et face à ce sujet très grave, des députés sont pris par l'émotion, comme l'écologiste Stevie Gustave, dont le père est martiniquais.
21: Aucun vote ne pourra réparer à lui seul des siècles de vie brisée. Permettez-moi, pour finir, de faire une nuance importante. Nous ne sommes pas des descendants d'esclaves. Nous sommes les descendants d'êtres humains nés libres, puis réduits en esclavage.
18: Pour une adoption définitive, le texte devra maintenant être voté au Sénat. On espère le mois prochain, confie une source parlementaire.
15: Victorien Villaume. Plus que 2 semaines d'attente avant la Coupe du Monde de football en Amérique et déjà les polémiques. Le prix de certains billets jugés exorbitants. Aux États-Unis, les procureurs généraux des États de New York et du New Jersey ont annoncé l'ouverture d'une enquête sur les pratiques de billetterie de la FIFA. François-Damien Bourgerie.
22: L'enquête porte plus particulièrement sur les 8 matchs programmés au MetLife Stadium dans le New Jersey et notamment sur la finale le 19 juillet. Les deux procureurs remarquent que certains supporters se sont vus attribuer des places de catégorie inférieure à celles qu'ils avaient choisies. Car au départ, le stade avait été divisé en 4 zones de 1 à 4, mais alors que la vente avait déjà commencé, la FIFA a ajouté à l'intérieur de chacune de ces 4 catégories de nouvelles zones. Les supporters qui y avaient déjà leur siège se sont alors vus décerner des places moins intéressantes, plus éloignées du terrain ou situées derrière les buts, sans dédommagement. Les deux procureurs réclament donc à la FIFA des informations sur la façon dont les billets ont été attribués. L'association de supporters européens, FSE, avait accusé la Fédération de football d'extorsion et de trahison monumentale, avec des places atteignant plusieurs centaines de dollars et même jusqu'à 2 millions pour la finale sur les plateformes de revente. La FIFA, elle, défend une stratégie tarifaire adaptée à la demande du marché.
15: Et avant le football, le tennis, la terre a tremblé cet après-midi à Roland-Garros avec d'abord la défaite surprise du numéro 1 mondial Yannick Sinner en panne d'énergie qui a laissé la victoire à l'Argentin Juan Manuel Cerundolo. Et puis côté français, l'incroyable victoire du jeune Moïse Kouamé qui se hisse à 17 ans au troisième tour du tournoi en battant dans un match homérique de 5 heures le Paraguayen Daniel Valero, l'actuel 318e mondial, mené 5 jeux à 3 dans la dernière manche, qui n'a jamais renoncé. C'est ce qu'il a dit au public de Roland-Garros. Écoutez.
3: L'année dernière, j'ai assisté à une finale où Carlos Alcaraz il a sauvé 3 balles de match. Et ce qu'il a dit quand il était face à ces 3 balles de match, j'ai jamais cessé d'y croire. Et aujourd'hui, quand je me suis retrouvé à 5-3 break dans le 5e, j'ai jamais cessé d'y croire. Franchement, très honnêtement, sans vous, j'aurais jamais gagné ce match. Je pense que vous vous rendez même pas compte à quel point vous m'avez porté, les gars. Je pense que physiquement, vous êtes encore plus mort que moi. À force de crier, à force de donner toute votre vie pour moi, pour ce match. Et les gars, merci parce que ça a fonctionné. Merci!
15: Et voilà la joie partagée de Moïse Kouamé qui se hisse donc à 17 ans au troisième tour de Roland-Garros et qui devient par la même occasion le plus jeune joueur depuis un certain Raphaël Nadal à atteindre ce troisième tour d'un tournoi du Grand Chelem. C'était en 2003. Il défiera samedi le Chilien Alejandro Tabilo. 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

0: Tai dronai mano gyvenime atsirado 2014 metais, tai kai Rusija užpuolė Ukrainą.
1: Les drones sont arrivés dans ma vie en 2014, quand la Russie a annexé la Crimée. À ce moment, quelque chose m'a traversé l'esprit. Et si la Russie s'en prenait à la Lituanie, qu'est-ce que je pourrais faire? Je suis ingénieur de formation et j'ai commencé à regarder autour de moi. Quelles sont les technologies qui marchent? Et à cette époque, les drones étaient la chose qui commençait à faire la différence sur le champ de bataille.
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3: Il peut voler, naviguer, rouler, il peut porter une charge explosive ou mener des opérations de reconnaissance. Riga accueillait cette semaine un sommet international consacré aux drones. Compte tenu de leur proximité avec la Russie, la Lettonie et ses deux voisins baltes, la Lituanie et l'Estonie, sont en première ligne sur ce sujet. Le drone est désormais indispensable pour assurer la sécurité d'un territoire. S'en protéger est devenu le défi numéro un. Dans les trois pays, les entreprises, les armées, les institutions, les industries ne parle que d'eux. Alors comment les développer, comment les intégrer? Les pays baltes, une région passée en mode drone, c'est le grand reportage de notre correspondante régionale Marielle Vituro.
4: Tempête de printemps, c'est le nom code du grand exercice annuel des forces armées estoniennes, mené conjointement avec les appelés, les réservistes et les alliés de l'OTAN. L'édition 2026 se déroule dans les environs de Vooru, dans le sud-ouest de l'Estonie. Et cette année, les drones sont encore plus présents que d'habitude, explique Lauri Teppo, l'officier à la tête du bataillon d'infanterie Kuperjanov.
5: As you can see and hear, the drones,
6: comme vous l'entendez, les drones sont là constamment pour rappeler aux soldats que les ennemis nous observent à chaque instant. Mais nous aussi, nous pouvons les observer en permanence. Le champ de bataille est désormais en trois dimensions. Les drones servent à collecter du renseignement, à attaquer et ils servent à la logistique. Nous avons aussi des drones terrestres pour la logistique aussi et d'autres tâches. Nous sommes à moins de 30 km de la frontière russe. Les Russes brouillent le système GPS et cela crée presque un environnement parfait pour s'entraîner aux opérations militaires d'aujourd'hui.
4: Les légionnaires français y participent aussi avec leurs drones. Le sergent Gabriel raconte.
7: On reconnaît déjà la position ennemie. Comme ça, l'information ça monte et ça permet des commandants des unités de manœuvrer, de choisir la façon d'agir sur le terrain pendant les manœuvres. Donc ça aide beaucoup. Quand on veut parler de drones, c'est les combattants qui vont à pied, en tête, donc c'est plus dangereux. On a fait des dégâts dans le côté ennemi, donc pour nous c'était profitable. On vient de détruire un PC ennemi avec plus ou moins 8 à 10 véhicules, avec 17 personnels. C'était nous qui avons fait les renseignements, donc pour nous c'était profitable.
4: Retour à Tallinn, la capitale estonienne. Depuis plusieurs semaines, on y parle beaucoup plus souvent de drones et de défense aérienne. Le 9 avril dernier, après le Conseil des ministres, Hanno Pevkur, le ministre estonien de la Défense, annonce à la presse un changement de taille dans la politique d'investissement du pays. Le commandant en chef des forces armées met à jour ses recommandations militaires. L'accent va être mis sur l'acquisition de moyens de défense anti-drones, de défense aérienne et de systèmes autonomes. Depuis l'année dernière, l'Estonie a créé un commandement pour la transformation des forces armées. Les militaires ont eu leur premier drone en 2008. Une société estonienne voulait tester son produit, raconte Arbo Probal, responsable du développement des systèmes autonomes au sein de ce nouveau commandement. Depuis 2014, l'armée estonienne s'en sert pour la reconnaissance, pour la surveillance. Et depuis 2022, début de l'offensive russe contre l'Ukraine, l'Estonie comprend qu'elle a besoin des drones en quantité. Ils sont sont un multiplicateur pour l'armée estonienne, affirme Arbo Probal.
8: Multiplicateur, voilà le bon mot. Nous sommes une petite armée, nous sommes une armée de réservistes. Et nous comprenons bien que notre ressource la plus précieuse est l'homme, le soldat. Tout ce que l'on peut faire, à distance, de manière automatique, autonome, en utilisant la technologie pour préserver nos réservistes, est un plus inestimable.
5: Is just huge bonus for us.
4: Alors, pour trouver toujours mieux, l'armée estonienne embarque avec elle des industriels sur les exercices. Les drones de la société lituanienne Granta Autonomie se sont donc retrouvés sur le champ de bataille estonien. Rencontre avec le directeur Gediminas Goba avant le départ des Chirchés, les Guêpes, le nom de son drone sur les exercices.
1: C'est un drone à voilure fixe. Il ressemble à un petit avion. Son envergure est tout juste de 1,20 m. Il a été créé pour voler dans les conditions lituaniennes, c'est-à-dire sous les nuages. Au début, il pouvait assurer des missions de reconnaissance sur 12 km. Nous sommes maintenant à la troisième génération du modèle et le drone peut parcourir 50
0: km.
4: L'engouement pour les drones a fait éclore tout un nouvel écosystème industriel où savoir-faire technique et maîtrise de l'informatique se côtoient. Rien d'étonnant en Estonie, ce pays qui vit au rythme des nouvelles technologies depuis plusieurs décennies. À Tallinn, DefSec Intel, la société dirigée par Jan Ustam, produit des radars mobiles. Dans la remorque verte de taille moyenne, il y a tout ce qu'il faut pour se défendre.
9: C'est une plateforme mobile de détection. À l'intérieur, il y a un système électronique, un mât, des caméras et les drones. C'est pensé pour être déplacé dans les zones frontalières. Cette plateforme est équipée avec des drones qui peuvent assurer une mission de surveillance ou intercepter des drones hostiles.
4: Le conflit en Ukraine n'a pas uniquement prouvé la nécessité de son produit sur le champ de bataille. DefSec Intel a même des usines en Ukraine. Jan Ustam remarque que la guerre et le développement des drones ont aussi transformé la manière de travailler des industriels.
9: Désormais, le cycle de développement du produit s'est beaucoup raccourci, car les retours d'expérience qui viennent du champ de bataille sont très intenses. C'est pour cela qu'il faut changer le cahier des charges et les caractéristiques du produit très fréquemment. Et puis cela signifie que l'on peut de plus en plus utiliser des composants présents dans le commerce. Quand on conçoit un nouveau produit, il n'est plus nécessaire d'utiliser uniquement des composants militaires très spécifiques. Toutes ces évolutions ont prouvé que l'on peut produire très vite si c'est nécessaire.
4: Tout un écosystème se crée autour des entreprises et attire aussi les investisseurs étrangers. Ludovic Sauzet vient installer sa société Carbon 01 en Lituanie. Elle produira des systèmes électroniques en masse pour des drones à fabriquer avec une imprimante 3D.
10: On a quelques problèmes aujourd'hui pour tester nos drones sur la France avec la réglementation qui existe. Le peu de centres d'essai. Du côté de Carbon 01, par exemple, on a une zone qui fait à peu près 400 mètres par 800 mètres, ce qui est très petit pour des systèmes qui, chez nous, peuvent aller jusqu'à 120 km. Ici, on a quelques kilomètres de plus avec l'autorisation de voler sur des couloirs. Entre parenthèses, plus simple, puisqu'on n'a pas besoin d'aller contacter l'aviation civile locale, sont des accords quasiment permanents qu'on a avec eux.
4: L'Estonie, à l'instar de la Lettonie et de la Lituanie, dépense plus de 5% de son produit intérieur brut pour la défense. Plus de la moitié du budget de la défense est consacré à l'acquisition de systèmes d'armement. L'Estonie soutient les industriels en investissant dans la recherche et le développement, mais aussi à travers l'aide que le pays apporte à l'Ukraine. Tulie Duneton, directrice politique au ministère estonien de la Défense, explique comment.
11: While I was mentioning the 0.25% of the GDP support Ukraine,
12: l'Estonie soutient l'Ukraine à hauteur de 0,25% de son produit intérieur brut. Et 90% de ce soutien, c'est-à-dire un peu moins de 100 millions d'euros, sert à acheter du matériel aux industries estoniennes pour qu'elles le fournissent à l'Ukraine.
11: Military material and equipment to Ukraine. And of course this list of requirements is pre-established by Ukraine.
12: La liste de besoins est établie par l'Ukraine et une grande partie des besoins exprimés concerne les drones. C'est ainsi que nous soutenons l'industrie estonienne via le soutien à Kiev.
11: So yes, we support the Estonian defense industry as well while we are delivering our military to Ukraine.
4: Gediminas Gwaba, à la tête de Grand Autonomie, est à l'image de nombreuses personnes dans la région. S'il s'est plongé dans le monde des drones, c'est à cause des circonstances géopolitiques.
0: Les drones... Mano gyvenime atsirado 2014 metais.
1: Les drones sont arrivés dans ma vie en 2014, quand la Russie a annexé la Crimée. À ce moment, quelque chose m'a traversé l'esprit. Et si la Russie s'en prenait à la Lituanie, qu'est-ce que je pourrais faire? Je suis ingénieur de formation et j'ai commencé à regarder autour de moi. Quelles sont les technologies qui marchent? Et à cette époque, les drones étaient la chose qui commençait à faire la différence sur le champ de bataille.
0: Atrodė kaip tas dalykas, kuris daro pokytį mūšio lauke.
4: C'est pour offrir un espace à ceux qui voulaient apprendre à piloter des drones que Viestur Sinenix, spécialiste en sécurité civile, a ouvert Dronehouse dans la banlieue de Riga, la capitale lettonne. Le plus grand centre fermé où l'on peut piloter en toute saison. Il faut s'imaginer un grand hangar mis à disposition par l'usine de meubles installée jusqu'à côté.
13: Yeah, I was one of the first who started the drone system in National Guard.
14: C'est moi qui ai lancé le programme de formation aux drones pour les gardes nationaux, qui est une organisation civile de défense. Et j'ai constaté que tout allait trop lentement dans l'armée.
4: Yanis est généticien. Il a découvert les drones avec la guerre lancée par la Russie contre l'Ukraine. Elle occupe toujours un coin de sa tête.
15: Yes, of course, that's the entire point. I suspect. I don't know. Well,
16: c'est bien là tout l'enjeu. Il est difficile de dire ce que je ferais si les conditions étaient différentes, mais certainement je ne serais pas devenu si accro à ce passe-temps. J'aurais continué de voler sur les simulateurs, mais maintenant, à force de m'entraîner, tout devient plus utile, autant pour s'amuser que s'il fallait se défendre. Maintenant, j'ai abandonné l'idée de partir vivre ou travailler ailleurs. J'ai décidé de rester, de faire ma vie ici et de défendre la vie que j'ai ici.
4: Make life here and contribute to the defense of the life I have here. Mr. Silenix forme tous ceux qui le veulent.
13: We have a lot of companies who are sending their workers just to understand what is drone.
14: Ils ne travailleront jamais avec, ils n'ont pas forcément un grand intérêt à cela, mais ils ont besoin de comprendre ce qu'est cet engin, ce qui se passe en Ukraine avec les drones et à quoi va ressembler notre vie à l'avenir avec les drones.
13: How we will live together with drones in future. And actually this is the way also how we are improving our common security.
14: C'est une manière aussi d'améliorer notre sécurité. On ne peut pas juste prendre un drone et voler où on veut. C'est notre rôle d'éduquer la société.
4: Comment se prémunir des drones? C'est la question la plus importante à laquelle doivent répondre aujourd'hui les pays baltes.
17: Dalyje Lietuvos šiandien buvo paskelbtas oro pavojus, gyventojai skubėjo į slėptuves. Apie galimą droną Baltijos šalis įspėjo Minskas.
4: Ces dernières semaines, ils ont dû réagir quand des drones ukrainiens en route pour cibler les ports russes sur la Baltique ont été brouillés et se sont dirigés vers les pays baltes. Le 19 mai, les avions de chasse de la mission de la police du ciel de l'OTAN ont abattu un drone en Estonie. Le 20 mai, l'alerte a été donnée à Vilnius, la capitale lituanienne. Les habitants ont dû se mettre à l'abri. Jusqu'à présent, les dégâts ont été uniquement matériels. Pour certains, c'est une honte. Le long de la frontière extérieure de l'OTAN, il ne peut y avoir de trou dans la détection et dans l'interception. Pour d'autres, comme pour Viestur Silenix en Lettonie, c'est une bonne leçon.
13: Good thing is that nobody has been injured, yeah.
14: Personne

0: qu'il fasse passer notre région en priorité. Nous sommes en train d'acquérir des intercepteurs modernes, comme ceux qui fonctionnent en Ukraine. Nous travaillons de manière active et chaque jour, notre défense aérienne est renforcée.
1: Même discours pour Anno Pevkur, son homologue estonien.
2: En ce qui concerne la détection, nous mettons en place un système multicouche. Nous commençons par des capteurs acoustiques. Ils sont peut-être déjà en place à différents endroits en Estonie. Je ne donnerai pas plus de détails. Nous avons fait l'achat de radars basse altitude. Ils sont peut-être déjà acquis et installés. D'autres vont encore arriver. Nous avons toujours eu des radars pour la haute altitude. Quand on parle des systèmes d'interception, nous en avons déjà acheté une quantité importante. Je ne vais pas non plus entrer dans les détails. Nous en possédions déjà un peu avant, mais ces nouveaux intercepteurs, ils sont en phase de test intense. From the interceptor point of view, are still in the
1: testing phase, so we've been testing heavily. Pour beaucoup, les drones représentent une révolution, comme pour Gedim Nazguba, à la tête de Granta Autonomie.
3: Tokios precizikos, tokio efektyvumo.
4: Jamais une telle précision, une telle efficacité n'avait été atteinte avec d'autres moyens. Plus aucun mouvement n'est fait sans l'aide des drones. L'artillerie ne fonctionne plus sans les drones. L'infanterie ne se déplace plus sans les drones. Partout les drones sont là. On peut donc dire que c'est un changement considérable, voire même une révolution.
1: Mais tous ces systèmes, même s'ils sont qualifiés d'autonomes, ont besoin de nombreuses personnes pour les faire fonctionner. Un défi sur lequel se penche Arbo Probe, en charge des systèmes autonomes au sein du commandement estonien pour la transformation des forces armées.
5: That's the reason what we are looking into the options or technology than the.
6: C'est pour ça que nous cherchons du côté de la technologie des solutions pour alléger autant que possible le poids qui pèse sur les opérateurs de drones. Les systèmes doivent être intuitifs.
5: One operator has to be able to operate more than one machine.
6: Un opérateur doit être capable de diriger plus d'un engin, une dizaine, voire une centaine à l'avenir. Il faut introduire de l'intelligence artificielle, de l'apprentissage automatique. Évidemment, l'homme reste toujours présent, contrôle et appuie en dernier sur le bouton rouge.
1: Les drones volants sont déjà complètement intégrés dans les doctrines de défense des pays baltes. L'avenir est à toujours plus d'autonomisation et au développement de systèmes roulant sur terre ou naviguant sur mer. Les drones navals ont permis à l'Ukraine, par exemple, de dominer la mer Noire. L'Estonie a un pionnier en la matière, la société Milrem, qui développe des robots terrestres depuis 2013. Ils sont notamment utilisés par centaines en Ukraine. Raoul Rick est le directeur du développement.
7: Mostly, our products are used close to the.
8: Le plus souvent, notre produit est utilisé sur la ligne de front. Ils aident pour la logistique, pour amener des approvisionnements aux troupes combattantes, ou encore pour évacuer les blessés. Parfois, ils sont armés, mais dans ce cas, ils fonctionnent en partenariat avec des drones. Ici, on voit le véhicule, mais en fait, le cœur de l'appareil réside dans le logiciel et l'intelligence artificielle.
1: Dans l'usine, des ouvriers s'affairent au montage des véhicules, mais en fait, 70% des effectifs de la société sont des informaticiens, précise Raoul Rick.
8: Beaucoup de gens pensent que l'on vit à l'époque de la guerre des étoiles. Ils imaginent que l'on peut dire à la machine de faire quelque chose et elle le fait. Évidemment, on peut utiliser ces systèmes dès maintenant, mais si on souhaite vraiment qu'ils soient complètement autonomes, cela va prendre encore de 10 à 20 ans.
1: Le leitmotiv dans la région est de prendre modèle sur l'Ukraine, sans pour autant les appeler des kill zones, ces portions de territoire d'un côté et de l'autre du front où plus aucun soldat ne s'aventure. Beaucoup ici appellent à la création de zones automatisées à la frontière avec la Russie et la Biélorussie, des zones qui optimiseraient le temps de réponse des alliés en cas de besoin.
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2: Voilà pour votre grand reportage du soir à podcaster sur RFI.fr et sur l'application Pure Radio. Il est 19h30 ici à Paris, c'est le débat du jour.
3: Guillaume Ouattara.
2: Quand l'Institut Odoxa interroge à l'automne dernier plus de 12 000 Français sur ce qui les préoccupe le plus, c'est le pouvoir d'achat qui arrive en tête. 37% des Français le citent spontanément comme une inquiétude personnelle et jusqu'à 48% comme priorité pour le pays. Derrière la sécurité, autour de 29%, et l'immigration, eh bien elle remonte fort quand on parle du pays jusqu'à 35%, mais elle s'effondre dès qu'on demande aux gens ce qui les touche eux dans leur vie quotidienne. Et pourtant, dans les prises de parole politiques, ce n'est pas la fin du mois qui occupe le terrain, c'est cette immigration. Du concret et de l'exemple, mi-avril en Espagne, le gouvernement socialiste de Pedro Sanchez lance un vaste plan de régularisation, près de 500 000 sans-papiers, et il explique que sans de nouvelles personnes qui travaillent et cotisent, notre prospérité s'arrête. Réponse immédiate en France de Bruno Retailleau, le patron des Républicains, candidat à l'élection de 2027, dit qu'il veut mettre l'Espagne au banc des nations européennes et rétablir les contrôles dans les Pyrénées. Surenchère dimanche dernier dans le journal du dimanche, Gérald Darmanin, le ministre de la Justice, ancien ministre de l'Intérieur, propose carrément un moratoire de 3 ans sur l'immigration légale. Mardi dernier, sur France Inter, Gabriel Attal, qui vient à peine de déclarer sa candidature, reprend la formule « Il faut que la France accueille moins pour accueillir mieux ». Alors voilà la question de ce débat simple et un peu dérangeante. L'immigration est-elle vraiment la préoccupation des Français ou est-elle devenue le terrain sur lequel toute la classe politique a décidé de livrer bataille ? Bonsoir et bienvenue dans le débat du jour. Et on en parle avec nos trois invités en studio. Jean-Philippe Dubrul, bonsoir.
4: Bonsoir.
2: Vous êtes directeur des études politiques à Toluna Harris. En face de vous, nous sommes avec Yves Saint-Omer, bonsoir.
5: Bonsoir.
2: Professeur de sciences politiques à l'université Paris 8. Et puis nous sommes à distance par téléphone avec Philippe Moreau-Chevrolet, bonsoir.
6: Bonsoir.
2: Spécialiste de la communication, président de MCBG Conseil. Je vais commencer avec vous, Jean-Philippe Dubrul. J'ai balayé de manière assez large une étude d'opinion. Vous passez vos journées dans ces chiffres de l'opinion. Alors, est-ce qu'on va essayer de trancher d'entrée ? On est d'accord qu'il y a une espèce de grand écart entre ce que sont les réalités des Français et ce que sont les angoisses des Français et ce qu'on entend dans la classe politique. Est-ce que vous êtes d'accord avec ça d'abord ou pas ?
7: Alors, oui et non. Je vais commencer par le non, parce que comme vous l'avez cité, vous avez cité des chiffres en introduction, et c'est vrai que ce type de question où on demande aux Français quels sont les enjeux prioritaires, alors pour le pays, on reste toujours à une échelle globale, quels sont les enjeux prioritaires pour le pays à l'heure actuelle, ou quels seront par exemple les thèmes qui seront importants pour la prochaine élection présidentielle, c'est dans un an quand même. Quand on pose ce type de question, encore là ces derniers jours, eh bien oui, on a toujours une immigration qui est une thématique assez haut dans le classement, mais qui n'est pas tout en haut, qui n'est pas la principale question. La principale question, vous l'avez cité, c'est le pouvoir d'achat, suivi dans ce qu'on peut mesurer chez nous, la santé, par la santé. Je pense que si on refait ce type de question dans les tout derniers jours que nous vivons ici, ces problématiques seront encore plus prégnantes que précédemment. Mais donc, l'immigration, thématique importante, mais n'est pas la plus importante.
2: À l'échelle du pays, c'est-à-dire qu'à l'échelle personnelle, et c'était le premier sondage que je donnais, elle apparaît quasiment pas. Quand on demande aux Français qu'est-ce qui vous fait peur au quotidien, c'est le pouvoir d'achat, c'est la sécurité, mais l'immigration, elle est plutôt bas. C'est-à-dire que c'est une thématique à laquelle on pense quand on pense au pays, mais pas à soi.
7: Tout à fait. Et alors, je vais aussi nuancer ça parce que ça dépend quelle part de la population on va regarder. À l'échelle globale, en effet, il peut y avoir un décalage entre les préoccupations nationales ou générales et puis celles que l'on va vivre plus intimement, plus immédiatement. Mais dans les enquêtes dont je vous ai part, où je vous disais que l'immigration arrivait en troisième position des priorités des Français, quand on regarde auprès de l'électorat de droite, des partis Les Républicains et du Rassemblement National, cette préoccupation est la première et elle est même devant le pouvoir d'achat, y compris chez les sympathisants du Rassemblement National, dont la sociologie est connue, sont plutôt des personnes précaires, en tout cas, qui ne roulent pas sur l'or, donc qui, semble-t-il, devraient accorder une plus grande importance au pouvoir d'achat. Bah, or, dans cette catégorie de population-là, c'est immigration, immigration, immigration avant tout.
2: et Yves Saint-Omer, cette catégorie de la population-là, eh ben, elle a un terreau fertile dans l'esprit et dans les prises de parole publiques. Je citais là les deux dernières prises de parole, Gérald Darmanin, qui n'est pas candidat pour l'instant, et Gabriel Attal, les deux, dimanche, mardi, parlent immigration et parlent d'immigration de manière assez dure quand même. C'est ça aussi qui est notable dans l'opinion publique, c'est qu'on en parle beaucoup et qu'on a un verbatim de droite sur le sujet.
3: Ben, l'opinion publique n'est pas, en tout cas pas seulement, une opinion spontanée que peuvent se faire les citoyens en réfléchissant, en discutant avec leurs proches, en réfléchissant à la vie qu'ils mènent et aux défis que celle-ci comporte. Elle est aussi très largement formée, déformée par les prises de parole publiques des politiciens et par les médias. Et à partir du moment où un camp dans son ensemble met l'immigration comme problème pour le pays, à partir du moment où certains médias le réitèrent
2: en boucle, en continu,
3: forcément, ça a des effets. Cependant, ce que vous avez signalé au début de cette émission, à savoir le fait que lorsqu'on leur demande ensuite une prise de parole sur ce qui les concerne individuellement, la vie réelle qu'ils mènent, alors la baisse est significative. Cela démontre cette instrumentalisation d'un thème qui permet à bon compte d'essayer de se faire une place dans un créneau politique, électorale, qui est visée.
2: Philippe Moreau-Chevrolet, vous aussi, vous suivez, vous analysez ces prises de parole politiques qui s'accélèrent là avec toutes les annonces de candidature et ça va continuer évidemment dans les prochains mois. Pourquoi ils se sentent obligés de parler d'immigration? C'est un passage obligé aujourd'hui quand on veut accéder aux fonctions suprêmes du pays. On est obligé de dire qu'il y a un problème avec l'immigration.
4: Alors, on est obligé de parler d'immigration, c'est un thème qui a été imposé dans les débats politiques depuis près d'une vingtaine d'années, avec toujours le même balancier, c'est-à-dire que dans l'absolu, quand on demande aux gens quelles sont leurs priorités, il y a beaucoup d'autres choses qui viennent, la santé, le pouvoir d'achat, la sécurité. Donc l'immigration est rarement spontanément un problème qu'on met en avant, mais en même temps, à chaque fois, ce thème est structurant dans le débat public et en particulier en période électorale parce qu'il y a quelque chose de non résolu aussi autour de la question de l'immigration qui est qu'au fond, on en parle beaucoup, mais personne n'a vraiment de modèle à proposer. Donc, on oscille entre le refus absolu ou l'aménagement, alors qu'au fond, il y aurait peut-être quelque chose à penser de manière assez saine et assez démocratique sur les conditions, par exemple, d'une immigration choisie, comme ça peut exister dans des régimes comme le Canada, par exemple. Et dépassionner le débat en amenant des solutions rationnelles, mais c'est extraordinairement difficile.
2: François Ruffin, ancien insoumis, à gauche toujours, dit qu'il est contre l'immigration de travail. Ça, Philippe Moreau-Chevrolet, ça vous paraît étonnant? Il a certains de ses anciens camarades qui étaient vent debout, qui l'accusent de racisme. Mais entendre ça de la part d'une personnalité de gauche, c'est vertigineux.
4: C'est vertigineux, en effet. C'est très difficile à expliquer quand on ne comprend pas ce qui est devenu, au fond, LFI, qui est avant tout un pôle populiste, donc populiste à gauche, mais populiste, c'est-à-dire avec une sorte de surenchère qui est un peu permanente. Alors, la surenchère, en l'occurrence, sur des thèmes qui deviennent presque des monothèmes, hein, tellement ils sont présents dans le débat du côté de LFI. Et cette sortie-là, elle s'inscrit un peu là-dedans. Je pense qu'ils sont un peu en train de se perdre à la fois sur les thématiques de l'antisémitisme pour une partie, sur cette thématique qui effectivement est très très surprenante, parce que l'arrêt de l'immigration de travail quand même avec une population vieillissante, même si on se place d'un point de vue purement pragmatique, ce que revendique Ruffin, avec une population aussi vieillissante que la nôtre, c'est tout simplement impossible. Il y a déjà des pénuries de main-d'œuvre, donc ça n'est pas faisable en fait. Et c'est très étonnant que ça surgisse à gauche. Donc on se demande, enfin moi je me demande, d'une part, si c'est pas inspiré de modèles existants, parce qu'en Allemagne, on a des groupuscules plutôt proches de l'extrême gauche qui ont tenté ce type de démarche, c'est-à-dire de marier un refus de l'immigration avec une posture de gauche, ou s'il s'agit d'une dérive un peu plus grave et peut-être d'un alignement assez préoccupant entre une partie de l'extrême gauche et une partie de l'extrême droite. On en a souvent parlé à tort, mais peut-être que là, on commence à voir quelque chose sur cette thématique, sur l'antivax aussi, sur d'autres sujets comme la Russie, par exemple, le soutien à la Russie, par exemple.
5: Yves Saint-Omer, on assiste à une forme de convergence des extrêmes. C'est ça aussi que vous analysez ou vous êtes dans une autre analyse?
3: Non, je suis dans une autre analyse. D'ailleurs, je voudrais faire remarquer à monsieur Moreau-Chevrolet qu'il a confondu. C'est-à-dire que LFI n'a pas la position de monsieur Ruffin et au
5: Il est
3: contraire,
5: ex-LFI.
3: il est ex-LFI et là violemment critiqué. Donc, je pense qu'il ne faut pas mélanger les choses et il faut
5: Mais le fait
3: appliquer
5: que la gauche s'empare de cette thématique, qu'est-ce que ça vous évoque? Qu'est-ce que ça vous fait dire, Yves
3: Alors,
5: Saint-Omer?
3: il ne s'agit pas de la gauche, il s'agit
5: D'une
3: d'une
5: partie.
3: des personnalités de la gauche et d'une tentation qui est réelle, régulière, chez certaines personnalités de gauche, de répondre à un créneau particulier de l'électorat et à jouer sur un thème qui est perçu par ces responsables-là comme étant un thème sur lequel ils vont pouvoir se faire une image, à la fois de gauche, mais pas de gauche mondialiste, disons. Voilà. Donc, je pense qu'il faut prendre la chose avec précaution. Aujourd'hui, on n'a absolument pas l'équivalent du parti de Sarah Wagenknecht en Allemagne, qui venait de l'extrême gauche ou de la gauche radicale et qui s'est transformé en un parti rouge-brun, pourrait-on dire. On n'a pas l'équivalent de cela en France. On ne peut même pas dire que M. Ruffin est dans cette ligne-là globalement. Il s'agit probablement davantage d'un dérapage que d'une ligne véritablement assumée.
5: Jean-Philippe Dubrulle, il y a aussi la réalité des derniers sondages qui guident, qui tractent un petit peu ces prises de parole politiques, parce que il faut le dire, les sondages que vous faites, les sondages que d'autres instituts font, mais que vous faites à Toluna Harris, c'est plus de 30% pour le Rassemblement national que l'on mette, enfin autour de 30%, que l'on mette Jordan Bardella, que l'on mette Marine Le Pen et que l'on mette en face un peu tout le monde. Donc ça joue, vous pensez, est-ce qu'ils se disent, il y a quand même une polarisation vers le Rassemblement national qui est porteur de ces sujets, on va essayer de s'en emparer pour montrer qu'il y a une autre voie possible?
7: Alors, la polarisation en termes d'intention de vote, avec des candidats d'extrême droite qui sont crédités de très très hauts scores, ça en effet, c'est ce que nous mesurons. Mais je reviens sur ce que disait Yves Saint-Omer et le raisonnement qui était décrit, celui de personnalité de gauche peut-être, qui irait chercher sur le terrain de l'immigration pour coller à ce qui paraîtrait être une préoccupation majeure, si ce n'est plus auprès des Français. Quand on va voir dans le détail, il y a un hiatus. C'est-à-dire, comme je vous le disais plus tôt, ce sont surtout les électeurs de droite, des Républicains et du Rassemblement national qui tractent en quelque sorte, parce qu'ils ont comment dire, ils accordent une importance intense à cette thématique de l'immigration. Mais quand on regarde les priorités, les sujets prioritaires auprès de tous les autres électorats, que ce soit à gauche, même jusqu'à Renaissance, dans les cinq priorités qui arrivent en tête dans chaque électorat, il n'y a pas l'immigration. Tout simplement, elle est absente de ce haut de tableau. Et c'est vraiment, enfin, c'est à se demander, oui, si ce n'est pas l'électorat de droite par tout ce qu'il met dans cette thématique qui tracte à l'échelle de la société entière une attention particulière sur ces thématiques-là.
5: Qui va d'une certaine façon, est-ce que ces prises de parole, on peut mesurer l'impact qu'elles ont sur des sondages? Est-ce que le fait de parler d'un sujet, ça peut créditer de quelques points en plus, se dire on a une bonne séquence? Est-ce que c'est derrière ça que courent aujourd'hui les candidats?
7: Pour créditer des points, je m'adresse à tous les candidats, ce serait un calcul de très courte vue et pas forcément très, très, très payant. Non, ce qu'on peut mesurer avec des sondages très immédiatement, c'est avec des déclarations, les unes ou les autres, elles peuvent faire monter un sujet. En effet, après, est-ce que cela va rapporter des points à un tel ou un tel? C'est autre chose. Et j'ajoute une dimension particulière qui est que pendant que la thématique immigration, en effet, monte dans ce qu'on peut mesurer comme sondage, elle monte dans les préoccupations des Français, le regard que les Français, avec leur intime conviction, peuvent poser sur des notions précises relatives à l'immigration, ben, il est relativement stable. C'est-à-dire que l'immigration monte en tant que sujet, mais il n'y a pas de durcissement des Français sur l'immigration en tant que telle.
5: Vous écoutez le débat du soir sur RFI et cette question immigration, vrai ou faux débat de 2027. Pour en parler, nous sommes avec Jean-Philippe Dubrulle, directeur des études politiques à Toluna Harris, Yves Saint-Omer, professeur de sciences politiques à l'université de Paris 8, et Philippe Moreau-Chevrolet, spécialiste de la communication, président de MCBG Conseil. On va continuer à dresser un petit peu et à questionner ce fait de l'immigration. Yves Saint-Omer, est-ce que tous ces candidats, tous ces partis, ils ont une vraie colonne vertébrale sur cette question de l'immigration? Parce qu'on voit Gérald Darmanin qui propose cette idée de moratoire, l'idée également qui est posée par Gabriel Attal de travailler également. Il faut que la France accueille moins pour accueillir mieux. On a l'impression, pardon, d'une forme de tâtonnement. Est-ce que ces partis centristes, c'est un sujet qu'ils maîtrisent bien ou est-ce qu'ils tentent des choses et ils voient ce que ça donne?
3: Effectivement, je crois qu'on peut dire que le Rassemblement national a une colonne vertébrale sur ce thème. Que cette colonne vertébrale soit réaliste, moralement soutenable, éthiquement défendable est une autre chose. On voit bien aussi que LFI a une colonne vertébrale aujourd'hui avec l'idée d'une France métissée. Cette colonne vertébrale est largement partagée d'ailleurs par les Verts et une partie des socialistes. Et puis on voit d'autres partis, mais je crois que c'est sur l'immigration comme sur beaucoup d'autres thèmes, qui n'ont pas de colonne vertébrale et qui oscillent en fonction de ce qu'ils perçoivent comme des coûts possibles, comme une manière de se profiler dans des calculs à court terme. Je crois qu'il faut tout de même rappeler le fait que l'immigration a toujours existé, qu'au vu des énormes différences de richesse, de conditions de vie de la planète, auxquelles d'ailleurs nous contribuons, puisque à travers l'exploitation d'une bonne partie des ressources planétaires, eh bien, nous contribuons à un état des sociétés dans lequel des gens vont vouloir immigrer. Nous envahissons avec nos gaz à effet de serre les pays qui vont le plus subir les conséquences du réchauffement climatique. Ça va continuer. Donc, comment faire? Et là, c'est un débat qui est un débat qui n'est pas forcément facile, mais qui est un véritable débat et qui est squeezé par des considérations électorales et tactiques qui sont à courte vue.
5: Philippe Moreau-Chevrolet, est-ce que ça ne traduit pas aussi ce qu'est la Macronie ou ce qu'il en reste, ou ce qu'est ceux qui en sont issus, c'est-à-dire qu'on est quand même beaucoup sur des effets d'annonce, on est très tôt encore dans la campagne. Je vais le poser comme je le pense en voyant la séquence, ou comme on peut le penser en voyant la séquence. Est-ce qu'il n'y a pas un manque de travail sur ces sujets de fond? Est-ce que tous ces candidats déclarés, affichés, ils ont autour d'eux structuré suffisamment de personnes qui les aident à penser? Parce qu'une élection, c'est pas que de l'annonce, c'est du travail. Est-ce que ça bosse, selon vous, Philippe Moreau-Chevrolet?
4: Alors oui, ça bosse. Après, ça dépend. Ça bosse beaucoup en coulisses et ça bosse beaucoup sur le terrain aussi. Hein. Malgré tout, ce sont des campagnes qui sont très préparées. C'est, il faut comprendre que même des candidats qui peuvent sembler mineurs, hein, comme Bruno Retailleau, par exemple, ce sont des candidats qui ont préparé leur programme en amont, qui le rôdent en coulisses auprès de poches ou de telle ou telle personne qui peuvent les écouter, de telle ou telle niche d'électorat. Donc c'est jamais complètement par hasard. Après, la difficulté qu'ils ont, les modérés, les démocrates modérés, disons, c'est qu'ils sont effectivement, comme votre interlocuteur le disait, pris entre des gens qui ont des très fortes certitudes. On a deux pôles populistes, le RN d'un côté et les FI de l'autre, qui affichent des certitudes assez forte, assez voilà tonitruante même sur des sujets. Et donc par contraste, les démocrates modérés, bah oui, la démocratie, on tâtonne, on cherche, on n'a pas forcément de solution magique. C'est la grosse différence entre les démocrates modérés et les populistes d'ailleurs. Bah eux, ils donnent l'impression d'être un peu plus hésitants, de pas vraiment savoir ce qu'ils veulent, d'essayer des choses, de faire un pas en arrière, trois pas en avant, enfin bref, de pas être totalement cohérent. Et ça, c'est le grand problème qu'on a sur cette élection en particulier, parce que le parti populiste qu'est le RN est aux portes du pouvoir. Éventuellement, on pourrait avoir un second tour entre deux partis populistes, ce qui serait sans précédent dans notre histoire. Et les démocrates modérés là-dedans doivent trouver leur voie en étant ce qu'ils sont. Et être ce qu'on est quand on est démocrate, bah, c'est ne pas prétendre avoir de solution magique. Et c'est parfois chercher la vérité d'une manière conflictuelle, difficile, laborieuse presque.
5: Jean-Philippe Dubrulle.
7: Alors oui, pour rebondir sur ce qui a été dit, j'avoue que je m'étonne toujours de cette espèce de loi des reins qui fait que il faudrait révéler son programme le plus tard possible. C'est-à-dire qu'on est un an avant l'élection présidentielle. Alors certes, il y a, je peux le confirmer aussi, il y a en coulisses, dans toutes les formations politiques, un travail qui a été entamé sur qu'est-ce qu'on propose aux Français pour ce rendez-vous de tous les 5 ans pour conquérir la magistrature suprême. Mais ça n'empêche pas de faire ce travail au quotidien et ça n'empêche pas de le mettre sur la place publique plus d'un an avant. C'est ce qu'ont fait les Insoumis, avec à peu près le même programme depuis 5 ans, l'avenir en commun, me semble-t-il. C'est ce qu'ont fait très récemment les socialistes. Ils ont publié un véritable programme assez construit, une somme. Tous les socialistes ne sont pas d'accord dessus, d'ailleurs.
5: Et on ne sait pas qui va l'incarner côté socialiste.
7: Il
5: y a un programme, mais il n'y a pas la femme ou l'homme pour le porter.
7: Sera-ce même un ou une socialiste on ne sait pas, c'est pas sûr. Et puis, comme le disait Yves Saint-Omer, ORN, c'est pas forcément formalisé, mais pour le coup, c'est constant. C'est une colonne vertébrale assez construite depuis un certain temps. Mais voilà, je pense que ce qu'on peut voir dans certaines enquêtes d'opinion, en tout cas, nous sommes à un an de la présidentielle, par exemple, eh bien, il y a une appétence dans l'opinion pour avoir des mesures concrètes et des programmes concrets.
5: Et ça, l'opinion, dans les enquêtes que vous faites, le dit, on ne sait pas où on va, on ne sait pas qui on a, ce flou, il ressort des différentes enquêtes que vous pouvez faire, ce questionnement.
7: Oui, globalement, et c'est ce qui fait que, il y ait cette émergence de nombreux prétendants et prétendantes, candidats et candidates, et que l'opinion ne se fixe sur personne très nettement, alors à part les candidats du Rassemblement National, mais l'opinion ne se fixe pas outre mesure, parce que justement, ça manque d'accroche.
5: Pas d'homme ou de femme providentielle.
7: C'est ça, et les gens veulent du concret, tout simplement.
5: Yves Saint-Omer.
3: Oui, en passant, je voulais dire qu'il faut prendre des précautions avec l'usage de l'étiquette populiste, car elle est souvent utilisée un peu à travers. Oui, en gros, on dit populiste les gens qui ne sont pas au centre droit, à la droite normale ou au centre gauche. C'est plus une étiquette péjorative qu'une manière analytique de voir les choses. Mais je voudrais revenir sur la question que vous aviez posée. Est-ce qu'il travaille? Est-ce qu'il bosse? Je pense qu'il faut différencier deux types de travail. Si on dit il travaille pour essayer de se profiler à tel moment, de faire un coup et tout, il n'y a pas de doute, il travaille. Est-ce qu'il travaille véritablement pour penser l'avenir du pays face à des défis qui sont énormes? À long terme, j'ai beaucoup plus de doutes. On a malheureusement, je crois, une classe politique qui est de plus en plus focalisée sur le court terme, sur les coups tactiques, et de moins en moins avec une vision de l'histoire et du pays. Évidemment, dans la politique, il y a toujours des petits coups comme ça. Il n'y a pas de politique sans ça. Mais quand elle se réduit à ça, et je crois que les Françaises et les Français, du coup, ont cette impression justifiée que ces responsables politiques, eh bien, aussi au gré des vents et n'ont pas de vision. Et je pense qu'un des problèmes de notre politique aujourd'hui, mais c'est vrai aussi dans d'autres pays voisins, c'est ce manque, disons, de considération d'intérêt général à moyen terme et à long terme du pays et comment on fait face à des défis. Et du coup, l'immigration, souvent, c'est facile, c'est un peu le bouc émissaire, ça permet de faire mousser quelque chose sans même, sur ce terrain-là, essayer de se projeter sur des choses à long terme que peuvent avoir le Canada ou qu'a démontré l'Espagne récemment.
5: Parce que Philippe Moreau-Chevrollet, quand on emploie ce terme immigration, on a tout d'un coup un champ lexical qui s'ouvre et on sait que quel que soit ce qu'on va dire, en faveur, en défaveur, même en demi-mesure, on va faire parler parce qu'on dit immigration, c'est tout un écosystème qui s'ouvre. C'est ça aussi que cherchent les candidats au-delà des questions d'opinion. Ils savent qu'il y a ces buzzwords, ces mots qui font du bruit, pour parler en bon français. Philippe Moreau-Chevrollet.
4: Oui, ce qu'on appelle aussi des marqueurs en communication, c'est-à-dire que ça permet de se montrer, de marquer l'opinion sur un thème précis. Le problème du thème de l'immigration, c'est qu'au fond, on peut, une fois qu'il est posé, une fois que ce cadre est posé dans le débat, d'une part, il est difficile d'en sortir, et d'autre part, ça bénéficie quand même, surtout à l'extrême droite, parce que c'est un thème qui est structurel pour eux. Effectivement, ils sont très formés sur la question, ils ont des automatismes depuis très longtemps. Et au fond, c'est un cadre qui leur est favorable. Et l'extrême droite est très, très forte en ce moment. avec une presse aussi qui s'est développée. On n'a pas forcément vu ça, mais on a une presse d'extrême droite aujourd'hui extraordinairement développée, diversifiée, des maisons d'édition, etc. Et tout ça fait que ben, quand il développe un thème comme ça, il y a une très grande efficacité. Ça renforce un cadre de pensée qui leur est favorable. C'est ce qu'en communication, on appelle le framing, l'art de cadrer le débat dans son sens. Et ils ne peuvent pas être vraiment être perdants, parce que même si on apporte des solutions différentes, même si on nuance ou même si on s'oppose, au fond, on reste dans, sur leur terrain de jeu à eux. Et ils ont une très grande habileté. Ils l'ont fait, pour moi, le premier thème de la campagne 2027, vraiment, ça a été le thème de l'audiovisuel public. Et là-dessus, l'extrême droite a été très, très forte, parce qu'elle a... Elle a imposé un débat pendant des semaines qui était sur son terrain avec ses acteurs à elle, et elle a en quelque sorte fait comparaître les acteurs de l'audiovisuel public.
5: C'est vrai qu'il y a cette force médiatique, Yves Saint-Omer, qui s'est développée. C'est vrai que c'est peut-être ce qui est différent par rapport à 2027. On pense à Frontières sur les réseaux sociaux, hyperactif, médias d'extrême droite. On pense évidemment à la Bolloré sphère, que ça soit dans le domaine des médias, dans le domaine de la presse plus traditionnelle et presse écrite, dans le domaine de l'édition. Tout ça aussi dicte le tempo, c'est-à-dire qu'il y a les politiques, mais c'est-à-dire qu'il y a aussi ce qu'on va voir quand on regarde la télé et ce qui est mis en gros, en bandeau, en rouge, qui fait un peu peur.
3: Mais ce qui est sûr, c'est que la capacité de cadrer le débat public, d'imposer des thèmes, est un des principaux pouvoirs, en fait. Et il est clair aussi qu'aujourd'hui, à travers la concentration des médias aux mains de quelques mains, et de quelques mains qui consciemment ont une stratégie politique et capitalistique pour tirer, cadrer le débat dans un certain sens, est quelque chose de très préoccupant. Alors certes, il y a les réseaux sociaux qui fonctionnent de façon différente, mais même ces réseaux sociaux sont nourris par des contributions trolls, etc. Et je crois que un des grands problèmes de la démocratie française aujourd'hui, c'est cette concentration de l'information, et que ce n'était pas un hasard si le thème des services publics de la communication a été mis en avant, parce que c'est un contrepoids non négligeable à cette prolifération de, disons, journalisme mal intentionné.
5: Et peut-être un paradoxe, on terminera là-dessus, Jean-Philippe Dubrulle, on a vu le début de campagne de Gabriel Attal avec tous ses partisans qui ont publié des vidéos et qui se ressemblaient, c'est officiel, Gabriel Attal se présente, et la tollée générale, c'est-à-dire que même ces enjeux de communication sur les réseaux, ils ont complètement changé. Les cartes sont rabattues, on ne peut plus communiquer comme on communiquait avant, on veut de la sincérité, et ça aussi, ça a un poids sur l'opinion publique.
7: Oui, il y a une exigence de sincérité, mais autant sur le format, sur les réseaux sociaux, oui, c'est obligé, mais cette exigence de sincérité, elle s'étend finalement à toute la classe politique, parce qu'il y a un désamour, un divorce entre la population et ses politiques, on l'a évoqué tout à l'heure.
5: Ça, mais... vous le voyez clairement, par rapport à il y a quelques années, vous voyez clairement des gens qui vous disent « on n'aime pas les politiques
7: ». Très simplement, je vais citer deux choses. Un, c'est l'abstention électorale qui gagne du terrain, même aux élections municipales, 2026, qu'on vient de vivre, l'élection la plus participante, mais la plus impliquante à l'échelle locale, et bien même là, on a un reflux. Et deuxième élément, c'est que, quand on demande aux gens dans nos sondages de quel parti politique vous êtes le plus proche, aujourd'hui, il y a un tiers des gens qui nous disent aucun de tous les partis. C'était pas le cas il y a 10 ans.
5: Merci Jean-Philippe Dubrulle, donc directeur des études politiques Toluna Harris. Vous nous laisserez là-dessus sur ces réflexions qui se poursuivront évidemment sur l'antenne de RFI. On n'a pas fini de parler de cette élection 2027. Merci Yves Saint-Omer, professeur de sciences politiques à l'Université Paris 8. Et puis merci à Philippe Moreau Chevrolet, qui était à distance avec nous, spécialiste de la communication, président de MCBG Conseil. À la réalisation ce soir, c'était Victor Mathieu, Florence Hélène Avril, et puis à la production c'était Florence Pont. Je mets tous les prénoms dans le bon ordre. Il est 19h, passé de 58 secondes, dans un peu plus d'une minute, le grand journal du soir de Christophe Pagé. Et le dossier qui reviendra sur l'économie américaine, économie qui fait triste mine, la faute à la guerre, mais pas que, nous dira Christophe. Et puis, dans une demi-heure, Afrique Soir, bonsoir Zéphirin Kouadjo.
6: Bonsoir Guillaume, bonsoir à tous.
5: À la une ce soir.
6: Nous irons au Gabon pour le verdict dans le procès du naufrage de l'Esther Miracle. Le navire avait
8: coulé, je vous le rappelle, en mars 2023 au large de Libreville, la capitale. Bilan officiel, 34 morts, 7 disparus et 124 rescapés. 8 accusés sont reconnus coupables de mise en danger de la vie d'autrui. Mais les parties civiles ne devraient pas se satisfaire de ce verdict. On vous explique ça dans une demi-heure. Nous parlerons aussi du pont aérien mis en place par l'Union européenne pour apporter une aide médicale à Bounia, épicentre de l'épidémie d'Ebola qui affecte l'est de la République démocratique du Congo. Alors que la situation reste préoccupante, on enregistre tout de même une bonne nouvelle, une première guérison confirmée près de Bounia depuis le début de l'épidémie. Enfin, pour contenir la propagation du virus, le voisin ougandais ferme sa frontière avec la République démocratique du Congo. Détail à suivre dans cette première édition d'Afrique Soir.
5: Très bien, on suivra ça donc dans une demi-heure. Merci beaucoup Zéphirin Kouadjo. Et donc dans moins de 30 secondes, c'est votre grand journal du soir.
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12: Guten Abend, ich begrüße Sie zur Tagesschau. Die EU-Kommission kritisiert den chinesischen Online-Händler Temu schon lange. Bei Testkäufen fallen immer wieder unsichere Elektrogeräte auf oder Babyspielzeug mit schädlichen Chemikalien. Weil Temu nicht genug dagegen unternehme, verhängte die Kommission jetzt eine Strafe in Höhe von 200 Millionen Euro. Der Konzern muss bis Ende August einen Plan vorlegen, wie er die Missstände abstellen will.
13: Flughafen Lüttich, einer der größten Umschlagplätze für chinesische Versandware in Europa. 12 Millionen Päckchen aus China kommen jeden Tag in der EU an. Bei Kontrollen habe man festgestellt, Temu vertreibe häufig illegale, unsichere und gefährliche Produkte, sagt die Kommission.
14: Dangerous toys for kids.
13: Gefährliche Spielzeuge für Kinder, Kleinelektronik ohne Sicherheitsgarantie, Kleider und Schmuck mit schädlichen Chemikalien, das importiert Temu. Unsere Botschaft, wenn ihr auf unseren Markt von 450 Millionen Verbrauchern wollt, müsst ihr euch an unsere Regeln halten. Punkt. Billig-Elektronik, die durchschmort, Kettensägen mit Plastiksicherung, zusammengeleimte Sandwich-Toaster. Die Stiftung Warentest warnt in einer Studie davor, bei chinesischen Online-Händlern wie Temu Waren zu kaufen.
15: Zwei Drittel der Sachen, die wir getestet haben, Ladekabel oder Ladegeräte, Modeschmuck und Kinderspielzeug, entsprachen nicht den EU-Sicherheitsanforderungen. Jedes vierte stufen wir als gefährlich ein.
13: Was der Online-Händler Temu an gefährlichen Produkten vertreibt, gelangt oft in Kinderhände. Verschluckbare Kleinteile, die sich lösen, sind eine hohe Gefahr. Besonders alarmierend sei aber bei Kinderprodukten die oft extrem hohe Giftbelastung, sagt die Berichterstatterin für Spielzeugsicherheit im Parlament.
16: Wir haben festgestellt, dass die Grenzwerte nicht nur überschritten werden, sondern dass eben auch auf Nerven sich legende Gifte enthalten sind, die eben auch DNA verändern oder die sich nachhaltig für die gesamte gesundheitliche Entwicklung auswirken. Das ist kein Spaß.
13: Temu sagt heute, die 200 Millionen Strafe der EU sei unverhältnismäßig. Man habe konstruktiv mit der Kommission zusammengearbeitet und bereits selbst Maßnahmen ergriffen. Die chinesische Plattform muss bis August einen Aktionsplan vorlegen, sonst drohen weitere Bußgelder.
12: Mehrere Medien berichten über Gedankenspiele in der CDU. Demnach wird dort diskutiert, ob Bundeskanzler Merz der Richtige ist in diesem Amt oder ob der nordrhein-westfälische Ministerpräsident Wüst eine Bundesregierung besser führen könnte. Aber weder in Berlin noch in Düsseldorf möchte sich offiziell jemand aus der CDU an diesen Überlegungen beteiligen. Markus Preis in Berlin. Woher kommt die Diskussion gerade jetzt und wie realistisch ist dieses Szenario überhaupt?
17: Ich glaube, die Diskussion zeigt vor allem die Unzufriedenheit, die es mit Friedrich Merz in der Union ja auch tatsächlich gibt. Und sie zeigt nicht, dass da jetzt konkret sozusagen eine Operation Kanzlertausch geplant würde. Aber man sieht an der Aufregung zwei Dinge. Erstens, das Kanzleramt ist sehr empfindlich, hat ungewöhnlich scharf auf die Gerüchte reagiert und von einer, Zitat, gefährlichen Lust am Zündeln gesprochen. Und man sieht, es wird auch einsamer um Merz. Da war eigentlich niemand aus der ersten Reihe der Union, der ihn sofort verteidigt hätte. Kein Wort von Spahn, keins von Linnemann, keins von Söder. Und zur zweiten Frage, ob sowas überhaupt realistisch wäre. Ich denke, nein, jedenfalls nicht gegen den Willen von Friedrich Merz. Es gibt natürlich die Möglichkeit, im Bundestag einen neuen Kanzler zu wählen. Aber da müssten sich alle, CDU, CSU und auch die SPD, absolut einig sein. Denn die Koalition hat ja nur 12 Stimmen Mehrheit, also für so ein gewagtes Manöver sehr wenig. Und dann fragen sich natürlich alle, würde dann hinterher eine Rentenreform einfacher? Wahrscheinlich auch nicht. Wir konnten am Nachmittag SPD-Chef Klingbeil dazu fragen. Er hat gesagt, er hat ein gutes Vertrauensverhältnis zum Kanzler und für solche Spekulationen keine Zeit.
12: Informationen von Markus Preis. Vielen Dank. Es sind Berichte über Prügel und Gewalt, die schockieren. In der Justizvollzugsanstalt Augsburg-Gablingen sollen Häftlinge massiv misshandelt und gedemütigt worden sein. Die Vorwürfe bestehen schon länger und haben sich nun noch weiter verschärft. Mehr als 100 Gefangene waren danach betroffen. Gegen 13 JVA-Mitarbeiter wurde inzwischen Anklage erhoben. Recherchen vom Bayerischen Rundfunk und dem RBB-Magazin Kontraste zeigen, was sich dort abgespielt haben soll.
18: Die JVA Augsburg-Gablingen. Hier sollen Gefangene misshandelt und gedemütigt worden sein. Ehemalige Häftlinge berichten von massiver Gewalt durch JVA-Personal bis hin zu Knochenbrüchen, dokumentiert in Krankenakten. Den Bediensteten sollen die Misshandlungen regelrecht Spaß gemacht haben. Das legen Chatprotokolle nahe, die dem BR und dem ARD-Magazin Kontraste exklusiv vorliegen. Ermittlungsbehörden rechnen sie den JVA-Bediensteten zu. Geiler Tag wurde nach einem mutmaßlichen Übergriff gepostet, der Spaß gemacht habe. Ein Häftling sei zerstört worden, heißt es später. Einer der Betroffenen, Ex-Häftling Milan G.
19: Ich bin fassungslos. Und das Krasse ist ja, uns wurde am Anfang gar nicht geglaubt.
18: Und immer wieder geht es um Spezialzellen. Eine Ministeriumsmitarbeiterin, die nicht in Gablingen arbeitet, gewährt uns exklusive Einblicke. Etwa 100 Gefangene seien hier rechtswidrig weggesperrt worden, sagt die Staatsanwaltschaft. Bis zu 2 Wochen hätten Häftlinge hier ausharren müssen. Auf dem Boden, meist ohne Matratze, ohne Decke, komplett nackt. Eine frühere Gablinger Gefängnisärztin berichtet.
20: Das bricht aus meiner Sicht Menschen. Also ich habe da gestandene Mannsbilder heulend vor mir wie ein Häufchen Elend gesehen.
18: Bewahrheiten sich die Vorwürfe, gehe es um massivste Grundrechtsverletzungen, sagt die frühere Bundesjustizministerin Sabine Leuthäuser-Schnarrenberger.
21: Also das sind Abgründe, die sich da auftun. Ich denke, das ist wirklich der größte Skandal in der Justizvollzugsanstalt, seitdem wir die Bundesrepublik Deutschland haben.
18: Ein mutmaßliches Motiv der Bediensteten, Gefangene gefügig machen. Gegen 13 Mitarbeitende der JVA wurde inzwischen Anklage erhoben. Für alle Beschuldigten gilt die Unschuldsvermutung.
12: 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Gehen wir ins Ausland. Trotz Waffenruhe greift die israelische Armee weiter Ziele im Libanon an. Heute wurde auch die Hauptstadt Beirut beschossen. Die Armee spricht von einem präzisen Angriff, angeblich auf ein Mitglied einer Hisbollah-nahen Miliz. Nach Angaben libanesischer Behörden gibt es inzwischen mindestens 14 Tote durch nächtliche Luftangriffe im Süden des Landes. Israel hatte gestern Abend große Teile im Süden des Libanon zur Kampfzone erklärt. Laut israelischer Regierung richten sich die Angriffe gegen die Hisbollah-Miliz. Und um die Lage im Nahen Osten ging es auch bei dem informellen Treffen der EU-Außenminister in Zypern. Im Mittelpunkt aber stand der russische Angriffskrieg in der Ukraine. Die Außenpolitiker betonten erneut, dass ein bedingungsloser Waffenstillstand die Voraussetzung für jede Art von Friedensverhandlungen sei. Den Vorschlag Moskaus, die EU solle dafür einen Chefverhandler aufstellen, lehnten führende Mitgliedstaaten ab. Eine Personaldiskussion, warnte die Außenbeauftragte Kallas, sei eine Falle, in die die EU nicht tappen dürfe. Heute vor einem Jahr ist das Schweizer Dorf Blatten verschüttet worden. Die Bewohner wurden vorher in Sicherheit gebracht und kehrten heute zu einer Gedenkfeier zurück. Das Dorf soll in 5 Jahren wieder aufgebaut werden. Damals brachen im Süden der Schweiz große Teile eines Gletschers ab und stürzten ins Lötschental im Wallis. Fels, Eis und Schlamm begruben das Dorf Blatten. Es war schon eine Woche zuvor geräumt worden, nachdem das kleine Nesthorn ins Rutschen geraten war.
22: Die Schweiz gedenkt einer verlorenen Heimat auf den Ruinen des kleinen Bergdorfes Blatten.
0: mit einer Gedenkzeremonie und einer Schweigeminute, genau dort, wo einst der Dorfkern stand.
2: Ein Land hat ein kollektives Gedächtnis. Was in Platten geschah, war nicht einfach ein lokales Ereignis. Es war ein nationaler Moment. Ein Moment, der uns daran erinnert, wie verletzlich wir sind. Aber auch, wie stark wir sein können.
0: Vor genau einem Jahr bricht der Gletscher unter der Last von Millionen Kubikmetern abgestürzten Gestein zusammen. Die rund 300 Einwohner von Blatten und die meisten Tiere waren 9 Tage zuvor evakuiert worden. Die Gemeinde ist seit dem Tag der Katastrophe fest entschlossen, Blatten wieder aufzubauen. Für eine neue Zufahrtsstraße fiel bereits der Startschuss. Dass oberhalb von Blatten weitere Felsstürze drohen, gefährde das Projekt nicht.
22: Die Gefahrenkarte hat alle Gefahren, die jetzt noch für Blatten sind, respektiert und sehr konservativ ausgelegt. Wenn alle, die ganze Schweiz, nach einer solch restriktiven Gefahrenkarte verurteilt würde, dann können wir die Schweiz umsiedeln.
0: Die Kosten, nach ersten Schätzungen mehr als 500 Millionen Euro, bezahlt von Versicherungen, Behörden und Spenden. Den Blattnern gibt der Wiederaufbau Hoffnung. Schon im Jahr 2029 sollen einige von ihnen hier wieder wohnen können.
12: Hunderttausende Menschen zieht es jährlich in die größte Holocaust-Gedenkstätte der Welt, Yad Vashem in Jerusalem. Erstmals will die Einrichtung nun Standorte außerhalb Israels aufbauen, und zwar in Deutschland. In Leipzig, vor allem aber in München, sollen Bildungszentren entstehen.
23: Der Münchner Karolinenplatz. Die Nationalsozialisten hatten hier ab 1933 ihr sogenanntes Parteiviertel errichtet. Karolinenplatz 4, Sitz des obersten Parteigerichts der NSDAP. In diesem Gebäude soll ein neuer Ort der Erinnerung entstehen. Yad Vashem in Jerusalem, die bedeutendste Gedenkstätte für den Holocaust, für die Millionen getöteter Jüdinnen und Juden. Jetzt will Yad Vashem erstmals außerhalb Israels ein Bildungszentrum eröffnen. Wir kommen nach Deutschland, um den Holocaust aus jüdischer Perspektive zu beleuchten und darüber aufzuklären. Diese Perspektive ist nicht die vorherrschende Sichtweise, wenn wir in Deutschland über den Holocaust sprechen. München wegen der zentralen Lage in Europa, aber eben auch wegen der Geschichte der Stadt. Charlotte Knobloch leitet die israelitische Kultusgemeinde München. Sie ist selbst Holocaust-Überlebende und arbeitet auch mit 94 noch mit Jugendlichen zusammen.
24: Sie sind heutzutage sehr interessiert, stellen Fragen, und die ich dann beantworten kann. Und in einigen Jahren wird das Yad Vashem tun.
23: Das neue Bildungszentrum in München soll sich vor allem an Jugendliche und Lehrkräfte richten, mit interaktiven, modernen Lernmöglichkeiten. Auch die Bundesregierung beteiligt sich am Projekt.
25: Ja, es ist gelungen, tatsächlich zusätzliche Haushaltsmittel, 2 Millionen einzuwerben, um auch Bildungsprojekte von Yad Vashem für ganz Deutschland unterstützen und finanzieren zu können.
23: Das Geld fließt aber nicht nur nach München. In Leipzig soll eine Außenstelle des Yad Vashem-Zentrums entstehen.
12: Die Fußball-WM ist in Sichtweite. Noch 14 Tage bis zum Eröffnungsspiel in Mexiko-Stadt. Für das Team von Bundestrainer Julian Nagelsmann bedeutet das keine Zeit zum Verschnaufen. Kurz nach dem Saisonende schwitzte heute schon wieder ein Großteil der Mannschaft beim Trainingsauftakt in Herzogenaurach. Torwart Manuel Neuer fehlte auf dem Platz. Er soll sich noch schonen.
26: Jetzt hat die WM-Vorbereitung endlich begonnen. Der Bundestrainer strahlt. Erstes Training in Herzogenaurach. Von den bislang 25 angereisten Spielern sind bis auf Manuel Neuer alle auf dem Platz. Der wiederum versucht, seine verletzte Wade schnellstmöglich in den Griff zu bekommen, um zumindest einen Test vor dem Turnier bestreiten zu können. Wichtig, um sich gerade in der Abwehr einzuspielen.
27: Julian hat es erklärt. Er hat die besten Spieler nominiert, die besten Torhüter nominiert. Er hat sich dafür entschieden, dass Manu dabei ist. Und ich glaube, es wird ja gar nicht irgendwie die Qualität von Manu angezweifelt, weil er einfach ein unglaublich guter Torhüter ist. Deswegen freue ich mich auch, dass er hier ist. Er probiert, gutes Spiel zu machen. Ich probiere vor ihm, gutes Spiel zu machen, und dann wird es schon richtig gut klappen.
26: Am Sonntag gegen Finnland wird Oliver Baumann im Tor stehen beim Testspiel in Mainz. Da wollen sie sich Sicherheit und Selbstvertrauen holen vor dem möglicherweise sehr langen WM-Verlauf in den USA.
28: Wir freuen uns alle sehr drauf. Ich freue mich sehr drauf. Das ist für mich persönlich ja meine erste WM, wo ich dabei sein darf. Und ich bin heiß.
26: Natürlich ist auch die Hitze während des Turniers ein Thema. Da kommen die hochsommerlichen Temperaturen in Mittelfranken gerade recht. Julian Nagelsmann versucht mit vielen spielerischen Elementen die Stimmung hochzuhalten. Tore statt Taktik zum Vorbereitungsauftakt. Detaillierte Gegneranalysen gibt es noch früh genug.
12: Und nun die Wettervorhersage für morgen, Freitag, den 29. Mai.
1: Morgen gibt's wieder viel Sonnenschein. Von Nordwesten nähert sich aber ein Tiefausläufer, der für Schauer und Gewitter mit Unwetterpotenzial sorgt. Heute Nacht ist es wieder meist sternenklar. Erst in der Früh ziehen von den Niederlanden ein paar Wolken heran. Morgen zunächst vielerorts sonnig. Richtung Süden und Südosten bleibt das auch so. Aber von Nordwesten breiten sich Wolken aus, die am späten Nachmittag und Abend Schauer und Gewitter bringen mit Starkregen, Hagel und Sturmböen. Im Westen heute Nacht milde 16 bis 14 Grad, im Erzgebirge dagegen mancherorts Bodenfrost. An der See morgen etwas über 20, im Westen und Südwesten wieder heiß mit über 30 Grad. Samstag teils Sonne, teils Wolken und vor allem in der Mitte mancherorts kräftige Schauer oder Gewitter. Ab Sonntag wird es wechselhaft, zum Teil mit Unwettergefahr und langsam kühler.
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3: Ich bin Nina Zimmermann. Einen guten Abend aus Hamburg. Donnerstagabend, 7:45. Heute rütteln wir an einer Regel, die seit Generationen unseren Arbeitsalltag ordnet. 8 Stunden Arbeit. Dann ist erstmal Schluss. Und wir diskutieren gleich gemeinsam und vor allem mit Ihnen, ob daran gerüttelt werden darf, gerüttelt werden sollte. Also die Frage, ob der 8-Stunden-Tag noch in unsere Zeit passt. Melden Sie sich gerne jetzt schon hier im Studio per Telefon, wenn Sie mitreden wollen. Die 08000 44 1777 ist unsere Telefonnummer. Oder Sie können natürlich gleich auch auf unserem YouTube-Kanal mitdiskutieren. Den finden Sie zum Beispiel, wenn Sie @ARD-Mitreden eingeben. Auch da kann man bestens mitkommentieren. 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Jetzt aber zu unserem Thema heute Abend. Der 8-Stunden-Tag ist für viele von Alltag und für Gewerkschaften eine historische Errungenschaft. Jetzt steht genau dieses Modell aber wieder zur Debatte. Die Bundesregierung will mehr Flexibilität. Gewerkschaften warnen vor mehr Druck auf den Arbeitsmarkt, vor mehr Stress und längeren Arbeitstagen. Nächsten Monat soll die Arbeitsministerin Bärbel Baas aber einen Vorschlag vorlegen. Drohen uns dann bald 12, 13 Stunden Arbeitstage? Oder braucht Deutschland genau diesen Spielraum? Was denken Sie, der Abschied vom 8-Stunden-Tag? Eine Chance oder eine Belastung?
4: Es gibt Momente, da ist es gut, mal ein bisschen länger zu arbeiten. Aber insgesamt sollte der 8-Stunden-Tag unbedingt erhalten bleiben.
5: Ich denke, auch wenn man das einteilen kann, wie man es möchte, wäre das optimal.
6: Ich bin nicht dafür, weil das nicht der menschlichen Bestimmung entspricht. Man braucht Pausen und sonst ist man gar nicht mehr effektiv.
7: Ich bin gewerkschaftsaffin und fände es gut, wenn das, was die Gewerkschaften bisher erkämpft haben, auch bestehen bleibt. Die Gesundheit der Mitarbeiter muss geschützt werden.
8: Ich würde das gut finden, eine 4-Tage-Woche und die Leute arbeiten 10 Stunden und haben dafür ein langes Wochenende.
9: Es gibt genug, die da mit der Arbeitsleistung unserer Leute ihr Geld verdienen und denen wird das sicher sehr recht sein, wenn sie das anders organisieren können zu ihrem Vorteil. Egal, Bau, Gastronomie, Tourismus sicherlich auch, sind sowieso schon immer die Gekniffenen.
10: Also es kann natürlich immer ausgenutzt werden von Arbeitgebern. Grundsätzlich könnte das eine Chance sein, seine Arbeitszeit so frei zu gestalten, wie man das gerne möchte.
3: Stimmen, die uns Thomas Christus in Hannover eingefangen hat. Danke dafür. Und jetzt interessiert mich Ihre Meinung. Ist der 8-Stunden-Tag für Sie ein wichtiger Schutz, das haben wir gerade gehört, oder eine Regel aus einer anderen Zeit, aus einem anderen Jahrhundert? Brauchen wir mehr Freiheit bei der Arbeitszeit, damit Deutschland mithalten kann? Oder fürchten Sie, dass am Ende nur der Druck auf Beschäftigte wächst, weil man vielleicht auch gezwungen werden kann zu mehr Arbeit? Wo ist Ihre Grenze und warum? Ich bin gespannt unter der 08000441777 oder wie gesagt gerne auch online auf dem YouTube-Kanal auf unserer Seite @ard mitreden. Da haben wir auch schon eine erste Umfrage gemacht und da ist zumindest die Frage gewesen, soll dieser 8-Stunden-Tag fallen? Und da sagen 26%, ja, wir brauchen mehr Flexibilität, aber knapp 40% sind dafür, nein, Arbeitsschutz ist wichtig und auch ein Viertel sagt, nur mit klaren Grenzen. Wir fragen jetzt erstmal in die Runde zu unseren Gästen. Sie sehen bei uns und hören bei uns Professor Dr. Bettina Kohlrausch, wissenschaftliche Direktorin des Wirtschafts- und Sozialwissenschaftlichen Instituts der gewerkschaftsnahen Hans-Böckler-Stiftung. Sie schaut auf die Frage, was längere Arbeitstage für Beschäftigte bedeuten können, für Gesundheit, für Familie, für Planbarkeit und auch die Grenzen zwischen Arbeit und Freizeit. Herzlich willkommen.
13: Hallo.
3: Thomas Hoppe ist bei uns im Studio. Er ist Bundesvorsitzender von Die Jungen Unternehmer. Er bringt uns die Perspektive der Betriebe mit, die sagen, unsere Arbeitswelt ist komplexer, flexibler geworden. Unsere Regeln müssen es auch werden, gerade in Zeiten auch von Fachkräftemangel zum Beispiel. Guten Abend.
14: Guten Abend.
3: Und bei uns im Studio ist Markus Plettendorf aus der Wirtschaftsredaktion von NDR Info. Er wird uns heute Abend immer wieder helfen, die Debatte auch einzuordnen mit Zahlen und den richtigen Statistiken. Was plant die Bundesregierung, werden wir besprechen. Wie machen es andere Länder? Und wieso sammeln wir Deutsche eh schon so viel Überstunden? Hallo Markus.
14: Ja, hallo.
3: Und bevor wir richtig einsteigen, eine Frage, die gar nicht so theoretisch ist. Die 8 Stunden Arbeit, 8 Stunden Freizeit, 8 Stunden Schlaf ist eine älteste, prägendste Errungenschaft der deutschen Arbeiterbewegung, gesetzlich verankert seit über 100 Jahren. Und trotzdem die Frage hier in die Runde, wer hat denn heute trotzdem mehr als 8 Stunden gearbeitet, Herr Hoppe?
14: Ja. Ja, heute Morgen um 7:30 angefangen, wenn ich jetzt auf die Uhr schaue, wir haben schon wieder 8 Uhr. Ich glaube, ja, ich komme heute knapp über 8 Stunden rüber.
3: Normal?
14: Als Unternehmer glaube ich schon normal, ja.
3: Frau Kohlrausch, wie ist es bei Ihnen?
13: Na, erstmal würde ich sagen, die 8 Stunden Freizeit sind ja gar nicht 8 Stunden Freizeit. Die sind ja auch Sorgearbeit. Mhm. Und wenn man das zusammenrechnet, kommen sowieso die allermeisten Menschen am Tag auf über 8 Stunden Arbeit. Und so war es heute bei mir auch sehr entgrenzt. Also ich habe immer mal wieder am Schreibtisch gesessen und zwischendurch Dinge gemacht, die man halt so machen muss. Essen und Betreuung, Hausaufgaben und so weiter.
3: Das Wort entgrenzt, ja, weil da fließt dann einfach auch gerade bei Frauen, die immer noch viel der Sorge der Care-Arbeit leisten in Deutschland, natürlich vieles zusammen. Ich fragte mal unseren Kollegen Markus Plettendorf, auch bei dir ein deutlich längerer Tag als 8 Stunden heute, oder?
15: Wie die meisten Tage, wobei das ja nichts darüber aussagt, wie effizient ich die 8 Stunden geschaltet habe oder die 10 oder die 11, die ich heute unterwegs gewesen bin oder jetzt die Zeit hier noch mit dazu gerechnet, bin ich aber jedenfalls auf alle Fälle deutlich drüber.
3: Ich bin gespannt, weil 8 Stunden, es gibt natürlich viele, die sowieso schon länger arbeiten, aber trotzdem ist es vielleicht auch ein wichtiger Schutzmechanismus, über den wir heute Abend sprechen wollen. Soll an der 8-Stunden-Regelung, also dass ein Arbeitstag erstmal regelhaft 8 Stunden hat, gerüttelt werden? Ist es eine Chance oder eine Belastung? 08000441777 und gehen gleich mal nach Kiel zu Brigitte Hirschhausen, die uns angerufen hat. Guten Abend, Frau Hirschhausen.
16: Guten Abend.
3: Warum ist der 8-Stunden-Tag für Sie gerade, und Sie haben ein Thema gleich am Anfang mitgebracht, in systemrelevanten Berufen so wichtig?
16: Ja, ich bin als Krankenschwester tätig gewesen. Ich habe schon in den 90er Jahren gemerkt, was passiert, wenn man unter Arbeitsverdichtung, und manchmal ist das ja so, dass man noch eine Schicht dranhängen muss, wenn ein Kollege fehlt, wie fehleranfällig die Arbeit dann werden kann. Und als Patientin, ich bin öfter mal im Krankenhaus aufgrund von chronischen Erkrankungen, sehe ich, was heute passiert, weil die Arbeitsverdichtung ist gerade im medizinischen Sektor unendlich gewachsen. Die Leute bleiben kürzer im Krankenhaus, die Belegung taktet also viel enger, die Leute müssen mehr Administrationsarbeit zusätzlich leisten und da passieren Fehler. Wenn man da selber nicht aufpasst, dann können Medikamente falsch verabreicht werden, es können Leistungen unterbleiben und das liegt nicht daran, dass die Leute das nicht wollen, sondern dass diese immense Arbeitsverdichtung eben tatsächlich zu einer Fehleranfälligkeit führt. Wie gesagt, ich habe das also in früheren Zeiten schon selber gesehen. Und es gibt Berufe, die eben nicht im Homeoffice sich ihre Zeit einteilen können, sondern die müssen vor Ort arbeiten. Und wenn man eine Arbeitszeitregelung aufweicht, dann muss das unbedingt berücksichtigt werden.
3: Was befürchtet?
16: Ich denke, dass in Berufen wie beispielsweise Krankenpflege oder auch Arzthelferinnen, wenn ich sehe, was in meiner Arztpraxis da so los ist, man muss klug Hilfsmittel einsetzen. Das passiert ja auch inzwischen mehr als früher. Aber man kann nicht umhin, es gibt eben einfach nur eine endliche Form der Aufmerksamkeit, dass man konzentriert arbeitet. Und wie vorher auch schon gesagt, es endet ja nicht damit, dass ich nach Hause komme und mich ablege. Und die Regeneration, wenn man beispielsweise im Schichtsystem arbeitet, dass eben wirklich auch konsequent auf die Arbeitsruhe geachtet wird, das ist in der Realität ein Scherz. Das gibt es definitiv nicht. Man muss Vertretungen schieben und plötzlich muss man dann nach 5 oder 6 Stunden wieder arbeiten.
3: Vor allem ist ja auch ein Job, in dem man nicht einfach alles stehen und fallen lassen kann und die in die Stechuhr reinhaut, sondern eben noch, wie Sie sagen, vielleicht fehlt auch ein Kollege, dann noch eine Schicht dran zu hängen. Und wir als Patienten, als Kunden auf der anderen Seite wären ja auch konsterniert, wenn Sie, Frau Hirschhausen, einfach schon vorher gegangen werden aus Ihrer Schicht heraus. Aber Sie sagen das auch gerade in Richtung Frau Kohlrausch, die ja auch schon von dieser Care-Arbeit danach gesprochen hat. Deswegen, Frau Hirschhausen, würde ich das gerne mal an Frau Kohlrausch mit weitergeben. Wie muss denn ein

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2: Vous écoutez RFI, vous avez fait évidemment le bon choix. Il est 21h à Paris, 19h en temps universel. Et c'est l'heure de votre journal, Charlotte de Rouen. Bonsoir Charlotte.
3: Bonsoir Guillaume, bonsoir à toutes et à tous. Israël continue d'intensifier ses opérations contre le Hezbollah dans le sud du Liban, malgré le cessez-le-feu censé s'appliquer. Vous entendrez les témoignages des déplacés dans cette édition. Aux Philippines, un premier parlementaire poursuivi dans la vaste affaire de corruption qui secoue le pays depuis plus d'un an. Un scandale autour de projets d'infrastructures anti-inondation qui n'ont jamais abouti. Et puis à Roland-Garros, Yannick Sinner, souffrant, a été éliminé ce jeudi. Place en ce moment à la rencontre entre Arthur Rinderknecht et Matteo Berrettini.
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3: Au Liban, 14 morts dans des frappes israéliennes dans le sud du pays. L'armée israélienne a étendu ce qu'elle appelle sa zone de combat contre le Hezbollah. Le cessez-le-feu censé être en vigueur n'existe que sur le papier. Hier, les autorités israéliennes ont diffusé des ordres d'évacuation massifs sur la ville de Tyr, quatrième ville du pays et sa banlieue. Plus de 125 000 personnes étaient concernées par cet ordre. Notre correspondante Sophie Guignon a pu recueillir les témoignages d'habitants et de déplacés.
5: Tyr est une ville refuge pour les déplacés des villages frontaliers. À l'école technique, ils sont plusieurs centaines, comme Narmé Daher et sa famille. Impossible pour eux de fuir, ils n'ont nulle part ailleurs où aller.
6: La situation est très mauvaise. Nous n'avons pas pu fermer l'œil de la nuit. Il y a eu des bombardements partout dans la ville. La situation est terrible.
5: L'armée israélienne a décrété que toute la région au sud du fleuve Zahrani, soit 20% du territoire libanais, était une zone de combat. Imad Fessahi, gérant de café à Tyr, a fui pour la énième fois vers le nord comme des milliers de Libanais. Il nous livre son témoignage depuis sa voiture.
7: J'ai quitté Tyr. La ville était menacée. Il y a eu beaucoup de frappes. Je suis parti avec ma sœur et mon petit frère est passé récupérer ma mère. Hier, ils ont bombardé la moitié de Tyr. J'espère qu'ils ne toucheront pas l'autre partie de la ville. On est dans la voiture. On est en train de chercher un endroit où atterrir. Mais il n'y a plus d'appartement libre à Saïda.
5: Un nouveau déplacement forcé, qui coïncide avec la fête de l'Aïd el-Adha, la plus grande fête musulmane, synonyme cette année au Liban de peur et de deuil. Sophie Guignon, Beyrouth RFI.
3: L'armée israélienne qui a aussi mené une frappe ciblée tout près de Beyrouth, en bordure de la banlieue sud de la capitale fief du Hezbollah. Le conflit au Liban, qui fait aussi partie des négociations en cours entre l'Iran et les États-Unis, il serait parvenu à établir un accord cadre, selon des sources américaines, en vue de mettre fin à la guerre, projet qui n'aurait pas encore été validé par le président américain Donald Trump. Les États-Unis qui menacent de sanctionner Oman s'ils coopèrent avec Téhéran dans le détroit d'Hormuz, les États-Unis ne toléreront aucune tentative visant à instaurer un système de péage dans le détroit, a écrit le secrétaire américain au Trésor Scott Bessent sur le réseau social X. Oman, petit pays du Golfe situé en face de l'Iran, de l'autre côté du détroit, avait joué les médiateurs entre Téhéran et Washington en accueillant des pourparlers avant le début de la guerre ouverte. Hier, le président américain avait créé la surprise en menaçant de pulvériser Oman si le pays ne se pliait pas à sa volonté. Les autorités omanaises n'ont pas réagi officiellement pour le moment. Vous n'êtes pas seul, voilà le message qu'a voulu faire passer le chef de l'Organisation mondiale de la santé avant d'arriver en RDC. Dans la soirée, la RDC où sévit une nouvelle épidémie de fièvre Ebola provoquée par un variant pour lequel il n'existe pour le moment aucun vaccin ni traitement spécifique. L'Agence sanitaire de l'Union africaine assure qu'un vaccin sera mis au point d'ici la fin de l'année. Un millier de cas suspects ont été enregistrés en RDC et en Ouganda, dont près de 250 décès. On y revient bien sûr dans une demi-heure dans Afrique Soir. C'est l'un des plus gros scandales de corruption aux Philippines, une vaste affaire concernant des infrastructures anti-inondation qui n'ont jamais vu le jour, des projets fantômes dénoncés par la population qui s'était fortement mobilisée en septembre dernier. L'archipel est tous les ans frappé par des tempêtes, des typhons. Elle subit aussi l'élévation du niveau de la mer. Et ce jeudi, pour la première fois, le parquet philippin a donc décidé d'engager des poursuites pénales contre un parlementaire, Claudia Bertram.
1: C'est une première dans cette affaire de corruption. Un sénateur en exercice poursuivi au pénal. José Jingoy Estrada est soupçonné d'avoir empoché l'équivalent de plus de 9 millions de dollars de pots de vin. Le fils de l'ancien président Joseph Estrada est poursuivi pour corruption mais aussi pour pillage. Une infraction qui désigne une corruption à grande échelle en droit philippin. Elle est passible de la prison à perpétuité. Entrepreneurs, responsables publics ou personnalités politiques ont déjà été accusés. D'après le médiateur de cette affaire, 8 autres sénateurs font l'objet d'une enquête. 3 d'entre eux pourraient également faire l'objet de poursuites. Leurs noms n'ont pas été révélés. Une mise en examen qui intervient près d'un an après le discours du président philippin sur ses projets d'infrastructures fantômes. Ils auraient coûté des milliards de dollars aux contribuables et suscité une profonde colère dans le pays, en proie aux tempêtes et aux typhons.
3: Précision signée Claudia Bertram. Au Laos, cette course contre la montre pour secourir 4 hommes piégés dans une grotte inondée. Les équipes de secours s'empressaient ce jeudi de pomper l'eau pour pouvoir extraire ces chercheurs d'or pris au piège par une crue soudaine dans le nord-est du pays. D'autres plongeurs venus du Japon, de France, d'Indonésie ou encore de Thaïlande sont attendus sur place demain vendredi pour leur prêter main forte. En Suisse, 3 blessés dans une attaque qualifiée de terroriste par les autorités. Attaque à l'arme blanche dont l'auteur a rapidement été arrêté. Âgé de 31 ans, il souffre de troubles psychologiques et fréquentait une mosquée radicale. Le président de la Confédération suisse s'est dit choqué par cette attaque. Avis de tempête au sein de WWF France. La présidente de l'ONG de défense de l'environnement démissionne en cause un désaccord de fond sur les valeurs que porte l'organisation. Alexandra Palt a participé à un rassemblement contre le racisme, ce qui lui a été reproché par le conseil d'administration qui met en avant son apolitisme, Simon Rosé.
4: C'était une participation à titre strictement personnel. Ce n'est donc pas au nom du WWF qu'Alexandra Palt était présente le 4 avril dernier au rassemblement organisé à Saint-Denis contre le racisme. Rassemblement à l'initiative de Bali Bagayoko, maire, la France insoumise nouvellement élue. Une présence qui n'est cependant pas passée auprès du conseil d'administration du WWF France qui a engagé une procédure de révocation contre elle. Cette prise de position personnelle contrevient au principe d'apolitisme de l'organisation, explique-t-elle dans un communiqué dans lequel il est également reproché à Alexandra Palt des dysfonctionnements managériaux. Avec cette démission, elle devance ainsi la procédure engagée à son encontre et réaffirme dans un message son attachement au combat contre le racisme et l'antisémitisme, qui devrait être, selon elle, également porté par une association comme le WWF. Cette question, plusieurs organisations environnementales se la posent également. Voulant ne pas apparaître comme politiquement partisane, certaines, comme le WWF, donc, se revendiquent à politique. A l'inverse, pour plusieurs acteurs du secteur, lutter contre les discours racistes ou les dérives illibérales fait aussi partie du combat pour un monde vivable.
3: Simon Rosé, et l'Italie saisit plus de 200 millions d'euros de biens d'un parrain de la mafia sicilienne décédé. Des hôtels, des sociétés offshore, de l'or qui appartenait à cette figure de Cosa Nostra, appréhendée par la police en 2023 à Palerme après 3 décennies de cavale. Il est mort en prison quelques mois après son arrestation. Selon les autorités, les fonds seront réaffectés au renforcement de l'action des forces de police. Direction Roland-Garros à présent. Ce jeudi a été marqué par l'élimination du favori du tournoi, l'Italien Yannick Sinner, qui s'est incliné en 5-7 face à l'Argentin Juan Manuel Cerundolo. Personne n'est un robot, a-t-il admis lors de la conférence de presse qui a suivi la rencontre, indiquant qu'il n'avait pas d'énergie. Ce soir, l'affiche à suivre, c'est ce match entre Arthur Rinderknecht et Matteo Berrettini, une rencontre que vous suivez pour nous, Eric Mamrutz.
8: Oui, Charlotte, Matteo Berrettini, l'Italien 105e mondial actuellement, alors qu'il a été au 6e rang début 2022, la suite notamment de sa finale à Wimbledon quelques mois auparavant, de son quart de finale ici même à Roland-Garros également en 2021. Mais depuis, il a collectionné les blessures, le rock italien, ratant quasiment toutes les saisons depuis, ou en tout cas ne jouant que sporadiquement, d'où son classement. Mais bon, quand il peut jouer, quand le physique tient, il est plutôt fort, toujours costaud. Il a 30 ans, 4 jeux à 3 dans la première manche. Il a fait le break face à Arthur Rinderknecht qui a le même âge et qui va tenter de se essayer pour la première fois de sa carrière au troisième tour de Roland Garros. Peut-être un autre Italien va perdre ou peut-être cette fois il doit gagner, on pense à Sinner.
3: Eric Mamrut en direct du tournoi de Roland Garros.
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3: En 2012, au Mali, les mausolées de Tombouctou s'effondraient, détruits par les djihadistes qui contrôlaient alors la zone. Pour la première fois, cette destruction sera qualifiée de crime de guerre par la Cour pénale internationale. Inscrit au patrimoine mondial de l'UNESCO, les mausolées ont depuis été reconstruits grâce à une mobilisation internationale et au savoir-faire traditionnel malien. Mais ces édifices sont toujours menacés, notamment par l'ensablement, conséquence du dérèglement climatique. Notre invité ce soir a consacré sa vie à la protection du patrimoine à travers le monde, car pour lui, il constitue le socle de la cohésion sociale, le pilier de toute société. Lazare Elundu Asomo, bonsoir.
9: Bonsoir.
3: Vous êtes le directeur du patrimoine mondial à l'UNESCO. Au Liban, en Iran, des sites patrimoniaux sont menacés. Certains ont même été endommagés lors des récentes semaines par les conflits qui sont actuellement en cours. Que pouvez-vous faire à l'UNESCO pour tenter de les protéger ?
9: D'abord, je voudrais commencer par dire que ce qui se passe aujourd'hui dans certaines régions du monde est une grosse source de préoccupation. Pas simplement pour l'UNESCO, je pense pour toute la communauté internationale et tous ceux qui sont des amoureux du patrimoine. L'UNESCO s'est toujours mobilisé parce que sa mission première est la préservation du patrimoine, la promotion de la culture et donc de la diversité culturelle. Alors partout où les conflits menacent le patrimoine, l'UNESCO doit faire entendre sa voix, doit appeler à la protection du patrimoine. Il n'est pas acceptable de voir le patrimoine détruit parce que ça peut être un dommage de guerre ou une cible directe. Parce que ce patrimoine, c'est l'identité des peuples, des communautés, c'est leur histoire depuis des générations. Et l'UNESCO, à travers son action depuis plusieurs années, et notamment le patrimoine mondial, mobilise et s'évertue à protéger le patrimoine dans toutes les régions. Et ce qui se passe au Liban, qui se passe en Iran, qui se passe dans toutes les régions est une source de grande préoccupation.
3: Et concrètement, par exemple, au Liban, aujourd'hui, hier, il y a eu des tirs sur la ville de Tyr, justement, où se trouvent des ruines romaines. C'est un site qui est classé au patrimoine mondial de l'UNESCO. Est-ce que vous avez mis des mesures en place ?
9: Bon, d'abord, nous suivons cette question de très près. Les premières mesures, c'est que nous sommes en contact avec les professionnels libanais qui, au risque de leur vie, au péril de leur vie, continuent de nous fournir des informations, d'être près de ces sites. Donc, les premières mesures, c'est que nous leur apportons de l'aide technique, du conseil, de l'aide financière pour pouvoir sauvegarder ce qui était possible, mettre des actions d'urgence qui permettent à la fois de sortir de ces sites des objets qui peuvent être importants, de les mettre à l'abri, mais aussi de documenter les dégâts parce que c'est important. Et l'autre chose que nous faisons, c'est notre rôle. De faire entendre notre voix pour rappeler à toutes les parties belligérantes qu'elles ont pris un engagement en signant les conventions de l'UNESCO. Et cet engagement, c'est de ne pas détruire les sites du patrimoine, au contraire, de les protéger.
3: Et justement, est-ce que votre voix, elle porte ? Parce que là, concernant ces conflits qui sont en cours, dont je viens de parler, Israël, comme les États-Unis, ne sont pas membres de l'UNESCO. Alors, est-ce que vous arrivez quand même à faire entendre votre voix ?
9: Alors, que ce soit les deux pays que vous avez mentionnés, nous sommes ils ne sont peut-être pas membres de l'UNESCO, mais ils ont ratifié les conventions pour la protection du patrimoine mondial, par exemple, ou les conventions pour la protection du patrimoine en situation de conflit. Donc, en ratifiant, en signant ces conventions, ils s'engagent à protéger ce patrimoine et à contribuer à leur protection. Donc, ce que nous avons fait, par exemple, c'est que nous publions des déclarations des communautés pour rappeler les engagements des pays et l'importance de protéger ce patrimoine chaque fois que possible, en plus des actions concrètes que nous menons en soutien aux professionnels qui sont, eux, sur le terrain, et avec qui nous sommes en contact, à qui nous donnons des conseils, de la formation pour mettre en place des mesures d'urgence chaque fois que le patrimoine risque de s'effondrer parce qu'il y a eu des frappes, par exemple.
3: Alors, vous le disiez, le droit international reconnaît en fait que la destruction intentionnelle de ces biens peut constituer un crime de guerre. Qu'est-ce que ça implique de s'attaquer au patrimoine ?
9: S'attaquer au patrimoine, c'est s'attaquer à ce qui est cher aux communautés. D'abord, les communautés, c'est les personnes qui ont, dont les parents, les grands-parents et autres ont contribué à bâtir cet héritage. C'est s'attaquer à ce qui va être légué aux générations futures, ce qui va permettre de raconter l'histoire de ce que nous, aujourd'hui, nous avons vécu, ce que nous voulons léguer aux générations futures. C'est s'attaquer aux droits culturels, c'est s'attaquer aux droits humains. En fait, s'attaquer au patrimoine, c'est s'attaquer à ce qui constitue l'essence même de notre humanité, de notre histoire. Et c'est pour ça que, même si le patrimoine, même si c'est une question qui n'est pas traité au même titre que la santé, que bien d'autres questions qui sont humanitaires, le patrimoine est important. Et en s'attaquant au patrimoine, on se coupe même les chances de créer un environnement de réconciliation une fois que les conflits sont terminés. Donc le patrimoine est très, très, très important. C'est le lieu où l'on a envie de se retrouver dès qu'il y a la paix. Parce que c'est un lieu où on se reconstitue, on se remémore ses origines, on se remémore son passé. Et on a envie, à partir de là, de sortir de ce traumatisme de la guerre et des conflits pour se reconstruire et pour se réconcilier avec les autres.
3: Vous dites, je crois, à l'UNESCO que reconstruire le patrimoine, c'est aussi refaire société.
9: Oui.
3: Est-ce que vous aviez peut-être un exemple concret je ne sais pas, je pense notamment à Mossoul en Irak, une ville qui a été reconstruite, enfin certains sites ont été reconstruits, peut-être que vous pouvez nous en parler.
9: Et oui, vous avez vu que je vous ai dit un oui avec un enthousiasme, parce que c'est tellement vrai et nous avons des exemples concrets. Au Mali, reconstruire le patrimoine, c'était ça, refaire société. Pourquoi ? Parce que en reconstruisant les mausolées des saints de ces communautés à Tombouctou, nous avons permis à remettre en place un peu cette cohésion sociale qui était perdue, comme je vous disais. À Mossoul, en Irak, c'était un peu la même chose. En reconstruisant le patrimoine, nous avons reconstruit les références identitaires très fortes, mais qui appartiennent à toutes les communautés qui ont toujours habité à Mossoul. Les communautés religieuses musulmanes, les communautés religieuses chrétiennes, les communautés yézidis. Nous avons reconstruit la mosquée qui avait été détruite par al-Baghdadi. Nous avons reconstruit des églises chrétiennes parce que les chrétiens étaient partis. Nous avons aidé à reconstruire. Et donc, nous avons créé un environnement. Nous avons réhabilité les maisons des Mossouliotes. Et donc, cela a permis à tout le monde de revenir.
3: Tout ce qui avait été détruit par les terroristes, tout notamment de l'État islamique.
9: Voilà. Et ce qui a permis de créer cet environnement qui a permis aux populations de Mossoul d'abord de revenir, de réapprendre à vivre ensemble et de commencer à se relever de ce traumatisme important.
3: Est-ce que vous pouvez nous parler de ce processus de reconstruction? Comment il s'opère? Sur quels documents? Sur quel savoir-faire?
9: Alors, j'ai pour l'habitude de dire que la reconstruction ne commence pas au moment où le patrimoine est détruit. Il commence un peu plus tôt. La reconstruction, c'est d'abord de savoir ce qu'on protège, parce que s'il est, il est détruit et qu'on l'a documenté, on peut reconstruire facilement quand on a de la documentation. Donc, il faut former. La reconstruction, c'est aussi d'aider à avoir des stratégies de prévention, des stratégies de préparation à la reconstruction.
3: C'est-à-dire, par exemple, on a vu en Syrie, je crois, des gens qui protégeaient des minarets très anciens avec des sacs de sable. Faire partie de ce genre de stratégie ?
9: Ça fait partie de ce que j'appelle la préparation à la prévention. C'est-à-dire que quand il y a, par exemple, quand on sait qu'il va y avoir un conflit, eh bien justement, quand on a formé des personnes à cette préparation, justement, on va utiliser des sacs de sable pour protéger, on va créer des refuges pour sortir des biens. Et la reconstruction, c'est aussi avoir une stratégie très claire de reconstruction. C'est de savoir pourquoi on reconstruit, c'est de savoir comment on va reconstruire, et de savoir quel résultat on veut obtenir à la fin. Et tout ça, c'est l'UNESCO, nous avons notre expérience à travers les projets que nous avons menés un peu partout dans le monde, nous permet aujourd'hui de partager cette expérience et de conduire des programmes de reconstruction un peu partout dans le monde.
3: Et par exemple, au Mali, je crois que c'est un chantier que vous avez suivi de près, la reconstruction des mausolées à Timbuktu. Comment ça s'est passé? Est-ce que vous pouvez nous en parler un petit peu?
9: Eh oui, alors à Timbuktu, quand nous avons pu rentrer dans cette ville meurtrie en 2013, la première des choses n'était pas de se dire on va reconstruire, mais d'apporter un peu ce soutien à ces populations qui avaient été traumatisées. Vous savez, à Timbuktu, les communautés nous ont toujours dit détruire nos mausolées des saints et détruire nos manuscrits, c'est exactement comme détruire nos poumons et notre cœur. Et je crois qu'il fallait le comprendre, et c'est ce qui a permis que nous comprenions que toute reconstruction à Timbuktu devait placer les communautés au centre de toute stratégie. Et c'est pourquoi ces mosquées, ces mausolées qui avaient été construites par des communautés de maçons traditionnels depuis plus de 900 ans, nous avons voulu les placer au cœur de la définition de comment les mausolées à être reconstruites. C'est ce que nous avons fait en utilisant les matériaux traditionnels et en leur donnant toute la responsabilité. Pourquoi ? Parce que c'est des mausolées sacrées.
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3: Et notre invité ce soir est Lazare Elundo Assomo, directeur du patrimoine mondial de l'UNESCO. Je crois que votre ambition à l'UNESCO est de mettre plus de sites africains sur la liste du patrimoine mondial. Pourquoi est-ce que c'est important de figurer sur cette liste?
9: Alors, c'est important que la liste du patrimoine mondial remplisse son objectif premier, qui est celui de protéger la diversité culturelle de notre humanité. Et depuis que la liste du patrimoine mondial existe, grâce à cette convention du patrimoine mondial qui a été adoptée en 1972, et que les inscriptions au patrimoine mondial sont intervenues en 1978, il se trouve que l'Afrique a eu du retard, alors que c'est un continent qui est riche en patrimoine, c'est le berceau de l'humanité, il y a beaucoup de sites vivants, il y a beaucoup de choses à partager. Et nous avons lancé toute une stratégie de formation des professionnels africains de soutien aux institutions pour identifier les bons sites et de permettre à ce que ces formations donnent aux professionnels, aux experts africains des moyens pour pouvoir préparer des dossiers de candidature satisfaisant au patrimoine mondial. Et je crois que l'Afrique, qui avait 9% de sites sur la liste du patrimoine mondial, est aujourd'hui à un peu plus de 12%. Et c'est une ambition que nous continuons avec l'actuel directeur général de l'UNESCO, professeur Elenani, qui nous permet de penser que normalement, nous devrons pouvoir aboutir à ce que tous les pays africains aient présenté une candidature dans les années à venir.
3: Alors, les sites qui sont classés au patrimoine mondial sont aussi menacés par d'autres dangers. Il n'y a pas que les conflits. Il y a aussi notamment le réchauffement climatique. C'est l'autre défi

0: valeurs, parce que si on ne fait pas attention, nous avons mené une étude que d'ici 2050, deux tiers des glaciers disparaîtront s'il n'y a pas d'action qui soit menée pour faire un peu renverser cette
1: Cette
0: situation.
1: tendance.
0: Donc, cette tendance. Donc, ces questions sont très importantes et si nous devons laisser les effets de ce changement climatique impacter si lourdement les sites du patrimoine mondial, ça va produire le même effet, mais à long terme, celui de la disparition de cette mémoire et de cette identité. C'est pourquoi il est important de donner des outils à tous les pays, de former des professionnels pour pouvoir trouver des actions, de mettre en place des politiques, des mécanismes un peu d'adaptation
1: Pour
0: à
1: tout,
0: ces
1: mais pour
0: effets.
1: tout ça, il faut des moyens. Qui
0: Et
1: va
0: oui.
1: financer tout ça? On imagine pour la construction de digues, si, pour faire face à la montée des eaux, ou je sais pas, des dunes pour éviter que le sable du désert n'avance trop,
0: Et oui.
1: des dunes de végétation, je veux
0: Et
1: dire,
0: oui.
1: comment on finance toutes ces actions?
0: Ben, on le finance parce que l'UNESCO, c'est un ensemble de pays aujourd'hui. Nous avons 194 États membres à l'UNESCO et c'est un lieu où la solidarité internationale est le maître mot. C'est important. Donc les pays se mettent ensemble, il faut soutenir, il faut permettre à l'UNESCO de mener ses actions. Donc les pays qui ont un peu plus de moyens soutiennent l'UNESCO, apportent leur financement à l'UNESCO pour mener des actions dans d'autres pays où on va pouvoir former. Et l'Afrique est une priorité, par exemple, dans ces pays. Les petits États insulaires qui sont aujourd'hui très menacés par l'action que nous venons de parler du changement climatique. Et ses conséquences, nous devons nous occuper de ces petits États insulaires. Donc,
1: Lesquels, par exemple? Parce que vous avez un exemple très précis.
0: mais oui, nous avons, hier, j'ai eu une réunion avec le ministre de la Culture et de l'Environnement de Vanuatu, cette île du Pacifique, de 10 000 kilomètres carrés, où si nous ne faisons pas attention avec la montée des eaux, cette île
1: Elle va
0: disparaîtrait.
1: disparaître.
0: Voilà. Et donc, c'est très important de ne pas les oublier.
1: Merci beaucoup, Lazare Elundu-Asumo, d'avoir été avec nous ce soir sur RFI pour nous parler de votre travail au sein de l'UNESCO, dont vous êtes le directeur du patrimoine mondial. Merci à Fabrice Violet qui m'a accompagné ce soir à la réalisation et à la préparation, Sigrid Azéroal. Restez avec nous dans 30 secondes, c'est le retour d'Afrique Soir.
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1: C'est avec vous, Zéphirin Quadio. Bonsoir.
4: Bonsoir, Charlotte de Rouen. Bonsoir à toutes et à tous. Le verdict du procès du naufrage du navire Lister Miracle au large de Libreville, c'était en mars 2023 au Gabon. 34 personnes ont perdu la vie, 7 restent portées disparues. 8 accusés sont reconnus coupables de mise en danger de la vie d'autrui et condamnés à 38 mois de prison. Les parties civiles ne devraient pas se satisfaire de ce verdict. Un pont aérien mis en place par l'Union européenne pour apporter une aide médicale à Bounia, épicentre de l'épidémie d'Ebola qui affecte l'est de la République démocratique du Congo. La situation reste préoccupante, mais on enregistre une première victoire, une première guérison confirmée près de Bounia depuis le début de l'épidémie. L'Ouganda voisin ferme sa frontière. Nous irons aussi en Guinée où la campagne des législatives et communales de ce dimanche prend fin ce soir. Scrutin sans véritable enjeu, les partis politiques dissous en mars ne

0: pourront pas y participer et les partis d'opposition, toujours actifs dans le pays, pèsent peu et peinent à mobiliser. Et on commence donc par le verdict du naufrage de l'Esther Miracle au large de Libreville, au Gabon, en mars 2023. 34 personnes avaient péri, 7 restent toujours portées disparues, 8 accusés, dont le directeur général de la marine marchande de l'époque, sont reconnus coupables de mise en danger de la vie d'autrui. Mais les parties civiles ne devraient pas se satisfaire de ce verdict. Explication François Mazet.
1: La société Royal Coast Marine, propriétaire de l'Esther Miracle, et 8 prévenus sont condamnés pour le naufrage du ferry survenu dans la nuit du 8 au 9 mars 2023 entre Libreville et Port-Gentil. Les personnes physiques écopent de 38 mois de prison, ce qui couvre le temps passé en détention pour ceux qui étaient encore incarcérés, et à 1 million de Français CFA d'amende chacune. En plus de la mise en danger de la vie d'autrui, le commandant du navire et un autre prévenu sont également condamnés pour homicide involontaire. Le directeur général de la marine marchande de l'époque fait partie des condamnés, mais pas le directeur général de Royal Coast Marine, relaxé, au contraire de son épouse et de plusieurs employés de la compagnie. Cette décision interpelle fortement les avocats des parties civiles qui projettent de faire appel. Ils sont notamment mécontents des indemnisations. Un total de 248 millions de francs CFA de dommages et intérêts est prévu. C'est beaucoup moins que ce qu'espéraient les victimes et leurs familles. La cour a été plus clémente que le procureur qui, dans son réquisitoire, avait comparé l'Esther Miracle à un corbillard et son équipage à des croque-morts.
0: Explication signée François Mazet. Et puis sur le front de l'épidémie d'Ebola en République démocratique du Congo, l'Union européenne annonce la mise en place d'un pont aérien pour apporter de l'aide médicale à Bunia. 3 provinces sur les 26 que compte le pays sont touchées par l'épidémie. Selon le dernier bilan des autorités, il y a plus de 1000 cas suspects, 238 décès probablement liés à la maladie. Sur place, la riposte monte en puissance avec ce pont aérien dont le premier vol cargo s'est posé ce matin à Bunia. Correspondance à Kinshasa, Pauline Azidi.
2: Vers 7h ce matin, le premier Boeing 737 affrété par ECHO, l'agence européenne d'aide humanitaire, s'est posé avec à son bord 8 tonnes de matériel. Premier vol d'un pont aérien entre Bunia et Nairobi au Kenya qui doit en compter 8 jusqu'au 6 juin. Au total, ce seront 100 tonnes d'intrants qui vont être acheminées, une cargaison partie lundi de Liège en Belgique. Ce projet de pont aérien était dans les tuyaux depuis la semaine précédente, mais à l'origine, le hub régional devait être à Entebbe, en Ouganda. Jeudi dernier, Kampala a suspendu toute liaison aérienne avec la RDC. Il a donc fallu revoir le dispositif, d'autant plus que l'aéroport de Bunia a lui aussi été fermé ce week-end. Les avions sont donc désormais soumis à une autorisation spéciale. Une fois le fret au Kenya, il a fallu négocier les exemptions avec Kinshasa pour rejoindre l'Ituri. Et ce matin, ce sont des équipements de protection, des tentes, des médicaments qui sont arrivés sur zone. Une cargaison réceptionnée par l'UNICEF qui va être répartie entre les différents acteurs humanitaires. Pauline Azidi, Kinshasa, RFI.
0: Je vous rappelle, la situation reste préoccupante, mais on enregistre tout de même une bonne nouvelle. Une première guérison confirmée à Rwampara, localité proche de Bunia. Et puis le directeur de l'Organisation mondiale de la santé appelle à un cessez-le-feu pour faciliter la réponse à l'épidémie. Nous ne pouvons pas établir la confiance communautaire ou isoler les malades pendant que les bombes tombent, a indiqué Tedros Ghebreyesus dans un message sur les réseaux sociaux. Le patron de l'OMS est attendu ce soir à Kinshasa. Enfin, l'Ouganda voisin ferme sa frontière avec la RDC. Kampala justifie cette décision par la nécessité de contenir l'épidémie.
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0: En Guinée, la campagne pour les élections législatives et communales de ce dimanche 31 mai prend fin ce soir. Une campagne qui s'est déroulée, nous dit-on, dans le calme, mais sans grand engouement. Beaucoup de Guinéens estiment que ces élections sont d'un faible enjeu, puisque les partis politiques historiques dissous en mars n'ont pas pu y participer, et les partis d'opposition toujours actifs dans le pays peinent à mobiliser. Correspondance à Conakry de Tanguy Billon.
4: Les meetings organisés par la mouvance présidentielle GMD et ses partis alliés n'ont pas attiré de grandes foules. Ceux des partis d'opposition, comme le Front d'Ec d'Abdoulaye Robaldé, encore moins. C'était une campagne sans grand engouement, comme celle pour la présidentielle de décembre dernier, en l'absence des poids lourds de l'opposition, comme Sélou d'Alain Diallo de l'UFDG, en exil. Une campagne sans engouement, donc, mais pas sans polémique. Le Front d'Ec avait initialement annoncé se retirer du processus en dénonçant des irrégularités avant de revenir dans la course. Le modèle, lui, n'a pas voulu participer au scrutin, disant se concentrer concentré sur la libération de son président Aliou Ba, en détention depuis un an et demi. Ces élections sont néanmoins importantes car elles marquent la fin de la transition entamée par le coup d'État de 2021. Fini le Conseil national de la transition et les délégations spéciales dans les communes, des élus siégeront enfin à l'Assemblée nationale et dans les conseils communaux ces prochaines semaines. Mais avec quel taux de participation seront-ils élus ? Plusieurs observateurs s'attendent à une participation réduite au scrutin de ce dimanche. Nombre de Guinéens ne seront en effet probablement pas encore rentrés de leur village où ils ont fêté la Tabaski ce mercredi et une partie de l'électorat pourrait suivre l'appel au boycott des forces vives. Tanguy Bihan, Conakry, RFI.
0: Et l'interpellation de Mahamane Maïga lundi à Tombouctou. Nous sommes au Mali. Depuis, ses proches sont sans nouvelles. Voix critique des autorités. Mahamane Maïga n'exerce aucune responsabilité, mais les messages souvent virulents qu'il diffuse sur ses groupes WhatsApp lui ont valu d'être interpellé par la police. Depuis lundi, son lieu de détention n'a pas été communiqué à sa famille et Mahamane Maïga est détenu en dehors de toute procédure légale. Le récit de David Bachet.
5: Lundi après-midi, Mahamane Maïga discute près d'un point de vente de vêtements d'occasion lorsque des policiers viennent le chercher. Depuis, ses proches ne l'ont plus revu et l'imaginent détenu au camp militaire de Tombouctou, mais sans en avoir eu la confirmation officielle. En tout cas, il n'est pas à la police, assure un membre de son entourage. Mahamane Maïga, surnommé délégué, n'est pas un homme politique et n'exerce aucun mandat au sein de la société civile. Membre de l'association des personnes handicapées de Tombouctou, il est connu pour sa famille, parmi les plus anciennes de la ville, pour son métier de vendeur ambulant et surtout pour son franc-parler. Très critique des autorités de transition, il partage dans des groupes WhatsApp son mécontentement sur le coût de la vie, la précarité, la gestion des affaires publiques. Le gouverneur de Tombouctou et la délégation spéciale, qui en l'absence d'élection tient lieu d'équipe municipale, sont régulièrement visés. Il profite de son handicap pour insulter les gens, s'agace un membre de la délégation spéciale de Tombouctou. D'autres font des messages critiques sans citer de nom et ne sont pas inquiétés, justifie encore cette source. À ce stade, Mahamane Maïga demeure détenu dans un lieu inconnu, en dehors de tout cadre judiciaire légal.
0: David Bachet, puis ce jeudi 28 mai, c'est la journée mondiale de l'hygiène menstruelle. Chaque mois, des millions de femmes et de filles font face à un défi invisible et souvent passé sous silence, le coût des protections hygiéniques sans accès abordable. C'est donc l'absentéisme scolaire, la perte de productivité au travail et la précarité qui s'aggrave. Caroline Moing est la coordinatrice exécutive de l'association camerounaise Elles rayonnent ensemble.
6: Malheureusement, au Cameroun encore, le coût des protections menstruelles est très élevé. Du coup, il y a cette question de comment est-ce qu'on fait en fait. Le prix le plus bas actuellement, c'est 700 francs CFA par mois. Et ça, c'est pour celles qui ont un flux, on va dire, pas très abondant. Mais pour les autres, c'est au moins deux. Donc, on est à 1400 francs CFA par mois. On a besoin soit des antidouleurs, soit d'autres choses. Et donc, ce côté-là aussi, si on le rajoute, on monte facilement à 50 euros par an. Donc, qu'est-ce qu'on fait ? Soit on sacrifie le côté santé et donc on va juste pouvoir s'offrir des protections menstruelles. Soit on n'a rien de tout ça et donc on se garnit avec soit un tissu pagne, soit on ne va pas aller travailler ce jour-là parce qu'on n'a même pas de quoi se garnir. Et du coup, parfois, l'employeur peut ne pas être très compréhensif.
7: Couper son salaire ou...
6: Oui, soit lui couper son salaire, soit carrément lui dire, écoute, si tu dois prendre ça tous les mois, ça ne va pas être possible. Le cycle de la pauvreté, en tout cas, continue et voilà la réalité vraiment auquel elles font face.
0: Propos recueillis par Frédéric Gara, RFI, 21h40 à Paris.
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2: Bonsoir. Dans Accent d'Europe, aujourd'hui, vous entendrez les témoignages rares de soldats russes qui refusent de participer à la guerre en Ukraine ou de citoyens qui se retrouvent devant la justice parce qu'ils la critiquent. Avant la revue de presse européenne, nous serons aussi en Moldavie, un petit pays qui s'interroge. Le temps est-il venu de se réunifier avec la Roumanie ? La présidente moldave, Maia Sandu, a relancé le débat. Bienvenue à tous.
9: Les gens qui m'ont fait ça l'ont fait en toute conscience et ils devront vivre avec ça. Chacun devra y faire face un jour ou l'autre. Tout change, partout, toujours. L'histoire l'a déjà montré en Europe et dans des pays où tout le monde avait peur. Dans notre pays aussi, un jour tout changera.
7: En Russie, critiquer la guerre peut coûter cher. Parler à des journalistes aussi. Les soldats en rupture de ban sont rares, mais il y en a qui refusent de combattre sur le front ukrainien. Des citoyens russes aussi, plus nombreux, qui osent encore remettre en cause la légitimité de ce qu'on appelle en Russie l'opération spéciale. Ces voix dissidentes s'exposent à des représailles. La correspondante permanente de RFI à Moscou a recueilli les témoignages de ceux qui refusent de se taire pour comprendre comment le pouvoir russe fabrique le silence. Reportage signé Anissa El-Jabri.
10: C'est un message vocal qui arrive de l'intérieur d'une caserne quelque part dans l'ouest de la Russie. Pour des raisons évidentes de sécurité, la voix a été modifiée.
11: J'ai refusé de partir à l'opération spéciale car pour moi, un soldat, c'est quelqu'un qui protège. Il n'y a rien d'autre à ajouter.
10: Rien de plus à dire parce qu'Igor, qui envoie ces mots au compte-goutte, a déjà osé l'impensable pour beaucoup de Russes. Il a 25 ans, il vient d'une ville du nord du pays où il ne trouvait pas de travail, dit-il. Alors avant la guerre, il a signé un contrat pour l'armée sans imaginer que quelques mois plus tard, son président déciderait d'envoyer ses soldats en Ukraine.
11: J'ai refusé d'intégrer les forces spéciales dès le début, c'est-à-dire en 2022 quand tout a commencé. Depuis, la pression a été constante. On m'a privé de mes revenus, c'est comme ça qu'ils s'y sont pris pour que je me retrouve endetté. Maintenant, j'ai une dette d'1 million de roubles. Et c'est à ce moment-là que l'armée nous dit que la seule solution, c'est de partir pour l'opération spéciale. Et c'est la seule. Je n'ai aucun ami participant à l'opération spéciale. Je ne communique pas avec ceux qui sont devenus des combattants. Je n'ai jamais gardé aucun contact parce que nous n'étions pas d'accord sur ce point. Eux ont décidé qu'il était plus facile de partir alors que moi, je suis resté et je me bats pour ne pas y aller.
10: Plus de 4 ans de combat pendant lesquels Igor est allé jusqu'à saisir les tribunaux militaires et demander la reconnaissance de la fin de son contrat expiré depuis longtemps. Igor a fait plusieurs tentatives de suicide, suivi par une psychiatre et placé dans une unité médicale. Son téléphone lui est souvent retiré pendant des heures, sans qu'il sache quand il le récupérera, et il est très seul.
11: Pour moi, c'est étrange de ne pas avoir été soutenu par les prêtres. Je viens d'une famille religieuse. J'ai aussi passé toute mon enfance à étudier dans des monastères. Il y a un commandement qui dit de ne pas tuer. Mais voilà que maintenant, on nous dit que c'est autorisé pour le bien du pays. Franchement, c'est quelque chose que je ne comprends vraiment pas.
10: Igor se dit soutenu par sa famille et ses amis, mais les proches de ceux, très rares, qui ont refusé la mobilisation en 2022 et sont en prison, sont paralysés par la peur et refusent de parler. Selon un avocat, ceux qui ont refusé d'aller se battre en 2022 ne retrouveront pas la liberté avant la fin de la guerre. La justice, elle, exécute sans fléchir les lois. 10 ans de prison pour désertion ou refus de se soumettre à la mobilisation partielle, procès pour discrédit de l'armée, c'est ce qui est arrivé à Vassili Bolchakov. On l'avait rencontré en février 2024, le jour de la première audience de son procès. Dans la ville de Kassimov, à près de 400 km au sud-est de Moscou, dans une petite salle avec 3 bancs, néons et caméras, la procureure lit l'acte d'accusation, les mots écrits sur les réseaux sociaux qui ont déclenché les poursuites, une plaisanterie sous forme de dialogue imaginaire entre Vladimir Poutine et son ministre de la Défense d'alors, Sergueï Choïgou.
12: Sergueï, pourquoi nous retirons-nous de la ville de Kherson? Mais Vladimir, c'est vous-même qui avez ordonné de libérer l'Ukraine des fascistes et des nazis.
10: Mettre en cause la tête de l'État et la conduite des opérations militaires, une ligne rouge absolue en Russie. Les enquêteurs ont cherché, évidemment trouvé d'autres commentaires sur les réseaux sociaux, d'autres lignes rouges franchies.
12: Le 22 septembre 2022, entre 20h15 et 22h16, Bolchakov a publié les commentaires suivants. Le premier, quel est le besoin d'aller en guerre. C'était évidemment évitable. Le deuxième, bien sûr, saboter cette connerie à tous les niveaux est nécessaire.
10: Dans une lettre écrite, le tribunal de Kassimov avait autorisé RFI à assister à l'audience et à l'enregistrer, mais interdit sa diffusion tant que le jugement ne serait pas prononcé. C'est fait. Depuis quelques mois, Vassili Bolchakov a été jugé coupable de tous les chefs d'accusation. Aujourd'hui, ce trentenaire, père de 4 enfants, a déménagé réfugié dans la ville voisine de Ryazan, motif professionnel, dit-il. Assis dans un café, dans un mélange de russe et d'anglais, il dit avoir eu beaucoup de chance d'avoir écopé juste d'une amende. Il pèse désormais beaucoup plus ses mots, mais il n'est clairement pas rentré dans le rang.
9: Les gens qui m'ont fait ça l'ont fait en toute conscience, et ils devront vivre avec ça. Chacun devra y faire face un jour ou l'autre. Tout change, partout, toujours. L'histoire l'a déjà montré en Europe et dans des pays où tout le monde avait peur. Dans notre pays aussi, un jour, tout changera. Mais je n'essaierai même pas de dire quand et de quelle manière les choses pourraient changer, parce que tout peut encore devenir pire.
10: Au début du mois de mai, la Cour suprême a rendu publiques ses statistiques. En 2 ans, les condamnations pour trahison ont augmenté de 460%. Les avocats estiment que ce chiffre atteint en réalité le double.
13: Nous pouvons rejoindre la Roumanie au sein de l'Union européenne. Ce n'est pas seulement notre conviction. Une majorité de Moldaves est pour l'intégration européenne. Il y a aussi des personnes qui soutiennent l'unification avec la Roumanie. Pour l'heure, nous travaillons d'arrache-pied pour faire entrer la Moldavie dans l'Union européenne. Et nous espérons que ce scénario aboutira.
14: Maia Sandu, la présidente de la Moldavie, grande invitée de RFI le 20 mai dernier, elle a relancé un vieux débat dans son pays. Faut-il réunir la Moldavie à son grand voisin, la Roumanie ? Elle a déclaré qu'elle voterait oui si un référendum avait lieu. Ce serait, dit-elle, une manière d'accélérer l'entrée de son pays dans l'Union européenne. La réunification avec la Roumanie, seuls 40% des Moldaves y sont favorables. Maia Sandu envoie-t-elle ainsi un signal à Moscou qui cherche à étendre son influence en Moldavie ? Un signal pour dire qu'il existe des alternatives à l'intégration européenne si celle-ci devait trop tarder. À Chisinau, le reportage de Marine Leduc.
15: C'est le départ. Le train de nuit quitte Bucarest pour rejoindre la capitale de Moldavie, Chisinau, où il arrivera 13 heures plus tard. Ce train, surnommé Prietenia Amitié en roumain, avec son atmosphère surannée faite de tapis, moquettes et de vieux samovars, est si emblématique qu'il a inspiré une chanson folk-punk de Zdob Chizdoub, un groupe moldave célèbre des deux côtés de la frontière. Avec la chanson Trenul Etsul, le petit train en roumain, ils ont représenté le pays de 2,5 millions d'habitants à l'Eurovision en 2022. Dans une cabine du train de l'amitié, Elena Bakanaru joue avec sa fille de 4 ans sur une des couchettes. Comme beaucoup de Moldaves, elle vit en Roumanie et retourne dans son pays 2 fois par an. Elena en est convaincue. Pour son pays, candidat depuis 2022, le chemin vers l'Union européenne sera encore long.
16: Ça n'arrivera pas dans 1 ou 2 ans, il faudra au moins 5 ans. Nous avons encore beaucoup de choses à changer et à apprendre. Si ceux qui gouvernent le pays sont pro-européens, ça ira. Mais s'ils changent d'ici là, nous n'aurons plus la voie libre vers l'intégration européenne.
15: Pour l'heure, la majorité est pour l'intégration européenne, mais moins de 40% sont favorables à la réunification avec la Roumanie. À Chisinau, Silviu Plopa, président de la Ligue des étudiants de Bessarabie, fait partie de cette jeunesse pro-européenne pour qui la réunification est une question de sécurité.
17: Nous sommes un petit pays, malheureusement. Nous ne pouvons pas garantir seule notre sécurité, y compris notre sécurité informationnelle. Les drones survolent notre espace aérien. Nous devons nous approcher de l'OTAN ou de l'Union européenne. Mais ce sont des processus longs qui dépendent aussi de l'accord d'autres États. Donc, en cas de réunification avec la Roumanie, nous bénéficierions automatiquement des mêmes avantages.
15: Pour mieux comprendre l'histoire complexe de cette région ballottée entre les empires, rendez-vous aux Archives nationales de Moldavie. Ici, les documents les plus anciens datent du XVe siècle. Ils racontent l'histoire moldave depuis la principauté de Moldavie, dont la partie occidentale se trouve aujourd'hui en Roumanie. La partie orientale, la Bessarabie, a été annexée en 1812 par l'Empire russe, puis s'est unie avec le royaume de Roumanie après la Première Guerre mondiale, avant d'être à nouveau annexée par l'Union soviétique à l'issue de la Seconde Guerre mondiale. Ce désir de réunification, lui, réapparaît après l'indépendance du pays en 1991, comme l'explique le directeur des archives nationales, Igor Cachou.
18: Ce projet unioniste repose sur le concept herdérien de la nation venue d'Allemagne. Si l'on est roumain de naissance, qu'on parle le roumain, alors on est roumain. Par conséquent, on devrait adhérer à l'idée d'un État réunissant tous les Roumains. Quant à l'idée d'une Moldavie membre de l'Union européenne, je le vois plutôt comme ça. Je suis moldave parce que je parle roumain. Je fais partie de la culture roumaine, mais pas seulement. J'ai aussi un héritage tsariste et soviétique. Nous avons donc une conception particulière de ce que signifie être roumain.
15: Igor Cachou est sceptique vis-à-vis de l'idée de réunification. Premier obstacle, l'écart économique entre les deux pays. La Moldavie est, avec l'Ukraine, le pays le plus pauvre d'Europe. Il y a aussi l'épineuse question de la région séparatiste de Transnistrie où stationnent des troupes russes, mais aussi celle de la Gagaouzie où vit une minorité turcique de religion orthodoxe, aujourd'hui majoritairement pro-russe et russophone. Environ 100 000 habitants peuplent ce territoire qui a obtenu une forme d'autonomie territoriale en 1994 sur la base de critères ethniques et culturels. Igor Cachou.
18: Dans la législation spécifique à cette région, il existe une clause qui prévoit un droit à l'autodétermination si le statut de l'État de Moldavie change. Par exemple, s'il y a une union avec la Roumanie. Imaginons que la réunification ait lieu aujourd'hui. Le lendemain, un autre problème apparaît, celui de l'autonomie territoriale de la Gagaouzie. Cela créerait un précédent pour la Roumanie. D'autres minorités, notamment la minorité hongroise Sicule, qui vit dans une petite région distincte en Transylvanie, auraient alors le droit de demander une forme d'autonomie. Bucarest ne l'accepterait en aucun cas.
15: Avec la guerre en Ukraine déclenchée en 2022 par la Russie, la Moldavie s'est malgré tout rapprochée de l'espace européen. L'UE est devenue son premier partenaire commercial, Roumanie en tête, et quant à Bucarest, elle assure désormais l'approvisionnement en gaz et électricité de la Moldavie, devenue indépendante du gaz russe.
14: Entre l'Irlande et les États-Unis, l'exil change de rive. Les routes migratoires s'inversent. On en parle avec Clémence Pénard, notre correspondante à Dublin, car pour la première fois, il y a plus d'Américains qui s'installent en Irlande que d'Irlandais qui ne partent vivre aux États-Unis.
19: En 2025, près de 10 000 citoyens américains se sont installés en Irlande, soit deux fois plus que l'année précédente. Un phénomène historique, car pendant des siècles, ce sont des millions d'Irlandais qui ont traversé l'océan en quête d'une vie meilleure. Dans les années 1850, la Grande Famine pousse 2 millions d'entre eux à se réfugier à New York, Boston, Chicago, où naissent deux puissants quartiers irlandais. Si bien qu'aujourd'hui, un Américain sur 10 revendique ses origines irlandaises, et ce jusqu'au plus haut sommet du pouvoir. Joe Biden, Bill Clinton et plus loin encore le plus irlandais des présidents américains, John F. Kennedy.
14: Alors traverser l'Atlantique dans l'autre sens, ce soudain désir d'Irlande de la part des Américains s'explique en fait par l'arrivée au pouvoir de Donald Trump.
19: Et oui, et plus encore chez ceux en désaccord avec la politique de Donald Trump. Dans les semaines qui ont suivi son élection en 2024, les demandes de passeports irlandais depuis les États-Unis ont bondi de 10% selon le ministère irlandais des Affaires étrangères. L'inversion des flux migratoires s'expliquerait ainsi au moins en partie par l'évolution politique diamétralement opposée des deux pays. D'un côté, une Irlande autrefois profondément conservatrice qui s'est métamorphosée en quelques décennies à peine à travers des référendums majeurs sur le divorce, le mariage homosexuel et l'avortement. De l'autre, à l'inverse, des États-Unis sous Donald Trump où les attaques contre les personnes LGBTQ+ sont monnaie courante et où les immigrés sont activement traqués. En 2025, selon le Wall Street Journal, au moins 180 000 Américains ont quitté volontairement les États-Unis. La langue anglaise en Irlande a donc fini par convaincre 10 000 d'entre eux qu'il faisait bon vivre au pays de leurs ancêtres.
14: Dans la presse européenne de Franceline Beretti, le changement de ton dans le débat en Allemagne, alors que l'extrême droite est aux portes du pouvoir dans une région du centre du pays.
20: Ces derniers mois, on est passé de « comment contenir l'AFD » à « Comment va-t-on faire quand l'AFD va arriver au pouvoir ? Le Media Table a révélé le programme de gouvernement du parti en Sachsen-Anhalt, où des élections régionales ont lieu en septembre. L'AFD, à plus de 40% dans les sondages, pourrait bien accéder pour la première fois à la tête d'une région. La radio publique commente les projets pour l'école et dénonce un véritable programme de démantèlement de la culture mémorielle liée au nazisme. Mais ce qui inquiète le plus, ce sont les déclarations du candidat régional, Ulrich Siegmund. Dans une interview au Mitteldeutsche Zeitung, il explique qu'il ne faut pas que l'administration bloque les politiques du gouvernement en cas de victoire de l'AFD et qu'il envisage pour cela de changer les postes de 150 ou 200 personnes. Après tout, la pratique est répandue, chaque nouveau gouvernement place ses pions dans l'administration, mais là, la FAZ y voit une grande menace.
21: Muss man zum einen eben sagen, dass der Landesverband auch
22: déjà, il faut dire que la section régionale du parti de l'AFD est très extrême. Ils sont reliés à des mouvements très radicaux et parmi les cadres de l'AFD en Sachsen-Anhalt, il y a des anciens membres de l'HDJ, une organisation néo-nazie interdite. Pourrait-il accéder à des fonctions régionales ? J'ai posé la question au candidat et la réponse était plutôt oui que non. Et je crois que ce serait le signe qu'ils sont prêts à aller très loin.
20: Dans les médias allemands, on se remet en question. Qu'avons-nous raté pour que l'AFD soit aussi proche du pouvoir, malgré les menaces pour la démocratie ? L'heure est à l'introspection.
16: Et une usine chinoise qui débarque au beau milieu de la Bretagne.
20: Le groupe Stellantis et son partenaire Dongfeng ont annoncé la production de véhicules chinois dans une usine près de Rennes. Le Monde est dubitatif sur la nécessité, je cite, d'ouvrir une autoroute aux constructeurs chinois en Europe, d'autant que ça n'est pas un cas isolé, comme le rappelle la radio publique belge.
23: Voitures électriques, batteries, composants solaires, parc éolien, le mouvement est massif et il est chiffré. Selon un think tank allemand, les investissements chinois en Europe ont atteint près de 17 milliards d'euros en 2025. C'est une hausse de 67% en un an.
20: La RTBF rappelle que de nombreux industriels européens s'inquiètent. Le risque d'être phagocyté par l'industrie chinoise n'est pas seulement sectoriel, c'est tout le modèle industriel européen qui bascule.
16: L'art, toujours politique, les controverses lancées à l'ouverture de la Biennale de Venise semblent s'apaiser, Franceline.
20: En quelques semaines, on a eu la polémique autour d'une pétition demandant l'exclusion d'Israël, la polémique avec le pavillon russe, qui a bien failli faire exploser le gouvernement italien, et la polémique avec le jury, qui a démissionné car ses conditions n'étaient pas respectées. Le grand continent revient sur la géopolitique et l'histoire de la Biennale avec les revendications du monde qui s'y font entendre depuis la première édition en 1893. Et maintenant que le bruit retombe, le ministre de la Culture italien s'est rendu à Venise, enfin entouré de dizaines de caméras, tellement apaisé qu'il semblait sous drogue.
24: Nous sommes dans le pavillon italien, émerveillés par la mise en scène. J'avais très envie de le visiter, et je l'avais dit. L'énergie et la vitalité qu'il dégage dépassent largement nos attentes.
20: Le ministre a ensuite déclamé son amour de Venise, de l'art et de la Biennale. Un happy end jusqu'à la prochaine polémique.
16: Merci Franceline, à la semaine prochaine. Théo Raison à la réalisation. Toutes les émissions à retrouver sur RFI.fr. Tout de suite, le journal est dans une dizaine de minutes. C'est parti pour Afro Club. Bonne soirée en musique sur la radio du monde. À bientôt.

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3: Il est 22h à Paris, 20h en temps universel.
0: Christophe Paget.
3: Bonsoir à toutes et à tous. Israël suspend ses relations avec le secrétaire général de l'ONU, Antonio Guterres. L'ambassadeur israélien dénonce une décision, pas encore officielle, d'inscrire Israël sur la liste noire des pays commettant des violences sexuelles lors des conflits. Marine de la Moissonnière, dès le début de ce journal. Moscou augmente la pression sur l'Arménie, à quelques jours des législatives et alors que le pays se tourne vers l'Occident. La Russie décide de restreindre encore plus ses importations de produits arméniens. Or, le pays dépend quasiment exclusivement du marché russe. En France, le code noir qui organisait l'esclavage dans les colonies a enfin été abrogé. Nous entendrons l'émotion du député ultramarin Olivier Servat. Et puis à la fin de ce journal, nous retrouverons Eric Mamrut à Roland-Garros pour la suite des internationaux de tennis, marqués par la chute du numéro 1 mondial Yannick Sinner et la qualification du jeune français Moïse Kwame.
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3: Les relations entre Israël et les Nations Unies sont de plus en plus mauvaises. Israël annonce ce jeudi la suspension de ses relations avec le secrétaire général de l'ONU, Antonio Guterres. La cause, c'est la décision de l'ONU, décision qui n'est pas encore publique, d'inscrire Israël sur la liste noire des pays commettant des violences sexuelles lors de conflits. Et c'est l'ambassadeur israélien à l'ONU qui l'a annoncé sur les réseaux sociaux. Marine de la Moissonnière.
4: Dans une vidéo publiée sur X, Danny Danone explique que cette décision est scandaleuse, une honte pour l'ONU qui met Israël et le Hamas au même niveau, dit-il. Nous en avons fini avec ce secrétaire général, assène l'ambassadeur israélien aux Nations Unies. Concrètement, cela veut dire que la représentation israélienne à l'ONU gèle ses relations avec Antonio Guterres, dont le mandat s'achève à la fin de l'année et qui n'était déjà plus le bienvenu en Israël depuis 2 ans. Le ministère des Affaires étrangères de l'État hébreu est allé encore plus loin. Dans un communiqué, il qualifie l'ONU d'institution politisée et corrompue. Les relations entre les Nations Unies et Israël sont extrêmement tendues depuis le début de la guerre à Gaza. Les autorités israéliennes reprochent au secrétaire général et à plusieurs responsables onusiens d'avoir critiqué les représailles israéliennes contre les Palestiniens. Ils accusent également des employés de l'UNRWA d'avoir participé à l'attaque du 7 octobre. Du côté des Nations Unies, le ton reste diplomatique. La porte du secrétaire général reste ouverte, s'est contenté de commenter son porte-parole, Stéphane Dujarric.
3: Marine de la Moissonnière, ce jeudi aura été une nouvelle journée de frappe du Liban par Israël. D'abord sur le sud Liban, où les bombardements ont fait au moins 14 morts, dont 3 enfants, mais aussi sur la capitale Beyrouth, plus précisément sur un appartement de la banlieue sud, bastion du Hezbollah. C'est un commandant de la brigade Al-Quds des gardiens de la révolution iranien qui aurait été visé. Et c'est la seconde fois qu'une localité du sud de la capitale est frappée depuis l'entrée en vigueur du cessez-le-feu. C'était le 17 avril, cessez-le-feu jamais respecté. De leur côté, l'Iran et les États-Unis s'accusent mutuellement de violer le cessez-le-feu. Les premiers, les États-Unis ont frappé une station de contrôle au sol qui sont eux menacés de lancer un drone d'attaque. L'armée américaine venait déjà d'en abattre 4. En représailles, les gardiens de la révolution annoncent avoir visé une base américaine, sans dire laquelle. Le Koweït, lui, affirme avoir été frappé par l'Iran et dénonce une dangereuse escalade. Les États-Unis parlent de violation flagrante du cessez-le-feu. Volodymyr Zelensky était en Suède. Aujourd'hui, le président ukrainien a acheté 20 avions de combat Gripen. Achat à la Suède qui, dans le même temps, va faire don à Kiev de 16 autres Gripen, mais d'un modèle plus ancien. Ces achats sont financés par des fonds européens. Selon Kiev, il y en aura pour 2,5 milliards d'euros. De son côté, Moscou augmente la pression sur l'Arménie et sur son dirigeant Nikol Pachinian, alors que les législatives approchent. La Russie avait déjà restreint les importations de cognac, d'eau minérale et de fleurs venant d'Arménie. Elle annonce maintenant que des restrictions temporaires vont toucher certains fruits et légumes exportés par l'Arménie. Et c'est un coup dur pour l'économie du pays qui dépend quasiment exclusivement du marché russe. Daniel Valo.
5: Officiellement, ce sont des raisons phytosanitaires qui ont conduit la Russie à prendre ces mesures. Mais personne n'est dupe, à Moscou, pas plus qu'à Yerevan, du véritable enjeu de ces restrictions. La Russie a fait savoir, en effet, à de nombreuses reprises, qu'elle voyait d'un très mauvais œil le tournant pro-européen pris par l'Arménie ces dernières années. Or, pour les producteurs arméniens, ces mesures pourraient avoir des conséquences désastreuses, comme en témoigne Gena Ovanesov, un agriculteur interrogé par Sergueï Dmitriev, envoyé spécial en Arménie de la rédaction en russe de RFI.
6: On peut dire que 90% de nos abricots sont destinés au marché russe. Et la demande intérieure en Arménie n'est pas suffisante. Si on n'exporte pas, on risque de perdre une grande partie de notre production. Et puis le prix du pétrole augmente de jour en jour. Et le pétrole, on en a besoin pour nos tracteurs. Les prix de production augmentent, nos produits n'ont pas de débouchés et les prix de vente chutent. Autrement dit, on va vers la faillite.
5: Et cette crainte, elle est nourrie par une autre menace agitée par Moscou pour détourner l'Arménie de son chemin européen, celle d'une hausse des prix de l'énergie, voire même d'une suspension des fournitures de gaz et de pétrole. Le coût serait fatal à l'Arménie qui achète plus de 80% de ses hydrocarbures auprès de la Russie.
3: Et ce soir, Donald Trump annonce qu'il soutient Nicole Pachignan pour les législatives du 7 juin. Canberra Canberra réclame l'équivalent d'1,2 milliard d'euros de dommages et intérêts à la multinationale américaine 3M. L'Australie l'accuse d'avoir contaminé des bases militaires en utilisant une mousse anti-incendie contenant des polluants éternels. Selon le ministère de la Défense, les forces australiennes ont déjà retiré 200 000 tonnes de PFAS du sol à cause des risques encourus par la population. 3M affirme avoir cessé de vendre les produits en cause dans le pays il y a une vingtaine d'années. En Espagne, le Premier ministre Pedro Sanchez, toujours cerné par les affaires judiciaires, aujourd'hui débuté le procès de son frère, David Sanchez, accusé d'avoir bénéficié de favoritisme dans l'obtention d'un emploi public. Et hier, la garde civile a perquisitionné le siège du Parti socialiste à Madrid à la recherche de documents prouvant d'éventuelles manœuvres pour gêner les enquêtes visant la formation du Premier ministre, le PS, ou certains de ses proches. Direction maintenant la France. 178 ans après l'abolition de l'esclavage, les députés ont abrogé aujourd'hui le Code noir à l'unanimité. Car si l'esclavage a été aboli, les textes qui l'organisaient dans les colonies, eux, ne l'avaient jamais été. Très ému, le rapporteur du texte, le député de la Guadeloupe et des Antilles françaises, a salué un pas supplémentaire, un hommage aux hommes et aux femmes, aux enfants mis en esclavage. Une fois le texte abrogé, des députés ultramarins se sont présentés devant les journalistes pour dire leur fierté. Écoutez l'émotion d'Olivier Serva, lui aussi député de la Guadeloupe.
7: On est très fiers de ce vote à l'unanimité. Il s'agit de chair et de sang, il s'agit de généalogie, il s'agit finalement de l'histoire de nous-mêmes qui s'exprime ici. Le code noir, celui qui parlait de couper les jarrets, qui parlait de dire que les noirs étaient des biens meubles, eh bien, elle a été abrogée à l'unanimité à l'Assemblée nationale. C'est bien là l'essentiel. Et il y a cet article 2 dont on n'a pas beaucoup parlé, mais qui ouvre le champ vers l'étude des conséquences contemporaines actuelles de l'esclavage colonial, rapport à faire par le gouvernement. Et je crois que là, chacun et chacune pourrait trouver son compte. Merci.
3: Olivier Serva, député de la Guadeloupe, avec Victorien Villaume. Le texte doit maintenant être voté au Sénat. Aucune date n'est arrêtée, mais les soutiens du texte espèrent que ce sera fait le mois prochain. La vague de chaleur toujours aussi forte en Europe. En Italie, 5 villes, dont Rome, ont été placées en alerte rouge. Le Portugal a établi de son côté un nouveau record de chaleur dans le pays pour un mois de mai, 40,3 degrés. En France, ce jeudi devait être la journée la plus chaude de tout cet épisode. Eh bien, le Premier ministre Sébastien Lecornu réunissait plusieurs ministres pour travailler à Matignon, pour travailler sur un plan d'endurance pour cet été, une réflexion sur l'état des nappes phréatiques ou encore sur les risques de feux de forêt. Et malgré la chaleur, les tennismen continuent, porte d'Auteuil à Paris, suite des internationaux de Roland-Garros. La journée aura été marquée par la chute du numéro 1 mondial et favori du tournoi, Yannick Sinner, face à l'Argentin Juan Manuel Cerundolo. Et la victoire du Français Moïse Kouamé, 17 ans, qualifié pour le troisième tour. Éric Mabrut, bonsoir.
8: Bonsoir.
3: À cette heure-ci, c'est la session nocturne porte d'Auteuil. Arthur Rinderknecht, le Français le mieux classé du tournoi, il est 25e, affronte le 105e, l'Italien Matteo Berrettini.
8: Oui, face à face, deux joueurs qui ont 30 ans, qui mesurent tous les deux 1m96, qui ont le même style de jeu, grand coup droit, gros service. Et à ce petit jeu-là, eh bien, c'est Matteo Berrettini qui est un petit peu meilleur que le français. Il mène 2 manches à 0, 6-4, 6-4. Le troisième set va démarrer dans quelques instants. Pendant ce temps-là, eh bien, le tableau a perdu une autre de ses grosses têtes de série. Après Yannick Sinner, eh bien, c'est le numéro 5, Ben Shelton, qui vient de dire adieu au tournoi, battu par le surprenant belge Raphaël Collignon, 62e mondial, et en 3 manches. Résultat, la moitié de tableau haute et se dégarnit de plus en plus. Out Sinner, out Medvedev, que l'on avait perdu un peu plus tôt, out Shelton, out Luciano Dardere, 14e, out Bublik, qu'on avait perdu. Dans cette partie, il ne reste quasiment plus personne. On aura un finaliste surprise dans 10 jours.
3: Merci Eric Mamrut.
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De retour dans le building, c'est la maison de verre ici sur RFI pour les 50 prochaines minutes, toujours avec Arthur Bon et Yasmine Boulan. C'est l'Afro Club, la quotidienne du lundi au jeudi, puis le vendredi dans sa version de luxe des 20h10, temps universel. Et tous nos auditeurs sont déjà connectés sur WhatsApp au plus 33 6 58 18 46 86. Envoyez déjà vos messages, on s'occupe de vous. Aujourd'hui, on vous propose une émission conversation et confidence sur avec le rappeur gabonais Eboloko qui était de passage à Paris il y a quelques temps pour mettre en boîte des clips et enregistrer des collaborations. Il en a profité pour nous accorder un entretien sans langue de bois et je vous propose d'entrer immédiatement dans le vif du sujet avec un extrait de son dernier single en date, Makassado, extrait de son EP One Tête 1.

0: conversation avec
1: Evo Loco, comme on vous l'a annoncé au début de cette émission, chose promise, chose due, direction le Gabon avec un artiste hors pair, Ego Trip Asway, qui nous fait des punchlines sur le terrain comme dans les studios. Evo Loco, comment ça va?
2: Ça va très bien.
1: On est content de t'avoir dans l'Afro Club.
2: Merci, pareil, moi aussi.
1: Et sur RFI en plus. Là, on t'écoute à l'international. C'est le Gabon qui est sur la carte du monde.
2: Bien sûr.
1: Avec Evo Loco depuis déjà quelques années. On vient d'écouter le titre Casado. Casado ou Casado déjà?
2: Casado.
1: Casado, c'est en espagnol.
2: Bien sûr.
1: Donc, t'es marié.
2: D'ici peu, si Dieu veut.
1: Et la chanson, c'est vraiment pour ta dulcinée, en fait.
2: Bien sûr, c'est pour elle.
1: Mm-hmm. Et tu as sorti ce titre extrait du projet One Tête 1. C'est One Tête 1?
2: Bien sûr.
1: Voilà, ça veut dire qu'il y aura le 2, mais là on va d'abord parler du 1. Ce projet qui est ton premier album en fait?
2: En vrai, c'est pas un album, c'est, pour moi c'est un EP, tu vois.
1: Pour toi c'est un EP,
2: ouais.
1: Mais qui a quand même 10 titres. Ah, c'est-à-dire que l'EP est censé être court,
2: ouais.
1: Et là c'est un EP, on va dire, long format.
2: Bien sûr.
1: Ok,
2: ça.
1: C'était pas vraiment pour faire les présentations, puisque Evo Loco est sur le terrain depuis déjà un certain nombre d'années. Moi, je me souviens t'avoir écouté en 2020 dans le projet avec tous les artistes qui étaient réunis. C'était Ndos Trap. Trap Ndos, voilà.
2: Bien sûr.
1: Évidemment, je l'ai fait à l'envers. Et c'était le projet Trap Ndos dans lequel tu as collaboré déjà à l'époque avec Fethi Ndos,
2: ouais.
1: Et tout le rap gabonais, j'ai envie de dire. Ouais. Evo Loco, c'était qui avant la musique?
2: Un jeune gabonais qui partait à l'école, qui jouait au foot. Juste un.
1: En fait, si t'étais pas dans la musique, tu aurais pu être dans le foot.
2: Bien sûr.
1: Ouais.
2: 100%.
1: Et tu viens de quel environnement au Gabon?
2: Je viens du 2e arrondissement.
1: Mm-hmm.
2: Chiminchos, Kembo, tout ça.
1: Ouais. Bah, en fait, t'es un gars du terre-terre, quoi.
0: Antenne Zaf.
1: T'étais plutôt calme ou agité?
2: Un peu des deux.
1: Parce qu'on a du mal à savoir quand on te voit. Dans ta vie d'artiste, j'ai envie de dire. Sur scène, tu mets le feu.
2: C'est le travail, c'est
1: ouais,
2: normal.
1: C'est le travail.
2: Ouais.
1: Mais quel rôle a joué la musique et surtout la rue dans ta construction?
2: La rue inspire. Hein.
1: Mm-hmm.
2: C'est la rue qui nous inspire parce qu'il y a beaucoup de choses qu'on vit. Et à travers la musique, on essaie d'exprimer ce qu'on vit dans la rue.
1: Ouais. Le rap, c'était pas juste un hobby pour toi?
2: Non.
1: C'était pas une nécessité même?
2: Bien sûr.
1: Ouais. Et donc cette nécessité a fait de toi l'homme que tu es aujourd'hui. Tu te rappelles du premier morceau que tu as enregistré?
2: Bien sûr.
1: C'était lequel?
2: Le début du commencement, c'était le titre.
1: Aha.
2: C'était un son rap freestyle.
1: Ouais. Et à l'époque, tu rappais pour impressionner ou...
2: Non, moi je rappais juste parce que j'aimais rapper.
1: Ouais.
2: Et ceux qui aimaient, aimaient, ceux qui n'aimaient pas aussi.
1: Mais moi j'ai l'impression que tu rappais pour raconter en fait.
2: Mais bien sûr, c'est ça aussi, on rappe pas juste pour rapper. On rappe pour transmettre un message, pour faire passer, pour faire véhiculer un message, c'est pour ça.
1: Et est-ce que au début, tu as rencontré des difficultés concernant cet art-là que tu voulais pratiquer et qui t'ont peut-être donné envie de tout stopper?
2: Pour moi, j'ai jamais eu envie de tout stopper parce que j'ai grandi déjà dans un environnement où c'était pas facile. Donc moi, je suis habitué à la difficulté. Et moi, en vrai, j'ai jamais pensé à stopper la musique pour quoi que ce soit, quoi.
1: Mmh.
2: Moi, je me dis toujours que ouais, si là, ça va pas, forcément, demain, ça va aller.
1: Ouais.
2: Ça, c'est mon mental que j'ai depuis.
1: Ok. Est-ce qu'on peut dire que tu étais une tête brûlée?
2: Non, c'est pas une tête brûlée. Moi, j'étais une tête brûlée. En fait, chacun a son parcours, tu vois. Il y a beaucoup qui... comment je vais dire? Il y a beaucoup qui se rendent compte que... Il y a beaucoup qui prennent conscience après avoir été puni, tu vois. D'autres ont fait la prison, d'autres ont fait des trucs. Mais moi, dès le début, déjà, quand j'ai vu la situation de mes parents, je me suis dit, moi, je peux plus faire le con parce que mes parents sont pas d'abord bien. Donc, si moi, j'ai encore embêté, c'est pas bon. Donc, je dois retrouver un truc à faire en sorte que je puisse faire rentrer de l'argent pour aider mes parents.
1: Mm-hmm.
2: Parce que là, c'est l'idée que j'ai eue depuis.
1: Ouais. Donc, c'était vraiment pour aider les parents.
2: Bien sûr.
1: Mais tu imaginais pas que tu allais pouvoir voyager et faire le tour du monde grâce à ça?
2: Non.
1: Ouais.
2: Ouais.
1: Le nom Evo Loco, il raconte quoi exactement?
2: Evo Loco, c'est en ma langue, c'est en fan. Parce que moi, je suis fan. Et c'est un bois qui est réputé pour sa solidité. Ouais, c'est ça.
1: Ok, c'est un bois très dur, quoi.
2: Très dur, ouais, c'est carrément ça, diète.
1: Et donc aujourd'hui, il y a une différence entre Evo Loco et l'homme derrière Evo Loco?
2: Forcément.
1: Ou bien les deux sont durs?
2: Non, même pas. Evo Loco, c'est le travail. L'homme derrière Evo Loco, c'est un humain comme tout le monde.
1: Mm-hmm.
2: Ouais.
1: On va faire un petit tour dans ta discographie, déjà dans le projet Wanted 1. Bon, il est sorti en 2025. Est-ce que le Wanted 2 sort en 2026?
2: Bon, là, on verra bien. On va demander à l'équipe.
1: On verra. On va demander à l'équipe. Il y a un titre qui s'appelle Vivi One. Je dis bien Vivi One ou Vivi 1?
2: VV1.
1: OK. Allez, on va écouter un extrait de VV1. C'est dans l'album EP. Wanted 1. Disponible dans les bacs depuis le 20 septembre 2025. C'est moi.

0: C'était la chanson VV1 qui est dans ce projet Wanted 1. Juste avant, on a écouté Makasado, VV1 qui est aussi un single. Le clip est d'ailleurs disponible sur ta chaîne YouTube. Et qu'est-ce que tu voulais raconter dans ce titre?
1: En fait, dans VV1, c'est mon âme qui parle. Je traversais une période très très difficile et c'était une manière pour moi de me libérer tout ce que j'avais dans le cœur. Il fallait que j'exprime ce que je ressentais, quoi. Et ça a sorti VV1.
0: Dans cette EP, Wanted 1, il y a deux chansons qui m'ont parlé. Il y a Jéhovah et Oluwa.
1: Ah ouais.
0: Tu t'adresses à la même personne.
1: On peut rien faire sans Dieu, tu vois. Si je fais un projet, peu importe, un album ou un EP, il y aura forcément un son où je parlais de Dieu. Parce que pour moi, pour tout le monde aussi, Dieu, c'est la base, tu vois. Donc je ne peux pas sortir un projet de 7 morceaux. Il n'y a pas une adoration, une mini-adoration où, où je remercie l'Éternel pour, pour le souffle de vie, pour la vie, pour tout, quoi.
0: C'est quelque chose qu'on n'attend pas forcément des Boloko.
1: Ouais, mais c'est pour monter mon côté humain aussi, que je suis croyant comme tout le monde.

0: de moi. Là, on vient d'écouter un extrait du titre Jéhovah, toujours disponible dans l'EP Wanted 1. J'ai envie de dire qu'il y a une influence quand même afro-pop, afro-beat.
1: Bien sûr.
0: Ouais.
1: Bien sûr, beaucoup même.
0: Et qu'est-ce que tu écoutes comme titre afro-beat ? À quel artiste qui t'inspire ?
1: Ah, j'écoute presque tout le monde, hein. Whisky, Davido, Rema.
0: Ouais.
1: Ça doit m'inspirer. Omalley surtout, Omalley.
0: Omalley, ouais.
1: Beaucoup, Omalley tous les jours.
0: Qui est un excellent artiste. Mais côté rap gabonais, ou plutôt côté artiste gabonais, qu'est-ce que tu écoutes et qu'est-ce qui t'inspire ?
1: Côté artiste gabonais, bon, il y a Triste déjà.
0: Ouais, rap
1: Triste. Triste que j'aime beaucoup, Yakuba.
0: Ouais.
1: Babunga.
0: Bapunga.
1: Il y avait la gaffe aussi.
0: La gaffe, ouais.
1: Il est moins actif
0: ces dernières années.
1: Il est moins actif, Lord El Cas, tout ça. Moi, je connais.
0: Ouais, tous les anciens.
1: Rodzeng, tout ça.
0: Ok, d'accord.
1: J'écoute beaucoup.
0: Non, je vois que tu es très fort. De ce côté-là, côté international.
1: Côté international, c'est-à-dire
0: Rap US, par exemple.
1: Roddy Ricch, j'écoute beaucoup Roddy Ricch. Il est trop fort. C'est dingue.
0: Ouais, et j'ai l'impression même d'entendre Roddy Ricch gabonais.
1: En vrai?
0: Avec Evo Loco.
1: Ah, ok, c'est gentil déjà.
0: Comment tu décrirais la scène gabonaise justement aujourd'hui? On t'a vu sur le concert de Créole et aussi de Chanel. Comment tu vois, toi, cette scène gabonaise?
1: Nous sommes en pleine évolution et puis c'est très bien pour le pays. Moi, je suis content de tout ce qui se passe actuellement côté artistique. Et franchement, déjà, le fait que les artistes gabonais viennent déjà prendre des salles ici à Paris, c'est une ouverture des portes, vous voyez. Et on espère continuer comme ça et faire d'autres salles. Plus grandes, bien sûr, si je le veux.
0: Ouais. Est-ce que tu étais au FEMUA?
1: Non, j'étais pas au FEMUA.
0: Ouais.
1: J'ai été contacté. Et en vrai dire, c'est. Il y a beaucoup de choses qui se passent en dessous que les gens ne connaissent pas forcément, tu vois. J'ai été contacté, mais juste que. On n'a pas trouvé un juste milieu avec mon équipe, tu vois. Il y a des trucs que moi je pouvais pas accepter, qu'est-ce qu'eux ont voulu imposer. Je me suis dit, bon, ok. Mais qu'ils ne sont pas d'accord, c'est en famille, donc vous pouvez partir, moi je peux pas.
0: Et après, ça fait partie du business, hein. Parfois on tombe d'accord et parfois
1: ouais,
0: pas.
1: C'est clair, c'est comme ça.
0: Parce que ça reste du business avant
1: c'est
0: tout.
1: C'est comme ça.
0: Est-ce que tu te vois comme un rappeur populaire, toi, ou bien tu es un peu crossover? Street ou crossover?
1: C'est toujours mieux de rester street. Hein.
0: Ouais?
1: Ouais, toujours la street.
0: Ok.
1: Très important.
0: Pour toi, c'est important, la street credibility. Tu crois que c'est ce qui distingue Evo Loco des autres rappeurs gabonais?
1: Bon, après, je sais pas, chacun a son truc, tu vois. Mais moi, en ayant grandi dans le ghetto, je peux pas faire autre chose que parler du ghetto dans mes sons ou être toujours authentique. C'est le plus important, je pense.
0: C'est ce qui te vient en premier. Dans l'EP Wanted 1, il y a un titre qui s'appelle Fab Colo. Est-ce que tu peux nous expliquer rapidement Fab Colo?
1: Fab Colo, c'est sur un coup de tête. Hein. Et puis Fab Colo, en langage gabonais, c'est 5000.
0: Mm-hmm.
1: Tu vois,
0: c'est bien d'avoir dit.
1: Et tu vois, Fab Colo, c'est un peu comme vas-y, tu traques une fillette, demande des sous, tout ça. Et puis c'est un montant qui est très très demandé par des femmes gabonaises, elles connaissent.
0: Mm-hmm.
1: Alors, donc quand j'ai dit Fab Colo, elles se retrouvent, tu vois.
0: Ok. Voilà. Mais justement, j'allais te demander pourquoi ce symbole de 5000 Fab Colo.
1: Bon, avant, on disait le tout Colo. Mais là, les prix ont augmenté. Là, c'est à 5000. Elle n'est même plus.
0: Donc, le syndicat n'est plus d'actualité, alors.
1: C'est plus d'actualité, c'est monté.
0: Il faut qu'on mette à jour notre frère Suspect 95, alors.
1: Ouais.
0: Et ce titre Fab Colo, il y a quand même des chœurs dans cette chanson.
1: Ah ouais, ouais. Les chœurs.
0: Voilà. Est-ce que c'est toi qui fais les chœurs?
1: Bon, je travaille avec mes amis. Hein.
0: Ok.
1: Ouais, Hicham, par exemple.
0: Ok.
1: Ouais, on a fait les chœurs ensemble.
0: Ok.
1: Ouais, t'as bien aimé les chœurs. Hein.
0: Bah oui, les chœurs m'ont surpris. Je me suis dit, bon, ça, c'est peut-être toi qui les as fait. Ouais, je sais
1: bien
0: pas.
1: Bien sûr, mais moi, disons, il y a mes voix à l'intérieur, mais juste que j'ai pas fait ça seul. Il y avait des gens qui étaient avec moi.
0: Ok.
1: On a fait ça à deux. Moi avec mon ami.
0: On écoute Fab Colo.

0: En plus, dans cette chanson Fab Colo, il y a un hommage à Oliver Ngoma.
1: Ouais,
0: c'est-à-dire que tu as tout fait dans cette chanson pour que le titre soit réussi.
1: Bien
0: quoi.
1: Sûr, bien sûr.
0: Il faut le clipper absolument.
1: D'ici là, on verra bien.
0: Comme ça, on va voir le Fab Colo en vrai. dans cette EP, il y a aussi un titre qui s'appelle Bam dans le Butch.
1: Ah ouais.

0: Moi, je sais ce que c'est BAM, je sais aussi ce que c'est le butch, mais je te laisse expliquer à nos auditeurs BAM dans le butch.
1: Ouais, c'est un peu bizarre, mais. Ouais. Bon, BAM dans le butch, c'est quand tu as fumé le chanvre,
0: okay. Là-bas. Donc, ouais. On va dire quand tu es stone.
1: Quand tu es stone, c'est ça, BAM dans le butch, en expression de Gabon.
0: Et pourquoi BAM dans le butch? C'est une chanson pour la fête, c'est.
1: Bon, on va passer à. Bon, c'est toujours ghetto. C'est quelque chose qui arrive, bon, qui existe beaucoup au Gabon, beaucoup de gens.
0: Bon, même dans le monde en général. Entier,
1: tu vois. Ouais. Donc c'est en mode, c'était juste vraiment, ils sont dans un mood, quoi. Aller toujours toucher le côté sensible du ghetto, parce que c'est ça qui vont forcément se reconnaître dans ça, tu vois. Voilà pourquoi j'ai choisi BAM dans le butch.
0: Ok. Qui est vraiment plutôt pas mal. BAM dans le butch, tu veux dire en termes de musicalité et même la façon dont tu poses, il y a de la technicité. D'ailleurs, en parlant de technicité, où est-ce que tu as appris ce style-là?
1: Mais bon, la particularité, c'est que moi j'ai commencé par le rap, tu vois, et c'est le fait d'avoir commencé par le rap, ça me facilite un peu beaucoup la tâche quand je fais des mélos, tout ça. Donc c'est juste ça, hein, parce que j'ai commencé par le rap, j'ai pas commencé direct Balancham.
0: Ok.
1: Donc c'est que moi j'ai bien fait mes classes, tout ça, avant de...
0: C'est bien que tu aies parlé de Lancham. On va un peu parler de tes anciens titres à présent. Il y a une chanson qui s'appelle 3 fois Ndos, que tu as fait en featuring avec Yorsi.
1: Ouais.
0: Dans ce titre-là, il y a 3 styles différents en une seule chanson.
1: Bien sûr.
0: C'était quoi la direction artistique?
1: On a essayé de vouloir toucher un peu tous les publics en un rien de temps. Quand Yorsi est venu, c'est que Yorsi est beaucoup dans le rap. Mais en même temps, il voulait faire un son de charme aussi. Donc au début, on commence par la mélo. Après, la deuxième partie du son, c'est un peu du rapé pour ceux qui aiment le rap. Et la troisième partie, c'est l'encham pour l'enchameur, tu vois.
0: Ouais, l'encham, c'est vraiment l'ADN même de la musique urbaine gabonaise en ce moment.
1: Ouais,
0: ok.
1: Ouais.
0: On écoute un extrait avec Yorsi. Ouais.

0: En fait, c'est parce que les dragons n'existent plus, tu vois.
1: Ok.
0: Donc, c'est qu'il n'y a même pas l'homme, en fait. Donc, ils sont même plus là, en fait. Il n'y a pas l'homme, en fait.
1: Okay.
0: C'est ça, en fait. Ouais,
1: okay.
0: C'est ça.
1: Ça veut dire, on craint personne, comme ouais, disait Marc, et on craint les gars.
0: Clair.
1: Et s'il y a l'homme, c'est que c'est un dragon, donc il n'existe pas.
0: Il n'existe pas.
1: Ok. Merci de nous avoir expliqué ça. Et je te demandais hors antenne le sens de Kope.
0: Ouais.
1: Tu peux nous l'expliquer?
0: Ouais, comme j'ai dit, Kope, c'est mon grand-père. Voilà, il était aimé de tous dans le quartier. C'est le genre de personnes célèbres, tu vois, les vieux célèbres dans les villages, tout ça.
1: Mm-hmm.
0: Ouais, et c'est lui qui m'a mis dans la musique un peu.
1: Ok.
0: Donc, pour moi, Kope va toujours exister dans toutes mes chansons. Et c'est une manière à moi de rendre hommage à mon grand-père tout le temps dans tous mes morceaux.
1: Ouais. Et ben nous on adore ça, hein. Surtout pour moi le Kope c'est un peu le capitaine,
0: capitaine
1: du quartier quoi.
0: Kope.
1: Est-ce que tu penses que le public gabonais est exigeant avec ses artistes?
0: Après c'est bon d'avoir un public exigeant, ça nous pousse à travailler, à nous surpasser. Moi je pense que c'est très bien d'être exigeant et vas-y, le public demande toujours plus et c'est normal.
1: Ouais, je dis ça parce que souvent on entend que pour pouvoir réussir dans la musique gabonaise, il faut s'exporter, il faut forcément s'exporter à l'étranger, aller conquérir d'autres scènes. Il y en a qui sont validés que s'ils font le casino de Paris, le Trianon ou tu vois ce genre de choses. Est-ce que t'es d'accord avec ça?
0: Non, pas forcément, pas forcément. Par exemple, l'Oiseau, il fait des scènes au Gabon, il est validé au Gabon, il est validé ailleurs. C'est-à-dire qu'avant même d'être validé dans notre pays, il faut d'abord que tu sois fort chez toi, tu vois. C'est comme ça la base en fait. Pour moi, pas forcément.
1: Ouais. Toi, tu te vois plutôt, comment dire, comme le baromètre aujourd'hui, Boloko, en termes de rap gabonais?
0: Bon, moi, j'aime pas me surestimer ou dire que je suis le baromètre ou quoi. Non, moi, c'est pas comme ça.
1: Okay.
0: Moi, je fais juste ma musique, tu vois.
1: Ouais.
0: Et le public, eux, ils décident.
1: Mais ma question est orientée. C'est parce que tu nous as sorti un titre qui s'appelle 10 sur 10.
0: Ah ouais.
1: Et ce titre-là, c'était, il y avait que des 10, en fait. C'était le 10-10,
0: ouais.
1: Quoi.
0: En fait, quand je fais 10 sur 10, on sortait d'une période électorale, là où on avait, il y avait beaucoup de problèmes et tout.
1: Ouais.
0: Et le public était tellement fâché contre nous. On était à 4, vous connaissez forcément l'histoire et tout. Et, les trois autres, ils ont fait des directs pour s'excuser et tout.
1: Moi, en fait, vous aviez fait une chanson pour soutenir le pouvoir.
0: Et les gens étaient fâchés, tu vois.
1: Mm-hmm.
0: Les autres, ils ont fait des directs pour s'excuser et tout et tout. Mais moi, je me suis dit, moi, ce qui me rapproche de mon public, c'est ma musique, tu vois. Ça veut dire que si je dois me faire pardonner, il faudrait que je sorte une musique qu'ils vont aimer. Après, forcément, ils vont oublier.
1: Okay.
0: Donc, c'est là où j'ai sorti 10 sur 10 et puis tout est passé crème.
1: Et en fait, 10 sur 10, ça reste aujourd'hui une chanson que le public admire ou demande encore des Boloko. J'ai fait un petit sondage juste avant. On va écouter un extrait de 10 sur 10. Et 10 sur 10, dans cette chanson, tu nous sors punchline sur punchline. Ouais. Et il y a un truc que tu dis, une phrase que tu dis, c'est quand j'arrive.
0: Je fais la manœuvre.
1: Je fais la manœuvre.
0: Qu'un Lucas.
1: Un Lucas, un Wanda.
0: Et ça, c'est un 10 sur 10.
1: Voilà, c'est ça.
0: En fait, 10 sur 10, c'est pour montrer le côté riche de l'Ancham, tu vois.
1: Mm-hmm.
0: Parce que l'Ancham est un peu vu comme une musique des bandits, tout ça. Donc, moi, quand je viens avec 10 sur 10, c'est pour montrer une autre couleur de l'Ancham. C'est qu'on peut réussir en faisant de l'Ancham, tu vois. C'est pas ce que les gens
1: ont capté. Positif, en fait.
0: C'est tellement positif, tu vois.
1: Okay.
0: Donc, 10 sur 10, c'est un côté riche de l'Ancham. C'est pour montrer que, ouais, moi, je fais l'Ancham, hein. Moi, je suis frais, tu vois.
1: Ouais.
0: Je viens, je sens bon.
1: Okay.
0: C'est pas ça, l'Ancham.

0: Tu dis dans la chanson, dédicace à mon ex. Tu as perdu un 10 sur 10.
1: J'ai dit, hey God, pitié ouais. mon ex.
0: Tu as perdu un 10 sur 10, dommage. Excellente cette chanson. Toujours dans les titres que tu as sortis avant, il y a le titre Problème.
1: Ouais, Problème.
0: Ouais, qui est un de tes titres phares aussi. C'est une chanson un peu love en fait là.
1: Ouais, bien sûr. Ouais. Et puis, ce qui est bien, c'est que moi, je peux tout faire, tu vois. Je peux faire du son love. Je me réveille, je peux faire un son rap. Mm-hmm. Je peux faire un 10 sur 10, tu vois.
0: Ouais.
1: C'est un peu ma particularité. Je remercie Dieu pour ça, quoi.
0: Ok, mais la chanson Problème commence quand même de façon assez dure.
1: Ouais.
0: Brutale, j'ai envie de dire.
1: Ouais.
0: Ok, on écoute.

0: Alors, si j'ai bien compris, Boloko, toi, t'es un gars qui a beaucoup de problèmes. Tu te balades avec ta chouminou minou. Et tu t'es rajouté un autre problème. C'est Monica.
1: Ah ouais, Monica. Ouais.
0: Alors là, Monica, c'est un autre style aussi, mais toujours dans le love.
1: Dans le love, bien sûr.
0: Alors, pourquoi Monica?
1: Monica, je l'ai écrit quand j'étais en Côte d'Ivoire. Et c'était la continuité de cette année, tu vois. Il fallait trouver un autre truc. Donc, Monica, c'est comme ça. Hein.
0: Ok.
1: C'est comme ça.
0: Ouais, parce que tu dis Monica, je vais te mettre la bague au doigt.
1: Ouais.
0: Ok. Donc, tu l'as trouvé, la Monica?

0: fait des bails. Le clip de Monica, il a été tourné où, Robel, quoi?
1: Il a été tourné au Gabon. Mm-hmm. Ouais, on était au Cap Santa Clara.
0: Ouais. Il y a de belles couleurs dans la vidéo.
1: Merci, merci.
0: Et ça vend très bien, d'ailleurs, le pays côté tourisme.
1: Très bien.
0: Il faut continuer comme ça. Tu as donc dit que ce titre faisait suite à Satanana,
1: ouais,
0: en duo avec Dréa.
1: Ouais.
0: T'as vécu en Côte d'Ivoire ou tu vis en Côte d'Ivoire?
1: Non, j'ai pas vécu en Côte d'Ivoire. Je pars souvent faire des séminaires de travail. Je pars, mm-hmm. je fais 2 semaines, 1 mois pour bosser. Après, je reviens au Gabon.
0: Mm-hmm. Et la connexion avec Dréa, comment ça s'est fait?
1: Bon, avec Sony, hein.
0: Ouais.
1: Donc, c'est une artiste Sony. Donc, le son commence à péter sur TikTok déjà. Et puis après, il y a le patron de Sony qui m'a envoyé un message. Après, moi, je l'ai orienté vers mon équipe. Ils se sont arrangés. Après, c'est comme ça, quoi.
0: Alors, j'ai vérifié. Comme toujours, en préparant cette émission, je vais voir les chiffres et les ventes. Le titre Satanana est aujourd'hui ton plus gros carton dans les charts, les plateformes de streaming et tout ça.
1: Ouais.
0: Je sais pas si t'es au courant.
1: Ouais, je suis au courant.
0: Voilà. Aujourd'hui, on dirait triple platine même.
1: En vrai?
0: Ouais, ouais. Sure. Mais bon, je dis ça, il faudrait que l'AMC, l'African Music and Charts, vienne certifier ça.
1: Ouais,
0: bon, en tout cas, le titre continue de cartonner sur les plateformes. Donc Satanana en duo avec les...

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1: Et en vrac d'une Drea. Eboloko ou Eboloko et Drea sur le titre Santanana. Drea, c'est toujours ta personne sûre puisque tu as fait un titre avec El Doi.
2: Ouais, bien sûr.
1: Qui a aussi bien cartonné. Ouais. Tu fais un couplet dans cette chanson où tu, ouais. Comment dire, c'est l'ego trip pur, quoi. Vous clashez mutuellement les uns et les autres, voilà. Ouais. Donc, le Gabon a tellement d'argent qu'ils peuvent acheter la Côte d'Ivoire.
2: Quatre fois.

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1: En fait, quand on a écouté cette punchline, en fait, ça sert plus à rien d'écouter le reste de la chanson. T'as été très inspiré pour ça. Alors, il y a Case Loom qui demande comment ça, 4 Coupes d'Afrique. En fait, on a organisé 4 Coupes d'Afrique, tout simplement, au Gabon.
0: En fait, c'est le concept du son, mais mentir, tu vois. Donner, c'est le mensonge.
1: Exagéré, en fait, à l'ivoirien.
0: Voilà. C'est clair.
1: En France, on dira la Marseillaise. Et donc, toujours dans tes succès d'avant, bon, il y en a tellement. Il y a Commando qui est sorti l'année dernière. Commando, il aurait pu être dans Wanted 1. D'ailleurs, je crois qu'il est dans Wanted 1.
0: Non, il n'est pas.
1: Il n'est pas dans Wanted 1 ?
0: Non, il n'est pas dans Wanted 1.
1: Pourquoi Commando n'est pas dans Wanted 1 ?
0: En fait, je l'ai fait quand j'étais... Quand j'étais encore en label, tu vois. Et Wanted 1, je l'ai sorti quand j'étais en Indé.
1: Ouais.
0: Donc voilà, pourquoi c'est pas à l'intérieur, en fait.
1: Ok. Et Boloko, avec toi, on peut faire toute une émission, évidemment, mais le temps joue contre nous. Il faut qu'on avance un petit peu. Dans le morceau d'Oi, on sent un Boloko très sûr de lui, évidemment. Et dans le projet Wanted 1, on l'entend encore plus. Ouais. Notamment dans le titre Reality.
0: Ouais, ou Reality.
1: Ouais.
0: Ah ouais.
1: Ouais. Explique-nous ce titre.
0: Reality, là, parle toujours du ghetto. Je voulais faire un son où j'ai essayé de motiver les gars du ghetto à ma manière, tu vois. Et j'ai appelé Demontos à l'intérieur, qui est un très bon artiste actuellement. Et d'ailleurs, c'est le seul fit du projet, tu vois.
1: Ouais, c'est la question qu'il y a que te poser.
0: Ouais,
1: avant, tu as travaillé déjà avec les Fetindos. Et là, tu as
0: je voulais rentrer, je voulais être dans mon univers à moi tout seul, tu vois. Et le fit est arrivé vraiment de manière inopinée. J'étais au studio, il est arrivé, après, je me suis dit, ouais, vas-y, pose un couplet alors que t'es là. Sinon, de base, je devais faire le son seul, tu vois.
1: D'accord.
0: Et c'est un son que je tiens vraiment à cœur.
1: Tu lui as fait donc de la place exprès?
0: Bien sûr, ouais, exprès. J'avais déjà fait tout le son, j'enlève mon deuxième couplet, il l'a posé, puis c'est comme ça, voilà.

0: Le titre Reality est quand même très fort en vérité, finalement, du terrain. Et est-ce que toi, tu veux pousser les jeunes à aller vers des projets ambitieux et sortir de l'attente que l'oncle qui est à l'étranger envoie de l'argent?
1: Ouais, bien sûr, parce que moi, je viens de là. Moi, je pense qu'aujourd'hui, quand même, je suis un exemple, parce que moi, je vendais au marché. Et moi, je suis quitté de là pour être où je suis aujourd'hui. C'est vrai que je suis pas encore arrivé, mais à travers ce morceau, j'essaie de motiver mes gars du ghetto, que les gars, c'est possible de rêver grand. Parce que, en vrai, les jeunes rêvent, les gens aiment trop déjà se limiter en mode, moi, je prends mes 500 000 au mois. Non, les gars, on doit rêver grand, c'est très important de rêver, tu vois. Tout le monde peut sortir du ghetto. C'est dans le ghetto qu'on retrouve de l'or. Et ce son, c'est vraiment pour motiver tous mes gars du ghetto à travailler, croire en Dieu, et puis bosser, quoi.
0: Ouais. Exactement, j'ai envie de dire tout ce qui est important ou tout ce qui a de la valeur dans la vie se trouve dans des endroits cachés.
1: Bien sûr.
0: Les diamants sont très profonds dans la terre, par exemple. Le pétrole est très profond dans la terre. Donc oui, avoir de l'ambition, c'est important. Et est-ce que tu veux devenir quand même une référence, même plus que gabonaise, africaine?
1: Bien sûr, bien sûr. Mm-hmm. Bien sûr, moi je veux que dans 5 ou 10 ans, on parle de moi comme une référence, comme quelqu'un qui est sorti du ghetto et qui a réussi à avoir une bonne vie aujourd'hui, tu vois. C'est mon objectif et je travaille pour ça tous les jours.
0: Et du coup, est-ce que tu accordes une importance particulière à ton style vestimentaire? Je demande ça parce qu'Evoloco, quand on le voit sortir, c'est toujours 10 sur 10.
1: Après, c'est bon, c'est important d'avoir toujours une bonne image, tu vois, parce que aujourd'hui, nous sommes des exemples pour les petits frères. Tu vois, il ne faudrait pas qu'il aime voir Ebloco et puis après, Ebloco, il est mal habillé, mais Ebloco sent pas bon. Sentir bon, c'est même important pour la croyance. Même Dieu aime quand on sent bon, tu vois. Ouais, donc, il faut toujours être propre. La propreté attire la richesse.
0: Ouais.
1: Et c'est comme ça, quoi.
0: Ok, on va suivre ce conseil-là. La propreté attire la richesse. Selon toi, qu'est-ce qui manque encore au Gabon pour exporter davantage les artistes sur le territoire, enfin, sur le reste du monde?
1: Bon, moi, je pense que déjà, il n'y a pas de droit d'auteur, il n'y a pas encore des droits d'auteur bien installés, tout ça. Et il faudrait beaucoup de salles de spectacle, tu vois. Ouais, il faut vraiment une salle de spectacle là où. Une salle référence qui est faite que pour ça, pour les concerts et tout. Il n'y a pas ça, tu vois. Mais avec le temps et avec les initiatives que le président est en train de prendre, je pense qu'avec le temps, ça peut aller quand même.
0: Mm-hmm. Ouais. Est-ce que tu penses que c'est des projets qui peuvent se mettre en place forcément avec la présence du gouvernement ou bien les artistes peuvent se réunir entre eux et décider de faire bouger les choses? Mais, c'est difficile.
1: Tout dépend de la motivation de tout un chacun. Ça, tu n'es qu'à moi. Bon, on le fait, on cotise, après on fait une salle. Et forcément, les gens derrière vont suivre. Mais tout dépend de la motivation de tout un chacun, c'est ça aussi.
0: Il y a un lieu d'expression culturelle au Gabon où j'ai pu d'ailleurs te voir en concert, c'est Entre nous Bar qui.
1: Ouais, il y a plus Entre nous Bar, tu vois.
0: Qui est l'alternative finalement en termes de salle.
1: Bien sûr, ils essaient de faire de leur mieux et déjà félicitations à Daniel Haber pour ce qu'il fait parce que ça met en lumière la musique, tu vois. Et ça met en lumière beaucoup d'artistes. Mm-hmm. Et moi j'ai déjà fait 2-3 concerts en Blue Bar, donc tu vois que.
0: Ouais.
1: Et pourtant c'est pas une salle mythique où, tu vois, c'est son bar à lui, mais il met
0: en avant les artistes locaux, donc c'est important, quoi. Alors Ebloco, on va plonger dans la forêt question dans un instant. Et à la fin, je te demanderai le titre que tu veux qu'on écoute pour se quitter.
1: Okay.
0: Je crois que j'ai diffusé tellement le titre de Wanted 1 que tu n'as plus beaucoup de choix là. On va le voir ensemble.
1: Il y a trop de titres.
0: Il y a trop de titres. Si tu pouvais collaborer avec 3 artistes africains aujourd'hui, tu choisirais qui?
1: 3 artistes africains, peu importe.
0: Peu importe, t'as le choix.
1: Il y a Omalley, Fally, ça c'est dingue.
0: Fally, Créole a eu Fally, Chanel aussi.
1: Ah ouais, peut-être si Dieu le veut parce qu'il est tellement fort, c'est une dinguerie. Il y a Omalley, Fally et Wizkid.
0: Wizkid, ok. Ouais. Le morceau de ton répertoire que tu écoutes en boucle?
1: Aloko.
0: Aloko, ouais. J'ai pas osé le mettre. Je me suis dit, bon, ouais, parce que déjà, il y a un débat là. Au Gabon, on dit les beignets. Aloko, ça vient de Côte d'Ivoire. Donc, les gens essayent de. Tu vois.
1: Ouais, c'est vrai.
0: Voilà. Mais toi, tu as choisi clairement ton camp là, c'est Aloko.
1: Non, moi, c'est beignet. Juste que Aloko, dans l'oreille musicale, ça sonne mieux que beignet. Ouais. C'est juste à cause de ça. Voilà. Chez nous, on dit les beignets, on dit pas Aloko.
0: Mais ça s'exporte bien, en tout cas, Aloko. Le featuring rêvé qui est impossible pour toi, ça peut être avec une star qui n'est plus de ce monde.
1: Bon, Michael Jackson,
0: évidemment. Une habitude bizarre que tu as?
1: Une habitude bizarre que j'ai?
0: Ouais, en studio, par exemple.
1: En studio, je suis un peu têtu. Ça veut dire que moi, je pense que c'est ça. j'aime pas quand on dit que non, c'est pas sain. Mais après, je suis en train de travailler sur ça, tu vois, parce que je n'ai pas forcément la meilleure idée possible.
0: Ouais,
1: tu vois.
0: Ouais.
1: C'est important de souvent écouter les autres aussi, que non, man, change ça, fait comme ça.
0: Ok.
1: Ouais.
0: Le dernier artiste qui t'a bluffé?
1: Le dernier qui m'a bluffé. Mmh.
0: Que t'as écouté, tu t'es dit, waouh, j'ai pris une claque.
1: Fally.
0: Fally.
1: Ouais.
0: Ouais. Avec XX, il a fait fort. Le morceau parfait pour draguer, le morceau des beaux locaux, parfait pour draguer.
1: Le morceau parfait pour draguer, je veux dire. Aloko, hein.
0: Aloko?
1: Ouais, Aloko.
0: Okay.
1: Aloko.
0: Ouais. Bon, moi, je dirais problème.
1: Non, mais problème, tu commences direct. Dans ma vie, j'ai connu.
0: Ouais, ouais, non, c'est bon, vas-y, pars. Alors, le pays africain où tu aimerais faire une tournée?
1: Une tournée?
0: Ouais.
1: Pays africain?
0: Mm-hmm.
1: Côte d'Ivoire.
0: Côte d'Ivoire, ouais, ouais. Pas mal. Ton plat gabonais imbattable?
1: Les feuilles de manioc.
0: Ah, ça, c'est la base. On est d'accord.
1: Avec l'arachide à l'intérieur.
0: On est d'accord.
1: Ouais.
0: Ils vont venir nous tomber dessus, mais on est d'accord. Le truc le plus inutile que tu as acheté avec ton argent?
1: Inutile.
0: Ouais, la première fois que tu as eu un gros chèque, ouais, et tu t'es dit, bon, je vais aller acheter ce truc, et aujourd'hui, tu t'en sers plus.
1: Bon, je sais pas, hein. Je sais pas la vérité. Je sais pas, je vais acheter quoi qui m'a pas servi. Bon, j'avais pris une voiture, mais je connaissais pas conduire.
0: Ça, c'est pas mal, ça.
1: Ouais,
0: t'as acheté une voiture sans permis.
1: Ouais, sans permis.
0: Et, okay.
1: Et j'ai appris, j'étais obligé d'apprendre, en fait.
0: Bah ouais. Et t'as appris avec cette voiture-là?
1: Hein?
0: Ok.
1: Ouais, j'ai appris avec la voiture sur la route.
0: Sur la route, ça va, d'accord, ok. Surtout les enfants, ne faites pas ça chez vous. Ne reproduisez pas ça, c'est très dangereux. Le fan le plus fou que tu as rencontré?
1: Le fan le plus fou que j'ai rencontré, c'était à Ong Nuba.
0: Ouais.
1: Ouais, il a stocké sur moi. Dingue.
0: Ouais.
1: Mais après, la sécurité l'a tiré.
0: L'a tiré.
1: Ouais.
0: Ouais, il y a des bons moments comme ça. Est-ce qu'il y a une punchline que tu regrettes?
1: Une punchline que je regrette? Non.
0: Non. Le métier que tu aurais fait sans le rap?
1: Le foot.
0: Le foot. Si ton album était un film?
1: S'il était un film?
0: Ouais.
1: Un film?
0: Ouais.
1: Je sais pas, One Piece, ça va.
0: One Piece, t'aimes bien?
1: Ouais.
0: Pas Avengers, d'accord. Allez, One Piece. Deux dernières questions. Une chose que les gens ne savent pas sur Ebo Loco?
1: Non, je vais garder ça en secret, il peut pas tout savoir, sinon c'est pas bon.
0: Ok, et enfin, si on fait un clash entre le Ebo Loco d'aujourd'hui et celui de tes débuts, qui va gagner?
1: Ah, celui des débuts va gagner.
0: Ouais.
1: Mais moi, je pense que celui des débuts, il sera un peu agité.
0: Je suis d'accord.
1: Et voilà pourquoi je pense qu'il va perdre à la fin avec celui de maintenant. Parce que celui de maintenant, il est beaucoup plus posé. Il connaît où toucher, à quel moment toucher, tu vois.
0: Exactement.
1: C'est plus la fougue.
0: Maintenant, c'est plutôt la cible.
1: Bien sûr.
0: Merci, Ebo Loco, d'avoir été avec nous dans l'Afro Club. Tu dois maintenant nous dire la chanson.
1: Merci à vous. Mettez à Loco, s'il vous plaît.
0: À Loco?
1: Bien sûr.
0: Ah, évidemment. On sert ça comme ça, sans accompagnement, quoi. Enfin. Allez, à Loco.

0: Loco, ça devient mon titre préféré.
1: J'adore la mélodie.
0: Ouais.
1: La guitare de son, c'est dingue.
0: Incroyable. Ebo Loco, merci d'avoir été avec nous dans l'Info Club sur RFI.
1: Merci à
0: vous. One Tête 1, toujours dans les bacs.
1: Toujours.
0: On se retrouve bientôt en concert, j'espère.
1: Si Dieu le veut, remets-toi à Dieu. Mais d'ici là, quand même, il doit avoir une date. Inch'Allah.